0: Comme quoi, il n'y a que la fouée qui saute. Quand on était jeune, le samedi soir, on allait chez les uns ou chez les autres pour fêter les anniversaires. Chez nous, il y avait deux autos. Une 404 puis une camionnette. Oh mon pas, il voulait bien nous prêter la grosse auto quand que c'est qu'il en avait pas besoin. Sinon, on prenait la camionnette ou que c'est qu'on s'entassait. Et puis dame, on rigolait. Sauf une drôlière qu'elle appelait ça le thé au chieuve. Puis qu'elle voulait pas y monter. Ça fait qu'une fois, elle était à la fête en vélo. À 15 km. Adam, quand elle est arrivée, on avait fini de manger le gâteau. Puis c'était quasiment l'heure de repartir. Eh ben, vous me créerez si vous voulez, mais pour le retour, à la bas, vous voulez qu'on les ramène et les pisse en vélo dans le thé à chieuve.
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2: Bonjour à toutes et tous, bienvenue dans Affaires classées, le podcast. On vous parle beaucoup de Notre-Dame de Bétarame actuellement. Figurez-vous qu'en 1840, il y a de cela bientôt deux siècles, un enseignant de l'établissement qui se destinait à une vie au service de Dieu va soudain passer à la rubrique des faits divers. Vincent Elisabide, officiellement enseignant dans le vénérable collège, va assassiner une jeune mère de famille et ses deux enfants. Comment ce trentenaire émérite a-t-il soudain vendu son âme au diable? Réponse dans un instant.
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2: Vincent Elisabide vient au monde le 15 juin 1810 à Mauléon, capitale de la Soule. Son père, bien que modeste, est si fier de ce fils aîné qu'il ne recule devant aucun sacrifice pour lui offrir la meilleure éducation. Premier de sa classe, le garçon fait l'admiration des enseignants qui le décrivent précoce et fort intelligent. Vincent affiche très tôt une vocation pour le sacerdoce. Le dimanche, il sert la messe et ne rate jamais une occasion d'échanger avec le curé du village de Gotin. Elisabide a 14 ans lorsqu'un matin, son père le conduit au séminaire d'Oloron-Sainte-Marie. Il réussit l'examen d'entrée si brillamment que l'évêque de Bayonne, Monseigneur d'Astros, se déplace pour le féliciter. Le fils prodige décide qu'il consacrera sa vie au service de Dieu. Dans les campagnes pauvres de ce Béarn et de ce Pays basque si fervent, l'Église offre ainsi le moyen à un élève méritant, qu'il soit riche ou pauvre, de parfaire son éducation et devenir un personnage respecté. Vincent souffle sa 18e bougie. Il entre au séminaire de Notre-Dame de Bétarame où il apprend la philosophie. Il rejoindra ensuite celui de Bayonne où il suivra l'enseignement de théologie. Lorsqu'il revient parmi les siens, le jeune homme est accueilli avec les honneurs, lui qui croise fréquemment le prélat du diocèse. Vincent se destine à devenir prêtre. Un beau jour, il prend tout le monde de court en annonçant qu'il ne se sent plus aucune vocation pour le sacerdoce. Tiens donc. Son supérieur se console en se disant que la brebis égarée finira bien par rentrer au bercail. En attendant, Elisabide dispense des cours particuliers au sein de riches familles installées à Bordeaux. Pris de remords, l'ex-séminariste revient à Bétarame. C'est là qu'il fait la connaissance de Marie, une jeune maman domiciliée à Pau. Joseph, son fils aîné, est un élève d'Elisabide. Peu à peu, l'enseignant tombe discrètement amoureux de la jeune veuve.
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2: Comme lui, Marie est née en Soule, dans le village de Montcaillol. Elle avait 20 ans à peine lorsqu'elle a pris pour époux Pierre Anisa, un représentant de commerce avec lequel la jeune femme s'installe au soleil d'Oran, en Algérie. Le couple ouvre une hôtellerie sur place. Deux enfants illumineront cette union. Joseph, qui naît en 1829, et Mathilde, sa cadette, qui naît deux ans plus tard. En 1833, un drame frappe la petite famille d'origine basque. Le papa est tué à Mostaganem alors qu'il a été mobilisé pour combattre l'ennemi. Isolée, la jeune veuve rentre au pays, à Pau. Elle travaille sans compter pour offrir la meilleure éducation possible à ses deux orphelins. On lui suggère pour cela d'inscrire Joseph, son fils aîné, à Notre-Dame de Bétarame. Voilà comment, en 1840, Marie Anisa rencontre Vincent Elisabide, cet enseignant dont on murmure qu'il est excellent, mais très sévère. Le charme de la jeune veuve plonge l'ex-séminariste dans le trouble. L'instituteur se prend à visiter régulièrement la jeune maman à son domicile palois. Ses attraits féminins l'attirent davantage que les progrès en français du jeune Joseph. Elisabeth confie au passage que le métier d'instituteur l'ennuie. Il rêve de s'installer à Paris. Là-bas, croit-il, il fera fortune. Octobre 1839, le jeune enseignant boucle ses valises et part tenter l'aventure. Logé dans un modeste hôtel, Elisabide réalise qu'à Paris, personne ne l'attend. C'est la désillusion. Vincent ne rate pourtant jamais une occasion de prendre sa plume afin d'écrire à l'élu de son cœur. Il l'encourage à le rejoindre avec ses deux enfants. Ici, à Paris, ils pourront étudier dans les meilleures écoles. Ici, écrit-il, l'argent coule à flot. Vincent affirme même qu'un établissement envisage de le recruter. Pur mensonge. Séduite, Marie tombe dans le piège. En attendant que le couple soit réuni, pourquoi ne pas lui envoyer son fils ? Le 11 mars 1840, le jeune Joseph quitte Pau pour Paris.
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2: Il y a foule dans la grande cour de cette gare parisienne. Le jeune Joseph Anisa débarque, valise à la main, dans l'après-midi du 14 mars 1840. Comme prévu, Vincent Elisabide est là. Il se jette sur le gamin qu'il prend dans ses bras et comble d'embrassades. Épuisé par ce long voyage en diligence depuis Pau, Joseph serre, confiant, la main de cet homme qui l'entraîne à pied à la découverte de plusieurs quartiers de la capitale parisienne. Le bambin est émerveillé. L'heure du dîner arrive. Avant de regagner ce qu'Elisabide dit être son domicile, le trentenaire pousse la porte d'un restaurant. L'adulte et l'enfant font bombance. Rien n'est de trop. À la fin du repas, Elisabide se met à écrire une lettre sur un coin de table. Il y raconte que Joseph est bien arrivé, qu'il est émerveillé et qu'il serait ravi que la jeune femme et sa fille cadette viennent les rejoindre ici, à Paris. Elisabide tend même le stylo au garçonnet afin qu'il écrive un petit mot à sa maman. Ma chère maman, je suis bien arrivé, Paris est bien beau. Je crois que je m'y plairai beaucoup. Adieu. Je t'embrasse tendrement ainsi que ma sœur Mathilde, signé ton fils Joseph. La jeune maman reçoit la lettre quelques jours plus tard. En lisant ce mot si tendre à Pau, Marie n'imagine pas un instant que son fils n'est déjà plus de ce monde. En sortant du restaurant, Elisabide la conduit dans un endroit sombre, près des abattoirs du quartier de la Villette. Dans un recoin, il s'est emparé d'un marteau qu'il dissimulait sous sa veste. Il a frappé l'enfant à plusieurs reprises avant de l'égorger. Des passants ont découvert son corps le lendemain. Le gamin n'ayant aucun document d'identité sur lui, il n'a pu être identifié. Elisabide fait comme si de rien n'était. Il envoie de nouvelles lettres d'amour à Marie qu'il presse de les rejoindre à Paris. « Joseph se porte à merveille », écrit-il. Le 6 mai 1840, Marie Anisa se décide enfin. Elle part rejoindre son amant.
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2: La jeune mère et sa fillette franchissent le porche de la gare de Pau. Elles montent à bord d'une diligence qui les conduit à Bordeaux. C'est là que Vincent Elisabide leur a donné rendez-vous, histoire qu'ils fassent ensemble ce long trajet jusqu'à Paris où Joseph, le fiston, est, paraît-il, impatient de les retrouver. La jeune maman ne nourrit aucun regret à l'idée de quitter le Béarn. Son nouvel amant affirme lui avoir débusqué un emploi de femme de maison dans les faubourgs huppés de Saint-Germain-des-Prés. Mais avant, Elisabide suggère à Marie et Mathilde de faire étape durant une nuit en Gironde. Il veut en profiter pour les présenter à sa sœur, employée de maison chez de riches propriétaires à Artigues, près Bordeaux. En ce matin de mai, le soleil est de la partie. Pourquoi ne pas profiter de ce temps printanier pour s'y rendre à pied ? Le trio part donc à travers champs. Soudain, le ciel se gâte. De gros nuages apparaissent à l'horizon. Sur la commune d'Ivrac, le trio arpente un chemin tortueux. La jeune femme et sa fillette sont épuisées par cette marche interminables. Elles n'ont même pas remarqué qu'Elie Sabide marche légèrement en retrait, tenant un marteau dans sa main droite. Le jeune homme se met soudain à les frapper l'une et l'autre au point de les assommer. Il les étend ensuite à ses pieds avant de leur sectionner la gorge à l'aide d'un couteau. À 2 mois d'intervalle, usant d'un mode opératoire strictement identique, l'ex-séminariste de Bétaram a assassiné le fils, la mère et la jeune sœur. Elie Sabide dissimule les 2 corps avant de s'enfuir. Plus tard, des passants feront la macabre découverte. L'annonce du double crime se répand le soir même à Bordeaux. Un aubergiste signale à la police qu'un étrange client porte des vêtements tachés de sang. Elie Sabide est démasqué et aussitôt interpellé. Il doit maintenant livrer les clés de l'énigme.
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2: Comment un séminariste respecté est-il devenu un triple assassin ? Plusieurs témoins brossent le portrait d'un Elie Sabide au tempérament brillant. Son caractère était sombre, peu communicatif, mais était-il violent ? Plusieurs le décrivent parfois sévère avec ses élèves, n'hésitant pas d'ailleurs à les châtier physiquement. En chœur, plusieurs témoins pointent un orgueil démesuré qui l'a déterminé à abandonner Bétaram pour le rêve d'une brillante carrière à Paris. De vilains mensonges jaillissent lorsque Vincent dissimule à l'élu de son cœur qu'il vit dans une profonde misère, lui qui affirme mener grand train. Pourquoi alors faire venir le garçonnet à ses côtés alors qu'il n'a même pas de quoi se nourrir ? Pour lui dérober les quelques 100 francs que Joseph avait dans sa poche, selon certains. Mais pourquoi alors ensuite assassiner la mère et la fillette ? Pour éviter que Marie ne lève le voile de ses mensonges, lui, l'enseignant brillant, qu'elle plaçait sur un piédestal. En septembre 1840, une impressionnante foule se presse au palais de justice de Bordeaux. Le triple assassin sous le teint s'affiche tantôt sarcastique, tantôt angoissé. « Je ne demande aucune grâce, ma mort sera bien méritée. » L'accusé confirme qu'il n'est pas fou, mais un autre homme en proie à des idées sombres. À la barre, le banc et l'arrière-banc de l'évêché de Bayonne et de Notre-Dame de Bétaram défilent. Chacun souligne la piété, la bonté de l'accusé qui a pourtant tué une mère et ses 2 enfants. Selon ses proches, une puissance maléfique s'est emparée de son âme. Le diable, voilà une explication qui n'enchante guère l'avocat général. L'accusateur public réclame la tête de l'assassin. Sans surprise, la cour prononce la peine capitale. Le président lui lance un commentaire. « Elie Sabide, vos crimes étaient trop grands pour que vous échappiez à la justice des hommes. Le jeune sultan finira en enfer après un crochet par la guillotine. »
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2: Vendu au diable, c'était ce nouvel épisode des affaires classées. Je vous retrouve dans un prochain numéro à la découverte d'un fait divers qui fit couler beaucoup d'encre il y a 2 siècles en 1827. C'était entre Oloron et Barcus. Le 1er mai était longtemps ce que l'on appelle un jour de foire dans la capitale du Haut-Béarn. Que s'est-il passé en l'an 1827 ? Réponse dans un prochain numéro. À bientôt.
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4: Bonjour, je m'appelle Jérémy Ferrier, j'ai 40 ans, je vis à Port-Camargue et je suis soigneur animalier à l'Institut Sicorium du Roi du Roi depuis 15 ans.
5: Comment on se dit, petit, je veux faire ça comme métier ? Vous vous rappelez du moment qui a été le déclic ?
4: Je pense que c'est une vocation et je me rappelle très bien du moment. À l'époque, j'étais au CP et j'ai reçu un papier du Marineland où j'ai vu tous les mammifères marins, et je sais qu'à ce moment-là, je me suis dit, c'est ça que je veux faire plus grand.
5: Est-ce que c'était compliqué à atteindre votre rêve? Les profs vous ont soutenu dans le projet?
4: On va dire qu'il y a maintenant plus de 20 ans que je fais ce métier. Du coup, à l'époque, le métier était moins connu que maintenant. Et quand j'ai demandé pour m'orienter, on m'a dit, tu veux être éleveur, c'est ça? De chiens, de chats? J'ai dit non, je veux travailler en parc zoologique ou en aquarium.

0: Souvenir plutôt marquant qui c'était avec mes otaries, il y avait le mâle dominant et deux femelles. Il y a une femelle qui commençait à être un peu agacée, du coup elle n'écoutait plus trop et j'ai eu le mâle dominant qui s'est mis entre elle et moi pour pouvoir recadrer la femelle et la session s'est très bien terminée.
1: C'est quoi le message que vous avez envie de faire passer à la radio ?
0: Le message que j'ai envie de faire passer, c'est qu'il faut respecter la vie animale, végétale, que les aquariums et les parcs zoologiques servent à sensibiliser les gens à cette vie-là et à pouvoir les voir en vrai. Je pense que c'est notre rôle d'éducation.
1: C'est quoi qui vous impressionne le plus chez ces animaux ?
0: C'est déjà leur adaptation à l'eau. Ils ont des capacités exceptionnelles de nage. La proximité qu'on peut avoir avec eux, quand on les connaît bien et qu'on passe beaucoup de temps avec eux, la confiance qu'ils peuvent nous donner.
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1: À la menuiserie Pelé, fondée en 1926, elle est située à Montenay, le long de la route Laval-Ernée. Quand on arrive sur place dans le hall d'entrée, on passe d'ailleurs devant une machine qui, elle aussi, a 100 ans. Elle était utilisée au début de l'entreprise. Et je rejoins Laurent Pelé, le directeur. Il représente la troisième génération de la famille. Et dans son bureau, justement, il y a quelques portraits de famille.
2: Là, vous êtes devant les photos de mon grand-père et de mon père qui sont dans l'atelier à Montenay, derrière l'église, ce qui est l'origine de l'entreprise.
1: Oui, parce qu'évidemment, elle a changé d'endroit, même si on est toujours à Montenay, mais vous avez déménagé il y a combien de temps ?
2: Il y a un peu plus de 20 ans, c'était janvier 2005.
1: On va s'avancer, Laurent, on va quitter votre bureau. Alors, je vois qu'il y a l'atelier sur la droite, mais là, d'abord, on est dans une autre pièce.
2: Donc là, vous êtes au bureau d'études, où vous avez trois personnes qui y travaillent, où on prépare tout ce qui va être fabriqué en atelier.
1: Alors, justement, vous intervenez sur quel type de chantier tout au long de l'année ?
2: Donc, nous avons gardé les particuliers qui représentent à peu près 20% de notre chiffre d'affaires. Et autrement, nous travaillons aussi sur des chantiers publics et des marchés privés.
1: Parmi les très gros chantiers réalisés par l'entreprise Pelé, on peut citer la conception et la pose de toutes les menuiseries du 40, le conservatoire de Laval. En ce moment, Pelé travaille sur la future médiathèque de Lassay-les-Châteaux. Et une grosse partie du boulot s'effectue dans l'atelier.
2: On va aller vers l'atelier, il y aura un petit peu de bruit.
1: Il y a combien de personnes d'ailleurs qui travaillent chez vous maintenant, Laurent Pelé ? Alors,
2: on est plus de 30 aujourd'hui, compris des alternants, des jeunes en formation, du CAP jusqu'à la licence.
1: J'adore parce que, alors évidemment, on entend le bruit des machines, mais il y a cette odeur du bois qui en fait est assez agréable d'ailleurs.
2: Ah oui, on a la chance d'avoir vraiment un très beau métier. On travaille le bois, c'est une matière très noble. Donc toutes les essences du chêne, du hêtre, du châtaignier, du frêne.
1: Je vois plein de machines, il y en a une à ma droite, il y en a une à ma gauche qui est assez impressionnante. Qu'est-ce qu'elle fait la machine qui est sur notre gauche et on s'en rapproche ?
2: Donc ça c'est un centre d'usinage numérique qui nous permet d'usiner un peu tout ce qui peut être fait en menuiserie. Elle est à 5 axes, donc on peut faire un ballon de foot en deux fois sur ce genre de machine. Mais elle ne sert pas à ça, évidemment. Elle sert surtout à fabriquer toutes nos portes, tous nos châssis, tous nos agencements.
1: Et alors, quand on s'avance dans votre atelier, on voit qu'il y a eu différentes constructions de cet atelier. Là, j'ai l'impression qu'on est dans une partie très récente.
2: Oui, donc l'atelier a été construit en 2004. On l'a agrandi 3 ans après, en 2008. Et puis, il y a 2 ans, maintenant, on a agrandi 600 mètres carrés et on a mis du photovoltaïque sur le toit.
1: Bon, alors ça se trouve, si je reviens dans 100 ans pour les 200 ans, je ne suis pas sûr que ce soit possible, mais ce sera 2 fois plus long, alors l'atelier.
2: Voilà. On sera dans le champ à côté.
1: Alors Laurent Pelé nous a dit que l'une de ces machines pilotées par ordinateur est capable de fabriquer un ballon de foot. Il en a d'ailleurs un exemplaire dans son bureau. J'ai essayé de faire des jongles avec, alors je me suis fait mais très très mal. Je ne vous raconte pas l'état de mon pied, c'est une catastrophe.
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3: Franchement, c'est mignon, Cormeille. Si vous cherchez du typiquement normand, vous êtes au bon endroit. Et puis, on est à la campagne, tout en étant qu'à 20 minutes de la mer et à 15 km de Pont-l'Évêque. Cyril, lui, vous le trouverez en plein cœur du village, sur la place du Mont-Mirel. Il m'aurait plu son métier à Cyril, si j'avais pas eu de main gauche.
4: Trop bien ça. Comment ça va ?
5: Ça va, oui, impeccable.
4: Tu viens de rentrer ?
5: Eh ben à l'instant, on vient de rentrer de chantier.
4: T'étais dans une église ?
5: Oui, on était dans une église à une 20aine de kilomètres d'ici, à Saint-Pierre de Salerne.
3: Son métier, c'est de donner vie à la lumière.
5: Et nous, la lumière, on la redonne dans les édifices et puis on la reprend, mais colorée, la lumière.
4: Mais tu fais pas que les églises ?
5: Non, on fait les manoirs, on fait les particuliers, on fait tout plein d'édifices, que ce soit particulier ou monument historique.
3: Cyril, il est comme ton père, il est pas vitrier.
5: Non, je ne suis pas miroitier ni vitrier. Moi, je suis maître verrier, restaurateur, créateur de vitraux.
3: Je pensais qu'on disait vitrailliste.
5: Ah oui, vitrailliste. Vitrailliste, c'est pour ceux qui ont moins de 10 ans d'expérience.
3: Ah.
5: Voilà. Et au-dessus de 10 ans d'expérience, quand on a travaillé dans des monuments historiques et autres classés, eh bien, on devient maître verrier.
3: J'entends du monde à la cave.
5: En bas, ils sont en train de faire du montage au plomb. Donc, on les entend un peu taper avec des clous, des marteaux. Ouais. Et ils remontent des vitraux en plomb.
3: Bah oui, c'est du plomb entre les bouts de verre.
5: Après, il y en a d'autres qui peuvent utiliser une technique au Tiffany, mais c'est pas la technique traditionnelle. Nous, on fait la technique traditionnelle plomb, verre et étain, comme au Moyen-Âge.
4: Ah, le Tiffany, c'est la même technique que celle qu'on utilise pour les lampes qui portent le même nom ?
5: Exactement, c'est ça. C'est la technique qui s'appelle Louis Comfort Tiffany qui a fait les lampes aux États-Unis.
4: Ah, mais je croyais que c'était du plomb, moi.
5: Ah non, c'est du Tiffany.
4: D'où le nom de la lampe ?
5: D'où le nom de la lampe, puisque c'est le nom du créateur, Louis Comfort Tiffany.
4: Je vais me coucher moins con ce soir.
3: Pour ça, il y a encore du boulot.
5: Et d'autres aussi, peut-être, du coup.
3: Il a pas l'air si vieux, la louche.
5: À la louche, le mois prochain, 44.
4: Quand t'avais 15 ans, tu voulais être...
5: Un an après. Moi, j'ai commencé à l'âge de 16 ans mon métier, à l'apprendre, bien évidemment. Ouais. Et puis, je suis ressorti d'une école sur Paris à l'âge de 20 ans.
4: Et ça devient d'où, cette envie de travailler le verre, comme ça ?
5: Eh ben, on parlait tout à l'heure, la lumière le matin. Bon, ouais. Ben, moi, c'était la lumière, tout simplement, qui se décolorait sur les murs par rapport à des vitraux, avec le soleil qui passe à travers. Ça m'a tout de suite attiré, et j'ai voulu savoir comment ça se passait. J'ai découvert une école, l'école de Paris, et je suis rentré dedans.
3: Le maître verrier, il travaille pas que le verre.
5: On travaille le bois, le métal, la pierre et le verre.
4: La pierre aussi ?
5: Eh oui, quand là, on vient de sortir de chantier, on vient de taper dans la pierre pour retirer les vitraux. Et puis pour les reposer, bah, il faut savoir faire du mortier avec la pierre.
4: Donc tu casses et tu refais, quoi.
5: Exactement, on casse et on refait.
3: Si vous voulez un vitrail chez vous, il peut vous le faire ?
5: On peut le faire. Par contre, nous, on a une chance assez extraordinaire et je touche du bois. On a à peu près un an et demi d'attente avant de pouvoir le réaliser.
3: Ah bah oui, mais non, j'en avais besoin pour ce week-end, moi.
5: Donc Fred, t'auras ton vitrail dans un an et demi, pas avant.
3: Il a fait des beaux chantiers, le copain.
5: Moi, celui qui me vient tout de suite en tête, c'est le Petit Palais à Paris, de refaire les quatre rosaces du Petit Palais à Paris.
3: Bon, il était pas tout seul, hein.
5: J'ai restauré avec des compagnons, mais j'étais dessus, j'étais chef de mon équipe à cette époque.
3: Pour voir le travail de Cyril, vous tapez ateliergouty.com avec un Y à Gouty.
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2: Bonjour Médéric Esquisserus.
3: Bonjour Philippe, bonjour à tous.
2: Notre linguiste marseillais. Vous m'inquiétez, Médé, vous avez un drôle de regard inquisiteur ce matin. Là.
3: Inquisiteur?
2: Ouais, un petit non. peu, oui.
3: Mais confesseur peut-être. Ah. Je vais commencer par une question. Mmh. Êtes-vous capable de résister à la tentation? Attends. Mmh. Est-ce que vous êtes capable de résister à, je sais pas moi, un bon aioli provençal?
2: Ah, c'est non, difficile.
3: L'aioli complet, hein.
2: Ouais.
3: Avec tous les légumes, la morue, et gradaille dans la sauce. Moi non, j'avoue. Est-ce que vous êtes capable de résister à une daube qui a mijoté pendant des heures et qui embaume à la maison?
2: Ah, c'est compliqué.
3: À un morceau de gâteau des rois au frit confit bien pégueux. Ouais. Êtes-vous capable de résister? Ça, je sais que non. À un chichi fraîchi, tout
2: non.
3: chaud et bien sucré. Et voilà. Alors, je parle que des désirs gustatifs, que du plaisir de la chair. Car je pourrais aussi vous poser des questions sur les plaisirs de la chair et vous interroger sur votre capacité à résister à la tentation. Mais ce n'est pas mon rôle. Je ne suis ni confiseur, ni confesseur. En revanche, certains en entendent de belles. La semaine dernière, plusieurs temps forts religieux ont commencé, le ramadan pour les musulmans, mais aussi le carême pour les chrétiens. C'est dans ce cadre que l'on m'a envoyé un lien vers le podcast Carême dans la ville, réalisé par des dominicains, avec l'épisode du 22 février, au titre forcément alléchant, Confession marseillaise. Et je n'ai pas résisté à la tentation, j'ai écouté. Et vous aussi, vous allez écouter. C'est le frère Clément Binachon, du couvent de Saint-Lazare à Marseille, qui parle. Et voilà cette drôle de confession marseillaise, avec l'accent, ou pas.
4: Confession marseillaise. Après avoir jeûné 40 jours et 40 nuits, Jésus eut faim. Matthieu, chapitre 1, verset 2. Marseille, il y a quelques années, dans un confessionnal. Bénissez-moi mon père parce que j'ai péché. Je dois vous confesser, mon père, que j'ai peur que d'avoir été infidèle. C'était la semaine passée. Je prenais mon café tranquille à mon poste habituel en terrasse au-dessus de la plage des Catalans. Et là, il y a une petite que le bon Dieu avait drôlement bien proportionné, qui a eu la mauvaise idée que d'aller piquer une tête là, sous mes yeux. Eh bien, je ne vous cache pas que ce spectacle m'a un peu émotionné. Et c'est ça que je voudrais confesser. Vous me pardonnerez cet exemple pagnolesque, mais il me semble éclairer une confusion courante.
3: Ah, la petite des Catalans. Alors voilà, oui, je vous résume l'essentiel de cet épisode. Ce n'est pas un péché que d'éprouver la tentation, le désir, l'envie, tant que vous n'y succombez pas. Bon, on en parle de l'accent. On sent que frère Binachon essaie d'imiter l'accent marseillais, mais sans se lâcher totalement. Ça donne l'accent, avouons-le, très bizarre, une imitation pas trop réussie, mais il faut savoir faire preuve de clémence, et donc on pardonne volontiers à frère Clément Binachon. Vous remarquerez qu'il est resté sobre. Il aurait pu se laisser aller à répéter ce que l'on peut entendre, souvent de très mauvais goût, voire très sexiste. Ça peut aller de « Oh, vé la petite comme elle est charmante, Fada !» à « Tiens comme elle est bonasse !» en passant par « Oh, elle est bien tankée, celle-là !» Voire, en mode chanson, « Il y a une petite, la belle de mai, coquin de sort, qu'elle me plaît !» ou « Il y a une petite au catalan, vous pouvez faire ça aussi. » Et ça peut marcher dans plein de sens. Des filles qui parlent de mecs, des mecs qui parlent de mecs, des filles qui parlent de filles, chacun s'y retrouvera. Mm-hmm. Merci à Sophie pour l'envoi de ce podcast et le bonjour à toutes les femmes folles à la messe, comme le disait Rabelais. Bon carême à toutes et tous, Ramadan Mabrouk si c'est le cas, et méfie à la tentation, espenché. Oui, pécho, c'est péché.
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5: Printemps 1907, le midi viticole se soulève. À l'origine de la révolte des vieux, surproduction, concurrence de l'Algérie, vin frelaté, coupé ou chaptalisé, prix qui s'effondre, les vignerons n'en peuvent plus. C'est dans l'Aude que le mouvement se structure, dans le village d'Argelières, sous Marcelin Albert est viticulteur et cafetier. Avec des vignerons du Minervois, il crée le comité de défense viticole qui organise la toute première manifestation.
6: Hey, au vin artificiel, vive le vin naturel.
5: Le 11 mars 1907, ils sont 87 derrière lui. Quelques jours plus tard, les voilà 300 à Salelle d'Aude. Le comité décide alors de faire un meeting chaque semaine dans une commune différente. Marcelin Albert est un orateur qui galvanise la foule. Ils sont 600 à manifester à Bise-Minervois le 31 mars, 1000 à Ouveillon le 7 avril, 5000 à Coursan le 14 avril, puis 10 000 à Capestan, 25 000 à Lézignan, 80 000 à Narbonne, où le maire Ernest Féroul s'engage à son tour. 150 000 à Béziers, où ont lieu de nombreux incidents. 180 000 à Perpignan, 200 000 à Carcassonne, 250 000 à Nîmes le 2 juin. Et dit-on entre 600 et 800 000 manifestants à Montpellier le 9 juin 1907. Côté des vignerons, commerçants, ouvriers, employés, on estime qu'un languedocien sur deux était sur la Comédie ce jour-là. Une marée humaine. L'évêque de Montpellier fait même ouvrir les portes de la cathédrale et des églises pour que les gens y trouvent refuge. Malgré la démission de près de 400 maires, des débats houleux à l'Assemblée nationale, l'État fait la sourde oreille. Face à la menace d'insurrection, Clémenceau, président du Conseil, envoie l'armée à Narbonne. Bilan, 6 morts et 33 blessés. Mais le soir du 20 juin, les soldats du 17e régiment d'infanterie se mutinent et refusent de tirer sur les manifestants sous les acclamations des Biterrois. Clémenceau n'a alors plus le choix. Il accepte de rencontrer Marcelin Albert et lui promet de porter une loi anti-fraude en échange du retour au calme. Mais le tigre, malin, glisse au leader de la contestation un billet de 100 francs pour prendre le train pour rentrer dans le sud. Et s'empresse de le raconter à la presse. Cette obole humiliante qu'Albert a eu la maladresse d'accepter lui vaudra d'être conspué par les siens, accusé de s'être laissé acheter. La loi protégeant le vin naturel contre les vins trafiqués est adoptée, les viticulteurs sont exonérés d'impôts sur les 3 années passées, les émeutiers sont amnistiés. Quant à celui qui avait rassemblé tout un peuple qui voulait vivre du travail de sa terre, Marcelin Albert, héros déchu, il s'exilera pour plusieurs années en Algérie.
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7: Bon, tout va bien, Sébastien ?
8: Ouais, ouais, tout va bien. Oh, mais moi, je fais une belle balade avec vous. Par contre, il va falloir s'arrêter, Claire, pour faire l'interview.
7: Bon, bah, attendez, je m'arrête là. J'attends le plat. Ça y est,
9: ah,
7: c'est bon.
9: Ah, ça fait bizarre. Hein.
8: Bonjour, Claire Gombeau.
7: Bonjour, Sébastien.
8: Vous faites partie de l'association À Vélo Sans Âge à Toulouse. Et d'abord, on va raconter un peu votre... Avant de raconter ce qu'est l'association, on va raconter votre parcours. Vous êtes retraitée, mais qu'est-ce que vous faisiez dans la vie ?
7: Alors, j'étais institutrice au départ, puis chef d'établissement. Donc, pendant plus de 38 ans, je me suis occupée des pitchounes.
8: Et à la retraite, quand arrive l'heure de la retraite, vous vous dites quoi ?
7: Je me dis, oh, chic, je vais me poser. Et... patatras, je lis un article dans un journal qui raconte l'odyssée d'un vélo sans âge. Et je me dis, mais qu'est-ce que c'est que ce truc ? C'est génial. Je les appelle, ils me disent, il n'y a pas d'antenne entre Bordeaux et Nice, Claire, il faut que tu en montes une.
8: C'est quoi ce slogan ?
7: Du vent dans les cheveux et de la lumière dans les yeux, c'est magique.
8: Ouais. Alors que fait l'association ?
7: On propose aux personnes à mobilité réduite ou personnes âgées, isolées ou en EHPAD, des balades en triporteur. Figurez-vous que vous avez 2 personnes devant et un bénévole derrière qui pédale.
8: Et c'est génial parce que, évidemment, vous mettez des étoiles dans les yeux des personnes que vous transportez, notamment des personnes âgées et ce couple qui pourrait en être un, Émile et Gaston, 2 copains.
7: Oh, Émile et Gaston, magique. Quand on a ouvert l'antenne, Gaston a inauguré le premier triporteur. Il avait mis la cravate de son mariage, trop fier, en disant « Aujourd'hui, c'est jour de fête ». On est parti place du Capitole, où on a été accueillis par le maire. Gaston était le roi du jour. Tout le monde voulait monter avec lui pour découvrir ce drôle d'engin. À la suite de cette première balade, il ne ratait jamais, jamais une balade avec son copain Émile.
8: Quel âge tous les deux ?
7: Je pense qu'Émile avait déjà 91 ans et Gaston devait en avoir 92. On a emmené des personnes jusqu'à 104 ans.
8: Ah, magnifique. Il y a aussi la petite Élise.
7: Élise, extraordinaire, une jeune autiste qui, quand elle arrive, elle hurle de joie, de je ne sais. Et à partir du moment où elle s'installe sur le triporteur, elle s'arrête net, les yeux pétillent, elle sourit pendant toute la balade et dès qu'on rentre et qu'on remet le pied à terre, elle se remet à hurler. C'est quand même magique.
8: Et vous, alors, le bonheur que ça vous procure, vous nous en parlez ?
7: Honnêtement, ce sont les personnes qui nous le transmettent parce que ce sont que des sourires, que du bonheur. Et j'avoue qu'il y a des jours où on se donne un petit coup de pied dans le derrière pour y aller parce qu'on a la flemme. Mais quand on rentre, on se dit « heureusement qu'on y est allé, c'est magique ».
8: On repart, Claire ?
7: Allez, on y va, en route !
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1: Pierre Nus s'installe pour les astuces de sa mamama. Bonjour Pierre.
2: Guten Morgen, Hubert. Und salut, Bissam.
1: Info pour celles et ceux qui viennent de découvrir peut-être une rayure sur un de leurs meubles.
2: Hop là, je vais d'en passer. Oui, ça arrive, hein. Une dent de chien, une griffe de chat, un jouet de bébé. Les roues des camions en plastique, ça laisse des traces des fois. Bon, un petit choc. Ça peut parfois abîmer vos meubles préférés, mais ma mamama m'a rassuré. Elle m'a dit d'acheter des noix. Alors c'est pas parce que je porte le même patronyme que j'en fais la promotion, mais le cerneau de noix est riche en huile et graisse naturelle. Mais c'est l'intérieur de la noix, calme, n'y allez pas avec la coquille pour frotter sur le meuble, ça va empirer les choses. Vous frottez le cerneau directement sur la rayure en allant dans le sens du grain du bois. Bon, faut un peu frotter, hein.
3: Vous frottez longtemps. Un petit peu quand même.
2: Voilà, faut que l'huile sorte. Et il faut laisser agir l'huile pendant environ 5 à 10 minutes pour qu'elle pénètre le bois. L'huile libérée va dans la rayure, ça aide à nourrir le bois sec qui est exposé par la rayure. Et surtout, les pigments naturels de la noix vont aider à teindre la rayure. Et ça va mieux correspondre à la couleur du bois qui l'environne, ça la rend beaucoup moins visible, cette rayure. Ensuite, vous laissez agir, vous essuyez l'excès d'huile avec un chiffon doux et propre, n'y allez pas avec le côté vert de l'éponge, Cal, et vous lustrez légèrement la zone. Alors ça fonctionne beaucoup mieux sur les rayures peu profondes et sur les bois dont la couleur est proche de celle du cerneau de noix, donc un brun assez clair. Les meubles verts ou rouges, vous oubliez.
1: Oui, bah,
2: merci ma maman.
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4: Sur le carnaval de Nice, la fête du citron, la fête du mimosa aussi. Tiens, moi j'aimerais bien qu'on en parle avec le monsieur qui est à côté de moi. Salut Thomas Brice.
5: Salut, bonjour à tous.
4: Je suis sûr que t'as la fête du mimosa là dans tes mille raisons d'aimer la Côte d'Azur.
5: C'est une certitude.
4: Allez, ouvre-moi tout ça.
5: Raison 654, la fête du mimosa. Ah. Alors ce sont des petits soleils au cœur de l'hiver. Le mimosa est une fleur qui pousse massivement dans notre région. Chaque hiver, le massif de l'Estérel et des Tannerons se couvre d'un jaune flamboyant. Bref, c'est un véritable trésor et c'est en son honneur que la ville de Mandelieu organise chaque année la fête du mimosa.
4: Ouais, parce que Mandelieu, c'est considéré comme la capitale du mimosa.
5: En effet, mais c'est plutôt récent, car le mimosa, désolé de vous décevoir, n'est pas originaire du sud de la France. Et oui, il a été importé d'Australie au 19e siècle. Alors cette fleur d'or décorait les jardins des somptueuses villas de la Riviera, mais ne supportant pas la captivité des enclos, la plante s'est enfuie pour coloniser les collines de la région. Bien aidée par le climat méditerranéen et des sols riches, le mimosa a conquis les paysages et nos esprits, car cette fleur couleur soleil est devenue un symbole de la Côte d'Azur.
4: Et c'est pour ça que Mandelieu organise la fête du mimosa.
5: Et oui, au début du XXe siècle, dis-toi que l'exportation du mimosa devient la principale activité de la commune. Des bouquets sont envoyés aux quatre coins de la France, voire de l'Europe, apportant un peu de notre soleil chez nos voisins au temps grisâtre. Et depuis 1931, Mandelieu organise chaque année une fête spectaculaire qui émerveille petits et grands. Cette tradition presque centenaire est devenue un moment phare de la ville, même si on se rappelle que malheureusement la fête a dû s'arrêter pendant une dizaine d'années à cause d'une mauvaise récolte et des incendies. C'est finalement en 1996 que Mandelieu a pu célébrer à nouveau le mimosa.
4: Reste assez récent. Et d'ailleurs, cette fleur ne sert pas qu'à faire des bouquets ou à décorer les chars de la fête.
5: Et on peut tout faire avec du mimosa. On le retrouve dans des parfums célèbres comme Givenchy, mais on le retrouve aussi dans nos assiettes. Vous connaissez tous l'œuf mimosa.
4: Oui.
5: Bon, là, c'est un mauvais exemple parce que là, c'est vraiment un œuf maillot saupoudré avec du jaune qui évoque un œuf mimosa. Par contre, vous pouvez vraiment en faire des beignets, voire des confiseries.
4: C'est vrai.
5: Bref, c'est un plaisir pour les yeux et les papilles. Et si vous voulez tout savoir sur cette fleur emblématique, ne loupez pas la fête du mimosa à Mandelieu, car c'est bien évidemment
4: une bonne raison d'aimer la Côte d'Azur.
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2: Allez, on fait comme tous les frontaliers le matin, on passe la frontière suisse pour voir ce qui se passe chez nos voisins avec David Aubry. Bonjour David.
3: Bonjour Loïs, bonjour à tous.
2: Vous avez passé un bon week-end, vous êtes avec nous pour cette rentrée en ce lundi. En tout cas, la diplomatie entre France et Suisse a vacillé cet été.
3: Ah ça, je vous assure Loïs, que les bisbilles entre Trump et Poutine à côté de ce qui suit, c'est du pipi-chat. La montée en puissance de la crise entre nous autres et les voisins suisses, franchement, il y a eu de quoi inquiéter les observateurs internationaux. Enfin, comme on dit, c'est toute proportion gardée quand même, ça reste une brouille avec la Suisse. Donc au pire, on risque pas non plus l'envoi des sous-marins nucléaires. Avec eux, quand ils sont fâchés, tout ce qu'on entend en retour, c'est une réaction outrée du genre « Non mais ça va ou bien ?»
2: Bon, qu'est-ce qui a déclenché cette grosse colère, David ?
3: Eh bien, c'est un des nôtres. Un député français qui a voulu mettre son nez dans leurs affaires.
2: Oula.
3: Et pour une fois, on parle pas pognon, banque ou impôts, mais on parle de vaches. Alors, pas question d'épidémie non plus, mais de combat de vaches. Oui, un élu français a déposé chez nous un projet de loi spécifique contre les combats de rennes. Alors, c'est une tradition suisse qui a d'ailleurs traversé la frontière. Il veut abolir les combats de vaches d'Éreins. Il n'en fallait pas plus pour mettre les Suisses en PLS. Faut savoir quand même, il a réussi à faire signer 74 autres parlementaires pour, je cite, « mettre fin à cette pratique cruelle ».
2: Et les Suisses l'ont évidemment très mal pris, c'est logique.
3: Qu'un pays où existe encore la corrida vienne faire la morale à un autre où les vaches pratiquent un genre de sumo version meumeu, évidemment, ça les a fait rire. Et en gros, la réponse, c'est « Oh les frouzes, balayez déjà devant votre porte !» Ils défendent ce divertissement, comme ils disent, et même si certains les ont copiés dans les Alpes françaises, c'est pas leur problème. Ils adorent servir de modèle, alors on peut même dire que ça leur a fait plaisir, et encore plus quand ça fout le bordel par chez nous. En tout cas, Loïs, croyez-moi, en voulant se mêler de leurs affaires, on les a remotivés pour des décennies, et les combats de vaches en Suisse sont pas prêts de s'arrêter.
2: Ah là là, attention, la diplomatie entre France et Suisse est donc menacée. Le coucou suisse de David Aubry à réécouter sur l'application ici et puis sur ici.fr Besançon. Merci beaucoup, David.
3: À demain.
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2: Salut à toutes, salut à tous et bienvenue dans Décibel. En ce jeudi soir, l'actu musicale. C'est un anniversaire un peu triste qui va nous permettre de réécouter une des plus jolies voix de la chanson francophone. C'est l'anniversaire de la mort de Morane qui nous a quittés il y a 8 ans. On l'écoutera donc sur un prélude de Bach et ce sera très très beau. Le coup de cœur du jour, c'est la toute nouvelle chanson d'Adrien Gallo que vous aviez découvert comme chanteur, guitariste et principal auteur-compositeur de Bébé Brune. Il est en solo maintenant depuis pas mal d'années et là, il retourne à ses premières amours. Le rock, la chanson est à découvrir un petit peu plus tard dans Décibel. Le blind test, si vous avez envie de jouer avec nous, il faut appeler dès maintenant le standard 0810 055 056. Le thème du blind test ce soir, les États américains en chanson. Ça vous laisse un petit peu de temps pour réviser. On va jouer dans, allez, une grosse demi-heure. Si vous voulez participer à ce blind test, on sera ravis de jouer avec vous. Des nouvelles aussi de Véronique Sanson. C'est le programme de ce soir. Les amis, on peut y aller. Et bienvenue à mon invité, Lancelot, bonsoir.
3: Salut Émilie, ça va?
2: Ça va?
3: Ça va bien.
2: La première fois qu'on s'était vu, Lancelot, c'était il y a quelques mois, au tout début de l'année 2026. Vous étiez à l'affiche de l'Hyper Weekend Festival, le festival de Radio France. Un festival dans lequel donc il y a des noms que vous connaissez déjà, et puis des découvertes. Et donc votre musique, Lancelot, elle a tapé dans l'oreille de Didier Varro, le directeur musical des antennes de Radio France. Je crois que cette chanson-là notamment.

0: Sankara, c'était sur votre EP sorti l'année dernière, pas assez, votre deuxième EP d'ailleurs, puisqu'on avait eu un en 2024 qui reprenait un petit peu tous vos premiers singles et qui s'appelait Curriculum Vitae. Alors, le fait comme ça d'être sélectionné pour un gros festival, est-ce que ça a changé les choses pour vous? Est-ce que depuis le mois de janvier, votre passage à l'Hyper Weekend, je sais pas, en termes de contact, en termes même de vous, de confiance sur scène, est-ce que les choses ont bougé?
1: Les choses n'ont pas vraiment bougé. Enfin, disons que ma vie c'est un peu la même, mais merci infini à Didier Varro pour l'invitation déjà pour l'Hyper Weekend. C'était vraiment une expérience incroyable au milieu d'artistes vraiment que j'apprécie vraiment. Il y avait Sam Sauvage, Charlotte Cardin, Marguerite et tout ça.
0: Ouais.
1: Et de me retrouver au milieu de ces noms-là, c'était une vraie chance. Et donc, je dirais, ça a changé plus de confiance en moi, sans doute.
0: Ah, alors c'est pas rien, parce que quand on est un jeune artiste solo, qui plus est, la confiance en soi, c'est quand même une denrée importante.
1: C'est une denrée importante. Ouais, ça aussi, ça dépend des moments et tout ça, mais ouais. Il y a toujours ce truc où on fait de la musique pour après les défendre, et justement, là, on arrive dans la période des festivals et tout ça qui va être un moment qui donne tellement de sens à tout ça, entre le moment où on écrit nos chansons chez nous, seul en slip, et au moment où on se retrouve et au moment où on se retrouve devant plein de personnes qui chantent les chansons et tout ça, là à ce moment-là tout prend vraiment beaucoup de sens, quoi.
0: Quel scoop, Lancelot écrit en slip.
1: C'est terrible de dire ça à la radio.
0: Je pense que ça va finir sur votre fiche Wikipédia, vous êtes au courant.
1: C'est possible, j'assume tellement.
0: Ça, et aussi que oui, Lancelot est un sublime nom de scène, mais que c'est votre vrai prénom.
1: Ouais, c'est mon vrai prénom, exactement.
0: Il y a quand même une prédestination, Lancelot, on est obligé d'avoir une carrière et une vie un peu héroïque.
1: J'essaie de garder l'esprit chevaleresque tout au long de ma vie, depuis toujours.
0: Alors, vous venez avec une toute nouvelle chanson, hein, pour nous, en fait, on avait envie de vous inviter de toute façon depuis qu'on vous a vu à l'Hyper Weekend. Mais voilà, là, on s'est dit, ah bah tiens, c'est la bonne occasion. Il sort une nouvelle chanson qui s'appelle Un homme seul. Donc, je le disais, vous avez sorti un premier EP en 2024, un second l'an dernier. Est-ce que cette nouvelle chanson qu'on va découvrir maintenant, ça veut dire que vous allez sortir un premier album ou alors un troisième EP?
1: Je vais sortir un premier album. Hey. C'est un premier single d'album, entre guillemets. Et donc je travaille en ce moment jour et nuit sur la fin de mon premier album. C'est un moment que j'ai attendu vraiment toute ma vie, de sortir un premier album. Et un premier album, on n'en fait qu'un en plus.
0: Ouais.
1: Et donc j'essaie vraiment de mettre tout ce que j'ai dedans et de faire mon maximum pour faire le plus bel album possible et essayer d'être fier de le défendre jusqu'à la fin de ma vie, sans doute, avec sans doute d'autres qui arriveront après, j'espère.
0: Ah bah je vous le souhaite, ouais, et nous le souhaitons, parce que c'est super votre musique, mais c'est intéressant quand même de dire que vous en avez rêvé toute votre vie de ce premier album, parce que vous êtes jeune, vous avez une vingtaine d'années, votre génération n'est pas forcément très attachée au format album, vous l'êtes.
1: Moi, je le suis vachement, ouais. Pour le coup, quand mes artistes préférés sortent des albums, moi, c'est des vrais événements et j'écoute vraiment l'album, quoi. Je suis extrêmement sensible aux premiers et derniers sons des albums.
0: Ah, donc vous écoutez dans l'ordre.
1: J'écoute vraiment dans l'ordre. Moi, je suis un puriste, comme on dit.
0: Le fan idéal.
1: En espérant que peut-être quand mon album sortira, les gens qui me suivent et tout ça feront de même. Mais en tout cas, ouais, un premier album, j'ai l'impression que c'est vraiment. De savoir qu'il y aura peut-être mon nom dans un bac de la FNAC, que mes grands-parents trouveront peut-être cet album dans une grande surface, c'est un peu l'objectif de ma life. Et pour le coup, ouais, ça va être le moment de mon premier album.
0: Il arrivera quand il sera prêt. On va pas encore demander de date.
1: Non,
0: je demande pas de date. En revanche, on a déjà donc une première chanson. Ça s'appelle Un homme seul. Lancelot est l'invité ce soir de Décibel.
1: Je

0: Lancelot, bravo.
1: Merci
0: j'adore
1: beaucoup.
0: Cette chanson, c'est j'adore. Gentil. Alors, ça s'appelle Un homme seul, ça vient de sortir. Premier extrait donc du premier album de Lancelot. Alors, il y a eu ces cordes, ce piano et à la fois un côté hyper moderne, hyper électro. Vous êtes auteur et compositeur,
1: ouais.
0: En plus d'interprète de vos chansons. Alors, comment un morceau comme ça, ça naît ?
1: Alors au début, donc moi je me concentre vachement sur l'écriture. Enfin en tout cas c'est le truc où je passe le plus de temps. Et le postulat de départ de cette chanson, c'était en ayant observé des gens qui partaient seuls en vacances dans des clubs de vacances notamment, et qui étaient extrêmement entourés et tout ça. Mais malgré le fait qu'ils soient très entourés dans ces clubs de vacances, moi je voyais une espèce de solitude absolue, mais qui était faussement camouflée un peu. Et j'avais envie de faire une chanson qui parle de solitude, mais pas de solitude un peu pleurnicharde, mais plutôt une solitude panache, avec oui. le torse bombé, la tête haute. Je suis seul et je suis bien et je vis.
0: Ouais.
1: Et c'était vraiment ça l'objectif. Et après, sur la composition, j'ai travaillé notamment avec Nicolas Fauet et Ambroise Sage, qui ont sublimé ce morceau. Moi, j'avais des accords déjà au début.
0: Alors, pour ceux qui n'ont pas la ref, Sage, il a beaucoup, beaucoup, beaucoup travaillé avec Clara Luciani, notamment.
1: Exactement, ouais.
0: Voilà. Puis il avait son groupe à lui.
1: Exactement.
0: Qui était très chouette.
1: Ouais.
0: Ok, donc, c'est-à-dire que vous avez la mélodie et vous allez travailler avec eux pour justement faire les arrangements, dire je voudrais des cordes,
1: Ouais, exactement. Voilà. J'avais okay. vraiment pour ambition de faire vraiment une, modestement, hein, mais une grande chanson française, c'est-à-dire ouais. avec des cordes, avec
0: ce piano,
1: ah oui. cette ritournelle comme ça, et quelque chose d'assez chargé, mais presque quasiment étouffant, mais quelque chose de bizarrement assez fluide. Et j'avais envie qu'on sente vraiment ce truc-là, et que en fait la musique serve au mieux les propos que je tiens dans ce morceau. Et on a fait plusieurs versions et tout ça, et en fait on est revenu. À la version de base. Les premiers jets sont souvent les meilleurs.
0: Ça, c'est vrai. Alors, on a eu un scoop tout à l'heure. On sait que vous écrivez vos chansons en slip, mais vous ne nous avez pas dit sur quel instrument.
1: Alors, moi, là-bas, je suis batteur. Mais,
0: vous êtes batteur.
1: Ouais, je faisais de la batterie quand j'étais petit en famille avec mon père et mon frère. Ouais. Mon père était à la guitare et mon frère à la basse. Et on faisait de la musique jazz. Et donc, c'était un petit trio jazz familial. Et donc, ça a commencé par la batterie. Et j'ai appris un peu le piano un peu sur le tas comme ça, et je suis pas du tout un très bon pianiste, mais en tout cas j'ai le niveau suffisant de pouvoir poser des accords et plaquer des idées, quoi.
0: Ouais. Alors je vais vous faire écouter quelques notes de musique et vous allez me dire ce que vous en pensez.
2: Les

0: sympathique.
1: Alors Lancelot.
2: Georges Brassens.
1: Ouais.
2: Ouais, bah, alors.
1: Vous le dites avec les yeux qui sourient.
2: Ouais, c'est étonnant parce que j'ai vraiment ce sentiment presque familial avec Brassens. Vraiment,
1: c'est tonton Georges. C'est tonton Georges.
2: C'est tonton ou papy Georges. Plutôt tonton Georges, bizarrement, mais. Ouais. Mais non, il y a quelque chose de l'ordre vraiment presque de la famille. Moi, j'ai grandi avec lui, avec ses chansons. J'ai été extrêmement influencé par ses écrits, par ce qu'il était en fait. Je suis assez inspiré par Brassens et d'autres aussi, mais Brassens a une place particulière. C'est vraiment lui qui m'a mis dans la compréhension des chansons, dans la portée que pouvait avoir une chanson. Et ça a été le premier où j'ai pris mes premiers impacts auditif en écoutant des chansons de Brassens.
1: Et alors c'est drôle parce que très souvent les gens disent alors ne vous méprenez pas, le jeu de guitare de Brassens, c'est
2: bien
1: beaucoup
2: plus complexe. Exactement.
1: Voilà. Bien plus complexe. Alors c'est vrai, mais c'est drôle, personne ne dit aussi à quel point ces paroles ont l'air archi simples. On les chante tous, les copains d'abord, les bancs publics, le gorille et tout. Mais pareil, c'est de la dentelle, c'est au millimètre.
2: C'est vraiment de la dentelle pour le coup. Et je pense que c'est ça le propre des grands, c'est de quand on les voit. Exécuter leur art, oui. On a l'impression que c'est extrêmement facile et extrêmement abordable. Et en fait, il y a ce truc où par exemple dans le tennis Federer, c'est le parallèle, mais dans le tennis Federer, on a l'impression que c'est extrêmement facile de jouer au tennis quand on voit
1: Federer. Ah ben quand on le voit, on dit il ouais. Fume même pas, il est pas décoiffé, tout
2: ouais,
1: va bien.
2: Exactement.
1: Quoi.
2: Et en fait, ça je pense c'est un peu le propre des grands pour le coup. Selon moi, je pense que c'est beaucoup plus compliqué de faire une chanson qui est avec des mots simples et qui est extrêmement impactante que faire des chansons alambiquées où tout est dans la métaphore ultra technique et tout ça. Je pense que ce qui touche les gens, c'est des chansons simples, mais avec du fond, quoi.
1: Ouais. Bon, puisque vous avez parlé de Federer, je tiens à préciser que ici, on est plutôt Team Nadal, mais on va pas s'engueuler.
2: Je suis aussi Team Nadal.
1: Comment ça va alors? Mais surtout, donc, vous avez joué beaucoup au tennis et vous auriez pu, si vous en aviez décidé ainsi et si vous n'étiez pas passé du côté musical et obscur de la force, être champion de tennis.
2: C'est
1: pro.
2: Ce qu'aurait dit un joueur de foot, sans doute, aurait dit ouais, mais à cause des ligaments croisés,
1: fin
2: de carrière, malheureusement.
1: Le tennis elbow. Non, en vrai, c'est un choix. Comment ça s'est passé? Parce que être à haut niveau en musique et haut niveau en sport, c'est quand même pas des gens comme les autres.
2: Disons que le tennis était vraiment ma vie, quoi. C'est-à-dire que moi, j'ai grandi dans un milieu, mes parents travaillent dans le tennis, mon père est prof de tennis.
1: Ah, okay.
2: Et donc, du coup, j'ai pas vraiment pu y échapper. Et pour le coup, c'était vraiment ma vie jusqu'à 18-19 ans, où j'étais en sport-études, où j'ai fait les cours par correspondance plus jeune pour pouvoir faire des tournois de tennis et continuer l'école et tout ça.
1: Vous avez fait des trucs genre les petits as et tout ça?
2: Ouais, exactement.
1: Oh là là,
2: ouais.
1: Parce que moi, je faisais du tennis, mais évidemment, mais comme une théière quand j'étais jeune. Et donc, dans mon club, il y avait 2-3 élèves comme ça qui faisaient les petits as. Et donc, c'est vraiment la plus grosse compète pour les jeunes, quoi. Et souvent, les petits as, ils finissent à Roland-Garros, quoi.
2: Bah, disons que s'ils pètent pas les plombs avant, souvent, c'est un peu le truc.
1: Alors, qu'est-ce qui s'est passé?
2: Non, en fait, je suis un peu arrivé au bout de ce que j'avais envie là-dedans, dans la notion de sacrifice, ambitionner de faire j'allais dire de la musique, c'est drôle, mais ambitionner de faire du sport à haut niveau, c'est une telle abnégation et tout et donc moi disons que en fin d'adolescence, vers 18-19 ans, je rêvais un peu d'autre chose et j'ai décidé donc d'arrêter la compétition. Et après mes parents m'ont dit ok, tu arrêtes la compétition si tu veux, mais toutes ces années on t'a traîné parce que tu voulais dans les tournois, tu vas valoriser ça avec un diplôme de prof de tennis. Moi, qui m'ont pas lâché là-dessus. Moi, j'étais évidemment réfractaire au projet. Et maintenant, je suis diplômé de tennis. Et ça m'a permis, justement, en arrivant à Paris, de me payer une chambre de bonne en donnant quelques cours et en payant mes mix et mes masters de chansons, quoi.
1: Et là, il y a un premier album qui arrive. Elle est chouette, l'histoire.
2: Ouais, en vrai, c'est assez fou quand on prend un peu du recul sur ça. Mais j'étais prédestiné à être dans le tennis vraiment. J'ai vraiment pas de regrets dans le sens où, déjà, j'aurais sans doute pas été numéro un mondial, même si j'aspirais à ça, évidemment, dès mes 6-7 ans. Mais en tous les cas, non, je suis vraiment sans regret. J'essaye vraiment d'aller au bout des choses. Et je sens assez vite à quel moment je suis à ce que j'ai envie, quoi.
1: Ouais. Ah, y a un artiste qu'on a reçu il y a pas

0: quelques mots pour préparer nos auditrices, nos auditeurs à recevoir cette chanson.
1: Alors Albert, c'est une chanson qui parle d'un réactionnaire qui fait le parallélisme entre son époque et celle de maintenant en expliquant que tout a changé. Et effectivement, oui, le monde a changé et c'est peut-être pas plus mal quand on voit les propos que tenait Albert. Je pense qu'on a visiblement, je crois qu'il y a des Alberts dans toutes les familles de France et on peut s'en rendre compte assez vite dans les repas de Noël notamment. Où,
0: Albert parle beaucoup.
1: Je crois qu'on a tous un Albert dans sa famille et voilà, c'était une chanson là-dessus quoi, sur les conflits de génération.
0: Tonton Albert, elle est pour toi. C'est Lancelot. Invité ce soir de Décibel, et ça c'était sur son premier EP, Curriculum Vitae.

0: Le monde a changé.
1: Lancelot et Albert, c'était sur son premier EP en 2024. Il y aura des chansons comme ça sur votre futur album, Lancelot?
2: Disons que ça va être... j'ai toujours, quand j'écris des chansons, il y a souvent énormément de moi et j'essaie d'être le plus proche de ce que je ressens, ce que je suis... Au moment donné, quoi.
1: Ouais.
2: Mais il y a aussi beaucoup de chansons où j'aime faire parler des personnages.
1: C'est chouette, c'est agréable.
2: Et de pouvoir se cacher des personnages pour leur faire dire des horreurs. C'est un truc que j'aime bien. Et il y aura des chansons comme ça dans l'album. Je vous en dis pas plus pour l'instant, mais...
1: Moi, du moment que vous me dites oui, ça va, ça me fait plaisir.
2: C'est oui, c'est un grand oui.
1: Très bien. Lancelot est l'invité de Décibel. On va parler de scène, on va parler de ce que c'est que d'être un jeune artiste en 2026. Bon, vous et moi, ça ne nous arrivera plus. Mais puisque c'est en train d'arriver à Lancelot, on va se renseigner. À tout de suite.
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2: Et merci d'avoir choisi ici pour passer votre jeudi soir. Je vous rappelle que demain est férié, donc couchez-vous un peu plus tard, profitez, écoutez de la musique. Nous, jusqu'à 21h, on est ensemble. On vous fera découvrir la nouvelle chanson d'Adrien Gallo, que vous aviez découvert comme leader des Bébés Brunes en solo et rock. Tel est son retour. Vous découvrirez ça un petit peu plus tard. On écoutera aussi Morane, puisqu'elle nous a quittés il y a 8 ans, jour pour jour, sur un prélude de Bach. J'ai pas fait original, j'ai fait culte, et on se régalera en versant sans doute une petite larme. Le Blind Test, lui, est consacré aux chansons qui ont le nom d'un État américain dans leur titre. Voilà, ça c'est, si vous voulez réviser, vous avez toutes les infos, vous demandez à ChatGPT de vous sortir une liste, vous verrez qu'elle est très longue. Et ben moi, dans cette liste, j'ai choisi 3 chansons. Si vous voulez jouer avec nous, vous nous appelez 0810 055 056. Et puis, on vous donnera aussi des nouvelles de Véronique Sanson qui prolonge sa tournée. Pour le moment, je suis avec Lancelot, un jeune auteur, compositeur, interprète qui, après avoir sorti 2 EP, vient de nous présenter sa toute nouvelle chanson « Un homme seul », chanson qui annonce son premier album. Je suis un homme seul.

0: sont nés donc de votre observation des gens seuls mais qui ne s'excusent pas d'être seuls en vacances. Est-ce que vous vous baladez avec un petit carnet ou alors peut-être avec votre téléphone et vous ouvrez une note pour noter justement ce qui vous interpelle chez les autres?
1: Ouais, exactement. Je passe mon temps dans mes notes de téléphone. J'ai des notes infinies qui ne s'arrêtent jamais. Et je suis assez d'un tempérament assez contemplatif.
0: Ouais.
1: Et je regarde ce qui se passe autour de moi. J'écoute mes amis parler, des gens que je rencontre. Je me sers évidemment de mes expériences à moi aussi, mais je suis tout le temps à l'affût de poser ça sur une note. J'ai l'impression que souvent, quand je pose quelque chose sur une note, je la fais exister. Et soit je m'en libère parce que ça me fait du bien, ou soit juste genre, je la garde comme une espèce de souvenir ancré, quoi.
0: Ok, donc une idée s'ancre quand vous écrivez dans vos notes. Et votre statut alors d'artiste, d'auteur, compositeur, interprète, je le disais tout à l'heure, quand est-ce que c'est devenu réel, concret pour vous? Parce que c'est vrai, quand on est en début de carrière, vous le racontiez tout à l'heure, hein, vous aviez un job de prof de tennis, etc. À quel moment on lâche le reste et on se dit « Ok, je suis artiste, c'est parti ».
1: À quel moment? Moi, le premier truc, c'était quand je suis devenu intermittent du spectacle. C'est-à-dire, en gros, ça a été le premier truc où je me suis dit que ça y est, je faisais suffisamment de dates par an, et assez de ma musique vivait assez pour que je puisse me dire que en fait, j'avais plus besoin de donner de cours de tennis.
0: Ouais.
1: Et c'était il y a un an et demi, quoi, où je me dis que c'est ma profession.
0: Ouais. Et alors, pour ceux qui se demandent, il faut quand même 507 heures de travail par an pour être tamponné intermittent du spectacle. Donc,
1: exactement.
0: En fait, il faut pas faire 4 concerts, ça ne suffit pas.
1: Non,
0: voilà.
1: il faut un peu plus.
0: En faire beaucoup. Voilà, donc c'est pour le coup. Non, parce que parfois, on peut se dire, oh là là, les artistes, ils font pas grand chose.
1: C'est vraiment 507. Ouais, ça fait beaucoup de cachets par an et.
0: Et ça y est,
1: c'est un statut très important auquel il faut prendre grand soin.
0: C'est vrai. Merci les intermittents.
1: Merci.
0: Les concerts, justement, Lancelot, parlons-en. Le prochain, c'est dans 3 semaines à Istres, à Lille.
1: Exactement.
0: À côté de Marseille. Le 21 juin, pour la fête de la musique, vous serez à Paris, à l'hôpital des 15-20. Vous donnez un concert gratuit, parce que c'est comme ça le jour de la fête de la musique. Donc voilà, tout le monde peut y aller. Sur les gros festivals d'été, il y en a deux énormes. Musilac, le 9 juillet, et le festival du Roi Arthur, le 22 août. Et puis ensuite, là c'est l'année prochaine, mais on l'annonce puisque la billetterie est déjà ouverte, vous jouerez à la Cigale pour la première fois, le 10 mars 2027. Vous avez déjà fait des concerts, vous nous l'avez dit, mais celui-là par exemple, le gros concert du festival Musilac, celui du Roi Arthur ou encore la Cigale, comment vous les envisagez?
1: Bah ça c'est assez fou en fait. Musilac, pour le coup, j'ai été allé à Musilac en tant que spectateur.
0: Oh, trop bien, quand vous étiez genre ado ou
1: ouais, quand j'avais genre 18-19
0: ans. Oh là là, excellent.
1: Et j'avais vraiment trop kiffé.
0: Et là, vous y jouez.
1: Et là, je vais y jouer, ouais. Je joue à la même heure que Katy Perry.
0: Ah, donc mince, c'était de la concurrence.
1: Il y a une petite. Surtout pour elle. Mais non,
0: moi,
1: non.
0: Franchement, à choisir, moi, je vais voir Lancelot.
1: Merci, Mille.
0: Excusez-moi, mais Katy, depuis qu'elle est allée dans l'espace avec l'autre milliardaire, là, moi,
1: c'est
0: je
1: bon,
0: l'aime plus.
1: C'est bon.
0: Ouais, non, Team Lancelot.
1: Merci beaucoup. Et Musilac, et en plus, moi, je suis donc de l'Alpe d'Huez, donc. Ma mère habite pas très loin d'Aix-les-Bains où se passe le festival, donc tout ça et même mes grands-parents aussi. Donc il y a quelque chose de.
0: Il y aura aussi
1: la famille qui habite à une demi-heure en gros dans les environs. Et donc ça c'est assez fou déjà de retourner là-bas alors que j'étais un spectateur qui fait la musique et qui voulait juste aller voir des concerts et des festivals de fous. Et maintenant je suis dans un festival de fous, donc c'est complètement fou. Il y a beaucoup de fous et aussi le festival du Roi Arthur. Ça c'est très drôle parce que Lancelot finisse Roi Arthur, j'ai l'impression que ça a du sens, quoi. J'aime bien, ça me fait rire.
0: C'est ça, ça va être beau. Festival du Roi Arthur, ce sera le 22 août prochain. Et donc La Cigale à Paris le 10 mars 2027. Alors j'ai bien dit tout à l'heure que je n'allais pas vous mettre une pression pour que vous me donniez la date de sortie de votre premier album, mais j'imagine que vous avez une espèce de deadline, si intérieure et secrète soit-elle, qu'il faudrait bien que l'album sorte avant cette première grosse date parisienne.
1: Ça serait mieux, ouais.
0: Ce serait pas mal.
1: Ça serait mieux, et c'est prévu, Émilie, c'est prévu.
0: Oui,
1: en vrai, il y a des deadlines, mais on est complètement dans les temps.
0: Ouais, vrai, là vous êtes sur la fin. Hein.
1: Là, on est sur la fin, ouais. On est sur la fin, et en plus, je travaille avec vraiment des gens, c'est assez fou aussi, dans le sens où c'était des gens que j'ai tellement écouté leurs albums, je me suis entouré vraiment de gens que j'aime trop et qui ont vraiment trop de talent et surtout des gens qui ont vraiment aussi conditionné le fait que je fasse de la musique aujourd'hui et maintenant je bosse avec eux. Donc ça c'est un truc vraiment qui est assez fou Et je dis pas ça parce que c'est le mien, mais ça va être un superbe album.
0: J'adore. Et fou, vous l'avez compris, étant un des mots-clés de notre rencontre avec Lancelot aujourd'hui. Mais tant mieux, je vous souhaite une suite de carrière aussi folle et réjouissante que paraît le début.
1: C'est gentil.
0: Et on se tiendra au courant de toute façon. Hein. Vous nous direz quand sortira l'album et vous viendrez nous le présenter. En attendant, écoutons Flemme, qui était sur l'EP sorti l'année dernière, au titre prémonitoire. C'était effectivement pas assez. Ouais. C'est quelques chansons, il en fallait plus. Ouais. Merci Lancelot.
1: Merci Milly.
0: À bientôt.
1: À bientôt.

0: s'appelle Lancelot. Vivement le premier album, il a beaucoup de talent ce garçon.
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0: Allez, je vous ai promis des nouvelles de Véronique Sanson. En voici, en voilà, le 24 avril dernier, jour de son anniversaire, Véronique Sanson a été décorée par un ancien Premier ministre, s'il vous plaît. C'est Bernard Cazeneuve qui, et c'était un très très beau moment, a remis à Véronique Sanson la Légion d'honneur. Eh oui, rien que ça, c'était absolument magnifique. Alors nous, on a vu des photos parce que Didier Varro, le directeur musical des antennes de Radio France, était invité parce qu'il suit Véronique Sanson quasiment depuis ses débuts. Il a écrit des bouquins sur elle et ils ont même fait un documentaire ensemble et tout. Et donc c'était vraiment très beau comme ça dans un jardin et Véronique très contente. Elle regardait Bernard Cazeneuve parler d'elle, de sa vie, de son œuvre. Et ensuite voilà cette remise de médaille. Tout ça le jour de son anniversaire. Il faut bien le dire que c'était joli. Il y avait Catherine Lara, Nicoletta, Alain Chamfort, Mireille Dumas qui était là pour l'applaudir. Et voilà quoi, notre Véronique Sanson, en plus d'avoir fêté son anniversaire avec style, a annoncé qu'elle prolongeait sa tournée, la fameuse « J'ai eu envie de vous revoir ». Bah écoutez, l'envie est toujours là et c'est toujours votre radio ici qui est partenaire. Ça, ça fait plaisir. Véronique Sanson, après une belle tournée de festival d'été, hein, elle commence là dès ce mois de mai au festival Art Rock de Saint-Brieuc. Elle fera Pause Guitare, elle fera le Surgère Brass Festival aussi le 23 juillet, la Fiesta des Suds à Marseille le 8 octobre. Et donc ensuite, elle repart en tournée, une douzaine de dates d'octobre à décembre dans les Zéniths partout en France. 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

0: Au début des années 70, le deuxième album de Véronique Sanson, De l'autre côté de mon rêve, sorti à fin de l'année 72, très exactement. Sur cet album, il y a Une nuit sur son épaule. Et puis il y a cette chanson sur ma drôle de vie, absolument incroyable, qui avait vraiment cartonné à l'époque. Alors Véro, elle n'avait pas fait la promo en France, puisqu'elle venait de partir s'installer aux États-Unis après avoir quitté un petit peu rapidement Michel Berger en disant « Je vais acheter des clubs, je reviens !» Et en fait, elle est partie vivre en Amérique avec Stephen Stills. Ça arrive à Véro, ça arrive à tout le monde. Donc voilà, il n'y a pas beaucoup d'archives de l'époque de Véronique Sanson qui chante cette chanson sur les plateaux télé. Et en fait, c'est notamment grâce au film « Tout ce qui brille hein, », cette scène où Géraldine Nakache et Leïla Bekti chantent ensemble cette chanson. Ça date de 2010 et voilà, et la chanson est revenue et il est désormais impensable d'aller applaudir Véronique Sanson en concert sans entendre ce banger. On adore.
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0: Il est temps de jouer au blind test. Je vous présente Loris et Anthony. Bonsoir à tous les deux.
2: Bonsoir.
0: Waouh, en cœur et d'une seule voix, comme un seul homme. Alors messieurs, bienvenue dans Décibel, bienvenue dans notre blind test du jour. Le thème, les États américains en chanson. Est-ce que vous avez eu le temps de réviser ou alors est-ce que comme à l'oral du bac, vous allez tout faire au talent ?
2: Au talent, au bachotage.
0: C'est ça. Non mais il y a deux écoles, on se dit soit j'y vais tel qu'en moi-même et ça passera sûrement au charme, soit on révise. Mais alors c'est vrai qu'en même temps, si on tape dans un moteur de recherche chanson avec état américain dans le titre, ben en fait il y en a plein. Il y en a énormément, puisque je ne sais pas, les États américains doivent inspirer un petit peu nos auteurs. Donc j'ai choisi quand même des très connus, hein. Faites-moi confiance. Et à la fin, tout le monde gagnera. Ah là là, c'est le retour de la compile. La compile collector, puisque c'est la compile France Bleu. Et entre-temps, on a changé de nom. Maintenant, on s'appelle ici, mais la compile s'appelle toujours France Bleu. C'est un collector, messieurs.
2: Ça marche.
0: Voilà.
2: Merci.
0: Ouais, de rien. Merci à vous. Merci de venir jouer avec nous en ce jeudi soir. Allez, c'est parti. Une première chanson avec un État américain dans le titre. Je compte sur vous pour reconnaître le plus rapidement possible le nom de l'interprète de cette chanson. Et surtout, n'oubliez pas de donner votre prénom avant de donner la réponse pour que je sache lequel de vous deux a répondu en premier. Vous êtes prêts ?
2: C'est bon, on est prêts.
0: Allez, c'est parti. Première chanson, dites-moi qui chante ça.
2: Anthony.
0: Ah, c'est Loris qui a dit son prénom en premier.
2: C'est Julien Clerc.
0: Ouais, bravo. Merci. Mais je pense qu'Anthony l'avait aussi, n'est-ce pas ?
2: C'est ça. Ah. Oui. Pas assez joué à rien, vraiment.
0: Bravo, bravo à tous les deux. Non, mais
2: j'ai demandé l'arbitrage vidéo, je vais voir la VAR.
0: c'est ça, la VAR. Un point pour Loris, mais Anthony n'est vraiment pas loin derrière. On continue.

0: Anthony.
1: Colorado. Le Colorado, Adjani.
0: Alors c'est Ohio, Adjani, mais oui, oui, c'est bien elle. Aïe. C'est bien elle.
1: Bravo.
0: Mais je me demande si un peu plus loin dans la chanson, elle parle pas du Colorado d'ailleurs aussi. Mais en tout cas, c'est bien Isabelle Adjani. Bravo. Anthony a un point. Loris a un point. Le suspense est à son comble. Je peux déjà vous le dire, tout le monde a gagné, hein, quoi qu'il arrive. Vous recevrez chacun, Anthony et Loris, votre compile. Mais pour le plaisir du jeu, je vous propose une dernière chanson.
1: Anthony,
0: ah, oh là là, c'est qui? Anthony qui a dit son prénom en premier. Ouais. Ah, attendez, vous allez me le dire en même temps, ça va être plus simple. À 3. 1, 2, 3.
1: Je dis Johnny Hallyday.
0: Oui, bravo. Quelque chose de Tennessee. Oh, Tennessee. Je sais ce que vont me dire les puristes. Quelque chose de Tennessee. Alors, oui. Tennessee, c'est un mot qui figure l'État américain du Tennessee, mais dans la chanson, ça parle plutôt de Tennessee Williams, l'auteur. Voilà. Mais si Tennessee Williams, il s'appelle Tennessee, c'est sans doute pas un hasard et c'est un rapport avec l'État du Tennessee. Donc voilà, oui. Je me suis dit que ça passait, non? Qu'est-ce que vous en dites?
2: Oui, absolument. Oui, et puis il y a l'intro de Nathalie Baye aussi.
0: Il y avait la voix. Ah oui, on peut remettre l'intro pour entendre la voix de Nathalie Baye qui vient de nous quitter. Oui, c'est vrai. Parce qu'en plus, elle a une voix vraiment magnifique dans cette intro.
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0: Oh là là là là, la beauté! Anthony et Loris, j'ai des frissons d'entendre la voix de Nathalie Baye.
1: Nous aussi.
0: Bon. Allez, merci. Merci à tous les deux.
1: Merci à vous. Bravo, Anthony.
0: Anthony et Loris.
1: Bravo, Loris. Et bonne soirée à vous deux.
0: Bonne soirée. Merci. Vous avez super bien joué. N'oubliez pas, le blind test, c'est tous les jours dans Décibel. Sauf demain, parce que c'est férié. Donc, du coup, on sera pas là. Demain, on vous rediffusera. Ah, mais ça va être très, très sympa, ça. Les chansons préférées d'Anne Roumanoff, une des femmes les plus drôles de France, et qui partage avec vous une playlist. Alors, pour le coup, en plus, c'est chronologique. C'est de sa petite enfance, genre de Casimir et L'île aux enfants, jusqu'à son actuelle grande vieillesse. Donc, c'est vraiment un grand moment que vous allez revivre. Ça, c'est demain à 20h, les chansons préférées d'Anne Roumanoff. Pour le moment, et pour revenir à notre thème de Blind Test, après la Californie chantée par Julien Clerc, l'Ohio d'Isabelle Adjani et le Tennessee de Johnny Hallyday, eh bien, allons-y en Amérique, retrouver un groupe que j'adore, qui s'appelle Lynyrd Skynyrd. C'est un groupe du sud des États-Unis et ils ont chanté en 1974 sur leur album Second Helping, une des chansons les plus chouettes autour de l'État américain de l'Alabama. Rien que l'intro me rend folle. Sweet Home Alabama, Lynyrd Skynyrd. Et dans Décibel, montez le son.

0: dans cette chanson, le piano, la guitare, Sweet Home Alabama, Lynyrd Skynyrd en 74. Alors malheureusement, 3 ans plus tard, crash de leur avion privé entre 2 dates de concert et seront tués sur le coup, notamment le chanteur et principal auteur de Lynyrd Skynyrd, l'immense Ronnie Van Zandt. Steve Gaines aussi est mort. Vous avez entendu là les choristes sur la chanson Sweet Home Alabama, pareil, Cassie Gaines. Voilà, le road manager, le pilote, le copilote, enfin, il y a eu beaucoup de morts. Et puis d'autres membres du groupe qui, en fait, étaient dans l'avion, qui sont pas morts, mais qui ont été grièvement blessés. Donc, Lynyrd Skynyrd a continué après, mais c'était évidemment plus la même chose après ce crash de 1977. C'est bien, j'ai mis tout le monde de bonne humeur, là. Allez, on continue.
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0: Mais arrêtez-moi de temps en temps. Moi, on était là, on était bien. Sweet Home Alabama, tout le monde dansait. Et maintenant, on fait la tête. Bon, j'ai une bonne nouvelle. Adrien Gallo, qui était le leader de Bébé Brune, qui ensuite, après la fin du groupe, enfin même pendant que Bébé Brune existait déjà, d'ailleurs, écrivait pour d'autres artistes, et notamment avec succès pour Vanessa Paradis. Adrien Gallo, qui a sorti des albums, et puis récemment un EP en solo. Il était venu dans Décibel pour nous le présenter. Il vient de sortir une toute nouvelle chanson qui s'appelle Horror Show. On a craqué, alors on partage Horror Show, le nouveau Adrien Gallo.

0: Adrien Gallo, une victoire de la musique et 1 million d'albums vendus avec Bébé Brune en solo depuis un petit moment, il est vrai. Et ce petit côté rock qui lui va bien, vivement la suite.
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0: Alors aujourd'hui, c'est l'anniversaire de la mort de Morane, chanteuse belge à la voix de velours qui nous a quittés il y a 8 ans, jour pour jour. Alors, on va pas vous dire à quel point elle manque à la terre entière, et notamment aux chanteurs et aux chanteuses avec qui elle avait partagé des duos, que ce soit quand on a eu Francis Cabrel dans Décibel, quand on a eu Lara Fabian. À chaque fois qu'on parle des duos qu'ils ont pu avoir avec Morane, ils sont vraiment hyper émus, ils en ont un souvenir très très fort. Donc manifestement, c'était pas que son côté artiste, mais c'était vraiment sa lumière et son énergie personnelle qui marquait énormément de monde. Je ne sais pas si vous avez eu la chance, la joie de la voir en concert, Morane, de son vivant, mais si c'est pas le cas, je vous recommande un très très joli album live qui s'appelle Carnet de mots, M-O, avec un accent circonflexe sur le O. C'était le petit surnom qu'elle se donnait sur Twitter. Elle signait tous ses tweets Mo. Je me souviens, elle était trop drôle sur Twitter, Morane. Donc voilà, Carnet de mots, sorti en 2012. C'est un très joli live aux Francopholies de Montréal. Donc pourquoi pas écouter ceci. Nous, pour lui rendre hommage, et parce qu'il n'y a pas de mal à se faire du bien, on va écouter sur un prélude de Bach, Morane, et dans Décibels.

0: prélude de Bach.
1: Sur l'album de Morane, Ami ou Ennemi, en 1991, sur un prélude de Bach, est signé Jean-Sébastien Bach et Jean-Claude Vanier. Et ça vaut le coup de revoir le clip, puisque dedans, il y a Pablo Villafranca, qui justement, en 1992, l'année de la réalisation du clip, venait de se marier avec Morane. Allez, merci d'avoir écouté Décibels, et merci à l'équipe qui était là. Iris Guitoni, Christophe Hulens, Sarah Bécard, Elodie Biancamaria, Yanis Kalem et Franck Moilier. Et bonne soirée.
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6: 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La France, comment ça va Éric Bastien?
7: Ça va bien, quand je vois Valérie, ça va toujours bien.
6: Oh là là là là. Alors je vous rappelle que toute la semaine, les candidats s'affrontent pour gagner la finale de demain. Nous sommes jeudi.
7: Nous sommes jeudi, vous en avez combien?
6: J'ai 3 candidats, ce qui veut dire qu'aujourd'hui c'est la dernière chance.
7: J'ai compris, oui.
6: Alors je rappelle le premier prix, c'est un séjour pour 4 personnes à Fouras. Alors, vous connaissez tous le Fort Boyard, on connaît tous, c'est notre petit... Oh, c'est notre petit moment quand on arrive toutes ces épreuves. Alors, le problème, c'est qu'aujourd'hui, le temps et la mer ont fragilisé notre fort. Il est désormais menacé. Alors, pour éviter que le fort s'effondre, eh bien, il y a des travaux de protection qui doivent être engagés. Et il y a un appel aux dons qui est lancé sur fondation-patrimoine.org pour préserver notre petit fort chéri et que le père Foura puisse continuer à monter dans la vigie.
7: Bien évidemment.
6: Donc du coup, comme votre radio ici est très attachée à Fort Boyard, on fait gagner un superbe séjour pour 4 personnes à Foura. Bien évidemment, vous aurez une croisière avec la compagnie Interil pour voir au loin si le père Foura vous fait des signes.
7: On s'approche près d'ailleurs.
6: On s'approche très près, effectivement. Ouais. Vous allez dormir au camping le Cadoré et puis vous dînerez au restaurant le 31 à Foura. Donc c'est quand même pas mal. Et Willy Rovelli sera samedi
7: c'est
6: entre 12h et 13h en direct de Foura. Donc on est 100% Fort Boyard.
7: On est 100% Fort Boyard.
6: Si on ne gagne pas ça, what is the deuxième prix?
7: Bah, Malongo est toujours à l'honneur, évidemment. Malongo qui est très ami avec le père Foura.
6: Bien sûr.
8: Bonjour. Une énigme par jour.
6: Ah,
8: bon Valérie.
6: Oh là là.
8: Mon premier. Et la caisse d'allocation familiale.
6: La CAF?
8: Oui.
6: Ah.
8: Mon deuxième est une hésitation dans la langue française.
6: CAFE, oui.
8: Vous l'avez?
6: CAFE, ouais.
8: Au troisième est une expression à compléter. Un vaut mieux que deux, tu l'auras.
6: Tiens.
8: C'est un tiens.
6: Un tiens vaut mieux que deux, tu l'auras.
8: C'était le mot tiers que je voulais mettre. Oh, je suis gâteux.
6: Bon, allez.
8: Mon tout est un cadeau extraordinaire. Je suis une CAFE.
6: Tiers.
8: Cafetière. Bon, c'est pas réussi.
6: Allez,
8: je me suis gouré.
6: Allez, machine à café, 32 osettes. 6 verres en verre.
7: Mais bien sûr.
6: Et je dis encore pardon au père Foura que j'embrasse très fort et j'aime. Allez, on rejoint tout de suite Didier et Marilyn, nos deux candidats du jour. Comment ça va, les
9: Bonjour.
6: Amis?
10: Bonjour.
9: Bonjour.
6: Alors, est-ce que Didier, tu es en forme?
9: Ça va.
6: Alors, tu habites dans la Somme, à Franleu.
9: Oui.
6: Tu as 71 ans.
9: Oui.
6: Quel bel âge. Tu es marié à Maryse.
9: C'est ça.
6: Et tu as 2 enfants. Comment s'appellent tes enfants?
9: Alors, j'ai une fille qui s'appelle Isabelle et un garçon qui s'appelle Sébastien.
6: Et tu es papy?
9: Oui. Quatre petits-enfants.
6: Oh, ça t'occupe bien, ça, hein, parce que t'es retraité.
9: Tout à fait, oui.
6: Oui, mais tu dois bien t'occuper des petits.
9: Ben oui, pas mal, oui. Surtout pendant les vacances.
6: Ah là là là là. Ben oui, ça, c'est le truc. Alors, tu es retraité, mais comme je l'ai dit, mais avant, tu étais technicien en secteur industriel. Toute ta carrière, t'as fait ça, c'est ça?
9: Oui, toute ma carrière, dans différentes branches, dans le textile, dans les accessoires de vélo et dans la serrurerie.
6: Oh, bah dis donc, ouais. T'as beaucoup bougé, dis donc, quand même.
7: Manpower.
6: Hein. Manpower.
9: J'ai pas fait d'intérim.
6: Alors, tu fais de la marche tous les jours. Ça, c'est ton truc.
9: Pratiquement, oui.
6: Alors, tu te balades où?
9: Ben, beaucoup dans le village et puis aux alentours, quand on va faire des courses ou autre.
6: Ah, t'aimes bien marcher. T'aimes bien jardiner?
9: Ah oui, ça, c'est ma passion, oui. C'est une de mes passions.
6: Il paraît que t'as un très joli potager et qu'en ce moment, ça sème.
9: Eh oui, ça sème, oui. Ça sème un peu de tout, quoi. Pommes de terre, carottes, radis, navets, poireaux.
6: Eh ben, ça va bien manger de la bonne soupe cet hiver, ça.
9: Exactement.
6: Et voilà. Alors, on va tout de suite marquer le premier point avec la première question, vrai ou faux. Écoute bien.
9: Oui.
6: Ah. Oula. Ah là là. Oui, Nous partons en Allemagne, nous allons parler de l'Allemagne.
7: C'est un voyage cette émission.
6: C'est un voyage. Écoute bien, dans un village allemand dénommé Fugerei, je ne sais pas comment on dit, je ne parle pas allemand, Fugerei, F-U-G-E-R-E-I-T-R-E-M-A, eh bien figure-toi que dans ce village allemand, le loyer n'a pas augmenté depuis 1521. Est-ce que c'est vrai ou faux? Top chrono, 5 secondes.
9: Je dirais vrai.
6: Eh bien, c'est une bonne réponse. Le village a été fondé en 1521 par le banquier Jacob Fugger et c'est la plus ancienne cité sociale au monde et les habitants payent toujours 1 euro par an. Et voilà, donc j'ai envie de dire bravo Monsieur Fugger.
7: Je ne savais pas quoi faire ce week-end, eh bien je vais préparer mon déménagement, évidemment. Marilyn, t'es pas loin de l'Allemagne toi en plus, si tu veux payer 1 euro par an, t'es en Alsace. Bonjour Marilyn.
10: Bonjour Eric.
7: Bonjour, bienvenue. Tu habites à Haguenau, c'est dans le Bas-Rhin. Je ne donne pas ton âge parce que ça ne se fait pas pour une femme. Et...
10: Ah, ouais. D'accord.
7: Mais non, ça ne se dit pas. Voilà, galanterie.
10: Non, d'accord.
7: Tu es mariée à qui?
10: Alain.
7: Ça fait combien de temps que tu es avec Alain?
10: 45 ans.
7: 45 ans. Je dis tu, hein, Marilyn, hein, on se dit tu, hein, aujourd'hui.
10: Oui,
7: bien sûr.
10: Oui.
7: Tu as deux enfants. Alors, c'est des grands, parce que voilà.
10: Oui. Quel âge ils ont? 43, Alexandrine et ouais. Benjamin, 33.
7: Tout le monde a bien réussi? Qu'est-ce qu'ils font dans la vie comme métier, tes enfants?
10: Oui, elle a bien réussi. Elle est RH, la fille, et le garçon, il est en Suisse. Il veut travailler dans la banque.
7: Tiens donc, Suisse dans la banque. Voilà. Eh ben, c'est bien. Et puis, il y a quelqu'un qui a fait un enfant, hein, parce que t'as un petit-fils.
10: Oui, c'est Alexandrine qui a eu Lilian, qui a 9 ans.
7: Oh, t'es mamie comment, toi, hein? Comment tu te définis comme mamie?
10: Oh, bah, il me dit que je suis la plus gentille du monde, alors.
7: Oh, mignon, c'est trop chou.
10: C'est trop bien.
7: Trop mignon. T'as travaillé toute ta vie au guichet de la sécurité sociale. Ça va, t'as apprécié ce métier? T'as des bons souvenirs?
10: Oui. Sur Denain, oui, dans le Nord.
7: Ben oui.
10: Il y a 3 ans seulement qu'on est parti du Nord.
7: Bien sûr. Et puis avant, tu étais dans la métallurgie, alors que petite, tu voulais taper à la machine. Et voilà, tu voulais être secrétaire.
6: Comme ma maman.
10: Voilà.
7: Comme ta maman. Marilyn, sois la bienvenue dans Outaké. On va tenter de marquer un premier point. Je suis ravi que tu fasses partie de l'équipe. N'oublie pas, de l'équipe. De The Team. Oui, non, c'est
6: Marilyn,
7: c'est ma dernière chance.
6: Ouais, voilà, t'es sa dernière chance.
7: Je veux dire, encore une fois, il faudrait peut-être me rappeler le principe de ce jeu. C'est qu'à un moment donné, il faudrait que j'ai des candidats qui gagnent. Marilyn, voici la question. Ambiance.
11: Quand midi arrive, que je sors juste de table, je remets vite le couvert et je passe à table.
7: Je mange, et ça, c'est Oldelaf. Le PICA, P-I-C-A, est un trouble du comportement alimentaire qui consiste à ne manger que de la nourriture surgelée sans la faire décongeler. Ça me paraît dingue. Vrai ou faux? Top chrono, 5 secondes. Le PICA.
10: Je dis que c'est faux.
7: Ce serait faux. Es-tu sûr? Oui, c'est faux. Le pica se caractérise par l'ingestion répétée de substances non nutritives, non comestibles. C'est-à-dire que quand on est atteint de pica, ça veut dire qu'on aime manger la terre, la craie, le sable, le plastique, le papier.
6: Eh ben...
7: Voilà.
6: Alors, ça fait un point pour Didier, un point pour Marilyn. Et là, tout de suite, au Macumba, je danse tous les soirs. Et oui, vous écoutez ici, on vous propose de bouger vos body avec Jean-Pierre Madère. À tout de suite, mes chéris.

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1: Mais oui, Jean-Pierre Madère, Macumba, quel bonheur.
0: Eh oui, c'est des boîtes de nuit, les Macumba, généralement.
1: Et oui, jingle.
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0: Je te sens bien au taquet, parce que vous m'avez engueulé que je vous vouvoie, donc...
1: Je sais, des fois, je sais pas pourquoi tu me vouvoies, je sais pas, parce que c'est des trucs comme ça.
0: C'est le respect.
1: Ah, bien sûr. Alors, Didier, il paraît que tu participes la champion pays de Somme.
0: Ou la peur.
3: Oui, c'est ça, oui.
1: Ah, alors c'est un genre de question pour un champion. Il y a des questions sur la Somme, les personnages locaux, la langue picarde. Et il paraît que tu es vice-champion.
3: Oui, c'est ça, oui.
1: Et alors, chaque année, c'est quoi le grand prix, l'énorme grand prix, c'est quoi?
3: L'énorme grand prix, c'est qu'on a accès un après-midi au 19e étage de la Tour Perret.
1: Oh, avec une belle vue, j'imagine.
3: Ah ben une vue à 360 degrés sur tout Amiens. On voit on doit voir parce que j'ai jamais remporté. On doit voir la cathédrale, toute la vallée de la Somme.
1: Oh, mais tu es vice-champion. C'est quand cette année? C'est quand le concours?
3: Souvent c'est en fin d'année.
1: Oh, donc là tu te prépares.
3: La finale, c'est en décembre la finale.
1: Donc là tu te prépares à fond.

0: faut déjà, oui, participer à une qualification locale. Donc, terminer dans les premiers.
1: Oula.
0: Et ensuite, c'est une demi-finale par secteur géographique. Là, il faut terminer dans les deux premiers. Et après, c'est la grande finale sur tout le département.
1: Oh là là là là, et les questions sont difficiles ?
0: Plus ou moins, ça dépend des domaines qu'on a de prédilection. Quoi.
1: C'est quoi, toi, ton domaine de prédilection ?
0: L'histoire, la géographie.
1: Ah, donc déjà, tu dois être un peu calé là-dessus, donc c'est bien.
0: Un petit peu, oui.
1: C'est des questions difficiles, en général, l'histoire et la géo.
0: Bah, c'est bien. Plus on avance dans le jeu, plus c'est difficile, oui.
1: J'espère que cette année, tu vas gagner et que tu nous enverras une photo de la vue depuis le haut de la tour Perret.
0: Ça, oui, mais faut attendre la fin de l'année. Hein.
1: Oh, c'est pas grave, moi j'attends.
2: On sera là,
1: on est très patients. Mais oui,
0: c'est bien.
2: J'espère qu'on sera encore là, qu'on sera en vie, qu'on sera toujours.
1: Alors, il paraît que tu collectionnes les timbres. Tu en as combien des timbres ?
0: Les timbres, j'en ai environ 8000.
1: Oh, ah oui, quand même.
2: Non.
0: Mais j'ai commencé à l'adolescence. Hein.
1: Et alors, comment tu fais ? Tu en achètes dans les brocantes, dans les magasins spécialisés ? Tu les achètes tous les timbres ?
0: Oui, plutôt dans les brocantes parce que c'est moins cher. Sinon, si on s'abonne à la banque postale, ça coûte quand même pas mal, quoi.
1: Ouais, mais il y en a plein dans les brocantes. J'ai remarqué souvent quand je chine, il y a beaucoup de.
2: Mais ils sont oblitérés.
1: Oui, bien sûr.
2: C'est
1: mais
2: même mieux peut-être, non ?
1: Je sais pas. Il y a des timbres très très chers. Je sais qu'il y a des timbres très chers.
0: Oui, c'est ça, oui.
1: Peut-être.
0: Ceux qui sont rares sont très chers, bien sûr.
1: Exactement.
2: Comme vous, Valérie. Vous êtes rare et cher.
1: Oh là là, mon Dieu.
2: Il y a un peu timbré.
1: Alors, je rappelle aux auditeurs que quand ils commencent par me vouvoyer, c'est que derrière, ouais, je vais me prendre une vanne.
2: C'est voilà. J'ai peur de vous.
1: T'as remarqué, Didier, à chaque fois, il fait
0: ça. Oui, c'est ça, à chaque fois, oui.
1: Et voilà, à chaque fois, tu vois. Les auditeurs ne sont pas dupes, Eric, de votre petite
2: manigance. Je sais, Valérie, je sais.
1: Alors, écoute bien ta question, vrai ou faux. Tiens, une petite ambiance.
2: Ah bah tiens, ça tombe bien.
1: Alors, écoute bien. Il paraît qu'un homme, pour se calmer après une dispute avec sa femme, eh bien pour se calmer, il paraît que cet homme a marché 450 km. Ça devait être une grosse dispute. Alors, est-ce que c'est vrai qu'un homme a marché 450 km pour se calmer après une dispute avec sa femme ? Top chrono, 5 secondes.
0: Moi, je pense que c'est vrai, oui. C'est bien disputé. C'était une grosse dispute.
1: Ah, c'était une grosse dispute, c'est vrai. En 2020, un homme a quitté son domicile après une énorme dispute. Il a marché une semaine. Et il a été contrôlé par la police à des centaines de kilomètres de chez lui. Et il va dire, oh, j'avais besoin de me calmer. Bon, ben voilà. Allez, 2 points pour Didier.
2: Ah, c'est beau, ça, quand même, l'amour. C'est que moi, j'ai pas besoin de faire 450 kilomètres. Moi, au bout de 200 mètres, elle me manque. Je reviens immédiatement. Et oui, je suis un lover. Allez. J'ai quelque chose à me faire pardonner auprès de ma femme, c'est un message subliminal.
1: Ouais, d'accord.
2: Marilyn, avec ici Alsace, à Haguenau, notre mamie sympathique avec son petit-fils Lilian. Tu lui fais des bons petits plats, d'ailleurs, à ton petit-fils ?
3: Ah oui.
2: Ah, ouais,
3: ah oui, oui. Là, je viens de acheter le Thermomix 7.
2: Ouais.
3: Je m'en sers 3 fois par jour.
2: Alors, ah ouais, t'as acheté le. C'est quoi ? Le Thermomix 7, c'est. Ah oui, ouais. C'est comme un Thermomix. Enfin, j'imagine que voilà, c'est une variante, quoi. Qu'est-ce que oui, tu voilà, lui fais de bon ? Qu'est-ce que tu lui prépares ?
3: Eh ben, écoutez, comme je suis du Nord, bah, des bons ragoûts, hein. Et puis beaucoup de gâteaux. Là, je suis en train de faire des flamiches au maroilles.
2: D'accord.
3: Voilà.
2: Des flamiches au maroilles. Ah ouais, le fameux maroilles, bien sûr. Des gaufres du Nord. Qu'est-ce qu'elles ont de. C'est ouais. Quoi la particularité des gaufres du Nord ?
3: Les gaufres du Nord, bah, on fait avec de la cassonade.
2: Ah ouais, ok, je vois très bien. Et puis tu fais aussi du cassoulet, comme tes parents te faisaient du cassoulet ?
3: Ouais. Voilà, c'est ça.
2: Un petit souvenir.
3: Je suis
2: rempli
3: les haricots, encore meilleur.
2: Oh là là là là. Et puis t'es une super mamie parce que on parlait de brocantes. Tu fais des brocantes et c'est là que je vois que t'es une bonne connaisseuse parce que mon fils adore tout ça. Tu cherches les Ninjago et les cartes Pokémon pour Lilian.
3: Voilà. Oh là là, c'est tout.
2: Eh ouais. Tu sais qu'il y en a qui valent très très cher, hein, des cartes Pokémon. Hein.
3: Oui.
2: C'est rare. Hein.
3: Oui, oh là là. Vrai, oui.
2: Bah, il doit être content, hein. Bravo pour les Ninjago. Oui. Hein. Ça c'est encore autre chose, les Ninjago, c'est super. Allez, nous jouons, Marilyn, avec une nouvelle question qui vaut un point. Et voilà une chanson qui est sortie, je crois, le mois dernier.
4: La Tour Eiffel est tout.
2: C'est une nouveauté, celui-ci. On aime
4: bonjour
2: beaucoup.
4: La tour,
2: on l'a mis en playlist.
4: Bonjour,
2: on adore Bistaquette.
1: Je crois que c'est Lola Dubini qui chante. Voilà.
2: Il y a un appartement en haut de la Tour Eiffel. Il y a un appart en haut de la Tour Eiffel. Vrai ou faux, 5 secondes.
3: Vrai.
2: Alors, la Tour Eiffel a été créée en 1889, comme on le sait, par Gustave Eiffel, qui s'est installé tranquillement là-haut. Je crois que ça fait à peu près dans les 70 mètres carrés. C'est une belle surface. Vous pouvez aller maroufler si vous voulez, Valérie.
1: Bien sûr.
2: Tout en bois, il y a des meubles, il y a un piano. Il reste encore le salon. Oui, il y a un appart en haut de la Tour Eiffel.
1: Eh ben, c'est magnifique. Ça fait 2 points pour Didier, 2 points pour Marilyn. Et là, tout de suite,

0: ce soit sur place ou à emporter, c'était délicieux. C'était Amy McDonald avec This is the Life. Sur ici.
1: Ah, jingle.
0: C'est beau.
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1: Ici, nous sommes avec Didier qui joue, avec ici Picardie qui a 2 points, et Marilyn qui joue avec ici Alsace qui a 2 points également. Alors Didier, comme ça, il paraît que tu penses que ton défaut, c'est d'être trop rigoureux ?
3: Un petit peu, oui.
1: Ça veut dire quoi, trop rigoureux ?
3: Ah ben ça, c'est exigeant, et puis j'aime bien que les choses soient carrées.
1: C'est-à-dire, à ta façon, c'est-à-dire que si Maryse, elle ne fait pas les choses comme tu veux, tu râles ?
3: Un petit peu, quoi. Je remets les choses à ma façon.
1: Oui. Donc, T'es un mec.
3: Oui,
1: quoi.
3: C'est la vie, quoi.
1: Alors, dis donc, hier, t'as dû te régaler parce que tu adores le foot.
3: Et oui,
1: tu adores le foot et il paraît que tu aimerais déjeuner avec Kylian Mbappé.
3: Ben, j'aimerais bien, oui.
1: Ah bah oui. Bah oui. T'as regardé le match hier, évidemment.
3: Bien sûr, oui.
1: Alors, t'étais pour le PSG, pour le Bayern ?
3: Ah, pour le PSG.
0: Ah, ouais, voilà. Qualification finale.
3: C'était difficile quand même.
1: Ah bah oui, mais ils ont réussi quand même.
0: Bayern a marqué un but au dernier moment quand même. Hein.
1: Bah
0: c'est
1: oui,
0: chaud.
1: C'était chaud.
3: Il était temps que ça s'arrête, oui.
0: Ah oui, tu m'étonnes.
1: Tu m'étonnes. Alors, écoute bien, c'est le quiz musical. Je vais te faire écouter une chanson de Jean-Jacques Goldman. Et il faut que tu me donnes les 2 premiers mots de la chanson. Comment démarre la chanson, la première phrase de la chanson ? Vas-y, on va écouter cette chanson de Jean-Jacques Goldman. Et là, il démarre par quoi ? Top chrono, 10 secondes.
3: Encore un matin.
1: Ta-ta-ta-ta ! Ta-ta-ta-ta-ta ! Alors, est-ce que c'est une bonne réponse ? Résultat immédiatement en musique.
4: Encore un matin. Un matin pour rien.
1: Ah, et oui, encore un matin de Jean-Jacques Goldman. 2 points de plus pour toi, Didier, tu as 4.
0: Marilyn, à 2 points. Marilyn, tranquille, elle fait son petit bonhomme de chemin depuis midi. Marilyn qui fait beaucoup de sport, de la marche nordique.
5: Oui.
0: Ouais.
5: Oui.
0: Combien,
5: oui, beaucoup.
0: Combien de fois, hein?
5: Ah ben, 2 fois par semaine.
0: Ah oui, non.
5: Mais plus la piscine. Je préfère la piscine.
0: Tu fais aussi de la piscine. Combien tu mesures, combien de longueur tu fais, tu comptes ou tu vas un peu comme
5: non,
0: ça
5: je compte pas.

0: Non, je prends pas.
1: Ouais, tranquille. De la gym, de la marche nordique, bref, pas beaucoup de sport, voilà. C'est très bien. Alors, on a parlé des petits défauts de Didier, moi j'aime la parité. Hein. Ah, elle est maniaque. T'as l'air de le confirmer. Hein.
0: Oui, je suis maniaque.
1: Ah. Bon, bah alors ça se caractérise par le rangement, surtout chez toi.
0: Oh là là, je passe derrière tout le monde.
2: Oh là là.
1: Alors bon, je fais tomber un stylo, une lunette, un truc, faut que tu ranges tout de suite immédiatement.
0: Et voilà.
1: Oh là là.
0: Voilà.
2: Bah avec le petit enfant, ça doit être bien. Bah avec
1: oui.
2: Hein,
1: tu lui apprends comme ça ou tu lui apprends à ranger?
0: Ça va, il est raisonnable quand je vais pour les vacances, il est raisonnable.
1: Bon, ça va. Marilyn qui adore les activités à sensation, d'ailleurs, t'as déjà fait du parapente. Eh oui.
0: Oui.
1: Et manège aussi. Manège un peu, tu l'emmènes le petit faire des manèges un peu à sensation?
0: Oui, et ben lui il n'aime pas.
1: Ah lui il n'aime pas?
0: Non, il n'aime pas monter dans les manèges.
1: Il mange les churros pendant que tu vas dans le grand 8 quoi. C'est marrant ça.
0: Ah voilà, c'est ça.
1: Bon, Marilyn, allons-y tout de suite pour ton quiz musical. On va écouter un peu une intro de chanson comme qui dirait. Là, l'intro s'arrête. Il nous manque les deux premiers mots. C'est parti. C'est le groupe téléphone, on peut le donner. Top chrono, les deux premiers mots qui arrivent juste là, à ce moment-là.
0: Quelque chose en moi.
1: Quelque chose en moi. De toute façon, je prends que les deux premiers mots. Donc on s'en fout si tu t'es trompé sur le troisième ou le quatrième. On vérifie.
3: Quelque chose en toi.
1: En toi, mais pas en moi, mais c'est bon. Bien sûr, bravo Marilyn. Super, deux points.
2: Magnifique, ça fait 4 points pour Didier, 4 points pour Marilyn.

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3: J'ai déjà la phrase, moi.
2: Oui.
3: C'est Valérie, virgule, vous êtes la meilleure.
2: Oh là là, ok. Allez, jingle.
3: C'est ça, non, ou pas?
2: J'aimerais bien, mais je ne pense pas.
3: Allez savoir.
2: Alors, nous sommes avec Didier et Marilyn qui ont 4 points chacun. Alors, on a parlé de Didier hein, qui habite dans la Somme, qui est avec Maryse, qui a 2 enfants, 4 petits-enfants. Nous allons reparler de la rencontre avec Maryse. Ah là là, il paraît que... Ça s'est passé lors d'une soirée de réveillon. La soirée du 31 décembre, un bal était organisé dans une salle des fêtes.
3: Ticalicatin, ticalicatin.
2: Et juste avant minuit, une farandole s'est formée. Et Maryse et Didier se sont invités à danser l'un et l'autre. Et alors, qu'est-ce qui s'est passé après?
4: Après, on s'est donné rendez-vous le lendemain.
2: Mmh.
4: Et puis, ça continue, fil en aiguille, ça a continué. Et on s'est marié au mois d'octobre suivant.
2: Et ça fait combien de temps?
4: 45 ans.
2: Hop, hop, hop, hop, hop, hop. Donc 45 ans en octobre?
4: Oui.
2: Ça fait, c'est les noces de quoi, ça, 45 ans?
4: Ah, je sais pas. Non, ça fera 46 ans en octobre.
2: 46 ans? Oh là là là là là là. Mais alors, est-ce qu'il y a eu un bisou le soir du 31? C'est
4: ah,
2: ça?
4: Bien sûr.
2: Ah, voilà. Et qu'est-ce qui t'a le plus séduit chez Marilyn?
4: Non, c'est pas Marilyn, c'est Maryse.
2: N'importe quoi, c'est chez Maryse.
5: La lavande.
2: Et qu'est-ce qui t'a... Ah bah alors, si, il faut le dire.
4: C'est vieux.
2: Hein?
4: C'est vieux.
2: Bah c'est vieux quand même, tu te rappelles
4: non,
2: bien.
4: C'est vieux.
2: Ah, j'ai compris, c'est vieux. Bah c'est vieux.
4: Oui, c'est vrai que c'est vieux aussi, ouais.
2: Elle a les yeux de quelle couleur, Maryse?
4: Marron.
2: Ah là là, les yeux noisettes, mon Dieu, les yeux de l'amour. Donc, c'est les noces de lavande, me dit-on, le 46 ans.
4: D'accord.
3: Mais là,
4: merci de l'apprendre, oui.
2: Eh bien, il va falloir l'emmener en Provence et ramasser des brassées de lavande.
4: Oui.
2: Ah bah oui.
4: Faut aller dans le midi. Hein.
2: Ah bah oui, bah c'est pas mal.
3: C'est pas un voyage qui coûte le plus cher. Hein.
2: Eh ben, non, bah non, enfin, t'as déjà... Surtout que t'adores voyager en France, il paraît que t'aimes les gorges, t'as aimé les gorges du Verdon, t'as aimé les calanques de Cassis, donc t'aimes bien.
4: Oui.
2: Eh ben là.
4: Ça, j'aime bien, oui. Puis j'aime bien Saint-Jean-de-Luz aussi.
2: Ah, c'est joli, Saint-Jean-de-Luz.
4: Bah, et aussi la Bretagne.
2: Ah, tout, bah, toutes les régions de France sont tellement belles. Eh bien là, tu devras trouver des champs de lavande. Mmh. Alors, d'accord. C'est la question qui va te permettre de gagner 3 points. C'est la question à choix multiple. Mmh. Je pose la question, je te propose des réponses. Et à mon top chrono, tu auras 10 secondes pour me donner ta réponse. Demain, nous serons le 8 mai. Mais depuis quand le 8 mai est-il un jour férié en France de façon définitive? 1945, 1958, 1981 ou depuis qu'Éric Bastien est né?
3: Oui.
2: Alors, depuis quand c'est un jour férié en France de façon définitive? 1945, 1958, 1981 ou depuis qu'Éric Bastien est né? Top chrono, 10 secondes.
4: 1945.
3: Moi, j'ai pas cet âge-là. Hein.
2: Hmm. T'as pas cet âge-là?
3: Oh non.
4: Allô?
2: Eh bien non, c'est 1981. Parce que figure-toi que le 8 mai, ça a été férié en 1981 sous Mitterrand. Parce que ça avait été supprimé en 1975 sous Valéry Giscard d'Estaing.
3: Au revoir.
2: Et ça a été rétabli pour commémorer durablement l'armistice de la Seconde Guerre mondiale. Voilà. Donc, pas de point pour toi, Didier.
3: Je le fais pas mal, hein. Je demande pardon à Didier Gustin qu'on
2: oui,
3: embrasse.
2: Je demande pardon à la famille de M. Giscard d'Estaing.
3: Et à Laurent Gérard aussi. Alors, nous revenons à nos moutons. Marilyn, oh l'expression. Tellement longtemps que je ne l'avais pas sorti celle-là. Revenir à nos moutons. Marilyn, qui a à cette heure-ci 4 points, qui vit en Alsace, qui est notre mamie gâteau, voilà, qui achète plein de Pokémon pour son petit Lilian, qui a 9 ans, qui est un peu râleuse, on l'a dit, qui est maniaque. On va parler un peu de la rencontre, ça te va? C'est pas trop indiscret? Allez, la rencontre avec Alain, parce que tu es mariée à Alain, avec 2 enfants. Ça, c'est le générique de Top Gear. Ouais, parce qu'il est question de voiture dans votre rencontre, c'est bien ça?
5: Oui, on s'est rencontrés au permis de conduire dans la salle de code et puis à la conduite également.
3: Alors, il prenait des cours de conduite comme toi dans la même auto-école, tu viens de le dire. Donc, lui, voilà. Alain, il est très grand. Et pendant les cours de code, il t'embêtait un peu, quoi.
5: Voilà, c'est ça. Il se mettait toujours devant. Donc, à chaque fois, je le réprimandais. Et après, voilà.
3: Allez, ça suffit. Alain, passe devant.
2: Ah oui, carrément.
3: Oui, pendant la conduite, parce que ça c'est le code. Bah, pendant la conduite, pareil. Il se mettait devant, et qu'est-ce qu'il faisait avec le siège?
5: Oui, voilà, c'est ça. Il reculait le siège, et moi j'étais derrière. Oui, voilà.
3: Ça ne plaisait pas, encore une fois. Tu fais, Alain. Et alors, au bout d'un moment, à force de râler, ça s'est transformé. Qu'est-ce qui fait que ça s'est transformé en bibi, quoi? Qu'est-ce qui fait que ça s'est transformé en bibi, quoi?
5: Comme il était très gentil, et puis moi pareil, après ça s'est calmé, et puis on s'est rencontrés, on se donnait rendez-vous le soir, on buvait un coup, on s'est mariés à Noël.
3: Ouais, voilà, vous avez mis la ceinture de l'amour, et vous êtes parti sur les routes du love. Oh, c'est beau! Et ça fait combien de temps?
5: Comme Didier, ça va faire 46 ans le 25 décembre.
3: Oh, c'est marrant ça. Donc tous les deux, vous êtes sur des noces de lavande là. Les deux,
5: voilà,
3: là,
5: c'est
3: amusant.
5: Voilà.
3: C'est incroyable. Après, ce sera le cachemire après, je le dis, pour les 47 ans. Allez, on y va, nous jouons. Marilyn, t'es pas mal là, hein. t'es comme Didier. Pour l'instant, t'as fait un sans faute. Oui. Voici une question qui vaut 3 points, on va se détendre. Dans la pratique du yoga, que signifie namasté? Bonjour, je fais des propositions. Bonjour, je te remercie, je salue la lumière en toi, ou bien namasté signifie Sainte Valérie, vous êtes la reine de la maroufle. Lequel top chrono 10 secondes? Est-ce que ça veut dire bonjour, je te remercie, je salue la lumière en toi, ou Sainte Valérie, la reine de la maroufle?
5: Je salue,
3: j'ai pas compris, redis-moi. Je salue la lumière en toi,
5: je
3: c'est
5: salue,
3: ça
5: oui.
3: La lumière en toi. Eh bien bravo, c'est une bonne réponse. Effectivement, namasté, qu'on connaît de nom tous, bien sûr, c'est la salutation sanscrite. Langage, ça. Et c'est généralement prononcé à la fin d'une séance de yoga, les mains jointes. Namasté.
2: Eh bien, namasté Didier à 4, namasté Marilyn à 7. Et là, tout de suite, vous écoutez ici. Et il faut vivre ou survivre, être aimé. Là, c'est qui? C'est Daniel Balavoine.

0: pour survivre, Daniel Balavoine, évidemment, à 12h42 sur Ici
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1: Nous sommes au taquet avec Didier qui joue avec Ici Picardie qui a 4 et Marilyn qui joue avec Ici Alsace qui a 7. Alors, notre petit Didier, ah Didier, il lui est arrivé des bobos, il a souvent des petits trucs. Et oui, vers 10 ans, il paraît que t'es parti chercher des cerises dans l'arbre et que t'es tombé, mais t'es tombé pas n'importe où, t'es tombé où ?
3: Je suis tombé dans une grande touffe d'ortie.
1: Aïe, aïe, aïe, aïe, aïe, aïe. Et alors ?
3: Je t'ai bien piqué.
1: Oh là là là là là là.
3: Je suis retourné à la maison en courant. Je me suis allongé dans le canapé et j'ai dormi toute l'après-midi.
1: Oh là là là là là là là là là là là là là là.
0: Sûr que c'était ça. Que des orties. Dormir toute l'après-midi.
3: J'ai peut-être mis du somnifère dans les orties.
0: Ah bah oui, parce que ça pique.
1: C'est horrible les orties, c'est terrible. Là, il parlait que pendant ton service militaire, on t'avait mis au service santé. Alors que tu avais fait des études de mécanique, donc bon, voilà. Et il paraît que tu as fait des piqûres pendant tout ton service, c'est-à-dire ?
3: Bah, chaque arrivée de contingent, il y avait des piqûres obligatoires à faire. Et donc bah, j'ai fait 200 piqûres à chaque fin de mois, donc j'en ai fait, je ne sais pas, plus de 1000 pendant tout mon service militaire.
1: Ah bah t'es devenu médecin alors, adieu la mécanique hein !
3: Non, je n'ai même pas de brevet de secouriste.
1: Ah bah c'est quand même étrange qu'ils t'aient mis à faire des piqûres alors que tu faisais de la mécanique, c'est dingue ça.
3: Ah mais ça c'est l'armée hein.
1: Ah bah oui mais bon quand même, je sais pas trop si j'aurais eu confiance dans un mécanicien pour me faire une piqûre quand même.
3: Ah mais il n'y a personne qui était au courant hein.
0: C'est inquiétant d'apprendre tout ça quand même.
1: Bah écoute, voilà, en même temps, heureusement, il n'a pas eu d'accident. C'est oui, bah,
3: non, il n'y a jamais eu de malade. Donc,
1: c'est déjà pas mal. Il paraît qu'un jour, tu prenais le train avec ta femme à Marseille et qu'à Aix-en-Provence, tous les passagers de la voiture sont descendus. Oui. Et puis, d'un seul coup, il y a des hommes très baraqués, hein, des grosses armoires à classe qui sont rentrés dans le train. Oui, un petit peu comme Éric Bastien.
0: Bien sûr, voilà.
1: Et qu'est-ce qui s'est passé ? Tu t'es demandé qu'est-ce qui se passait ? Et c'était qui montait dans le train ?
3: Bah, ça me semblait bizarre. Et c'était Booba qui montait dans le train, dans la voiture.
1: Ah oui. Ah oui, d'accord. Bah, du coup, allez, l'équipe de Booba, ça va ? Ils ont rappé dans le train ou pas ?
3: Un petit peu, mais c'était pas bruyant. C'était vraiment bien, bien sympathique.
1: Ah, voilà. Alors ça, c'est cool. Bon, alors ça, c'est très cool. On salue Booba. Alors, mon petit Didier, c'est la question cash. C'est la question qui te permet de gagner 5 points.
3: Oui.
1: Donc, écoute bien. Petite ambiance, tout ça. On part en Provence. Alors, écoute bien. Quelle préparation provençale à base d'olive, de capre et d'anchois se tartine souvent à l'apéritif? Quelle préparation à base d'olive, de capre et d'anchois se tartine à l'apéritif? Top chrono, 10 secondes.
3: Bah, je pense que c'est la tapenade.
1: Et c'est une bonne réponse. Alors, ça vient de Marseille. Elle tire son nom du mont provençal Tapenot, qui signifie capre. Elle est déclinée en noir ou en vert, mais c'est très très bon, hein, la tapenade. Bravo, ça fait 7 pour Didier.
0: Oh, ça donne faim. T'as pas envie d'une petite tapenade, Marilyn ?
4: Oui, si. J'aurais bien aimé la question, surtout.
0: Mais oui, je comprends. Mais... Non, t'inquiète pas, il y a d'autres questions qui arrivent. Et ta question, je suis sûr.
4: C'est vrai.
0: Oui, non, ça va aller. T'es à combien, là ? T'es à 7 points, Marilyn, Didier ?
1: 7.
0: Ah, on est sur une égalité. Là, Marilyn, va falloir un petit peu se distinguer, on est d'accord. Alors, je voudrais revenir quand même sur ce dossier de la maniaquerie. Parce que on a évoqué ce côté bien rangé, tout ça. Bon, on en a parlé rapidement. Mais je découvre, parce que je vais un petit peu plus loin dans ma fiche, que c'est de pire en pire. Tu nous as pas tout dit, Marilyn. Attends, il paraît que tu vas jusqu'à souvent jeter les affaires des autres. Mais ça va pas bien.
1: Mais c'est-à-dire.
4: Non. Ben, je jette à la poubelle. Hein.
1: Mais pourquoi ?
0: Ben, parce que c'est pas bien rangé.
4: Ben, voilà, je veux ranger et puis. Surtout les cuillères après des yaourts.
0: Bon, tu jettes les cuillères à la poubelle ?
4: Voilà, avec le yaourt.
1: Ah oui, d'accord.
0: Et les cuillères en argent, c'est... tout ça, c'est... t'as plus de service, quoi.
4: Trop rapide, voilà.
1: Ah, voilà.
0: Non, mais, voilà. C'est-à-dire, un papier qui traîne. Un papier important, genre en ce moment, tu vois, c'est les impôts.
4: Voilà, voilà aussi, oui. Alors, les enfants, ça va, là.
0: Poubelle.
4: Je suis chez eux. Oh là là.
0: Poubelle.
1: Parce que, excuse-moi, je viens d'entendre une phrase qui m'a interpellée. Tu dis chez eux, c'est-à-dire que tu fais le ménage quand tu es chez tes enfants ?
4: J'essaye, mais elles ne veulent pas. La fille, elle ne veut pas. Elle veut pas le
0: Alors, rappelons qu'Alexandrine a 43 ans, bien sûr, et Benjamin, 34 ans. Enfin, il s'appelle Tanguy, c'est leur deuxième prénom.
1: Mais, excuse-moi, c'est normal qu'elle ne veuille pas, parce que si tu lui jettes ses affaires, c'est pas très sympa, quand même.
4: Voilà, elle me dit, tu viens, mais tu ne touches à rien.
0: Voilà, j'ai encore un dossier. J'ai encore un dossier. Là, j'enquête depuis tout à l'heure, je suis comme Doum Doum dans Les Traîtres. Faut avoir la ref. C'est quoi cette histoire de bouchon dévié?
4: Ah bah alors là, pareil, hein. Pareil, je jette le bouchon d'évier quand je fais la vaisselle. C'est souvent, on ne fait que acheter des bouchons d'évier.
0: Et pourquoi ?
4: Et puis je l'ouvre. Alors, après, c'est les égouts qui sont bouchés. Voilà, bon, okay. Les égouts, quoi.
1: Eh bien, j'ai une pensée émue pour Alain, le mari de Marilyn. Voilà.
0: Une pensée pour tous les bouchons d'évier aussi.
4: Il est près de moi, il vous entend.
0: Oui, oui, bah salut Alain.
1: On t'embrasse, Alain.
0: Voilà.
4: Bonjour.
0: Voici ta question. Quelle émission musicale française proposant des performances live d'artistes a fêté ses 30 ans en 2024? Une émission de télé musicale française. Top chrono, 10 secondes.
4: Les Enfoirés.
0: Qui propose des performances live d'artistes. C'est vrai qu'on aurait pu. Mais les 30 ans, non, les Enfoirés, ça fait, je crois, un petit peu plus. C'est des Taratata. Ouais, les Enfoirés, c'est depuis 86, même un peu avant, 85 avec Coluche.
1: Alors,
0: Tanguy.
1: Eh bien, tout le monde reste à 7 points, c'est parfait. Vous vous départagerez une fois de plus dans l'opération Bingo. Mais en attendant, on va écouter une très jolie chanson qui s'appelle « Il faudrait que pleuve l'amour ». Pascal Obispo et Francis Cabrel. À tout de suite, vous écoutez ici.

0: décidé de s'associer, Pascal Obispo, Francis Cabrel, il faudrait que pleuve l'amour sur votre radio ici.
1: Oui, pleuvons l'amour, allez.
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1: Ici, nous sommes avec Didier qui a 9, j'ai dit 7, pas du tout, je vais compter que 3 points sur la dernière question, c'était 5, il a 9, mon Didier.
3: Et
1: T'inquiète pas, c'est Maître Coupez, tu sais, elle est là, elle vérifie tout, attention, elle
0: veille au grain.
1: Elle veille au grain. Donc tu as 9 et Marilyn a 7. Alors, comme ça on aimerait être un écureuil, mon petit Didier?
3: Oui, j'aime bien les écureuils, oui.
1: Et pourquoi ça? Parce que c'est mignon?
3: C'est mignon, oui. Et puis quand on les voit, ben, ils vont se cacher. Et puis quelques instants après, on voit apparaître une tête. Ils regardent si on est là ou pas. Et après, ils changent d'endroit. Et puis aussi, côté précautionneux.
1: Ah oui, ben, ça fait des provisions. Ça fait des petites...
3: Ça, oui.
1: Et voilà, ça anticipe.
3: Voilà.
1: Et oui, moi, je suis un petit écureuil. Bon. Je me fais tout le temps compte. Ben oui, parce que j'ai toujours des réserves. Et mon mec, il se fiche de moi. Mais c'est pas grave. Alors écoute, pour t'encourager à gagner ce bingo, nous allons t'encourager avec une chanson que tu aimes de Francis Cabrel.
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1: Alors, exceptionnellement, pour ce bingo, on aura 15 secondes après mon top pour trouver des choses parce que ça va être un petit peu plus long. Il va falloir que tu me donnes un maximum de titres, de comptines pour les enfants. Tout ce qui est comptine pour enfants qu'on a chanté dans notre jeunesse, eh bien, il faut que tu m'en donnes un maximum des titres. Donc attention, tu as 15 secondes. Comptine pour enfants, top chrono.
3: Je sais
1: pas. Oh si, t'en as chanté.
3: Le bergère, Jacques.
1: Ah bah tu m'en as donné deux. Il y avait Cadet Roussel, le roi d'Agobert, une souris verte au clair de la lune, Meunier Tudor, Alouette, à la Claire Fontaine, il court le fumet, fureur. Enfin bon, il y en a deux.
0: Il court le fumet.
1: Bah c'est midi en même temps. Bon, tu en as deux, c'est bien, tu en as deux.
0: Alors, rapidement, quand même, Marilyn nous a beaucoup fait rire. Vous savez qu'elle est maniaque, elle range tout, elle jette tout, ça jette les éviers, on sait pas pourquoi.
1: Ça jette chez ses enfants, surtout.
0: Bah, oui, elle range chez les enfants, et un document des impôts, vas-y que ça jette, parce que c'est pas bien rangé. Et ben, un matin, quand elle travaillait à la sécu, bon, elle avait l'habitude de voir une infirmière qui rentrait chez elle de son bureau. La dame travaillait de nuit, et un jour, Marilyn, tu l'as pas vue, cette infirmière. Tu t'es inquiété, voilà, parce qu'elle était pas bien rangée. Pour toi, il fallait que cette infirmière soit bien rangée.
1: Ah oui, d'accord, carrément. Bon, bah, écoutez,
0: l'infirmière n'était pas bien rangée, elle a appelé les pompiers. Les pompiers ont été cassés la fenêtre de l'infirmière. Et qu'est-ce que faisait l'infirmière?
5: Qu'est-ce qu'elle faisait? Ils se sont dérangés et elle était de nuit, donc elle dormait.
0: Bah oui, elle dormait, voilà.
5: Alors, mêlée, en fait.
0: Bah oui, tu t'en es mêlée. Elle t'en a voulu, hein. Elle est fâchée, hein.
5: Oui, au bureau,
0: ils vont
5: bien rigoler.
0: Oui, ils vont bien rigoler, oui. Oui, mon infirmière n'est pas bien rangée, alors j'appelle les pompiers. Bon, oh, allez, pour t'encourager, voici Vita.
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0: Vita que tu aimes beaucoup, tu aimes aussi Vianney, t'as été voir Christophe Maé aussi, où tu vas aller le voir je crois, bientôt, Maé.
5: J'allais le voir.
0: Ok, tu aimes la musique française, donc tu es bien chez nous ici. Voici ton défi, 15 secondes, hein, 5 secondes de plus pour réfléchir.
1: Oui, pour donner bien les titres.
0: Même s'il est en tête avec 9 et toi 7, là on a 10 points à prendre dans le bingo, il n'a fait que 2, il n'a marqué que 2 points. Donc, j'ai besoin de 3 bonnes réponses, ok Marilyn?
5: Oui.
0: Pour avoir au moins une candidate demain pour la finale. Je te demande, ne me déconcentrez pas, un maximum de titres de contes pour les enfants. Maximum de titres de contes, des contes pour les enfants, top chrono.
5: Ali Baba, Tour du Monde, Blanche-Neige, Cendrillon, La Belle et la Bête.
0: La Belle et la Bête, ah bah.
1: Bah 4, c'est génial.
0: Ah oui, c'est génial. T'as un peu hésité, mais Cendrillon, le petit poussé, Blanche-Neige, tu l'as dit. Le chat botté, Pierre et le loup, La Belle et la Bête, je crois que tu l'as dit. Oui, c'est gagné.
1: C'est gagné. Alors, désolé Didier, ce n'est pas toi qui seras avec nous demain en finale alors que tu as très bien joué. Je t'embrasse Didier. Marilyn, demain, tu tenteras de gagner le séjour pour 4 personnes à Foura avec évidemment une croisière autour du Fort Boyard avec la compagnie Interil, 2 nuits au camping Camping Le Cadoret ou la machine à café Malongo. Les 30... Les 32 dosettes. Oui, les 6 verres en verre. Bravo Didier, bravo Marilyn.
0: Bravo à tous les deux.
1: Et puis je remercie Céline à la réalisation, notre Lady Di à nous à la technique, Laura au standard et Maître Coupez, heureusement qu'elle est là au savoir.
0: Oui, c'est vrai.
1: Quant à Eric Bastien, bah écoutez, on.
0: Heureusement qu'il est là.
1: Heureusement qu'il est là pour reprendre la carrière de Didier Gustin avec les imitations.
0: Oh oui, le père Foura.
1: Allez, il a sauvé ses petites fesses. Il a une candidate demain.
0: C'est vrai, une seule.
1: Pour la finale. Moi, je vous embrasse très fort.
0: Même aussi, on vous embrasse, Valérie.
1: Et puis, on vous retrouve demain, mes petits chéris, sur ICI. Il est 5h, Paris s'éveille et Yoann Guérin arrive.
0: Il est très en forme, Yoann Guérin. Il vous accompagne jusqu'à 6h du matin. Donc, c'est dans les prochaines minutes. On vient quand, nous, Valérie?
1: Oh, bah, nous, on revient à midi, mon chat.
0: Ah, bah, on va se faire une petite chaise quand même avant, hein.
1: Évidemment.
0: À tout à l'heure.

0: Baby Can I Hold You, Tracy Chapman, pour vous souhaiter un bon réveil.
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0: Eh oui, parce que même les jours fériés, on est là pour vous accompagner à l'heure du petit déjeuner. Bonjour, heureux de vous savoir avec nous ce jeudi. L'équipe des Lefto vous attendait. Saveria, Mélodie, Fabien, Christophe. Et regardez qui revoilà. Aude Razo, bonjour Aude.
3: Bonjour, je me suis dit jour férié, je vais passer une petite tête quand même pour leur dire bonjour. Donc je m'arrête en studio. L'info de la nuit, Johan, ce n'est pas une surprise. C'est le titre de champion de France validé par le PSG sur la pelouse du RC Lens. On va entendre la fierté du Ballon d'Or, Ousmane Dembélé.
0: Heureux en tout cas de retrouver notre championne de l'info. Vous avez bien fait de mettre le réveil parce que ce matin, on vous présente les aides locales dont vous pourriez bénéficier et qui peuvent vous aider au quotidien, aides financières de votre commune, département ou même de votre région. On en parle avec Valère Correa dans 5 minutes. 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
0: Jeudi 14 mai, bon début de journée avec votre radio ici, 5h. On en sait plus sur les 22 cas contacts français pour l'antivirus.
3: Nouvelle rassurante pour l'instant, aucune de ces 22 personnes ne présente de symptômes à ce jour, toutes identifiées comme cas contact de la Néerlandaise qui est morte de la maladie après avoir embarqué sur le bateau de croisière MV Ondus, Mathieu Bonnour.
4: Parmi ces cas contacts, il y a 4 enfants. Tous leurs tests sont négatifs d'après les annonces de la ministre de la Santé. Désormais, on attend le résultat des 18 autres personnes qui devraient tomber dans les heures à venir. Un point rassurant, aucun symptôme n'a été détecté dans ce groupe, considéré comme cas contact, puisque ces personnes se sont retrouvées assez proches de la touriste néerlandaise dans différents avions avant sa mort. Ces 22 Français ont tous été placés en quarantaine dans différents hôpitaux en France, à Paris, Rouen, Bordeaux ou encore Marseille, dans des services spécialisés à l'isolement le plus strict, loin des autres malades, pour éviter tout risque de propagation de la maladie. Cette période d'hospitalisation doit durer au moins 2 semaines, le temps de la période d'incubation moyenne du hantavirus, mais ça pourrait même être encore plus long, jusqu'à 42 jours, la durée maximale d'incubation estimée pour le moment.
3: Et la Française contaminée, elle, par l'hantavirus et qui était sur le bateau de croisière est toujours dans un état critique, en réanimation. Les 4 Français qui avaient été rapatriés avec elle sont toujours négatifs et ne présentent aucun symptôme.
0: Les bateaux de croisière décidément dans l'actualité avec ce paquebot touché, lui, par une épidémie de gastro.
3: Les analyses le confirment, ce n'est pas l'antivirus, c'est bien une épidémie de gastro-entérite qui touche ce bateau confiné depuis hier à Bordeaux avec 1700 croisiéristes à bord. Les autorités annoncent donc la levée partielle du confinement. Les personnes qui n'ont pas de symptômes vont pouvoir débarquer. L'homme décédé à bord est mort d'une crise cardiaque sans lien avec l'épidémie. Terrible affaire dans le Nord. Un babysitter est mis en examen, soupçonné de viol et d'agression sexuelle sur 18 enfants à Lille et dans son agglomération, alors qu'il était déjà fiché pour agression sexuelle sur mineur. Décembre 2025, une mère porte plainte. Elle accuse cet homme de 37 ans, son babysitter, d'avoir violé son enfant de 2 ans. Et depuis, Romane Porcon, beaucoup de victimes potentielles ont été identifiées.
5: Les enquêteurs de la police judiciaire de Lille ont cherché à identifier tous les parents qui ont pu avoir recours au service de ce babysitter. Ils découvrent via une plateforme internet que 58 enfants ont été gardés par cet individu entre mars 2023 et décembre 2025 dans la métropole lilloise. Parmi ces mineurs, 3 sont susceptibles d'avoir été violés et agressés sexuellement et 15 auraient subi des agressions sexuelles. Au moment des faits, les victimes étaient âgées de 2 mois à 5 ans. Le parquet de Lille précise qu'il s'est également saisi d'une autre affaire le concernant, des faits de viol et agressions sexuelles sur mineurs commis au cours de l'été 2014 dans un centre aéré de Poitiers. Lundi, en garde à vue, l'homme a nié les faits, également mis en examen pour détention d'images d'atteinte sexuelle sur un animal domestique. Il a été placé en détention provisoire. Le parquet de Lille qui rappelle que tout particulier peut demander un extrait du bulletin du casier judiciaire lors d'une prestation de babysitting.
3: Et puisque cet homme avait déjà été condamné à de la prison en 2020 pour agression sexuelle sur mineur, il avait interdiction d'exercer une activité avec des enfants.
0: À 5h03 sur votre radio ici, c'est officiel, le PSG champion de France.
3: Victoire des Parisiens 2-0 hier soir sur la pelouse de Lens. Et voilà effectivement le PSG champion de France pour la 14e fois de son histoire et pour la 5e année consécutive. Écoutez la réaction de son attaquant, le ballon d'or, Ousmane Dembélé. C'était juste après le match.
2: On voulait venir gagner ici et voilà, il fallait faire un match sérieux. On a encore un autre dimanche et puis voilà, on va fêter ça parce que voilà, c'est officiel, on est champion. Les trophées individuels, ça vient après. Si ça vient, c'est bien. Si ça vient pas, c'est comme ça. Et le plus important, c'est les titres collectifs. Et comme j'ai dit, on a gagné la Ligue 1, on a gagné la Super Coupe, on a gagné l'Intercontinental aussi. Et voilà, le 30 mai, on a quelque chose de grand. Pour tous les fans du Paris Saint-Germain.
3: Le PSG qui a été reçu à Lens hier avec des chants insultants et des banderoles anti-Qatar. Beaucoup de supporters lensois n'ont pas digéré le report de ce match Lens-PSG pour arranger le calendrier des Parisiens engagés en Ligue des Champions. Troisième titre de champion de France pour le coach parisien Luis Enrique. Ça a été, dit-il, le plus difficile des trois parce que Lens a fait un très bon boulot. Il va y avoir du monde. Attention encore aujourd'hui sur la route pour le top départ du pont de l'Ascension. Journée classée rouge sur tout le quart nord-ouest. Bison Futé nous annonce une circulation difficile dans le nord et le grand ouest et un trafic très dense en région parisienne dès le début de la matinée. Des ralentissements à prévoir aussi sur le sud-ouest et le quart sud-est où la journée est là classée orange. On quitte la route, on regarde le ciel, c'est le retour des giboulées quasiment partout.
0: Ah ouais, bah moi je vais vous rajouter une couleur, le gris, voilà, magnifique couleur pour aujourd'hui. Des Pyrénées à l'Auvergne-Rhône-Alpes à la Franche-Comté, le temps est pluvieux ce matin, plus au nord, éclairci et averse alterne avec un vent sensible. Le temps reste sec et nuageux en bord de Méditerranée. Pour cet après-midi, alors hormis autour du golfe du Lion où le temps reste sec mais venté partout ailleurs, les averses se multiplient et s'intensifient, notamment sur un quart nord-est où elles prennent même un caractère orageux accompagné de grésil. En Corse, quelques ondées sont à craindre par moment avec la présence d'un vent fort. Le vent d'ouest, lui, reste sensible toute la journée sur le pays avec des rafales atteignant 70 km/h en bord de mer, 50 dans les terres. Et puis à noter aussi la tramontane qui souffle fort également. Côté Mercure ce matin à Lille, 6 degrés. À Nantes, Rouen, Reims et Guéret, 7. Nous avons relevé à Paris, Strasbourg, Clermont-Ferrand et Châteauroux, 8. 10 à Brest, 11 à Toulouse, Pau et Bordeaux, 14 à Marseille. Pour les maximales, elles plafonnent entre 11 et 16 du nord au sud. Du nord au sud, elles vont même flirter avec les 20 degrés en bord de Méditerranée.
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0: 5h06, très bon réveil en ce jour férié. Vous êtes peut-être au volant pour profiter d'un moment d'évasion. Volant peut-être aussi direction le travail, parce que ce matin, certaines professions ne s'arrêtent pas. On pense fort à vous et on vous réserve le meilleur, la preuve avec Jean-Louis Aubert.

0: Jean-Louis Aubert, Juste une illusion, 5h11, bon début de journée avec toute l'équipe ici des 5h pour vous accompagner.
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0: Avis aux gourmets à quatre pattes. Si vous en avez marre de voir votre toutou bouder ses croquettes marron, plutôt tristoun, direction la rue Franklin, c'est à Lyon. Pourquoi ? Parce que c'est ici Cornella del Prado vient d'ouvrir Doxtronomie.
3: Ah, c'est bien trouvé.
0: Qu'est-ce que c'est ? Ouais, c'est vrai que le nom est plutôt sympa. C'est le tout premier restaurant gastronomique en France, exclusivement réservé aux chiens.
3: Ah oui.
0: Vous oubliez le coin de la table. Ici, Médor a son propre fauteuil à hauteur et sa gamelle, plutôt design aussi. Au menu, merlan frais, riz de Camargue, avec un petit topping de fleurs séchées, rose et pissenlit, s'il vous plaît. C'est coloré, c'est frais. Et on peut même booster le tout avec de la spiruline pour un poil brillant.
3: Et on peut manger aussi, nous ?
0: Alors, c'est ça, on peut grignoter, mais c'est vraiment dédié pour le toutou. Le must du must, c'est le brunch du dimanche ou même le gâteau d'anniversaire qui est personnalisé. Bref, à Lyon, la vie de chien n'a jamais eu aussi bon goût.
3: Alors, moi, mon chat, quand je lui change sa pâtée saumon, je peux vous dire qu'il fait la tête.
0: C'est vrai ?
3: Ah, il n'aime pas que ça change. Donc, je ne sais pas s'il est très gastro.
0: Ah, ben alors, on verra. Faudra tester. On vous réservera une table pour vous et votre chat. Mais visiblement, certains ont de la chance. En tout cas, les toutous ont de la chance. 5h12 dans l'actualité ce jeudi, Aude.
3: On va aller vous voir, vous qui avez l'habitude de vous acheter des chaussures chez Minelli, parce que ça y est, clap de fin, dans 15 jours, toutes les boutiques Minelli auront fermé et ça vous attriste.
0: Côté musique, on se fait plaisir de bon matin. On va pouvoir répéter un petit peu le pas de danse. Les Bee Gees avec Night Fever arrivent dans 5 minutes, mais avant, par ici les économies.
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0: Bonjour Valère Coréard.
5: Bonjour Johan, bonjour Aude.
3: Bonjour.
0: Chaque jour avec vous, un bon plan pour notre pouvoir d'achat. Aujourd'hui, vous vouliez nous parler des aides qui existent au niveau local.
5: Et il y en a un certain nombre. On parle souvent d'environ 1000 euros d'aides ignorées par an, faute de les connaître. Il faut dire que c'est compliqué parce qu'elles sont moins visibles, donc moins connues. Et ça vous concerne peut-être directement. Alors, je n'ai malheureusement pas d'outil parfait, donc ce que je vous recommande, c'est de prendre le temps de vous renseigner, parce que ça vaut potentiellement le coup. Allez sur le site de votre région, département, ville, intercommunalité aussi, il ne faut pas l'oublier. Les aides peuvent vous concerner si vous entrez dans une catégorie, mais parfois c'est pour tout le monde, et ça peut être un soutien ou même une allocation.
3: Valère, vous avez quelques exemples pour nous faire une idée ?
5: Il y en a des centaines, mais par exemple, des villes financent des composteurs ou en vendent des pas chers du tout, avec parfois même un cours avec un maître composteur, ça c'est quand même génial. Vous avez aussi parfois des aides ou le financement partiel de récupérateurs d'eau de pluie, des titres de transport gratuits pour les jeunes, les étudiants. Les aides à l'achat d'un vélo existent aussi souvent au niveau des communes. J'ai vu des primes de naissance, des protections périodiques gratuites, des couches lavables offertes, des passeports aux cultures. Non, franchement, c'est hyper large, donc je vous recommande d'aller voir sur les sites officiels des différentes communes, collectivité autour de chez vous. Vous pouvez aussi contacter votre centre communal d'action sociale et faire quelques recherches en ligne pour compléter. Une fois ce travail fait, vous aurez sans doute effectué le plus long du chemin. Et bien sûr, je suis preneur si vous avez des conseils en la matière ou que vous avez découvert des aides insolites autour de chez vous. Vous connaissez mon mail, paricideseconomies@radiofrance.com.
0: Grand merci Valère Coréard. Tous les liens pratiques, on vous les met évidemment sur ici.fr, page par ici les économies.
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0: 5h15, Aude, c'est un nouveau coup dur pour les commerces de centre-ville. Les boutiques Minelli ferment leurs portes.
3: La date est fixée le 30 mai, donc dans 15 jours, il n'y aura plus de boutiques, plus de chaussures Minelli. Disparition d'une nouvelle enseigne française emblématique. Et ça vous fait quelque chose à vous, les clients, on vous tend le micro. Emma Jacob, notre reporter, est allée vous voir dans le centre-ville de Reims.
10: D'ici là, la boutique écoule ses stocks, moins 60% sur tous les articles. Karine a reçu un mail de Minelli le matin. matin même et ressort du magasin avec deux paires.
6: J'ai même demandé si les usines arrêtaient vraiment et elle me dit oui, tout arrêtait et je trouve ça vraiment dommage. On avait la qualité et encore une fois, encore une entreprise qui disparaît.
10: Devant la boutique rémoise, la seule de la Marne et des Ardennes, Isabelle, elle, apprend la nouvelle de la fermeture.
9: C'est une enseigne de ma jeunesse en fait. Ouais, ça fait drôle de savoir que ça va s'arrêter.
10: Et ça fait drôle aussi aux autres chausseurs du centre-ville. Marie a ouvert sa boutique de chaussures pour hommes, femmes et enfants il y a deux mois, juste à côté de Minelli.
11: On n'est jamais satisfait quand on a des voisins qui ferment. Quand il y a de la concurrence, c'est très important aussi. Hein, c'est ça qui fait tourner les boutiques. C'est des institutions qui tombent, donc on se demande où on va aussi.
10: Le plus gros concurrent aujourd'hui, rappelle Mélanie Vendeuse, s'appelle Internet.
12: C'est sûr que l'intérêt, il est de se dire, ben, on ne prend pas la voiture, on reste chez soi, on est derrière son écran, on renvoie quand ça ne va pas. Il faut qu'on arrive à reconquérir par le conseil. Il faut qu'il y ait un vrai plus, une vraie différence.
10: Plusieurs chausseurs rémois expliquent avoir déjà mis en place cette reconquête de la clientèle, avec la possibilité de commander en ligne, puis de venir essayer en magasin, ou encore la location de chaussures pour quelques semaines seulement.
3: Et je le disais, la fermeture des boutiques Minelli, c'est un nouveau coup dur pour nos centres-villes, Camailleux, Clers, Okaidi, IKKS. Beaucoup d'enseignes ont été placées en redressement judiciaire ou liquidées ces dernières années. On sait aussi que l'autre magasin de chaussures, André, est en redressement judiciaire. André, à qui il reste 16 magasins en France.
0: Et pour Minelli, on peut aller en boutique jusqu'au 30 mai?
3: Oui, on l'entendait dans ce reportage. Les boutiques Minelli écoulent les stocks jusqu'au 30 mai avec des remises de moins 60%. Les commandes Internet, en revanche, attention, sont suspendues. L'enseigne qui est en difficulté depuis plusieurs années, un premier sauvetage en 2024, avait fait fondre ses effectifs et elle a perdu 3,7 millions d'euros sur l'exercice 2024-2025.
0: On a une pensée ce matin pour les salariés de Minelli. 5h17, le tournoi de Roland-Garros débute lui lundi prochain. Eh bien, ce soir sur France 2, on vous propose un documentaire inédit. Vous allez entendre que l'ex-joueuse Amélie Mauresmo a été d'ailleurs décisive dans la fabrication de Roland-Garros entre les lignes. C'est le nom de ce docu. Explication dans les coulisses télé. Mais avant, Night Fever, place aux Bee Gees. Bon réveil.

0: Les Bee Gees, Night Fever, 5h21, l'éphéméride de ce 14 mai. Bonne fête au Mathias aujourd'hui, bon anniversaire. Tiens, aujourd'hui PSG, capitaine Marquinhos, 32 ans aujourd'hui. Jean-Baptiste Guégan, 43 ans, 46 ans pour Florent Père, 55 pour Sofia Coppola. Et puis il y a notamment aussi, tiens, on va rester dans le cinéma, Cate Blanchett, 57 ans, et monsieur George Lucas, 82 ans. Le papa de la saga Star Wars.
1: Ça, on adore. Hein.
0: Ah, ça, on adore. Bah, justement, vous allez adorer parce que dans la lignée de cette saga Star Wars, il y a un nouveau film qui arrive. Star Wars The Mandalorian and Grogu. C'est le 20 mai prochain, c'est mercredi prochain, avec notamment Pedro Pascal, c'est Jon Favreau qui a la réalisation.
1: Et surtout le petit bonhomme vert.
0: Ah, mais ouais,
1: avec
0: mais
1: les
0: franchement,
1: grandes oreilles.
0: Il est tellement mignon.
1: Le mini Yoda.
0: Ah, ouais, ouais, ça donne très envie d'aller découvrir Grogu, donc, à partir de mercredi prochain au cinéma. Tiens, on va remonter un petit peu dans le temps. Le 14 mai 1900. 14. Henry Ford et Thomas Edison annoncent qu'ils travaillent ensemble sur une voiture électrique abordable.
1: 1914.
0: À l'époque, en fait, les voitures électriques étaient très populaires car elles ne sentaient pas mauvais, ne nécessitaient pas de manivelle pour démarrer, ce qui était plutôt dangereux d'ailleurs à l'époque. Mais étrangement, le projet a été mystérieusement abandonné. Peu après, certains historiens soupçonnent que le lobby pétrolier a fait pression, tandis que d'autres pensent que les batteries en fait d'Edison n'étaient tout simplement pas encore au point pour le démarrage automatique. Ce qui est au point en tout cas ce matin, c'est votre chronique télé.
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3: Levez la main ceux qui sont un peu moins concentrés sur leur travail lorsque au mois de mai, ils entendent ça. Le tournoi de Roland-Garros s'apprête à venir nous dissiper, mais surtout nous passionner pendant près de 15 jours. Ce sera à partir du dimanche 24 mai à suivre en direct sur les antennes de France Télévisions. Mais dès ce soir, France 2 nous propose une immersion inédite, spectaculaire, passionnante. Une immersion dans les coulisses de l'un des plus grands tournois de tennis du monde. Roland-Garros, entre les lignes, a été tourné durant le tournoi 2025. Le documentaire nous montre l'envers du décor. Pour la première fois, les caméras s'invitent là où personne n'avait encore filmé, auprès de la direction du tournoi. Et notamment d'Amélie Mauresmo, la chef d'orchestre de l'organisation en tension permanente. D'ailleurs, j'ai demandé à Julien Boisny, co-réalisateur du doc avec Yann Lénoré, en quoi Amélie Mauresmo a-t-elle été décisive dans la réalisation de ce documentaire.
4: Amélie Mauresmo a été décisive d'abord par la confiance. Ouvrir les portes d'un événement aussi exposé que Roland-Garros, ça demande beaucoup de courage, parce qu'on ne maîtrise pas tout ce que les caméras vont capter. Hein. Et de son côté, elle a vite compris qu'on ne voulait pas faire une carte postale promotionnelle, mais raconter la vérité humaine de ce grand tournoi. Ensuite, elle a été décisive parce qu'elle incarne elle-même un personnage très fort et profondément humain. C'est une dirigeante sous pression permanente qui doit arbitrer entre tradition et modernité, entre spectacle et équité, mais aussi les attentes du public qui sont fortes et le respect des athlètes qui est sa mission première. Donc je pense qu'à travers elle, on comprend qu'un tournoi comme Roland-Garros, ça se gagne aussi en coulisses. Et sans cette incarnation-là, la série n'aurait pas eu la même profondeur, tout simplement. J'en suis vraiment persuadé.
3: Julien Boisny, réalisateur du doc à voir ce soir sur France 2. Découvrez les coulisses de Roland-Garros comme jamais vous ne les avez vues. Le tout avec un parti pris de réalisation, une qualité technique, esthétique digne du cinéma. Le documentaire a été tourné durant le tournoi 2025, celui qui marque notamment les adieux de Rafael Nadal et la demi-finale historique entre Carlos Alcaraz et Jannik Sinner.

0: Roland Garros entre les lignes dès 21h10 sur France 2. Quant à moi, toujours premier sur le service, je reviens avec des balles neuves et de nouvelles coulisses télé demain.
1: Merci Patrice Gascoigne. 5h25, tiens, ce week-end de Pont de l'Ascension, les embouteillages sont nombreux. Justement, ce matin, retour sur la naissance de Bison Futé. On file sur la route du Savard avec Stéphane Bern dans 3 minutes, mais avant, place aux Enfoirés avec l'hymne, l'île au trésor, sur votre radio ici, bon réveil. Je

0: L'île au trésor, les enfoirés à 5h28. Un peu d'histoire avant l'actu. Stéphane Bern, ce matin, on voyage au temps où un petit personnage souriant a réussi à éviter les embouteillages à des milliers de Français.
1: Il y a tout juste 50 ans, une mascotte inspirée des Indiens d'Amérique organise les départs en vacances dans toute la France. Été 1975. Les routes de France sont paralysées. Le samedi 2 août, entre Paris et la Côte Basque, on dénombre 600 km de bouchons cumulés et 60 000 voitures bloquées au même moment. C'en est trop. Jean Pouly, ingénieur des ponts et chaussées, a une idée simple. Prévenir les automobilistes à l'avance des journées les plus chargées et proposer des itinéraires bis. Aujourd'hui, ça paraît évident, mais à l'époque, ça relevait quasiment de la science-fiction. Mais pour que l'information marque les esprits, il faut un symbole. On a tout envisagé, un marsouin, un albatros, et finalement nous avons opté pour le jeune indien, raconte Jean Pouly à la République des Pyrénées. Toujours souriant, coiffé de plumes, Bison Futé apparaît dans les journaux, à la télévision, et surgit même sur les ondes radio.
2: Moi, Bison Futé, je vous aiderai.
1: Évidemment, il n'avait pas communiqué avec des signaux de fumée. Il les invite à suivre ces flèches vertes qui indiquent des itinéraires alternatifs. Il devient le complice malin grâce auquel les automobilistes évitent de s'énerver au volant et de vouloir le scalp des autres conducteurs pour un oui ou pour un non.
2: Suivez les flèches de Bison Futé et préservez vos nerfs.
1: Avant de prendre la route des vacances, consulter des conseils de Bison Futé devient un réflexe pour des milliers de Français. S'il le faut, on décale le départ, on roule de nuit, on emprunte des voies secondaires. Et ça marche, enfin, ça roule plutôt.
3: Vive les départs en vacances! Et puis fais attention, Bison Futé, hein!
1: Dès l'été 1976, la mascotte fait ses preuves. Les autorités dénombrent 30% de bouchons en moins par rapport à l'année précédente. Avant, sur les routes des vacances, c'était le Far West. Il a fallu qu'un Indien nous apprenne à éviter les embuscades.
0: Merci Stéphane Bernat. Évidemment, pour vous accompagner, il y a une radio à avoir dans votre voiture. C'est votre radio ici. 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Nous sommes le jeudi 14 mai. On parlait de Bison Futé. Dans l'info du jour, on s'intéresse au nombre de voitures électriques qui augmentent sur nos routes. On va le constater en Touraine sur l'autoroute A10 dans moins de 2 minutes. Mais avant 5h30, toute l'actualité en français dans le monde, c'est le 90 secondes avec vos draseaux.
4: Le ministère de la Santé se veut rassurant sur l'antivirus. Les 22 Français identifiés comme cas contact n'ont pour l'instant aucun symptôme. Les 4 enfants parmi eux ont été testés négatifs. Tous vont rester hospitalisés pour 2 semaines minimum à l'isolement le plus strict. Un babysitter est mis en examen soupçonné de viol et d'agression sexuelle sur 18 enfants à Lille et dans son agglomération. Cet homme de 37 ans avait déjà été condamné à de la prison pour agression sexuelle. Il avait interdiction d'exercer une activité avec des mineurs. Une cérémonie se tiendra ce midi à Caen en hommage aux 2 agents pénitentiaires tués il y a 2 ans lors de l'évasion meurtrière du narcotrafiquant Mohamed Amra au PH d'Incarville. La cérémonie est présidée par le ministre de la Justice, Gérald Darmanin. Il va échanger en privé avec les familles des victimes. Le Paris Saint-Germain est champion de France. C'est officiel. Victoire des Parisiens hier soir à Lens, 2-0. Et 5e titre d'affilée en Ligue 1 pour le PSG, le 14e de son histoire. Foot encore avec cette question, qui verra l'Amérique et le mondial de cet été? Le sélectionneur Didier Deschamps dévoilera sa liste de joueurs ce soir aux 20h de TF1. Du monde encore sur la route aujourd'hui pour le début du pont de l'Ascension. Bison Futé, voie rouge sur tout le quart nord-ouest avec un trafic très dense dès le début de la matinée en région parisienne. La journée est classée orange sur le reste de la France.
0: Et c'est justement l'info du jour. On est allé voir l'afflux de voitures sur les routes pour ce grand week-end de l'Ascension.
4: On vous a bien regardé, vous qui bouchonnez depuis hier, et constat, ça saute aux yeux. Vous êtes de plus en plus à rouler à l'électrique. On est sur l'autoroute A10 en Touraine, plus précisément sur l'aire de Sainte-Maure de Touraine, avec le micro ici d'Eva Kling. Visiblement, la flambée des prix à la pompe en a décidé plus d'un.
5: À l'origine, Nelly ne comptait pas acheter une électrique, mais il y a deux mois, elle passe le pas.
6: On a réfléchi un petit peu, mais oui, on est parti là-dessus. Et je pense qu'une prochaine, ce sera toujours une électrique. Quand on roule, c'est silencieux. L'électrique, c'est formidable.
5: Ce qui l'a freiné un peu, c'était le temps de recharge. Mais au final, c'est assez rapide, explique Marc, propriétaire depuis peu d'une Mégane électrique.
7: Je vais attendre, moins de 10 minutes.
5: Et pour trouver les bornes sur son trajet Paris-Niort, Marc utilise une application.
7: Une carte virtuelle. Tout est indiqué, les tarifs, les temps de charge pour faire d'un point de charge à un autre pour aller jusqu'à chez vous.
5: Mais ceux qui roulent à l'électrique ne sont pas à l'abri de quelques galères.
8: J'essaie de me connecter là.
5: Thierry commence un peu à s'énerver, il n'arrive pas à recharger sa Skoda.
8: Alors, vous voyez, j'ai scanné le QR code, voilà, et là j'ai pas accès.
5: Au final, tout est bien. Qui finit bien, il peut rentrer chez lui dans les Deux-Sèvres. Quant à Gilles, c'est direction Poitiers, un voyage depuis Paris qu'il fait pour la première fois avec sa nouvelle voiture électrique. Et ça se passe
9: très bien. Depuis qu'on l'a, je me rends compte qu'il y a des bornes de charge partout. Déjà, on s'arrêtait souvent. Donc, en fait, si on s'arrête toutes les deux heures, ça change pas tellement.
5: Bon, ce qui change, c'est quand même le prix du plein.
9: C'est nettement mieux, oui. Surtout en ce moment, ouais.
5: En moyenne, recharger votre voiture électrique pour 100 km sur une borne publique vous coûte 10 euros, soit 4 euros de moins que pour une essence.
4: Les ventes de voitures électriques, quelques chiffres, hausse de 27% entre avril 2026 et avril 2025. Clairement, la guerre au Moyen-Orient, Johan, et la flambée des prix à la pompe relancent le marché de l'électrique qui marquait le pas ces derniers mois.
0: Et merci à Eva Kling pour ce reportage en Touraine. 5h34, la météo des Pyrénées à l'Auvergne-Rhône-Alpes, à la Franche-Comté. Le temps est pluvieux ce matin, plus au nord, éclairci, averse alterne avec un vent sensible. Le temps reste sec et nuageux en bord de Méditerranée. Cet après-midi, hormis autour du golfe du Lion où le temps va rester sec, mais vanté partout ailleurs, les averses se multiplient et s'intensifient, notamment sur un quart nord-est où elles prennent même un caractère orageux accompagné de grésils. En Corse, quelques ondées sont à craindre par moment avec la présence d'un vent fort. Je vous parlais de vent, il va rester bien présent, bien sensible aujourd'hui sur tout le pays avec des rafales atteignant 70 km/h en bord de mer, 50 dans les terres. Les températures à Lille ce matin, nous avons 6 degrés à Nantes, Rouen, Reims, Guéret 7, à Paris, Clermont-Ferrand et Châteauroux 8, 10 à Brest, 11 à Toulouse, Pau et Bordeaux, 14 à Marseille. Vos messages aussi sur la page Facebook ici. 3 petits degrés relevés dans le 77 en Seine-et-Marne par Nadine, 7 en Alsace, on salue Daniel, même température dans le nord à Sainte, nous dit Marie-André, et puis à Limoges, Mathieu, lui, a relevé 10 degrés. Pour les maximales, elle plafonne entre 11 et 16 du nord au sud, ça va flirter avec les 20 degrés en bord de Méditerranée.
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0: 5h35, bon début de journée en ce jour férié. On est heureux de vous accompagner sur la route du travail ou même peut-être en direction de votre lieu d'évasion pour ce week-end prolongé. On vous accompagne en musique avec Fool's Garden et Lemon Tree. Très bon réveil.

0: Lemon Tree, Fool's Garden, 5h39. Bon début de journée.
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0: Pour éviter les pièges, les arnaques, un rendez-vous à ne pas manquer, c'est pas vrai. Aude, ce matin, vous vous intéressez à notre compte Facebook.
3: Oui, avec une arnaque qui tourne beaucoup attention en ce moment et que beaucoup ont déjà reçue. Les escrocs se font passer pour Facebook et essayent de piquer vos identifiants. Je vous explique.
0: Pour la musique du réveil, c'est avec Alain Souchon.

0: avance, on l'écoute avant 6h, mais avant on avance sur la route, direction le département du Nord où on retrouve Corinne qui est à Bézieux. Bonjour Corinne.
1: Oui, bonjour.
0: Soyez la bienvenue, comment ça va en ce jeudi férié?
1: Très bien,
0: Quel est le programme pour vous aujourd'hui? Vous travaillez ou vous restez à la maison tranquillement?
1: Ah oui, à la maison tranquillement, oui.
0: Et vous êtes déjà debout à 5h39?
1: Eh oui,
0: Lève-tôt. Ben voilà, ben nous en tout cas on est ravis de vous accompagner à l'heure du petit déjeuner. Corinne, quel est le programme aujourd'hui?
1: Rester à la maison et s'occuper de la famille.
0: Ouais. Vous allez profiter ou pas du pont? Vous faites le grand pont, l'aqueduc même de l'Ascension?
1: Oui, voilà. Oui.
0: Bon, ça c'est sympa.
1: Dites-nous,
0: si nous aussi on a envie de profiter de ce pont de l'Ascension et venir découvrir le Nord, qu'est-ce que vous nous proposez de visiter près de chez vous?
1: C'est ce que j'ai dit à votre assistante. Il y a un parc très sympa qui s'appelle le parc Asnapio,
0: ouais,
1: qui est un parc archéologique qui reproduit un village gaulois avec fabrication du pain, de l'ancêtre de la bière. Donc c'est très ludique pour les enfants et très sympa aussi pour les parents.
0: Ah, c'est génial. En fait, il y a des reconstitutions, ce que je suis en train de regarder en même temps, des reconstitutions d'habitats du paléolithique supérieur jusqu'au Moyen-Âge. C'est à Villeneuve-d'Ascq, hein, c'est ça?
1: Oui, tout à fait.
0: Génial. Ouais. Et vous l'avez donc fait, parce que je vois que vous avez une fille, vous l'avez fait avec votre fille?
1: Oui, tout à fait. Nous l'avons fait en famille et on a travaillé de la pâte à modeler. En fait, on a fabriqué des petits objets. C'était sympa, en terre. Ouais.
0: Ah, franchement, original. Et vous les avez ramenés à la maison après, ces petits objets?
1: Oui, exactement. J'en ai encore un là. Et ma fille était petite quand nous l'avons fait. Mais non, c'est une journée très sympathique, s'il fait beau, à faire.
0: Ouais, c'est sympa. Ça laisse en plus des super souvenirs comme ça. Bah, la prochaine fois, on fera un petit concours avec Aude. On ira faire aussi des poteries. On verra qui a la meilleure poterie.
2: Alors, j'ai fait des poteries étant jeune. Ma maman a gardé le résultat parce que c'est ma maman.
0: Oui.
2: Mais personnellement, quand je regarde, c'est quand même un peu moche.
0: C'est exposé dans le salon, c'est ça?
2: Tout à fait, sur la bibliothèque. C'est moche quand même, mais voilà, c'est fait avec amour.
0: C'est une certaine façon de voir l'art, Aude. Corinne, nous en tout cas, on vous offre un super objet. C'est la Radio Collector ici, dernière génération, qui arrivera très bientôt chez vous dans le Nord. On vous souhaite une belle journée, Corinne.
1: Merci beaucoup, je vous aussi. Merci.
0: On vous embrasse, à bientôt.
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3: Pour bien commencer la journée.
0: C'est pas vrai, le rendez-vous anti-arnaque, Aude, c'est l'arnaque du moment. Des messages très crédibles menacent de bloquer notre compte Facebook.
2: Effectivement, et là où c'est piégeux, c'est que le message en question, Johan, a l'air de venir de Facebook lui-même, alors que ce n'est pas le cas. Ah. Avertissement de sécurité, c'est comme ça qu'il commence. Une collègue me l'a transféré, elle l'a reçu via Messenger, donc la messagerie de Facebook. Le système a détecté que votre compte contient du contenu enfreignant les droits de propriété intellectuelle. Si vous ne procédez pas à la vérification dans les délais impartis, votre compte pourra être suspendu ou définitivement désactivé. Là, vous aurez noté, l'escroc essaye de vous faire paniquer. Oui. L'expéditeur du message s'appelle MetaSend, et ça fait sérieux, puisque Meta, c'est l'entreprise qui détient Facebook. Dans d'autres cas, il s'appelle MetaMess, ou MetaManager, ou MetaSupport.
0: Bon, visiblement, c'est plutôt MetaStress. et qui nous écrit, en fait, en réalité?
2: En fait, c'est un profil Facebook qui est un vrai, celui d'un de vos amis, Johan par exemple, qui s'est fait pirater. J'ai trouvé des témoignages un peu partout, j'ai perdu le contrôle de mon compte Facebook, l'escroc l'a renommé en MetaSend, et voilà qu'il envoie des messages frauduleux à tous mes contacts. Le but de ces messages, c'est quoi ? L'escroc cherche à vous faire cliquer sur un lien pour vous renvoyer vers une page mensongère et pour vous piquer tout ce qu'il peut vous piquer, identité, mot de passe, il en veut à vos données personnelles, et vous risquez vous aussi à votre tour de vous faire pirater votre compte Facebook. Retenez bien, Facebook ne fait jamais de vérification de compte via sa messagerie Messenger, jamais. Et le réseau social précise d'ailleurs, si vous recevez un message suspect dont l'expéditeur affirme être Meta, ne cliquez sur aucun lien et aucune pièce jointe. Ma collègue dans le message, on l'incitait à cliquer sur un fichier PDF appelé fichier Meta avec un lien dedans. Attention parce que l'arnaque existe aussi par mail.
0: Merci pour ce point de vigilance ce matin, Aude. Et il y a un site en tout cas sur lequel vous pouvez aller sereinement, c'est ici.fr et vous retrouvez cette chronique. C'est pas vrai. 5h44, voici sur votre radio ici, Amel Bent avec son titre « Tu restes ».

0: Amel Bent, pourquoi tu restes ? À l'heure de la guerre en Iran et celle qui continue en Ukraine, on s'intéresse ce matin au rôle que joue l'intelligence artificielle dans ces conflits. Vous allez comprendre avec le magazine Epsilon que l'IA bouscule les codes et les stratégies militaires, diplomatiques. On en parle dans moins de 2 minutes. Chaque matin sur votre radio ici, on parle de ce qui fait votre quotidien, l'actualité qui marque votre journée, c'est avec l'équipe d'ici matin. Bonjour.
1: Et quelle équipe ? Bonjour, bonjour à toutes et tous, on est très heureux de vous retrouver. François Pelleret.
2: Bonjour tout le monde.
1: Monsieur Quentin qui réalise l'émission, pour le moment on est tous les trois, un peu comme les trois mousquetaires.
2: Ou Riri, Chichi et Loulou.
1: Ah, c'est mieux. c'est mieux, on attend Longue Picsou. Bon, 5h48, qu'est-ce qui domine l'actualité ce matin, François ?
2: Alors, on reparle de nos fameuses cigognes de Sarralbe, Maurice et Mélodie. On le sait depuis 10 ans qu'ils sont connus. Mais jusqu'où sont-ils connus ? L'ornithologue Dominique Klein a lancé un sondage sur sa page Facebook et les réponses vont vous surprendre. On en parle à 6h.
1: Eh bien écoutez, je suis curieux de découvrir ça.
2: Sinon, je suis sur la webcam, la portée se porte parfaitement. Là, ils sont tellement nombreux les petits que j'arrive même pas à les compter.
1: Est-ce que le papa est parti chercher à manger ?
2: Oui, il y en a qu'un sur deux là, des parents. Alors, je sais pas lequel. J'arrive pas à identifier Maurice de Mélodie.
1: Vous ne savez pas faire la différence entre un mâle et une femelle, François ?
2: J'ai pas fait mon CAP ornithologue.
1: Bon, on va s'intéresser à notre couple star tout au long de cette matinée.
2: Ouais.
1: 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On va jouer, vous allez jouer au quiche ou pas quiche. Vous pourrez gagner des entrées pour le Parc Sainte-Croix, par exemple. Premier rendez-vous à 7h20, si vous voulez tenter votre chance. Donc, il est question désormais de l'intelligence artificielle et de sa place dans les différents conflits mondiaux.
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0: 5h49, la une de la presse.
4: L'IA, l'intelligence artificielle, va-t-elle multiplier les guerres ? C'est la question que pose le magazine Epsilon dans son nouveau numéro.
0: Et pour y répondre, nous sommes avec son rédacteur en chef. Bonjour Vincent Nouériga.
5: Bonjour.
0: Merci d'être avec nous ce matin. C'est vrai que l'intelligence artificielle s'invite sur des opérations militaires, sur les terrains d'opérations militaires dès maintenant. À quel niveau ?
5: En fait, elle est déjà présente très concrètement en Ukraine, notamment dans les drones. Il y a des modules d'intelligence artificielle qui prennent le relais des pilotes de drones dans les dernières centaines de mètres pour pouvoir mieux cibler les militaires russes, en l'occurrence. C'est aussi très utilisé par l'armée ukrainienne, par l'armée israélienne pendant les opérations à Gaza, la guerre à Gaza, et en ce moment par les militaires américains en Iran, notamment pour le ciblage. C'est-à-dire que ce sont des modèles de langage un peu comme on les utilise nous dans le grand public, qui fusionnent toutes les informations pour essayer de trouver des informations secrètes ou des images satellites, pour essayer de trouver les cibles les meilleures cibles, en tout cas, du côté de l'attaquant. Ils évaluent aussi quelles munitions il faudra utiliser, quels sont les dommages que l'on peut anticiper si on fait une telle frappe. Bon, ça n'empêche pas les tragiques erreurs, malheureusement, mais c'est un outil très utilisé. Et enfin, les états-majors utilisent aussi les modèles de langage classiques pour sans doute faire de la stratégie ou de la tactique.
0: Mais est-ce à dire que cette intelligence artificielle favorise aujourd'hui aussi l'escalade de la guerre ?
5: Oui, on peut penser que ça pourrait rendre les attaques plus faciles, que ça permet d'identifier les failles de l'adversaire plus facilement, ça multiplie les cibles possibles, ça autorise toutes les audaces d'une certaine manière, et également il y a un fait assez saillant, un peu troublant, c'est-à-dire que les intelligences artificielles qui sont utilisées pour la stratégie, la tactique, en tout cas dans les expériences qui sont menées en laboratoire, elles sont très agressives, très escalatoires, c'est-à-dire qu'elles ne se rendent jamais, et elles ont même une fâcheuse tendance à utiliser l'arme atomique, c'est-à-dire qu'elles n'ont pas vraiment le tabou du nucléaire tel que nous l'avons, nous, les humains. Donc, c'est pas très clair les raisons pour lesquelles elles sont si agressives. Si cette tendance-là est justement, c'est un champ de recherche actuel pour essayer de comprendre pourquoi elles sont si agressive, si offensive.
0: Ouais, c'est en tout cas passionnant. Ce que l'on découvre aussi, ce que vous mettez en avant dans ce dossier, c'est que l'IA peut s'inviter aussi, à l'inverse, dans des discussions diplomatiques. Elle peut même devenir en fait pacificatrice d'une certaine manière.
5: Ouais, c'est-à-dire que bon, elle pourrait aider à trouver un bon compromis. Elle pourrait aussi aider au contrôle des armements, c'est-à-dire elle détecte si un pays a tendance à s'armer un peu vite. Elle donne plutôt une image un peu complète de la situation, ce qui a des vertus stabilisatrices. Elle pourrait aussi aider à la cyberdéfense ou même à la défense tout court. Donc elle peut être pacificatrice dans un sens.
0: Des sujets importants en tout cas. Merci beaucoup Vincent Noériga de votre présence. Ce dossier se retrouve dans le dernier numéro d'Epsilon Magazine qui est à la une des kiosques. 5h53. La musique, elle adoucit plutôt, c'est vrai qu'on a tendance à la dire. Elle peut aussi faire du mal, c'est ce qui est arrivé avec le groupe Twin Twin qui représentait la France à l'Eurovision en 2014. Je ne sais pas si vous vous souvenez.
4: Je me souviens plus très bien, mais ça me dit quelque chose.
0: Pire résultat de son histoire pour la France. On en parle dans un instant, mais avant, on avance, c'est le mantra signal, hein, Sochon.

0: Alain Souchon, on avance, 5h57, on avance tout droit vers la finale de l'Eurovision, c'est samedi à Vienne en Autriche. Eh bien, nous ce matin, 70 ans d'Eurovision, ce concours qui a marqué la France, c'est votre chronique inédite à l'occasion de l'anniversaire de la compétition qu'on vous propose. Flavien Groyer nous fait revivre ce matin l'édition 2014. The winner is
1: Conchita Wurst from Austria. Cette année-là, la drag queen autrichienne Conchita Wurst triomphe au Danemark. Le résultat des représentants tricolores, lui, est calamiteux, le pire de toute l'histoire de la France. En 2014, c'est le groupe Twin Twin qui est choisi par les téléspectateurs français. Quentin Mauduit, co-animateur du podcast 12 points et spécialiste de l'Eurovision.
2: Ils avaient peut-être une petite notoriété, mais en tout cas, ils n'avaient pas d'aura médiatique et artistique importante.
1: À la tête de ce trio pop, Laurent, cheveux bruns droits sur la tête et une chemise manche courte qui met bien en valeur ses muscles. La chanson s'intitule Moustache. Une simple ode au poil en apparence, mais avec des paroles plus profondes.
2: Il y a un propos assez critique sur la société de consommation, sur le fait que l'individu a tout ce qu'il lui faut pour être heureux, mais il lui manque une moustache. Je vous laisse avec ça.
1: La musique est plutôt entraînante.
2: C'est rare pour la France d'envoyer une musique up-tempo. Il y a quand même des points assez ressemblants à Papa Outé de Stromae.
1: Le groupe est très optimiste.
3: On a pu prendre la température, voir si le morceau marchait. On a trouvé qu'il marchait très bien.
1: Et il donne tout à Copenhague. Mais la mise en scène est trop brouillonne.
2: Ils font des sauts sur scène, ça va dans tous les sens. Il y a des géantes moustaches derrière qui sont incrustées dans les murs LED. Mais on comprend pas très bien.
1: Et ça ne prend pas du tout. Le résultat est sans appel. La France termine dernière.
2: C'est la première fois que ça arrive avec deux petits points. C'est-à-dire que non seulement on a fini dernier, et on a failli avoir un zéro pointé. On peut le dire, ça n'a pas marché.
1: Cette dernière place et le très mauvais score l'année suivante sont deux électrochocs. La délégation française change de stratégie avec des chansons plus travaillées, des paroles parfois en anglais et des campagnes de promotion en Europe. Et ça marche. Dès 2016, la France retrouve le chemin du top 10.
0: Et nous ce matin, on délivre nos 12 points à l'équipe d'ici matin qui nous rejoint en studio. Bon jeudi.
4: Bah oui, bon jeudi de l'Ascension à toutes et tous. Très heureux de vous retrouver pour cette nouvelle journée qui démarre. 14 mai aujourd'hui, mi-mai, les journées rallongent encore. On gagne 3 minutes d'ensoleillement.
5: Il fait déjà jour, hein.
4: Les terrasses auraient pu se remplir.
5: 14 mai. Elles se remplissent d'eau et de grêle.
4: C'est ça, exactement. Chaque matin, de la bonne humeur, la météo, la route. Nos invités, ce sera Pierre qui est brocanteur professionnel, fidèle des puces de Metz qui se dérouleront ce week-end à Metz, qui sera notre invité à 9h moins le quart, par exemple. Vos messages WhatsApp et Facebook, vous pouvez dès à présent l'utiliser au 03 87 52 13 13, par exemple, le WhatsApp et puis Facebook pour envoyer vos messages autour de la météo tout au long de la matinée. Ici Lorraine, votre compagnon du matin. Très bon début de journée, il est 6h.
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4: 6h, les premières infos de ce 14 mai. François Pelleret, jouer au foot sur un terrain, un vrai, plutôt que sur un écran.
5: C'est le message délivré par Orange. Orange qui vend des écrans et des abonnements. Mais l'opérateur a invité hier 180 jeunes de 10 à 14 ans de 5 clubs de foot de l'agglo Messine avec un super parrain, un ancien Grenat qui a été champion du monde et champion d'Europe. Vous l'avez, Robert Pires.
4: Robert Pires.
5: Pour le challenge For Good Connection, en bon anglais, qui a pour vocation ce challenge de faire de la prévention sur les risques d'Internet, des réseaux, de l'addiction aux écrans. Et les messages passent balle au pied, Mathis Fabien.
7: Sur cet atelier, deux équipes s'affrontent, les internautes et les cyberharceleurs. L'objectif pour les cyberharceleurs, toucher les pieds des internautes avec le ballon. Rémi gère l'atelier.
8: Un internaute dans la vraie vie, il fait quoi ? Naviguer sur le web. Ensuite, le cyberharceleur. Donc là, il utilisait le ballon pour tirer. Dans la vraie vie, il va pas utiliser un ballon, on est d'accord. Il va faire des messages négatifs, ça peut être quoi comme message négatif ? Insulte, très bien, quoi d'autre ?
7: Moquerie ou encore propos sur le physique. Un moyen de faire passer un message à ses apprentis du football mais aussi d'internet. Et le message est compris.
9: Je m'appelle Yoni, j'ai 13 ans, je joue au FC Devoir-les-Ponts. Si par exemple il y a des amis à moi qui sont touchés par ça, ben, je serais prêt à les aider. J'en parlerai à un adulte.
7: Et avec Robert Pires à côté de lui, Yoni est un petit peu impressionné.
9: Champion du monde en 98, champion d'Europe. Mon grand-père, il m'en a parlé, de mon père aussi. Je suis content de le voir.
7: Robert Pires, lui-même dans la peau d'une victime et d'un cyberharceleur sur l'atelier. Un événement auquel il adhère, lui-même papa de trois enfants. Cette éducation est primordiale.
10: Aujourd'hui, je crois qu'un jeune, même nous, on ne vit, j'ai envie de dire, qu'à travers les réseaux sociaux. Et il y a des gens, malheureusement, qui sont très mal intentionnés. Et c'est pour ça qu'il faut essayer de les protéger au maximum.
7: Et cela passe notamment par les éloigner des écrans.
5: Et les jeunes footballeurs sensibilisés hier sont licenciés dans les clubs de Montigny, de la RS Mani, de la RS Lamax, du FC Novéan et du FC Devant les Ponts. 10 mois de prison ferme plus 8 mois avec sursis pour une tentative d'agression sur un pompier. C'était samedi à Hayange, en fin de journée sur l'A30. Un automobiliste alcoolisé s'arrête sur la bande d'arrêt d'urgence. Les pompiers arrivent pour porter assistance à cet homme de 43 ans. Ils sont reçus avec des menaces et l'homme tente de s'en prendre à l'un des pompiers, mais il est maîtrisé en attendant les forces de l'ordre. Une entreprise de copeaux de bois en feu hier matin à Folgevillers. Un silo de la société Bois Composé. Une quarantaine de pompiers sont arrivés à 7h. Les dégâts sont juste matériels. Pour éteindre le feu, beaucoup d'eau a été tirée sur le réseau de la commune voisine de Valmont. Il pourrait y avoir encore aujourd'hui des baisses de pression au robinet.
4: Les Allemands ne fument pas plus de cannabis depuis qu'il est légalisé.
5: Ça fait 2 ans. Que nos voisins, 2 ans, ont fait ce choix et ils ont dressé un bilan très détaillé pour suivre de près cette consommation de drogue et donc pas de hausse de la consommation globale, que ce soit chez les adultes ou chez les plus jeunes. Bon, avant de détailler ce bilan à 6h30, tout à l'heure dans l'info d'ici, un commentaire forcément satisfait puisqu'il vient d'un fondateur d'un club de cannabis dans une petite ville à côté de Strasbourg à Arènes.
11: Les inconvénients que craignaient certains responsables politiques allemands ne se sont pas concrétisés. Donc en gros, je pense que c'est la direction que doivent prendre les politiques pour l'avenir. La loi doit aussi améliorer le sort des social clubs qui cultivent du cannabis. Ils sont confrontés à une lourde bureaucratie. Il est difficile d'ouvrir une structure. Ce que nous pensons également, c'est que les pharmacies en ligne posent question. Elles font une publicité très agressive d'une manière qui n'était pas du tout prévue par la loi. Nous pensons que ces pharmacies en ligne font même de la concurrence déloyale aux associations de cultivateurs de cannabis en raison de cette publicité agressive.
5: C'était Albert Ellerbrock, l'un des fondateurs du Cannabis Club d'Arènes, près du Bas-Rhin, près de Strasbourg. Un club qui compte 160 membres. Une voiture sur le toit hier à Thionville, rue Paul-Albert. C'est un axe entre le Lincklin et le centre-ville. En tout, 3 véhicules sont impliqués dans l'accident. 3 jeunes de 17 et 18 ans se retrouvent légèrement blessés. Hier encore, un automobiliste a été contrôlé à Thionville à 126 km/h sur un axe limité à 80. La police municipale menait une grosse opération de contrôle routier. Elle a dressé en tout 13 procès-verbaux. De son côté, la préfecture de la Moselle a dressé le bilan des accidents dans le département en avril et on a déploré 4 morts sur un mois et 43 blessés pour 36 accidents de la route.
4: Le sondage lancé par Monsieur Sigogne confirme la renommée mondiale de Maurice et Mélodie à Sarralbe.
5: Oui, l'ornithologue Dominique Klein a simplement demandé aux abonnés sur Facebook d'où il regarde Télé-Cigogne, cette webcam braquée H24 sur le nid installée en haut de la mairie. Il a reçu quelques 2600 réponses. Et ces réponses confirment, oui, que ce couple de cigognes est bien suivi au-delà de la Lorraine, au-delà de la France, de l'Allemagne, de la Belgique, bien au-delà de l'Europe. Il y a des fans en Amérique du Nord, en Afrique. Et aujourd'hui, des touristes des quatre coins du monde se déplacent jusqu'à Sarralbe.
12: C'est un oiseau qui communique très peu, mais il fait communiquer les gens. Et là, vraiment, on a tout gagné. Les gens qui n'osent peut-être pas envoyer un message ou venir dans la région, grâce aux cigognes, ils viennent nous voir sur les réseaux sociaux, mais également pendant les vacances. J'ai eu des Allemands l'année dernière qui ont fait 500 km pour venir. J'ai des Américains qui sont venus aussi. Alors, il faut accrocher. Ils vont sur Strasbourg, par exemple. Et ils disent, ah bah tiens, Strasbourg, Sarralbe, une petite heure, et hop, on fait un crochet, on vient nous voir.
5: Et alors, le plus étonnant, au classement des départements français qui comptent le plus de fidèles à Télé-Cigogne, eh bien la Moselle est seulement 2e, derrière le Bas-Rhin. Eh oui, il y a plus de connexions dans le Bas-Rhin qu'en Moselle. Bon, je suis braqué sur Télé-Cigogne, hein, sur la webcam sarralbe.fr. Tout va bien dans le nid. Si j'ai bien compté, ils sont 4 cigogneaux et ils sont correctement couvés. Ils ont pris leur petit déjeuner. Le Paris Saint-Germain a concrétisé son titre de champion de France hier soir grâce à sa victoire à Lens 2-0. 14e titre pour le PSG, 5e consécutif maintenant. Objectif Ligue des Champions le 30 mai face à Arsenal. Et puis toujours en match en retard hier, Strasbourg est allé gagner à Brest 2-1. Enfin, Didier Deschamps réservera le dévoilement de sa liste à TF1 ce soir dans le 20h. La liste des joueurs que le sélectionneur de l'équipe de France de foot emmènera au Mondial. Un Mondial qui débutera le 11 juin et qui se jouera dans 3 pays, États-Unis, Canada et Mexique. Bon, premier jour férié de ce grand week-end, mais une météo qui n'est pas très avantageuse.
13: Je suis obligé de faire la météo ou pas ? C'est contractuel dans mon contrat ou pas ? Il y a un truc qui dit...
5: C'est surtout que ça, Vialet, vous ça êtes peut rendre service à tous ceux qui ont prévu un événement extérieur. Mmh. Accrochez bien les tentes,
13: allez,
5: les panneaux.
13: La météo de ce 4 novembre. Donc, bon, il va pleuvoir. Hein, voilà. Il pleut, c'est déjà très nuageux ce matin. Puis alors les températures, le Kangoo, François, affiché 6 degrés ce matin.
5: J'ai l'impression que vous vivez dans votre Kangoo.
13: Un peu, en quelque sorte. J'aime mon Kangoo. 8 degrés, 8-9 degrés ce matin. Cet après-midi, bah, ça bougera pas en fait, on aura 10. Alors ce matin on aura de la pluie, cet après-midi en plus on aura des orages pour couronner le tout.
5: Comme hier.
13: Bon, il fait moche, voilà, on fait simple, il fait moche. Demain, moche. Ce week-end, moche.
5: On peut pas annuler ce week-end férié puis le reporter la semaine prochaine ? Parce qu'il fera beau et chaud la semaine prochaine.
13: C'est vrai que moi c'est ce que je ferai. Le coup de gueule du matin pour la route ?
5: Je vous écoute.
13: Le gars ou la fille qui grille le feu tranquille à 5h du mat là. Parce que bah y a personne, alors on y va, hein? Bah oui, la Clio elle risque rien. On y va. Le coup de gueule est passé, ça va mieux. Non mais franchement, c'est juste hallucinant. Et après on dénombre, ça fait partie de cette triste actualité, des morts sur les routes. Et je constate ça ce matin, le gars s'arrête ou la fille, une fois de plus, il n'y avait pas de. Voilà, je m'arrête au feu, il n'y a personne à la station Total à Saint-Julien. 5h du mat, j'y vais. 6h09.
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13: Et pour commencer la journée, tout en douceur, tranquille, avant de le retrouver samedi dans The Voice avec ses petits camarades de jeu. Déjà sur Ici Lorraine ce matin, pour prendre le café, Florent Pagny. Chantez sur Ici Lorraine, 6h09, donc... Chant.

0: chanter. C'est pas facile quand on a des aftes de chanter. Vous vous demandez pourquoi je dis ça, vous allez comprendre.
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0: Ah, quelle transition. C'est le jeudi de l'Ascension, c'est férié, on y va tranquille, hein. On commence la matinale en douceur. Non, je dis ça parce que c'est bien sûr le sujet qu'évoquera Gérald de Kerzec dans un instant, les aftes. Voilà, on va faire le point avec ce phénomène qui peut gâcher la vie et qui peut effectivement gêner pour chanter.
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0: Allez, c'est le moment de consulter notre médecin Gérald de Kerzec, 6h14. On prend soin de vous, de votre santé en particulier. Alors on fait le point, docteur, sur les aftes et ils peuvent nous gâcher la vie, hein, docteur. Bonjour.
6: Bonjour à tous. Ils sont petits, mais ils sont extrêmement désagréables et ça peut nous rendre la vie compliquée, notamment pour manger. Vous l'avez deviné, ces petites ulcérations qui font la loi dans notre bouche. L'aft, c'est un petit nid de poule microscopique qui se niche sur la gencive, sur la langue ou à l'intérieur de la joue. Et concrètement, c'est une ulcération qui est bénigne, de la muqueuse buccale. Mais le symptôme numéro un, et ça nous fait grimacer quand on prend notre café le matin par exemple, c'est la douleur. Et pas n'importe laquelle, une douleur aiguë, intense et très localisée. Lui, il ne se voit presque pas, mais il va vraiment nous handicaper pour mâcher, pour parler ou simplement pour avaler la salive. On reconnaît facilement l'aft, hein, car c'est une ulcération bien ronde avec un fond jaunâtre ou grisâtre. Et autour, c'est un petit peu rouge, c'est un petit halo rouge. C'est très différent de l'herpès, le bouton de fièvre dont on parlait, qui lui va se manifester par des petites vésicules qui sont remplies de liquide. L'aft, pas du tout, ça fait plutôt un trou. L'herpès, il est contagieux. Lui, l'aft, il ne l'est pas du tout. Donc pas de panique, si vous embrassez quelqu'un qui a un aft, vous n'allez pas l'attraper.
0: On fait quoi, docteur, pour s'en débarrasser?
6: Si la douleur est vraiment insupportable, le geste le plus simple, c'est de prendre du paracétamol. Ça fonctionne aussi pour la douleur des aftes. Ensuite, direction la pharmacie, vous trouverez des gels anesthésiants à base de lidocaïne. C'est un anesthésiant local. Vous l'appliquez directement sur l'aft. Ça a un effet un peu camisole chimique sur la douleur. C'est extrêmement efficace. Et puis, il y a des bains de bouche antiseptiques. Ça évite la surinfection. Vous pouvez prendre un peu de bicarbonate aussi dilué. Et puis surtout, on va éviter les aliments agressifs. On évite le citron, le piment, les chips trop salés ou les noix, parce que là, ça peut raviver, racler la muqueuse et raviver la douleur et les aftes. Et puis, la soupe, le yaourt ou la compote en phase aiguë, c'est plutôt pas mal, ça va chouchouter la bouche. Et attention, si vous êtes un craqueur d'aftes récidivant, c'est-à-dire que vous en avez tout le temps, c'est peut-être pas un simple désagrément, c'est peut-être une stomatite afteuse récurrente. Alors, ça veut dire quoi, ça? Ben, ça veut dire qu'à force de se mordre la joue, par exemple, ou avec le stress, eh bien, il y a des gens qui vont pouvoir déclencher, justement, ces aftes. Et puis, une petite astuce, ça peut être le dentifrice aussi. Donc si vous avez changé de dentifrice et que vous avez plus d'aftes, c'est peut-être lui qui est en cause. Et en tout cas, comme toute ulcération dans la bouche, quand ça dure plus de 10 à 15 jours, on ne banalise pas, on ne dit pas c'est un aft, il dure, il est récurrent, etc. On consulte son médecin, son stomato ou son dentiste. Allez, d'ici là, portez-vous bien.
0: Bah, vous aussi, docteur, et merci. Ouais, c'est vrai que c'est tellement désagréable, les aftes. En plus, ça fait mal. Merci, docteur Kerzec, d'être avec nous chaque matin pour nous offrir une consultation. Pas de désert médical, grâce à ici Lorraine. JJG.

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0: De Yutz depuis une quinzaine d'années, avec une passion et un amour des animaux qu'elle nous partage dans le Lorrain du jour. Bonjour Hélène.
1: Bonjour, bonjour à tous.
0: Et qu'est-ce qui vous a donné envie de devenir vétérinaire ?
1: Alors au départ, je pense un rêve de petite fille comme beaucoup de monde, hein, voilà, parce que c'est vrai que c'est un métier qui fascine. Et puis après, j'ai pu découvrir le monde animal et le monde de la médecine grâce à mes stages en école. Ça m'a confirmé mon rêve et donc j'ai eu la chance de pouvoir ensuite me former pour cela.
0: Vous êtes spécialisée dans le comportement des animaux. À quel moment vous avez su que c'était la spécialité finalement qui vous convenait ?
1: C'est vraiment effectivement quelque chose qui me passionne, parce que au quotidien, pour les soigner, il faut essayer aussi de les comprendre, je pense. Et donc, c'est vrai que c'est toujours intéressant. Et comme c'est des membres de notre famille, souvent, la communication avec eux est importante pour tout le monde, pour eux comme pour nous. Donc, c'est pour ça que ça m'a toujours intéressée.
0: Les propriétaires, est-ce qu'ils comprennent aujourd'hui mieux les besoins émotionnels des animaux qu'auparavant ?
1: Je pense que oui. Même avant l'adoption, souvent, on a des questions sur comment faire au mieux pour qu'il soit bien chez nous, pour être sûr de ne pas faire d'erreur. Souvent, on se pose des questions et on fait de l'anthropomorphisme, on les compare peut-être trop à nous, mais justement, on essaye de se mettre des fois à leur place, c'est de comprendre, et on le sent de plus en plus à travers les propriétaires de nos patients.
0: Vous pratiquez aussi l'aromathérapie, vous pouvez nous expliquer en quoi ça consiste ?
1: Alors, l'aromathérapie, c'est une branche de la phytothérapie et de toutes les médecines qui sont complémentaires ou alternatives, c'est-à-dire sans forcément les médicaments à base de principes chimiques, mais plus naturels, à base de plantes, d'huiles essentielles. Et nos animaux sont relativement réceptifs à ces formes de médecine qui sont un complément souvent à ce qu'on peut utiliser aussi au quotidien en médecine plus générale.
0: Est-ce que vous pensez, Hélène, que la société manque encore d'éducation sur le bien-être animal ?
1: Je pense que ça progresse énormément, qu'il y a beaucoup de choses qui nous sensibilisent, beaucoup d'associations, les vétérinaires, les émissions télévisées par exemple, mais je pense que c'est peut-être pas encore suffisant. L'animal est vraiment un être vivant à part entière, il faut savoir comprendre ses besoins et y répondre au mieux, mais des fois justement on est peut-être encore un petit peu trop à les utiliser à notre façon, ce qui n'est pas forcément l'idéal pour eux.
0: Vous pratiquez le métier de vétérinaire depuis 15 ans, qu'est-ce qui vous touche encore ?
1: On a des bons et des mauvais moments comme dans tous les métiers. Le rapport justement des animaux avec leurs humains et des humains avec leurs animaux, ça reste quand même quelque chose de toujours important. En les soignant, on essaye de faire en sorte que ça aille au mieux et ça, c'est toujours quelque chose d'émotionnellement un peu fort.
0: Merci pour votre témoignage, Hélène Hirtmann. À bientôt sur l'antenne d'ici Lorraine.
1: Merci beaucoup. À bientôt.
2: Le Lorrain du jour ou la Lorraine du jour est à retrouver sur l'application. Ici, il est 6h23 et pour démarrer votre journée, voici Taylor Swift.

0: Swift à 6h27. Impeccable pour commencer la journée, ça, avec un petit café. 6h27, la suite, c'est l'horoscope. Catherine Viguet qui va venir nous retrouver. À tout de suite.
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2: Alors, quelle tendance pour notre zodiaque, Catherine ?
3: De feu, et ça secoue un peu. Bélier, ça vous réussit, mais là encore, pas de précipitation. Agissez en réfléchissant avant. Taureau, ça se passe en secret et vos mots privilégiés seront complicité et intimité. Gémeaux, de très bonnes choses au sujet du rôle que vous jouez en société. Cancer, vous aurez besoin de simplicité, d'activités qui vous vident la tête. Peut-être allez-vous cuisiner ou marcher. Lion, vous êtes ravi, une invitation au voyage vous fait le plus grand bien. Vierge, vous allez détester être bousculé, mais pourtant, vous risquez de l'être un peu. Balance, vous êtes en pleine remise en question côté cœur ou job. Ça avance aujourd'hui. Scorpion, si vous passez par une petite déprime, allez voir à l'extérieur, on volera à votre secours. Sagittaire, eh bien la lune vous va bien avec des réjouissances narcissiques, valorisantes pour votre ego. Capricorne, on compte sur vous au sujet de votre famille. Soyez présent et juste. Verseau, ce qui prime, c'est de rencontrer des personnes qui vous aident à vous sentir mieux. Poisson, vous devez faire face à un souci d'ordre financier. Agissez aujourd'hui. Et pour nous tous, surtout, on ne se fait pas de mal, on se ménage.
2: Merci Catherine. L'horoscope, c'est chaque matin, juste avant 6h30 sur Ici Lorraine.
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2: 6h30, l'info d'ici à suivre, François Pelleret, autour du cannabis et de sa place outre-Rhin.
4: Oui, parce que ça fait 2 ans que l'Allemagne a légalisé la consommation de cannabis. Alors, bilan après 2 années, est-ce que les Allemands consomment plus ou moins de cannabis et dans quelles conditions? On verra ça juste après avoir balayé l'actu en français dans le monde et en 90 secondes avec Audrazo.
5: Aucun symptôme n'a été détecté à ce jour chez les 22 Français identifiés comme cas contact de la néerlandaise morte de l'antivirus. Les 4 enfants parmi eux ont été testés négatifs. Tous vont rester hospitalisés pour 2 semaines minimum à l'isolement le plus strict. Les mesures de confinement sont partiellement levées pour le paquebot de croisière arrivé hier à Bordeaux. Pas d'antivirus, les analyses le confirment. Le bateau est touché par une épidémie de gastro-entérite. Les croisiéristes qui n'ont pas de symptômes vont pouvoir débarquer. Un babysitter est mis en examen, soupçonné de viol et d'agression sexuelle sur 18 enfants à Lille et dans son agglomération. Les victimes présumées avaient entre 2 mois et 5 ans. L'homme avait déjà été condamné pour agression sexuelle. Il avait interdiction d'exercer une activité avec des mineurs. Un bébé de 21 mois retrouvé alcoolisé à sa sortie de la crèche. Une enquête préliminaire est ouverte dans l'Oise. Un hôpital avait fait un signalement en mars dernier. Les parents ont porté plainte. L'enfant aujourd'hui se porte bien. Le Paris Saint-Germain est champion de France. C'est officiel pour la 14e fois de son histoire et la 5e fois d'affilée. Victoire des Parisiens hier soir à Lens, 2-0. Le RC Lens, dauphin du PSG et qui a fait du très bon boulot cette saison selon l'entraîneur parisien Luis Enrique. Gare au bouchon si vous prenez la voiture aujourd'hui pour le pont de l'Ascension. Bison futé, voie rouge sur tout le quart nord-ouest avec des déplacements particulièrement difficiles. La journée est classée orange sur le reste de la France.
2: 6h31, l'info d'ici. Ça fait 2 ans maintenant que l'Allemagne a légalisé la consommation de cannabis, François Pelleret. C'est d'ailleurs l'info d'ici.
4: Bilan, eh bien, pas de hausse de la consommation. Non, les Allemands sont juste passés d'une consommation clandestine à une consommation affichée, légale. C'est la conclusion d'un rapport qui a compilé les travaux de plusieurs chercheurs que vous avez épluché, Aurélie Loquet.
6: Le marché légal du cannabis augmente, c'est une évidence, puisqu'auparavant la consommation était interdite. Mais ce n'est pas la production chez les particuliers, ni dans les clubs où c'est autorisé de faire pousser les plantes qui explose le plus, parce que c'est très réglementé. Ce qui augmente fortement, c'est la consommation de cannabis médical. La prescription en ligne est facilitée depuis la nouvelle loi sur le cannabis. Et en 2025, on est passé de 250 à 900 000 patients consommés consommant du cannabis médical. L'étude montre qu'il s'agit en fait en grande partie d'une consommation de cannabis récréatif. Les Allemands se servent de cette possibilité pour acheter de la drogue. D'ailleurs, des plateformes en ligne spécialisées se développent, font de la pub, des promos, et c'est l'un des points à revoir dans les mois à venir, selon ce rapport.
4: Et dans la colonne des choses à revoir également, Aurélie, les jeunes en particulier.
6: Pas sur la consommation, ce rapport montre que les jeunes ne fument pas plus de cannabis depuis la légalisation. En revanche, ils sont moins nombreux à participer à des programmes de prévention, certainement parce que désormais, la consommation n'est plus passible de poursuite chez ces jeunes, et donc les tribunaux ne les renvoient plus vers les programmes en question. Là aussi, il faut se pencher sur la question, selon les experts.
4: Enfin, globalement, ce rapport conclut que la légalisation règle pas mal de problèmes.
6: Désormais, les consommateurs de cannabis s'alimentent en grande majorité de manière légale et plus sur le marché noir. Il y a aussi moins de procédures devant les tribunaux puisque les fumeurs ne sont plus poursuivis. Globalement, le rapport souligne donc que la loi a atteint ses objectifs. Mais ce n'est pas ce que retiennent les nouveaux ministres conservateurs du gouvernement allemand. Ils mettent en avant le développement du cannabis médical et la baisse de la prévention chez les jeunes. Le ministre de l'Intérieur parle d'un fiasco total. La ministre de la Santé d'une erreur.
4: Le bilan de deux années de légalisation du cannabis en Allemagne, c'était signé Aurélie Loquet. À 7h, on parlera de cette tentative d'agression, des menaces sur des pompiers commises samedi dernier à Hayange, mais au bord de l'autoroute A30. Il y a eu plainte, il y a eu procès et condamnation. Les détails de cette affaire à 7h sur Ici Lorraine. Bon, c'est pas terrible pour un jour férié.
2: Bon, c'est pas terrible du tout. Il va faire moche toute la journée, François. Faudra prendre le parapluie. Et même d'ailleurs être prudent quand je dis parapluie, parce que il est possible qu'il y ait des coups de tonnerre cet après-midi. Alors ça se traduit ce matin par des nuages, de la pluie. Il fait moche là déjà. Le jour est levé depuis un petit moment. Et on a l'impression qu'il fait encore nuit en fait. On se croit vraiment.
4: Oui, il n'y a pas de lumière là.
2: Vraiment le 11 novembre. Quoi.
4: Le plafond est bas.
2: Ah oui, tu m'étonnes. Ce sera comme ça. Et puis ça va être comme ça ce week-end. Hein. Ça, c'est pas fameux. Hein. Vendredi, peut-être que demain après-midi, on aura un petit peu de soleil. Mais on aura encore quelques averses possibles, donc faudra faire avec. Dimanche, ce sera nuageux. On va quand même vers le mieux. Hein. Je précise que nous allons quand même vers le mieux. On peut pas non plus noircir le tableau en disant on est parti pour plusieurs semaines, plusieurs jours. C'est aujourd'hui, c'est pas terrible. À 9 degrés seulement. Oh là là, 9 degrés, on supporte, on ressort le pull, on ressort le blouson à 9 degrés. Cet après-midi, il fera pas plus. 10 degrés. Vous pouvez nous envoyer vos messages Facebook sur la page du même nom pour nous indiquer la température qu'il fait à la maison. Comme ça nous permet de faire le lien. Puis de temps en temps, on lit quelques messages. La circulation, ça roule très bien aujourd'hui. Bon, c'est férié, ça se sent. Alors ne gâchez pas la fête. Hein. C'est pas parce qu'il n'y a pas beaucoup de monde qu'il ne faut pas respecter les règles. Vous faites comme vous voulez. Vous êtes grande, vous êtes grand. Mais soyez prudents. Bonne route.
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2: Vous êtes grande, vous êtes grand, mais soyez prudent, ça pourrait faire un beau slogan, ça. Vous êtes grand, mais soyez prudent. Non ? C'est bien ou pas ?
4: Oui, je valide, c'est bon, vous pouvez le vendre.
2: Allez, tiens, validez aussi Alain Bachung. Gabi sur votre radio ici, Lorraine.

0: Gabi, oh Gabi d'Alain Bachung sur votre radio. Ici Lorraine, il est 7h20.
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0: Et ici, chez nos voisins, c'est demain, après-demain, on est jeudi, après-demain, hein, la finale de l'Eurovision qui va se dérouler à Vienne. Hein, ce sera en Autriche, c'est la 70e édition. Mais alors, Nicolas Bill, qui sont les artistes qui vont représenter l'Allemagne, la Belgique et le Luxembourg?
3: Après une pause de plus de 30 ans, le Luxembourg a fait son grand retour en 2024 à l'Eurovision. Et cette année, le pays fait confiance à Eva Marija et à cette chanson.

Mother Nature, c'est le nom de cette chanson inspirée par ses souvenirs d'enfance, son envie de retrouver l'innocence de la jeunesse. Eva-Marie Jahe a seulement 20 ans, son parcours est incroyable puisqu'elle est tombée amoureuse de la musique et du violon en particulier à l'âge de 3 ans. Cette chanson intime et poétique a toutes ses chances à Vienne ce week-end. Chez nos voisins belges, c'est une chanteuse que l'on a pu voir dans la saison 9 de l'émission The Voice. À l'époque, elle va impressionner le public et le jury, aller jusqu'en finale en Belgique, mais sans remporter l'émission. Par contre, ça lui donne une belle exposition pour la suite de sa carrière. La preuve, c'est elle qui portera fièrement la Belgique à ce grand concours de l'Eurovision avec la chanson Dancing on the Ice.

Elle s'appelle Essila, elle nous vient du Brabant wallon et c'est elle qui a donc la lourde tâche de représenter la Belgique cette année à l'Eurovision. De son côté, l'Allemagne a choisi la chanteuse Sarah Engels.

0: Fire, c'est le nom de cette chanson qui va représenter l'Allemagne à l'Eurovision cette année. L'Allemagne qui a déjà remporté deux fois le concours, c'était en 1982 et en 2010.
1: Merci Nicolas de ces explications, de ce coup de projecteur à l'avant-veille de l'Eurovision, samedi soir donc. Ici, chez nos voisins, toute l'actualité chez les Belges, les Allemands et les Luxembourgeois. La suite avec les conseils de notre vétérinaire, nous allons tout savoir sur la vaccination du chat ce matin.
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1: Allez, c'est le moment de consulter notre vétérinaire pour aujourd'hui s'intéresser à la vaccination du chat. Votre chat qui passe ses journées sur le canapé à se vautrer, qui n'a jamais mis une patte dehors, qui ne croise aucun congénère. Et vous vous dites logiquement, ça sert à rien, ou du moins, à quoi bon le vacciner, quoi, hein, ça sert à rien de le faire ça. Alors, il risque absolument rien. Et en fait, Pierre Fabin, vous nous expliquez aujourd'hui pourquoi la vaccination est indispensable pour tous les chats, même d'intérieur, et vous décryptez pour nous les maladies contre lesquelles il faut impérativement les protéger.
6: On pense effectivement souvent à tort que la porte d'entrée bloque les virus. Mais on oublie un détail crucial. Le maître, lui, sort tous les jours. Nous ramenons des microbes sous nos semelles de chaussures ou sur nos vêtements. Les deux grands ennemis du chat contre lesquels on doit vacciner, ce sont le typhus, une gastro-entérite foudroyante, très souvent mortelle, dont le virus est en plus ultra résistant dans l'environnement, et le coryza, souvent vulgarisé comme le rhume du chat, mais qui est une maladie respiratoire très contagieuse et qui peut devenir chronique. Que votre chat vive en studio, au cinquième étage ou à la campagne, le vaccin typhus-coryza est le bouclier minimum absolu.
1: Donc le typhus-coryza est le pack de base pour tous les chats. Mais si on a un chat, comme François Pelleret par exemple, un peu aventurier qui sort se bagarrer avec les matous du quartier, est-ce qu'il y a d'autres vaccins à prévoir ?
6: Absolument, dès que votre chat franchit la porte ou a des contacts avec d'autres félins, il faut impérativement ajouter la leucose, le virus de la leucémie féline ou FELV. C'est un virus redoutable qui détruit le système immunitaire du chat, un peu comme le sida chez l'humain. Il se transmet par la salive et le sang, donc principalement lors de bagarres, de morsures profondes ou d'accouplements. C'est la maladie des chats d'extérieur par excellence. Et enfin, n'oublions pas la rage, elle n'est plus obligatoire sur le territoire français de manière générale, mais elle le devient si vous comptez voyager avec lui hors de nos frontières.
1: On connaît maintenant nos ennemis concrètement. Quel est le calendrier à suivre? À quel âge doit-on commencer ce protocole? Est-ce qu'il faut vraiment revenir tous les ans?
6: Le protocole commence très tôt. La primo-vaccination démarre vers l'âge de 8 semaines. Pour que l'immunité se construise solidement, il est crucial de faire un rappel environ 3 à 4 semaines plus tard. Et ensuite, on passe aux rappels qui sont généralement annuels. Cette visite, c'est un moment clé de la prévention vétérinaire. Elle permet d'examiner votre chat sous toutes ses coutures, d'écouter son cœur, de vérifier ses dents et de détecter les premiers signes de vieillissement. C'est le rendez-vous le plus important de son année.
1: Merci docteur, passez une bonne journée, un bon jeudi, c'est jeudi de l'Ascension aujourd'hui. Les 3 plus à suivre, Raphaël Lomercier-Léa nous emmènera à Delme pour étudier des lectures.

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1: En écoutant la chanson, là, François, j'étais en train de me dire, tiens, c'est quand ça tourne, Nathalie Imbruglia?
2: Les années 90? Fin ouais. 90?
1: Bien joué, bien joué, bien joué. 1997.
2: Ouais. C'est ce que j'allais dire.
1: Eh ben voilà. Eh ben, vous êtes une sorte de devin.
2: C'est facile de le dire après coup. Mais...
1: Oui, non, mais vous aviez juste, vous avez dit fin 90. 97, c'est fin 90. Allez, c'est les 3 plus. Raffaello, Marcelia, on commence par une étape à Delme avec des lectures et des contes pour les tout petits.
3: C'est un rendez-vous ouvert aux familles, aux assistants maternels pour faire découvrir des histoires et comptines, mais surtout pour développer le goût à l'aide. Lecture. Clac, la tortue vous fera passer un moment tout doux avec ses amis. Il y en a pour 30 minutes, c'est pour les 0 à 4 ans. Précision tout de même, c'est gratuit, mais c'est sur inscription. Bébé lecteur à la médiathèque Ludothèque intercommunale de Delme, c'est 7 impasse Saint-Germain. Prochain rendez-vous ce samedi 16 mai et ce mardi 20 mai à 9h30.
1: Alors maintenant, il est question d'un symbole fort du patrimoine industriel de la vallée de la Fenche qui se visite.
3: Le haut fourneau U4 est le dernier des 6 hauts fourneaux de l'usine du Cange. C'est un lieu qui se visite, se découvre, s'appréhende. À travers les visites proposées, vous pourrez percevoir et comprendre le fonctionnement de l'usine et saisir à travers les témoignages des guides de Messilor, la vie de l'usine dans ses dimensions techniques, historiques et surtout humaines. Visite en extérieur, il y en a pour 1h30, la réservation est fortement conseillée. Prochain rendez-vous, ce jeudi 14 mai à 14h15 et à 16h30, ou ce samedi 16 mai à 15h. Le parc du Haut Fourneau U4, c'est 1 rue du Jardin des Traces à Ucange.
1: Bon, bien, c'est noté. 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
1: 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Alors tout de suite, c'est une chanson qui a une résonance particulière, un peu comme un hommage finalement, puisque c'est Johnny Hallyday et Nathalie Baye pour quelque chose de Tennessee sur votre radio ici, 6h52.
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0: Quelque chose de Tennessee, Johnny Hallyday sur votre radio. Ici, il est 6h56. Chaque jour, il révèle la beauté cachée de la Lorraine. Aujourd'hui, c'est Nicolas Turon qui nous propose une balade aux aires d'Art Nouveau.
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0: On sait qu'on est lorrain parce que...
4: Parce qu'on a l'impression de se promener dans une affiche de Mucha. Vous savez, Mucha,
5: ça me parle pas du tout là.
4: Ah, dès qu'on sort de la Moselle, hein, vous êtes un peu paumé. Hein. Spoiler, je vais dire du bien de Nancy.
0: Oh.
4: Ah ouais.
0: Bon,
4: la capitale
0: bien.
4: Des ducs de Lorraine a beaucoup de défauts, on le sait.
0: Oui.
4: Je pense à sa prétention, par exemple. Tu sais, ils se croient les rois du monde parce qu'ils ont une belle place. Ils sont tellement fiers de la Plastane qu'ils la foutent sur chaque carte postale, chaque mug, chaque t-shirt. Bientôt les pièces de 2 euros, tu sais. Rappelons aux Nancéens que Nancy, c'est la Plastane avec des quartiers dégueulasses en béton tout autour. La prétention des Nancéens est culturelle aussi. Ils font des expos pour le moindre truc. Un bout de carrelage, un paravent, une crotte de nez. Ils trouvent un vase en verre Art Nouveau, ils se croient à Florence. Bon, bref, j'avais dit que je dirais du bien. Bon, il y a quand même aussi le club de foot en carton, qui évolue une division en dessous d'une autre depuis des années, je me dépêche de le dire. Il y a le tram, qui fonctionne jamais. Et puis la circulation. Vous avez déjà roulé en voiture dans Nancy?
5: Ah, c'est très difficile.
4: C'est pour un centre historique, c'est un escape game. Et les mœurs arriérés, ils ont même pas de mutuelle spéciale, des jours fériés en moins. Bon, bref, les sauvages. Sorti de ça, j'avais dit que j'irais du bien. On doit reconnaître à Nancy un indéniable charme qui donne l'impression aux promeneurs de déambuler dans une affiche de Mucha. Mucha, c'est cet affichiste, illustrateur, peintre, décorateur, originaire de Prague et qui représente à lui seul l'art nouveau. On va dire que ses affiches sont presque un résumé de cet art. Mais si les affiches de Mucha, vous connaissez, vous savez, c'est les publicités à l'ancienne. Au centre de l'affiche, il y a une femme gracieuse, des fois un petit peu presque une fée, le regard rêveur avec des cheveux interminables qui deviennent des arabesques décoratives.
5: Ah,
4: c'est un peu... Ouais, dites-moi.
5: C'était des affiches qu'on voyait beaucoup dans les, je pense, les années 20, les
4: oui,
5: années 30, dans les...
4: Ça.
5: Je vois tout à fait.
4: Avec les cheveux qui terminent en motif floraux.
5: Il y a un autre nom.
4: Oui, mais affiches. Moi bien plus. Hein. Ça se termine en nature, en floral. On utilise le lys, l'iris, les roses, les feuilles stylisées. Il y a souvent des halos autour des personnages des arabesques, des lignes courbes, comme autour de vous, Frédéric, pour que les plantes, tissus et cheveux fusionnent. Les fameuses arabesques qu'on retrouve, quel est le témoin connu dans le monde entier de l'art nouveau? C'est pas à Nancy, c'est à Paris. C'est les bouches de métro. Les sorties
5: oui,
4: de bouches de métro à l'ancienne.
5: Sûr.
4: Voilà, exact, c'est ça
5: évidemment.
4: Qu'on retrouve. Et on retrouve ces motifs à Nancy. À l'Excelsior d'abord, au musée de l'école de Nancy, à la Villa Majorelle, et puis dans les détails qu'offre la rue. Ça, c'est vraiment super. On se balade dans les rues de Nancy, et au milieu du béton moche dégueulasse, on trouve une poignée de portes, des mosaïques, des marquises, des lampadaires, des vitraux. Baladez-vous dans le quartier de Sorue, passez devant la maison Bergeret, et puis revenez maintenant, ça suffit, vous allez finir par aimer Nancy.
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0: Si nous choisir, nous sommes le jeudi 14 mai, il est 7h, voici un nouveau journal avec François Pelleret. Et la une, François, les pompiers, ils ont été pris pour, en partie, du moins en intervention à Hayange.
6: Oui, tentative d'agression. Un automobiliste a été condamné. Les faits, alors c'était samedi en fin de journée sur la bande d'arrêt d'urgence de la 30 à Hayange. Un homme menace et tente d'agresser les pompiers venus lui porter assistance. Il a pris 1 an et demi de prison, dont 10 mois ferme. Pourtant, c'était bien pour lui venir en aide que les pompiers s'étaient déplacés, Diane Sprimont.
7: Oui, à leur arrivée, les pompiers se garent à proximité de sa Peugeot 207. L'homme de 43 ans se montre alors très agressif. Il insulte et menace les sapeurs-pompiers d'Hayange, puis il tente de frappé l'un d'entre eux à main nue. Les secouristes le maîtrisent et l'immobilisent en attendant la police. L'automobiliste est alors interpellé, placé en garde à vue. Les sapeurs-pompiers de Moselle portent immédiatement plainte contre cet homme qui est déjà connu de la justice pour des faits similaires. Il a donc été condamné lors d'une comparution immédiate pour outrage et rébellion avec obligation de soins et de travail. Il a perdu son permis de conduire, sa voiture a été confisquée et il devra indemniser les victimes.
6: Un silo de copeaux de bois en feu hier matin à Folgevillers. Les pompiers ont débarqué à 40 à la société Bois Composé. Les opérations ont débuté vers 7h. Bilan, pas de victimes. Mais alors, un réseau d'eau qui a été très sollicité au point que la commune voisine de Valmont connaît des baisses de pression ou alors des coupures temporaires et ça pourrait se poursuivre encore aujourd'hui. Les policiers municipaux de Thionville ont intercepté hier un automobiliste à 126 km/h au lieu de 80. Il y avait une grande opération de contrôle routier hier sur l'ensemble de la ville. Résultat, 13 PV ont été dressés. Et puis en début d'après-midi, il y a eu encore, toujours à Thionville, une collision entre trois voitures sur un axe qui relie le centre au Haut-Lincoln, c'est la rue Paul-Albert. Une voiture a fini sur le toit. On compte trois blessés, trois jeunes de 17 et 18 ans.
0: Ce ne sont même pas les Mosellans les plus connectés à Télé-Cigogne à Saralbe.
6: Bah non, ce sont les Barinois, figurez-vous. L'ornithologue Dominique Klein a lancé il y a 5 jours un sondage sur Facebook. D'où regardez-vous la webcam, celle qui est braquée H24 sur le nid de Maurice et Mélodie sur le toit de la mairie de Saralbe. Il a reçu 2600 réponses. 2600, des réponses qui viennent pour certaines des États-Unis, du Canada, du Togo.
8: On pensait toucher la Moselle, un petit peu l'Allemagne autour, mais là on est parti vraiment on est parti sur la terre entière. Hein, j'exagère pas en disant ça. Pas du tout. On s'attendait pas du tout à un tel engouement. On est encore surpris, surtout quand on voit les messages. Les gens sont toujours sympas. J'ai une école du Canada et une école de Ho Chi Minh Ville, donc au Vietnam. C'est incroyable. Là, on est aux antipodes là.
6: Et on est branché là sur la webcam de Télé Saralbe, Télé Cigogne. Tout est calme, les nouvelles sont bonnes, les petits ont pris leur petit déjeuner ce matin. Bien. Ils sont couvés par Maurice ou Mélodie, je ne sais pas lequel des deux. Mais ils sont a priori toujours quatre cigognos dans le nid au-dessus de la mairie de Saralbe. 15 écoles ont participé au Plasma Challenge à Metz. C'est une initiative pour motiver et sensibiliser les étudiants. Et 41 dons ont été faits entre le 2 mars et le 18 avril. Et c'est le lycée Louis-Vincent de Metz qui remporte le trophée avec 10 dons. Le plasma, c'est la partie liquide du sang. C'est un don qui dure 3 quarts d'heure. C'est vrai que c'est plus long que pour une poche de sang. Mais ce challenge a porté ses fruits, Emma Voglimaxi.
9: Lilou tient dans ses mains le cœur en verre qui a été offert aux participants.
10: On va peut-être l'exposer quelque part, je ne sais pas où encore, mais on va trouver un endroit.
9: Son école de sage-femme est arrivée 4e, et ça, c'est grâce à un gros travail où elle a rassuré les étudiants.
10: C'est pas horrible à faire. Oui, l'aiguille est peut-être un petit peu plus grosse qu'un bilan sanguin, mais c'est pas douloureux ou quoi que ce soit. Donc on essaye un maximum de les rassurer et dire que ça se passe très bien.
9: Et ce qui aide, c'est d'y aller en groupe, selon Chloé, étudiante dans 2e année d'une école d'ingénieur à Metz.
11: On sait qu'on y va avec nos copains. Donc tout de suite, c'est plus intéressant, c'est plus sympa. Et puis quand il y a de la communication, on nous en parle, on nous explique, on va dire que c'est plus rassurant.
9: Pour Quentin, 21 ans, dans la même classe que Chloé, c'est une question d'habitude.
12: Une fois la première fois qu'il est fait, ils reviennent au fil des années. Donc ça va faire que grandir. Et quand on va vieillir, par exemple, on va refaire du don du sang. Donc commencer maintenant, c'est important et c'est très utile pour le futur, avoir un maximum de noms.
9: Et l'habitude prend. Une fois la remise des prix terminée, les trois étudiantes en école de sage-femme en profitent pour s'inscrire à nouveau et donner leur sang à peine la cérémonie terminée.
6: Et on parlera avec l'invité d'ici matin à 8h moins le quart de la baisse des dons de sang et de plasma en ce mois de mai à cause des jours fériés. Rendez-vous donc en direct avec Olivier Durat, chargé de communication de l'établissement français du sang du Grand Est.
0: 150 jeunes footballeurs sensibilisés aux dangers des écrans et tout ce qui va avec.
6: Le cyberharcèlement, l'addiction au réseau. Oui, c'est l'opérateur téléphonique Orange qui a invité des adolescents de 5 clubs de foot de l'agglomération Messine hier pour faire passer des messages de prévention. Mais sur le terrain, hein, et avec l'aide d'un prestigieux parrain, l'ancien Messin champion du monde 98, champion d'Europe 2000, Robert Pires. Voilà. Coup d'œil donc dans le rétro avec le directeur général d'Orange dans l'Est, Jean-François Arnaud.
13: En 98, juste avant la Coupe du Monde, nous avions fait une opération avec l'agence Orange de Lorraine pour faire découvrir l'Internet. Et on avait eu à l'époque comme parrain Robert Pires. Et aujourd'hui, en 2026, refaire une opération aujourd'hui avec Robert Pires, ça a tout un sens. À l'époque, c'était la découverte d'Internet, les premiers pas. Et aujourd'hui, on est complètement dans la maturité. Comment faire en sorte que ce bel outil soit complètement maîtrisé? Et je trouve que notre rôle, en 2026, comme en 98, c'est d'être là et d'accompagner les citoyens, les familles et les enfants. Se dire qu'aujourd'hui, on va avoir presque 200 gamins qui vont pratiquer, comprendre tout un tas de choses par rapport au cyberharcèlement, par rapport à tout ce qui est contenu approprié au temps d'écran. Franchement, je pense que c'est une très belle chose.
6: Ne manquez pas l'info d'ici, le reportage long format à 7h30 sur ces 150 jeunes sensibilisés au danger des écrans avec comme parrain Robert Pires. C'est fait, Paris Saint-Germain est champion de France grâce à sa victoire hier à Lens 2-0. C'est le 14e titre, le 5e consécutif. Les Parisiens se concentrent maintenant sur la finale de la Ligue des Champions, le 30 mai contre Arsenal. Ce soir, on connaîtra les joueurs retenus par Didier Deschamps pour le Mondial. Il faudra patienter jusqu'à 20h. Comme à son habitude, le sélectionneur fera l'annonce en direct dans le journal télévisé de TF1. La Coupe du Monde de foot débutera le 11 juin. Elle se tiendra aux États-Unis, Canada et Mexique. Oui, il y a trois pays organisateurs. Quel temps aujourd'hui encore ? C'est pas normal, c'est férié, là. On avait prévu plein de trucs.
0: J'espère que les responsables de ce temps vous entendent, François, et qu'ils vont corriger le tir. Mais j'ai bien peur que ce ne soit pas possible. Aujourd'hui, la journée est placée sous le signe des averses. Faibles et légères ce matin, elles vont devenir plus fréquentes, plus fortes, souvent orageuses cet après-midi. Côté température, 8 degrés en ce moment. Vous avez vu ce bruitage ? Un gros moyen encore développé ce matin. Bernadette nous dit qu'il fait 8 degrés à Guénange. Il fera pas plus cet après-midi, il fera 10 à Metz ou à Thionville. C'est moche, moche, moche. Demain, vendredi, ciel couvert, il va pleuvoir par endroits. Les nuages seront peut-être un peu moins nombreux demain après-midi. On verra un petit peu le soleil. Samedi, il faudra s'attendre à des averses par moment, notamment sur le pays des étangs. Et puis dimanche, le soleil va faire des percées. Mais malgré tout, les nuages seront encore là. Il faudra revoir le bulletin météo. Évidemment, il est mis régulièrement à jour. Hein. Mais la tendance, c'est pas folichonne. Par contre, ce qu'il y a de bien, alors on peut pas tout avoir de nul. Hein. La météo, c'est nul, mais la route, c'est bien. Dans le cas contraire, 03 87 52 13 13.
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0: C'est le jeudi de l'Ascension, j'espère que vous allez passer une bonne journée. Une pensée pour celles et ceux qui sont de garde, par exemple, qui sont au boulot en ce moment. Vous êtes nombreux et nombreux à bosser aujourd'hui. Donc, bon courage et bon petit déjeuner avec Renan Luce, les voisines.

0: Renan Luce sur votre radio, ici, il est 7h12.
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0: Et dans l'équipe, aujourd'hui, c'est Gérald Roux qui va venir nous retrouver pour mon œil et son regard sur l'actualité. Alors, on va essayer de comprendre ce matin pourquoi un fromage franc-comtois fait le buzz sur les réseaux sociaux ces dernières semaines.
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0: Il est 7h13, bon début de journée, bon jeudi. C'est le moment de retrouver mon œil, regard sur l'actualité de Gérald Roux ce matin. Et aujourd'hui, Gérald, sur votre tartine, on n'étale pas de confiture, mais du fromage.
6: Oui, on étale de la cancoyotte, parce que c'est la tendance du moment sur les réseaux sociaux. Plusieurs influenceurs en sont tombés raide dingue. Regardez comme c'est bon, c'est coulant, c'est rigolo, c'est pas gras et c'est pas cher. L'influenceur Johan Paps est conquis. Ma diète vient de changer à tout jamais, dit-il. C'est le plus beau jour de ma vie. Sa vidéo a été vue plus de 3 millions de fois sur TikTok ou Instagram. Bref, cette jeune génération a l'impression d'avoir découvert la Lune. Alors que la cancoyotte, beaucoup d'entre vous connaissent probablement depuis longtemps, surtout en Franche-Comté, où ce fromage est né il y a plusieurs siècles. Là-bas, la cancoyotte, on la verse sur du pain, sur des patates, tout en dégustant une bonne saucisse de Morteau ou de Montbéliard. Le chanteur Thiéphaine, originaire de Dole, en Franche-Comté, chantait la cancoyotte sur son premier album en 1978. Et puis, il y a tous ceux qui connaissent la cancoyotte parce qu'un jour, ils sont allés voir un nutritionniste ou un cardiologue en leur disant « J'ai trop de cholestérol, il faut que je me calme avec le fromage. » Et là, le professionnel a prononcé le mot magique, la cancoyotte. Vous en mangez tant que vous voulez, monsieur. Il y a seulement 5 à 10% de matière grasse et en plus, ça a du goût. C'est magique. Mais voilà, cette cancoyotte mania a une conséquence qui peut être frustrante. Il y a bien souvent rupture de stock dans les rayons des magasins et ce n'est pas la faute aux Détroits d'Ormuz. Quoi qu'il en soit, en ces temps de division, de crispation, la cancoyotte a au moins réussi l'exploit de rapprocher deux France qui sont a priori bien éloignées l'une de l'autre, la France de TikTok et la France des terroirs.
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0: Franc-comtois.
8: Moi, quand c'est ça ce titre.
0: Quand j'étais petit, je disais la concoyotte.
8: Concoyotte.
0: Concoyotte. Parce que j'étais con, alors c'est concoyotte.
8: Cancoyotte, cancoyotte. D'ailleurs, je sais pas.
0: Cancoyotte, je sais pas comment on dit vraiment, véritablement. Cancoyotte, cancoyotte.
8: Enfin, c'était ce titre-là dont parlait Gérald, 1978, Hubert Félix Thiéphaine.
0: Ouais. Mon œil, aujourd'hui présenté par Gérald Roux. On joue ?
8: On joue.
0: Allez.
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0: Au 03 87 52 13 13, il y a deux entrées pour Sainte-Croix à gagner. Vous allez au parc Sainte-Croix ? Vous appelez, vous jouez au quiche ou pas quiche ? Je vous propose dans un instant des noms, des mots, ils sont lorrains. C'est quiche ? C'est pas lorrain ? C'est pas quiche. Voilà, jeudi de l'Ascension, vous téléphonez et vous vous inscrivez pour jouer au quiche ou pas quiche. C'est Clémence ce matin qui est au standard et qui répond déjà à vos appels nombreux au 03 87 52 13 13. Bonski Beat, Small Town Boy.

0: Small Town Boy, Bronskilit sur votre radio. Ici Lorraine, il est 7h20.
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0: Bonjour Delphine.
3: Bonjour Fred.
0: Comment ça va?
3: Pas trop mal.
0: C'est-à-dire pas trop mal? Pourquoi pas bien?
3: Bien.
0: Ah, alors bah, bien. Voilà, bah voilà, super. Voilà, voilà, bon,

0: là-bas, il est magnifique. Tout petit. Le fort du Parmont. Quiche ou pas quiche? Père, M-O-N-T.
1: Pas quiche. Ah.
0: C'est un Remiremont.
1: Ah, d'accord. Bon.
0: Le château de Malbrook. Quiche ou pas quiche? Attendez, ça, vous, ça vous paraît évident. Il y en a pour qui, c'est pas évident.
1: C'est vrai, c'est vrai.
0: Château fort de Mandraine, évidemment. Oui,
1: ouais,
0: oui, évidemment.
1: Super.
0: Eh ben voilà, est-ce que ça va mieux?
1: Ah, ça va nettement mieux.
0: Ah, oh, ben voilà, c'est ça. Qu'est-ce que vous faites aujourd'hui, Delphine, pour l'ascension?
1: Alors, il y a une brocante, pas très loin de chez moi, mais au vu du temps, je ne sais pas trop.
0: Ah, mais attendez, on fait la pub de la brocante, c'est où cette brocante?
1: C'est à Moulin-les-Metz, c'est un petit vide-grenier juste à côté.
0: Voilà. À Moulin même?
1: Ouais, à Moulin même, pas très loin de la mairie.
0: Oui, bah, il va pleuvoir, mais alors, du coup, vous savez, moi j'essaye toujours de voir le verre à moitié plein.
1: Oui.
0: S'il pleut, il n'y aura pas beaucoup de monde. Qui dit pas beaucoup de monde, dit... Vous ferez on consultera Monsieur Radin qui est le spécialiste, mais je pense que on peut faire de meilleures affaires du coup. Hein, c'est ça qu'il faut voir.
1: Ouais.
0: J'espère. Delphine, on vous souhaite une belle journée quoi que vous fassiez. Merci d'avoir joué avec nous. Félicitations. Et puis à bientôt.
1: À bientôt. Merci beaucoup.
0: Passez un bon jeudi. C'est moi qui vous remercie de nous écouter.
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0: Et premier sur les initiatives qui fonctionnent. On s'intéresse à ce que vous faites, ce qui réussit, ce qui fait briller la région. Arôme est une gamme, d'assaisonnement mise en pot par la conserverie locale. On n'est pas très loin de Tiens de Moulin. On est à Ogny, prête à l'emploi. Un geste simple pour des saveurs intenses. Raffaello Marcellia est avec le créateur.
4: Bonjour Gilles Springer.
5: Bonjour Raffaello.
4: Vous avez lancé Arôme, c'est du pesto sec bio, et j'aimerais que vous nous racontiez un petit peu le démarrage de cette histoire, parce que ça démarre par vous, Gilles.
5: C'est ça, complètement. Donc en fait, c'est du pesto sec, c'est un assaisonnement des plats du quotidien, et ça m'est venu tout simplement dans ma cuisine. J'étais un peu fainéant un soir, et je me suis dit, tiens, si je prenais des herbes, je les faisais sécher, puis je les stockerais dans un petit pot, et je les utiliserais comme ça, un petit peu tous les jours.
4: C'est une nouvelle façon d'assaisonner ces petits plats. Vous avez commencé par lequel alors?
5: Alors on a commencé par le ciboulette échalote. Pourquoi? Parce que je viens d'Alsace et on adore le bibalascas, donc c'est du fromage blanc, ciboulette, échalote, ail. C'est très facile à faire, 200 grammes de fromage blanc, une ou deux cuillères de pesto sec, du sel, et vous remuez et vous avez un super bibalascas avec des pommes de terre.
4: Et vous vous fournissez où alors pour les premiers ingrédients?
5: Alors on utilise donc une base de graines de tournesol qui viennent de Moselle, avec de l'huile de tournesol de Moselle. Et ensuite, c'est des herbes. Alors, beaucoup d'herbes en France et d'autres herbes en Allemagne ou Italie. En tout cas, tout est bio, 100% bio et sans d'autres ingrédients bizarres.
4: Alors, on a le ciboulette et échalote. Et quels sont les autres produits que vous proposez?
5: Alors, on a une dizaine de saveurs différentes, de mélanges d'herbes différents. Donc, on va du plus classique, basilic tomate, de l'origan romarin qui marche super bien pour le barbecue en ce moment avec les légumes, c'est top. Paprika fumé basilic, ça c'est sympa, on va pouvoir le mettre en marinade, on va pouvoir le mettre directement sur la viande. Voilà, et puis après on a du mange-gingembre, il y a une dizaine de saveurs aujourd'hui et puis on travaille sur d'autres saveurs à l'avenir.
4: Alors Gilles Springer, vous êtes installé à Landroff, on est dans le secteur de Folcomont et les produits, on les trouve sur quel site ou quel réseau?
5: Alors on va retrouver nos produits en ligne sur internet, donc sur arome.bio, et également dans 140 boutiques partenaires, donc des magasins comme Biocoop, comme Naturalia, des épiceries locales, mais également des magasins fermiers où on va retrouver des légumes avec nos produits qui marchent très bien d'ailleurs avec les légumes.
4: C'est entendu, merci beaucoup Gilles Springer et bonne journée.
5: Merci Raffaello, à bientôt.
0: 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Il est 7h26, bon début de journée avec William Scheller, le quart d'aspirale.
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4: Il est 7h30.
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4: Et l'info d'ici à suivre, François Pelleret, avec un message de la part d'Orange.
5: Ah oui, attention aux écrans, un message auprès des jeunes, c'est pas nouveau, mais c'est la manière, la méthode qui est plutôt novatrice sur un terrain de foot et avec Robert Pires. Mais tout de suite, Aude Razzo pour l'info en 90 secondes, en français dans le monde.
6: La demande de masques FFP2 a été multipliée par 5 en France en moins d'une semaine, multipliée par 4 pour les masques chirurgicaux. Conséquence de la peur de l'antivirus, aucun symptôme n'a été détecté à ce jour chez les 22 Français identifiés comme cas contact. Les 4 enfants parmi eux ont été testés négatifs. Le parquet de Lille annonce la mise en examen d'un baby-sitter soupçonné de viol et d'agression sexuelle sur 18 enfants âgés de 2 mois à 5 ans. Cet homme avait déjà été condamné pour agression sexuelle. Il avait interdiction d'exercer une activité avec des mineurs. Une cérémonie se tiendra ce midi à Caen en hommage aux 2 agents pénitentiaires tués il y a 2 ans lors de l'évasion meurtrière du narcotrafiquant Mohamed Amra au péage d'Incarville. Le ministre de la Justice, Gérald Darmanin, va échanger en privé avec les familles des victimes. Vous risquez encore de bouchonner aujourd'hui pour le top départ du pont de l'Ascension. Bison Futé, voie rouge sur le quart nord-ouest avec des déplacements particulièrement difficiles. La journée est classée orange sur le reste de la France. Des ralentissements sont à prévoir sur le sud-ouest et sur le quart sud-est. Le Paris Saint-Germain est champion de France, c'est officiel. Victoire des Parisiens hier soir à Lens 2-0 et 5e titre d'affilée en Ligue 1 pour le PSG. Madonna, Shakira et le groupe coréen BTS vont faire le show le 19 juillet à la mi-temps de la finale du mondial de foot aux États-Unis. Leur nom vient d'être dévoilé.
4: Du beau monde, comme on dit. L'info d'ici, François Pelleret. Autour du foot, jouer au foot sur un terrain un vrai plutôt que sur un écran, eh bien c'est le message de l'info d'ici.
5: Oui, Orange, qui vend des écrans et des abonnements, a invité hier 180 jeunes de 10 à 14 ans venus de 5 clubs de foot de l'agglomération Messine, avec en super parrain un ancien Grenat qui a été champion du monde, champion d'Europe, vous l'avez... Robert Pires. Ce challenge qui s'appelle For Good Connection en bon anglais a pour vocation de faire de la prévention sur les risques d'internet, des réseaux, de l'addiction aux écrans. Et les messages donc passent balle au pied, Mathis Fabien.
7: Sur cet atelier, 2 équipes s'affrontent, les internautes et les cyberharceleurs. L'objectif pour les cyberharceleurs, toucher les pieds des internautes avec le ballon. Rémi gère l'atelier.
8: Un internaute dans la vraie vie, il fait quoi ? Naviguer sur le web. Ensuite, le cyberharceleur. Donc là, il utilisait le ballon pour tirer. Dans la vraie vie, il va pas utiliser un ballon, on est d'accord. Il va faire des messages négatifs. Ça peut être quoi comme message négatif ? Insultes, très bien, quoi d'autre ?
7: Moqueries ou encore propos sur le physique. Un moyen de faire passer un message à ses apprentis du football, mais aussi d'internet. Et le message est compris.
9: Je m'appelle Yoni, j'ai 13 ans, je joue au FC Devoir-les-Ponts. Si par exemple il y a des amis à moi qui sont touchés par ça, ben, je serai prêt à les aider. J'en parlerai à un adulte.
7: Et avec Robert Pires à côté de lui, Yoni est un petit peu impressionné.
9: Champion du monde en 98, champion d'Europe. Mon grand-père, il m'en a parlé, de mon père aussi. Je suis content de le voir.
7: Robert Pires, lui-même dans la peau d'une victime et d'un cyberharceleur sur l'atelier. Un événement auquel il adhère, lui-même papa de 3 enfants. Cette éducation est primordiale.
10: Aujourd'hui, je crois qu'un jeune, même nous, on ne vit, j'ai envie de dire, qu'à travers les réseaux sociaux. Et il y a des gens, malheureusement, qui sont très mal intentionnés. Et c'est pour ça qu'il faut essayer de les protéger au maximum.
7: Et cela passe notamment par les éloigner des écrans.
10: Ce qui est sûr, c'est que quand ils sont sur un terrain, surtout qu'ils se fassent plaisir, qu'ils oublient un peu le monde extérieur. Et je crois que même pour eux, le fait de s'évader, ça peut leur... Même si c'est 2 heures, mais au moins c'est 2 heures de gagner déjà.
7: Alors, avec un ballon dans les pieds, les messages passent forcément mieux auprès des jeunes, assure le directeur général d'Orange dans l'Est, Jean-François Arnaud.
11: Ce qui m'impressionne, c'est ce rôle
3: que le football a quelque part d'encadrement, d'éducation, de sensibilisation sur plein de choses. Et c'est normal, le foot aujourd'hui, c'est l'élément le plus fédérateur des enfants. Et je trouve que qu'ils prennent ce rôle-là à bras-le-corps, franchement, c'est remarquable.
7: Et l'année dernière, ce sont 4000 jeunes du Grand Est qui ont été sensibilisés au numérique par Orange.
5: Et ces jeunes footballeurs venaient des clubs de Montigny, de la RS Mani, de la RS Lamax, du FC Novéan ou encore du FC Devant les Ponts. C'était l'info d'ici. À 8h, on parlera de nos cigognes de Saralbe, Maurice et Mélodie. On en reparle, c'est pas la première fois, mais c'est pour mesurer leur popularité mondiale, puisque l'ornithologue Dominique Klein a lancé un sondage sur Facebook. Plus de 2600 réponses il a reçues et des réponses, il a fait des stats, c'est assez incroyable.
4: J'ai le seum, François.
5: Le seum ?
4: Oui, suite à
5: ce reportage. Vous savez ce que ça veut dire, le seum ?
4: Oui, le blues. voilà. J'ai le seum parce que j'ai entendu ce jeune dire à propos de Robert Pires, « Mon grand-père m'en a parlé ».
5: Robert
4: moche journée.
5: Moi, je le vois toujours jeune, Robert.
4: J'ai le blues.
5: Le petit jeune dans le vestiaire de 98 oui. Qui se fait sermonner par le sélectionneur. Il faut muscler ton jeu, Robert. Vraiment, tu es tout gringalé. Et je le vois toujours comme ça.
4: Bon, on continue avec le seum.
3: Ah bah ça.
4: Faire moche.
5: J'ai aperçu un rayon de soleil a duré 8 secondes.
4: Et la journée de zut. Je vous dis pas. Alors, il va faire moche toute la journée. Voilà, qu'est-ce que les gens disent de mieux, moi ? J'ai rien d'autre à dire. La météo est terminée. Des averses, ciel couvert ce matin. Cet après-midi, les nuages vont effectivement se déchirer un peu, mais malgré tout, il y aura des pluies qui restent possibles jusqu'à la fin de journée. Avec même, on n'est pas à l'abri d'un petit coup de tonnerre. Donc, en fait, les nuages vont être là toute la journée. Voilà, demain. Alors, ce sera un petit peu mieux. C'est vrai que plus on avance, mieux ce sera. Demain, vendredi, ce sera un petit peu mieux, mais il y aura encore des averses. Voilà, il va pleuvoir par endroits. L'après-midi, comme je l'ai dit, il y aura un petit peu de soleil, mais il y aura aussi des nuages. Samedi, allez, rebelote. On prend les mêmes, on recommence. Des averses qui sont attendues. Le soleil gagne du terrain, mais il y aura encore des averses. Et dimanche, le soleil va faire des percées. Malgré tout, il y aura quand même pas mal de nuages. Et ce ne sera pas une journée folle. On regagnera 18 degrés dimanche, au meilleur de la journée. Mais cet après-midi, on aura 10. C'est-à-dire la même température que nous avons maintenant. C'est ce que vous nous dites sur la page Facebook. Ça tourne autour de 8 degrés du côté de Guénange. C'est ce que nous disait Bernadette tout à l'heure. La circulaire, par contre, alors si le temps est pourri et si ça ne va pas bien dans le ciel, en revanche, sur la route, ça roule impeccable. En cas de danger, en cas de difficulté. 03 87 52 13 13. Bonne route.
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4: Et pour la musique après le carnet à spirale, c'est tout autre chose. C'est Take On Me pour démarrer la journée. C'est le jeudi de l'Ascension. Bon courage si vous travaillez. Et pour tous les autres, profitez-en bien. Il est 7h37. Bon petit déj, bon réveil.

0: 50 c'était AA, bien sûr, sur votre radio. Ici, il est 8h20, c'est l'heure de retrouver les petits bonheurs.
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0: Tiens, en parlant de petits bonheurs, ça c'est un de mes coups de cœur du moment, j'adore. Il y a Bouquet final de Vanessa Paradis qui arrive dans 4 minutes là. Allez. Pour le moment, donc les petits bonheurs, votre bulle positive chaque matin sur Ici Lorraine, c'est avec Maxence Radovic aujourd'hui. Vous nous confiez ces petits moments tout simples qui illuminent votre journée. On découvre le Young's Club aujourd'hui, un club qui donne le sourire au président.
3: Bonjour, c'est Frédéric du Young's Club Thionville de Rennes. Donc je vais vous parler de l'intérêt de participer à un Young's Club.
4: Alors ça, c'est votre petit bonheur à vous, Frédéric. Ça vous donne le sourire de participer bénévolement au Lions Club de Thionville-Lorraine. Qu'est-ce que c'est et pourquoi vous portez autant d'intérêt au Lions Club?
3: Le Lions Club, déjà, c'est une association locale avec des gens qui vivent dans la ville de Thionville. Donc c'est intéressant. Par exemple, moi, au début, quand je suis rentré dans ce club, j'étais jeune, je connaissais personne à Thionville. Et du jour au lendemain, en intégrant ce club, qui venait de se créer, j'ai eu plein d'amis dans la ville, plein de relais. Et l'intérêt aussi, c'est d'œuvrer ensemble pour des bonnes causes.
4: Quelles sont-elles, par exemple?
3: Donc, on fait des actions pour collecter de l'argent, pour aider des associations. Par exemple, là, on aide l'hôpital Bel Air de Thionville pour accompagner tous les enfants qui sont hospitalisés. Donc les années précédentes, par exemple, on a permis de décorer des salles de réveil pour les enfants.
4: Et quand on se réunit avec les différents bénévoles, on y va toujours avec le sourire, toujours avec la motivation d'aller aider les autres.
3: Oui, ben déjà quand on se rencontre, on est tous amis, donc on est content de se rencontrer. Les réunions sont très conviviales. Et puis ensuite, quand il faut y aller, tout le monde se retrouve les manches. Et puis tout le monde y va avec ses amis, avec sa famille.
0: Les petits bonheurs, c'est chaque matin sur votre radio ici à 8h20. Il est 7h43. Dans un instant, François Pelleret, avec votre invité, vous évoquerez le don du sang.
5: Oui, parce que les établissements français du sang où on peut faire des dons ne font pas le pont, hein, même s'il y en a plein en ce mois de mai. Donc continuez, gardez le rythme, il y en a besoin parce qu'on observe une baisse quand même du nombre de dons en ce terrible mois de mai pour ces ponts et ces viaducs. Nous serons avec Olivier Dura, chargé de communication à l'établissement français du sang du Grand Est.
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0: Il est 7h44 et donc même 45 maintenant. Passe vite, hein, le matin. C'est Vanessa Paradis, c'est un de ses derniers, c'est bouquet final. On vous offre un joli bouquet ce matin.

0: Les fleurs risquent pas d'avoir trop chaud, je peux vous dire aujourd'hui. Tiens, il fait 10 degrés à Amnéville-les-Thermes. Il y a notre fidèle Fabrice qui, sur le WhatsApp, nous envoie le premier message. Il vient de se lever, il se lève plus tard ce matin, hein, Fabrice.
1: Ça serait pas férié aujourd'hui?
0: 10 degrés du côté d'Amnéville. Merci Fabrice pour votre message WhatsApp. 7h48.
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0: On est le 14 mai et François, le mois de mai est le mois de tous les dangers pour les stocks de poches de sang et c'est ce dont il est question avec votre invité ce matin.
1: Bonjour Olivier Durat.
4: Bonjour.
1: Vous êtes chargé de communication de l'établissement français du sang dans le Grand Est. Alors Edune, il y a moins de dons à cause des jours fériés, des ponts avec des donneurs qui partent en week-end et de deux, comme on part davantage sur les routes, il peut y avoir plus d'accidents de la route et donc davantage de besoins en poches de sang. Est-ce que vous mesurez cette baisse des dons pendant le mois de mai, Olivier?
4: Oui, bon, là, on la mesure assez facilement, hein, dans la mesure où on a besoin de 10 000 dons par jour, et avec ces 4 jours fériés, ça fait à peu près 40 000 dons en moins, et pour la région Grand Est, on a à peu près besoin de 1 500 dons, donc ça fait à peu près 6 000 dons en moins, et donc on le ressent déjà hein, dans notre niveau de stock hein, au plan national. Là, aujourd'hui, on est à peu près à 87 000 poches, et bon, l'idéal, le stock qu'on doit avoir, normalement, c'est entre 95 000 et 100 000. Donc ça veut dire qu'on est à une certaine tension sur nos stocks et en particulier sur les groupes O positif et O négatif.
1: Ah, O positif et O négatif, c'est bien noté. D'où cet appel donc à la mobilisation des donneurs. Ne vous relâchez pas en ce mois de mai. Certes, on est certes nombreux à peut-être partir en week-end prolongé. Mais d'ailleurs, les centres comme la Maison du Don de Metz-Sablon sont fermés les jours fériés comme aujourd'hui.
4: Oui, tout à fait. Mais par contre, notre maison du don sera ouverte demain vendredi, ainsi que samedi.
1: Pas de pont, pas de viaduc pour les centres de don. On peut y aller. Comment se situent les stocks dans le Grand Est? Vous nous l'avez dit sur les besoins, mais on en est où des stocks?
4: Eh ben, c'est ce que je disais. Hein. On a une tension sur.
1: Ah, il y a une petite coupure, Olivier Durat. Est-ce qu'on va réussir à vous retrouver?
0: J'ai même l'impression qu'il s'agit d'une grosse coupure.
1: Grosse coupure. On va essayer de vous rappeler, Olivier Durat. On peut peut-être juste faire un point sur la météo pendant ce temps-là, cher Fred.
0: Ça, oui, absolument. Rappelez qu'aujourd'hui, il va faire moche, que les températures... Tiens, Fabrice nous le disait sur le WhatsApp. 10 degrés du côté d'Amnéville, de la pluie attendue tout au long de la journée et des températures qui ne dépasseront pas les 10 degrés, d'ailleurs, au meilleur de la journée. Hein. C'est la tendance pour demain et après-demain. Il y aura pas mal de précipitations, pas mal de nuages, de pluie, quelques apparitions du soleil, mais trop rare pour avoir véritablement une impression de beau temps. On a retrouvé notre invité, François, ou pas du tout?
1: Olivier Durat, pour continuer à parler de dons de sang. On a eu une petite coupure téléphonique. C'est pas férié sur les réseaux téléphoniques, hein, vous me direz.
0: Non.
1: Mais on était en train de parler de la mobilisation parce que en ce mois de mai, avec tous ces jours fériés, Olivier Durat vous appelez donc à ne pas vous démobiliser. La question aussi était aussi, est-ce que le Grand Est est toujours une région qui alimente d'autres régions comme l'Île-de-France en poche de sang, par exemple?
5: Oui, je confirme. Chaque semaine, donc on envoie des poches de sang en région parisienne, dans la mesure, bon, il faut savoir qu'il y a beaucoup de pathologies lourdes qui sont soignées donc dans les hôpitaux parisiens. Mais on participe aussi à la solidarité vis-à-vis des territoires ultramarins. Donc on envoie régulièrement aussi des poches de sang donc dans ces territoires-là.
1: On a entendu à 7h sur Ici Lorraine un reportage sur le Challenge Plasma Challenge, hein, c'était auprès des étudiants messins, pour booster un petit peu, mettre en lumière ce don de plasma qui connaît plus de réticences que pour le sang. Alors comment contrer les réticences pour les dons de plasma?
5: Bah, disons que c'est des réticences, c'est plutôt une méconnaissance aussi de ce type de don. Et donc, depuis quelques mois, on communique directement vis-à-vis du grand public sur ce don, dans la mesure où on a des enjeux importants. Alors, ce qu'il faut savoir, c'est qu'on peut produire des médicaments dérivés du plasma pour soigner, par exemple, les personnes immunodéprimées, pour leur donner donc des immunoglobulines. Alors, ce qu'il faut savoir, c'est qu'en France, nous sommes dépendants de l'étranger. Hein. À peu près 65% des médicaments, des immunoglobulines, proviennent de l'étranger, principalement des États-Unis. Donc, c'est pour ça que la France veut devenir souveraine en la matière. Donc, on a lancé un grand plan, une ambition plasma, pour essayer de maximiser le don de plasma et puis essayer d'atteindre à un moment ou un autre l'autosuffisance dans ce type de médicaments.
1: Olivier Duras, je vous ai pas encore demandé, c'est quoi le plasma exactement ?
5: C'est un des composants du sang, hein, comme aux côtés des plaquettes et des globules rouges, qui est très utile, hein, qui peut être utilisé directement en transfusion, par exemple quand il y a un grave accident. Ça permet un peu de reconstituer le volume sanguin. Et puis, c'est ce que je vous disais tout à l'heure aussi, c'est qu'il est utilisé aussi pour les personnes immunodéprimées. Hein.
1: Merci à vous Olivier Duras. Et donc on peut aller donner son sang ou son plasma demain, vendredi ou bien samedi. Pas de pont pour le don. Merci à vous Olivier Duras, très bonne journée.
5: Merci.
0: Et passez une bonne journée et un bon week-end. C'est jeudi de l'Ascension. Vous avez la chance de ne pas travailler, profitez-en bien. Et pour tous les autres, bon courage. Alors, idée noire, c'est Bernard Lavilliers et Nicoletta.

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0: Idée Noire, Nicoletta et Bernard Lavillier sur votre radio, ici, 7h56. Restez avec nous parce que tout de suite, c'est Stéphane Bern qui va venir nous retrouver pour nous proposer de faire un voyage dans le temps.
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0: 7h57, ce matin, donc Stéphane Bern, on voyage au temps où un petit personnage souriant a réussi à éviter les embouteillages à des milliers de Français.
3: Il y a tout juste 50 ans, une mascotte inspirée des Indiens d'Amérique organise les départs en vacances dans toute la France. Été 1975, les routes de France sont paralysées. Le samedi 2 août, entre Paris et la Côte Basque, on dénombre 600 km de bouchons cumulés et 60 000 voitures bloquées au même moment. C'en est trop. Jean Pouly, ingénieur des ponts et chaussées, a une idée simple. Prévenir les automobilistes à l'avance des journées les plus chargées et proposer des itinéraires bis. Aujourd'hui, ça paraît évident, mais à l'époque, ça relevait quasiment de la science-fiction. Mais pour que l'information marque les esprits, il faut un symbole. On a tout envisagé, un marsouin, un albatros, et finalement nous avons opté pour le jeune indien, raconte Jean Pouly à la République des Pyrénées. Toujours souriant, coiffé de plumes, Bison Futé apparaît dans les journaux, à la télévision, et surgit même sur les ondes radio.
4: Moi, Bison Futé, je vous aiderai.
3: Évidemment, il n'avait pas communiqué avec des signaux de fumée. Il les invite à suivre ces flèches vertes qui indiquent des itinéraires alternatifs. Il devient le complice malin grâce auquel les automobilistes évitent de s'énerver au volant et de vouloir le scalp des autres conducteurs pour un oui ou pour un non.
4: Suivez les flèches de Bison Futé et préservez vos nerfs.
3: Avant de prendre la route des vacances, consulter des conseils de Bison Futé devient un réflexe pour des milliers de Français. S'il le faut, on décale le départ, on roule de nuit, on emprunte des voies secondaires et ça marche, enfin, ça roule plutôt.
5: Et puis fais attention, mais ils ont fêté, hein !
3: Dès l'été 1976, la mascotte fait ses preuves. Les autorités dénombrent 30% de bouchons en moins par rapport à l'année précédente. Avant, sur les routes des vacances, c'était le Far West. Il a fallu qu'un Indien nous apprenne à éviter les embuscades.
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0: Bon début de journée, jeudi 14 mai. Ici Lorraine, il est 8h. Une toute nouvelle édition avec vous, François Pelleret. Le sondage lancé par Monsieur Cigogne confirme la renommée mondiale de Maurice et Mélodie à Saralbe.
6: Oui, Monsieur Cigogne, l'ornithologue Dominique Klein a simplement demandé aux abonnés sur Facebook d'où il regarde Télé Cigogne, cette webcam braquée H24 sur le nid qui est installée en haut de la mairie de Saralbe. Et il a reçu quelques 2600 réponses. Et elle confirme que ce couple de cigognes est suivi bien au-delà de la Lorraine, de la France, de l'Allemagne, de la Belgique, bien au-delà de l'Europe. Il y a des fans en Amérique du Nord, en Afrique. Et aujourd'hui, des touristes des quatre coins du monde se déplacent jusqu'à Saralbe.
7: C'est un oiseau qui communique très peu, mais il fait communiquer les gens. Et là, vraiment, on a tout gagné. Les gens qui n'osent peut-être pas envoyer un message ou venir dans la région, grâce aux cigognes, ils viennent nous voir sur les réseaux sociaux, mais également pendant les vacances. J'ai eu des Allemands l'année dernière qui ont fait 500 km pour venir. J'ai des Américains qui sont venus aussi. Alors, il faut accrocher. Ils vont sur Strasbourg, par exemple. Et ils disent, ah bah tiens, Strasbourg, Saralbe, une petite heure, et hop, on fait un crochet, on vient nous voir.
6: Et alors, le plus étonnant, au classement des départements français qui comptent le plus de fidèles à Télé Cigogne, Saralbe, eh bien la Moselle est deuxième seulement, deuxième derrière le Bas-Rhin, absolument. Ça fait partie des stats et des enseignements de ce sondage. Tiens, un petit coup d'œil à Télé-Sigogne, tout va bien. Là, on voit qu'ils sont quatre petits, hein, si j'arrive à bien compter, dans le nid au-dessus de la mairie de Sarralbe. Toujours quatre, ils ont pris leur petit déjeuner, ils sont en phase de réveil, tout va très bien.
8: Tout baigne.
6: Tout baigne. 10 mois de prison ferme, plus 8 mois avec sursis pour une tentative d'agression sur un pompier. C'était samedi à Hayange, en fin de journée. Sur la 30, un automobiliste alcoolisé s'arrête sur la bande d'arrêt d'urgence. Les pompiers arrivent pour lui porter assistance. C'est un homme de 43 ans, sauf qu'ils sont reçus avec des menaces. Il tente, cet homme, de s'en prendre à l'un des pompiers, mais il est maîtrisé en attendant les forces de l'ordre. Une entreprise de copeaux de bois en feu hier matin à Folgevillers. Un silo de la société Bois Composé s'est embrasé. Une quarantaine de pompiers sont arrivés vers 7h. Les dégâts sont juste matériels. Mais pour éteindre le feu, beaucoup d'eau a été tirée sur le réseau de la commune voisine de Valmont et il pourrait y avoir encore aujourd'hui des baisses de pression au robinet à Valmont.
8: Les Allemands ne fument pas plus de cannabis depuis qu'il est légalisé.
6: Et ça fait 2 ans que nos voisins ont fait ce choix de la légalisation. Ils ont dressé un bilan très détaillé pour suivre de près cette consommation de drogue et donc pas de hausse de la consommation globale, que ce soit chez les adultes ou chez les plus jeunes. Avant de détailler ce bilan tout à l'heure à 8h30 dans l'info d'ici, un commentaire. Alors forcément satisfait puisqu'il vient d'un fondateur d'un club de cannabis dans une petite ville à quelques kilomètres de Strasbourg, à Aachen. Écoutez Albert Ellerbrock.
9: Les inconvénients que craignaient certains responsables politiques allemands ne se sont pas concrétisés. Donc en gros, je pense que c'est la direction que doivent prendre les politiques pour l'avenir. La loi doit aussi améliorer le sort des social clubs qui cultivent du cannabis. Ils sont confrontés à une lourde bureaucratie. Il est difficile d'ouvrir une structure. Ce que nous pensons également, c'est que les pharmacies en ligne posent question. Elles font une publicité très agressive d'une manière qui n'était pas du tout prévue par la loi. Nous pensons que ces pharmacies en ligne font même de la concurrence déloyale aux associations de cultivateurs de cannabis en raison de cette publicité agressive.
6: Voilà, c'était Albert Ellerbrock, l'un des fondateurs du Cannabis Club d'Aachen, près de Strasbourg dans le Bas-Rhin. Strasbourg dans le Bas-Rhin, mais Aachen en Allemagne. Un club qui compte 160 membres. Une voiture sur le toit hier en début d'après-midi à Thionville, rue Paul-Albert. C'est un axe majeur entre le Lenclin et le centre-ville. En tout, 3 véhicules sont impliqués dans ce carambolage. 3 jeunes de 17 et 18 ans se sont retrouvés légèrement blessés. Hier encore, un automobiliste a été contrôlé à Thionville à 126 km/h sur un axe limité à 80. La police municipale menait une grosse opération de contrôle routier hier. Elle a dressé en tout 13 procès-verbaux.
8: Bravo aux élèves du lycée Louis-Vincent de Metz qui ont participé au Plasma Challenge.
6: Ils remportent le trophée avec 10 dons de plasma. Entre mars et avril, des étudiants de 15 écoles et formations Messine ont pris part à ce défi, organisé par l'établissement français du sang, pour mettre un coup de projecteur sur le don de plasma. C'est la partie liquide du sang. Ça demande plus de temps, en fait, environ 3 quarts d'heure auquel il faut consacrer. Ah, donc il y a besoin de communiquer, admet Marie Elmerich, chargée de développement du don.
10: Alors on a décidé au niveau de la région de lancer ce challenge plasma destiné à 100% aux étudiants, tout simplement pour faire découvrir le don de plasma, parce que tout le monde connaît le don de sang, le don de plasma est un petit peu moins mais plus méconnu, mais surtout les besoins sont importants. Donc il va y avoir tout ce qui est cancérologie, tout ce qui va être au niveau immunitaire, les services de réanimation, donc c'est vrai qu'il y a une demande qui est très importante, et le plasma, donc cette partie liquide du sang, si vous voulez, dedans il y a des protéines qui sont essentielles, comme les immunoglobulines, l'albumine. Et donc, ces protéines vont être très importantes dans la fabrication de médicaments. Donc, le don de plasma va être soit transfusé directement aux malades, ou alors, nous allons fabriquer des médicaments à partir de ces dons.
6: C'était Marie Elmerich, chargée du développement du don. La Chine menace les États-Unis d'un conflit si la question de Taïwan était mal gérée par l'administration Trump. Les deux dirigeants sont face à face ce matin en Chine, Xi Jinping reçoit en grande pompe Donald Trump. Les autres sujets de discussion ont concerné la guerre en Ukraine et la situation entre les deux Corées. Le Paris Saint-Germain a concrétisé son titre de champion de France grâce à sa victoire à Lens hier 2-0. 14e titre pour le PSG, le 5e consécutif. Maintenant, objectif Ligue des Champions le 30 mai face à Arsenal. Et puis toujours en match en retard, hier Strasbourg est allé gagner à Brest 2-1. Enfin, Didier Deschamps réservera le dévoilement de sa liste à TF1 ce soir aux 20h. La liste des joueurs que le sélectionneur de l'équipe de France de football emmènera au Mondial. Un Mondial qui débutera le 11 juin et qui se jouera dans 3 pays, États-Unis, Canada, Mexique. Je crois que c'est chez nous où il fait le plus froid ce matin de tout l'Hexagone. On a eu entre 0 et 5 degrés hein, au réveil.
8: La voiture affichait 6, moi. C'est vraiment pas terrible. Oh là là, c'est moche. Et dire que si là il fait 8, 9 degrés, il fera 10 au meilleur de la journée. D'ailleurs, il fait en ce moment 8 degrés, tiens, chez Aude. Aude, elle est sympa parce que d'abord, elle participe à la météo Facebook, elle nous envoie une petite photo. Et qu'est-ce qu'elle nous envoie comme photo, Aude, ce matin?
6: Ah, la photo, j'aille voir ça sur Facebook.
8: Ouais, la photo de la table de son petit-déj. Donc, il y a un petit papier d'aluminium sur la gauche de la photo qui ressemble à une petite plaquette de beurre, vous voyez. Donc, elle a tout mangé déjà, pour commencer.
6: Le buffet du petit-déj ouais, de Aude.
8: Oui, regardez. Elle mange des petites craquettes là, de blé complet, vous voyez, fabriquées en France.
6: Ah, mais je vois ce qu'elle a.
8: Et il y a de la cancoyotte.
6: Mais oui.
8: Qui était en rapport avec notre sujet ce matin, tout à l'heure. Nous avons parlé de la cancoyotte.
6: À 7h15, dans mon œil, le succès de ce fromage franc-comtois, parce que c'est le plus maigre, le moins calorique des fromages. Et donc, plutôt que de mettre de la confiture au petit-déj, on étale de la cancoyotte.
8: Ben, regardez, c'est ce qu'elle fait. Cancoyotte voilà. Nature.
6: Je le vois.
8: Sur les petits.
6: Ah oui,
8: avec un bol de café.
6: Elle n'a pas osé à l'ail dès le matin.
8: Non. Bon, eh ben vous faites notre joie. Vous avez bien fait participer à la météo Facebook. Ça nous met en joie. Merci Aude de votre participation et à vous toutes et vous tous qui tous les matins êtes présents sur cette page Facebook pour voilà faire le relais météo. Il va faire moche. Voilà, c'est une façon aussi humoristique de dire qu'il va faire moche toute la journée. Des orages cet après-midi et ce week-end ce sera pas folichon. La route ça va impeccable.
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8: Bon début de journée avec Take a Chance on Me et c'est Abba pour battre la mesure de bon matin. Bon petit déj au café ou au chocolat.

0: C'est facile à chanter. Vous savez à quoi ça me fait penser? Vous avez entendu là dans la chanson?
1: Oui. Excellent. Ah oui.
0: C'est en rapport avec la météo. Hein,
1: non, mais Abba qui a piqué au Papa Pingouin.
0: Ben c'est ça, exactement.
1: Le thème.
0: Vous vous rendez compte les moyens qui sont mis en place par Radio France pour illustrer cette matinale?
1: Ah, mais il y a toute une équipe de production énorme, hollywoodienne.
0: En lien avec la météo, Papa Pingouin, parce qu'on se casse les
1: gars. Ça va, on est sur une banquise aujourd'hui.
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0: Alors, c'est le moment de retrouver le rendez-vous en Tiernac d'Otrazo. On va être plus sérieux dans les secondes qui viennent. Aude, qui nous indique qu'il faut être prudent une fois de plus sur Facebook. Il y a des arnaques qui se multiplient. Elle nous met en alerte dans quelques secondes.
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5: Vous êtes plutôt en douille ou pas du tout, Claire?
4: J'aime moyen.
5: Ouais, moi aussi. Écoutez, voilà. De toute façon, l'andouille, il n'y a pas de juste milieu, soit on aime, soit on déteste.
4: C'est un peu particulier, ouais.
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0: 8h14, c'est pas vrai, le rendez-vous anti-arnaque avec Aude Razeau, et c'est l'arnaque du moment, Aude. Des messages très crédibles menacent de bloquer notre compte Facebook.
6: Effectivement, et là où c'est piégeux, c'est que le message en question a l'air de venir de Facebook lui-même, alors que ce n'est pas le cas. Avertissement de sécurité, c'est comme ça qu'il commence, une collègue me l'a transféré, elle l'a reçu via Messenger, donc la messagerie de Facebook. Le système a détecté que votre compte contient du contenu enfreignant les droits de propriété intellectuelle. Si vous ne procédez pas à la vérification dans les délais impartis, votre compte pourra être suspendu ou définitivement désactivé. Là, l'escroc, vous aurez noté, essaye de vous faire paniquer. L'expéditeur du message s'appelle MetaSend, et ça fait sérieux puisque Meta, c'est l'entreprise qui détient Facebook. Dans d'autres cas, il s'appelle MetaMess ou MetaManager ou MetaSupport.
0: Et qui nous écrit en réalité?
6: En fait, c'est un profil Facebook, un vrai, celui d'un de vos amis par exemple, qui s'est fait pirater. J'ai trouvé des témoignages un peu partout. J'ai perdu le contrôle de mon compte Facebook. L'escroc l'a renommé en MetaSend et voilà qu'il envoie des messages frauduleux à tous mes contacts. Le but de ces messages, c'est quoi? L'escroc, en fait, cherche à vous faire cliquer sur un lien pour vous renvoyer vers une page mensongère et pour vous piquer tout ce qu'il peut vous piquer, identité, mot de passe, s'il en veut, à vos données personnelles. Et vous risquez, vous aussi, à votre tour, de vous faire pirater votre compte Facebook. Retenez bien, Facebook ne fait jamais de vérification de compte via sa messagerie Messenger, jamais. Et le réseau social précise d'ailleurs, si vous recevez un message suspect dont l'expéditeur affirme être Meta, ne cliquez sur aucun lien et aucune pièce jointe. Ma collègue, dans ce message, on l'incitait à cliquer sur un fichier PDF appelé fichier Meta avec un lien dedans. Attention, parce que l'arnaque existe aussi par mail.
0: Oh là là, franchement, les arnaques, c'est difficile. Hein, faut tout le temps être sur le qui-vive, en fait. Merci beaucoup, Aude, 8h16.
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0: Là aussi, il faut être sur le qui-vive. Si vous voulez gagner 30 euros au marché fermier de la place Saint-Louis, c'est vendredi prochain, de 15h à 19h. Vous voulez 30 euros à dépenser au marché fermier pour les bons produits, retrouver les belles choses? Eh ben, vous appelez maintenant le 03 87 52 13 13. On joue avec les fleuves et cours d'eau, rivières. Et donc, si c'est en Lorraine, bah vous me direz quiche. Si c'est pas en Lorraine, c'est pas quiche. C'est le principe du jeu. J'ai trois propositions. Il faut deux bonnes réponses pour gagner. 03 87 52 13 13 pour essayer de repartir avec ce bon d'achat d'une valeur de 30 euros. On se réveille en douceur, tout doux, voilà, comme ça. On met sa petite robe de chambre, on descend les escaliers, on se met devant son bol de café avec Vianney et beau papa sur Ici Lorraine.
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0: 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Vianney, sur votre radio, ici Lorraine. Patrick joue au quiche ou pas quiche.
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0: Non, on n'attend pas Patrick.
2: Oui, bon, bonjour.
0: Bonjour Patrick, comment ça va?
2: Ça va très bien, merci.
0: Bon, vous êtes en forme, vous êtes prêt pour jouer quiche ou pas quiche. Il y a 30 euros en jeu, hein. C'est un bon d'achat d'une valeur de 30 euros à valeur au marché fermier vendredi prochain de la place Saint-Louis à Metz. Ce sera l'après-midi pour retrouver les bons produits de la région. Vous allez vous faire plaisir, plaisir à vos papilles, plaisir à votre portefeuille, plaisir à votre porte-monnaie. Plaisir à condition de me donner deux bonnes réponses sur trois propositions que je vais vous faire autour des fleuves et rivières et les cours d'eau. Si ces fleuves et rivières et cours d'eau sont en Lorraine, vous me direz quiche. Dans le cas contraire, vous me direz pas quiche. Avez-vous compris?
2: Parfait, j'ai compris.
0: Bon, j'espère que vous êtes bien ravis parce que j'ai parlé un tout petit peu vite. À peine.
2: Non, j'ai compris.
0: On y va.
4: Quiche ou pas quiche? Top chrono.
0: Le Montenac, quiche ou pas quiche? Le Montenac, quiche ou pas quiche?
2: Quiche.
0: Bien sûr, le Montenac est un ruisseau qui passe par Farchevillers, le Val de Guéblanche, Jolvin, Loupercheuse, Puy-de-Langeau-Lac, Rémerin-les-Puy-de-Lange, Richelin, Saralbe.
5: Ah, mais pas à Montenac. Qui est un village François, à côté de Cirque-les-Bains.
0: François, je ne suis pas géographe, je ne suis pas hydrologue, je suis éventuellement rigolode. Le ruisseau du Mérou, M-E-Y-R-O-U, quiche ou pas quiche?
2: Pas quiche.
0: Savez-vous où c'est, Patrick? Vous avez l'air sûr de vous.
2: Non, je ne suis pas très sûr, mais

0: Super jeune pour un retraité, bah tant mieux, écoutez, profitez de. Bah non, bah je vous en prie, c'est gratuit, profitez-en.
1: Merci.
0: Patrick, passez une bonne journée et.
1: Merci beaucoup, pareillement.
0: Et puis bah à bientôt, merci de votre fidélité à Ici Lorraine.
1: Merci.
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0: 8h22, c'est le Lorrain du jour, la Lorraine du jour. Elle travaille aux côtés d'animaux aujourd'hui, un métier qui continue de faire rêver beaucoup de jeunes et qui figure en tête des classements où ils se projettent d'ailleurs. Et notre Lorraine du jour, Hélène, est aux côtés de Jérémy K.
4: Le docteur Hélène Hirtzmann exerce le métier de vétérinaire à la clinique Anicura de Yutz depuis une quinzaine d'années, avec une passion et un amour des animaux qu'elle nous partage dans le Lorrain du jour. Bonjour Hélène.
5: Bonjour, bonjour à tous.
4: Et qu'est-ce qui vous a donné envie de devenir vétérinaire ?
5: Alors au départ, je pense un rêve de petite fille comme beaucoup de monde, parce que c'est vrai que c'est un métier qui fascine. Et puis j'ai pu découvrir le monde animal et le monde de la médecine grâce à mes stages en école. Ça m'a confirmé mon rêve et donc j'ai eu la chance de pouvoir ensuite me former pour cela.
4: Vous êtes spécialisée dans le comportement des animaux. À quel moment vous avez su que c'était la spécialité finalement qui vous convenait ?
5: C'est vraiment effectivement quelque chose qui me passionne, parce que au quotidien, pour les soigner, il faut essayer aussi de les comprendre, je pense. Et donc, c'est vrai que c'est toujours intéressant. Et comme c'est des membres de notre famille, souvent, la communication avec eux est importante pour tout le monde, pour eux comme pour nous. Donc, c'est pour ça que ça m'a toujours intéressée.
4: Les propriétaires, est-ce qu'ils comprennent aujourd'hui mieux les besoins émotionnels des animaux qu'auparavant ?
5: Je pense que oui. Même avant l'adoption, souvent, on a des questions sur comment faire au mieux pour qu'ils soient bien chez nous, pour être sûr de ne pas faire d'erreurs. Souvent, on se pose des questions et on fait de l'anthropomorphisme, on les comporte peut-être trop à nous, mais justement, on essaye de se mettre des fois à leur place, c'est de comprendre, et on le sent de plus en plus à travers les propriétaires de nos patients.
4: Vous pratiquez aussi l'aromathérapie, vous pouvez nous expliquer en quoi ça consiste ?
5: Alors l'aromathérapie, c'est une branche de la phytothérapie et de toutes les médecines qui sont complémentaires ou alternatives, c'est-à-dire sans forcément les médicaments à base de principes chimiques, mais plus naturels, à base de plantes, d'huiles essentielles. Et nos animaux sont relativement réceptifs à ces formes de médecine qui sont un complément souvent à ce qu'on peut utiliser aussi au quotidien en médecine plus générale.
4: Est-ce que vous pensez, Hélène, que la société manque encore d'éducation sur le bien-être animal ?
5: Je pense que ça progresse énormément, qu'il y a beaucoup de choses qui nous sensibilisent, beaucoup d'associations, les vétérinaires, les émissions télévisées par exemple. Mais je pense que c'est peut-être pas encore suffisant. L'animal est vraiment un être vivant à part entière. Il faut savoir comprendre ses besoins et y répondre au mieux. Mais des fois, justement, on est peut-être encore un petit peu trop à les utiliser à notre façon, ce qui n'est pas forcément l'idéal pour eux.
4: Vous pratiquez le métier de vétérinaire depuis 15 ans. Qu'est-ce qui vous touche encore ?
5: On a des bons et des mauvais moments, comme dans tous les métiers. Le rapport, justement, des animaux avec leurs humains et des humains avec leurs animaux, ça reste quand même quelque chose de toujours important. En les soignant, on essaye de faire en sorte que ça aille au mieux, et ça, c'est toujours quelque chose d'émotionnellement un peu fort.
4: Merci pour votre témoignage, Hélène Hirtzmann. À bientôt sur l'antenne d'Ici Lorraine.
5: Merci beaucoup. À bientôt.
0: Hélène, qui est vétérinaire depuis 15 ans, à Yutz. On démarre cette journée de jeudi avec Patricia Cass. Elle voulait jouer cabaret sur votre radio Ici Lorraine.

0: C'est l'enfant du pays qui chante là, hein, bien sûr. Patricia Cass, elle voulait jouer cabaret à un de ses plus grands tubes, une de ses plus grandes chansons. Bon début de journée, il est 8h28.
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0: Bon jeudi de l'Ascension, il est 8h30.
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0: 8h30, l'info d'ICI à suivre autour d'un constat en Allemagne, François Pellerin.
10: Parce que ça fait 2 ans que les Allemands ont légalisé la consommation de cannabis. Et oui, déjà 2 ans. Alors, on va dresser un bilan. Il y a eu un bilan détaillé qui a été fait avec un rapport. Aurélie Loquet s'est plongée dans ce rapport. On verra si les Allemands fument plus ou pas, ou pareil qu'il y a 2 ans, juste après avoir fait un tour de l'actu en français dans le monde et en 90 secondes avec vous, Audrazo.
11: Conséquence de la peur de l'antivirus, la demande en masques chirurgicaux a été multipliée par 4 en France en moins d'une semaine, multipliée par 5 pour les masques FFP2. Aucun symptôme n'a été détecté à ce jour chez les 22 Français identifiés comme cas contact. Les 4 enfants parmi eux ont été testés négatifs. Un babysitter est mis en examen, soupçonné de viol et d'agression sexuelle sur 18 enfants à Lille et dans son agglomération. Les victimes présumées avaient entre 2 mois et 5 ans. L'homme avait déjà été condamné pour agression sexuelle. Il avait interdiction d'exercer une activité avec des mineurs. La Fédération française de l'habillement s'inquiète d'un effet domino dramatique après la fermeture annoncée de toutes les boutiques de chaussures Minelli. Les marques tombent les unes après les autres, alerte la Fédération. Elle prévoit la fermeture d'un commerce sur 3 d'ici 2030 dans nos centres-villes. Du monde encore sur la route aujourd'hui pour le début du pont de l'Ascension. Bison futé, voie rouge sur tout le quart nord-ouest avec des déplacements particulièrement difficile. La journée est classée orange sur le reste de la France. Le Paris Saint-Germain est champion de France. C'est officiel pour la 14e fois de son histoire. Victoire des Parisiens hier soir à Lens, 2-0 score final. Foot encore avec cette question, qui verra l'Amérique et le Mondial de cet été? Le sélectionneur Didier Deschamps dévoilera sa liste de joueurs ce soir aux 20h de TF1, ceux qui partiront en quête d'une 3e étoile mondiale.
0: 8h31, François Pellerin, ça fait 2 ans maintenant que l'Allemagne a légalisé la consommation de cannabis. C'est l'info d'ici.
10: Alors, bilan, pas de hausse de la consommation. Les Allemands sont juste passés d'une consommation clandestine à une consommation affichée, légale. C'est la conclusion d'un rapport qui a compilé les travaux de nombreux chercheurs et experts. Un rapport que vous avez épluché, Aurélie Loquet.
12: Le marché légal du cannabis augmente, c'est une évidence, puisqu'auparavant la consommation était interdite. Mais ce n'est pas la production chez les particuliers, ni dans les clubs où c'est autorisé de faire pousser les plantes qui explose le plus, parce que c'est très réglementé. Ce qui augmente fortement, c'est la consommation de cannabis médical. La prescription en ligne est facilitée depuis la nouvelle loi sur le cannabis. Et en 2025, on est passé de 250 à 900 000 patients consommant du cannabis médical. L'étude montre qu'il s'agit en fait en grande partie d'une consommation de cannabis récréatif. Les Allemands se servent de cette possibilité pour acheter de la drogue. D'ailleurs, des plateformes en ligne spécialisées se développent, font de la pub, des promos, et c'est l'un des points à revoir dans les mois à venir selon ce rapport.
10: Dans la colonne des choses à revoir également, Aurélie, les jeunes en particulier.
12: Pas sur la consommation, ce rapport montre que les jeunes ne fument pas plus de cannabis depuis la légalisation. En revanche, ils sont moins nombreux à participer à des programmes de prévention. Certainement parce que désormais la consommation n'est plus passible de poursuite chez ces jeunes et donc les tribunaux ne les renvoient plus vers les programmes en question. Là aussi, il faut se pencher sur la question selon les experts.
10: Enfin, globalement, ce rapport conclut que la légalisation règle pas mal de problèmes.
12: Désormais, les consommateurs de cannabis s'alimentent en grande majorité de manière légale et plus sur le marché noir. Il y a aussi moins de procédures devant les tribunaux puisque les fumeurs ne sont plus poursuivis. Globalement, le rapport souligne donc que la loi a atteint ses objectifs. Mais ce n'est pas ce que retiennent les nouveaux ministres conservateurs du gouvernement allemand. Ils mettent en avant le développement du cannabis médical et la baisse de la prévention chez les jeunes. Le ministre de l'Intérieur parle d'un fiasco total. La ministre de la Santé d'une erreur.
10: L'info d'ici sur ce bilan de 2 années de légalisation du cannabis en Allemagne. C'était signé Aurélie Loquet. À 9h, on vous parlera de ces menaces et tentatives d'agression sur des pompiers survenus samedi soir à Hayange. Enfin, Hayange, sur l'autoroute A30 qui passe à côté d'Hayange, un automobiliste à qui les pompiers venaient porter secours et qui s'en est pris à eux. Plainte, condamnation, tout cela à découvrir à 9h sur Ici Lorraine. Le temps, on repassera.
0: Constat triste d'une photo envoyée sur la page Facebook par Henri à Amnéville. Le ciel est gris et il nous dit qu'il fait 7 degrés, que le ciel est couvert. Les seins de glace sont passés, mais le soleil
10: n'est pas revenu.
0: Tu m'étonnes. Bon, il fait pas très chaud, hein, puisque effectivement on a 7-8 degrés ce matin. Les températures vont évoluer autour de 10 degrés cet après-midi. L'orage sera possible cet après-midi. On pourra avoir des coups de tonnerre un peu partout, qu'on soit à Thionville, qu'on soit à Forbach, qu'on soit à Valdevis ou à Sarrebourg, du côté de Château-Salin, c'est partout. Voilà. Le mauvais temps est là et il est là pour quelques jours, même si on ira vers le mieux, gentiment. Mais alors gentiment, hein, pas de quoi non plus se rouler par terre. Les apparitions du soleil seront possibles peut-être samedi. Demain, on va être dans la même ambiance. Et dimanche, ce sera peut-être un peu plus lumineux. Il faudra vérifier tout ça au fur et à mesure du temps. 10 degrés, je vous l'ai dit, pour cet après-midi au meilleur de la journée. Ça, c'est pas folichon. La circulation, en revanche, bah, impec. Et personne, c'est férié. Il n'y a pas beaucoup de monde, du moins. On n'est jamais tout seul sur la route. Et si justement vous voulez donner une info, partager une précision autour du trafic, vous pouvez nous appeler. Clémence attend vos appels au 03 87 52 13 13. C'est elle qui est chargée de répondre au téléphone ce matin, de vous accueillir. Et donc vous pouvez l'appeler si vous voulez partager une info.
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0: Et voilà, la musique, c'est Laurent Voulzy.

0: Le rêve du pêcheur de Laurent Voulzy. Bah tiens, hey, ça tombe bien cette chanson, parce qu'elle annonce le rendez-vous suivant du testé à prouver, on reste sur l'eau.
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0: Dans le testé à prouver du jour, Maxence Radovic nous emmène en balade.
3: Et oui, c'est bien le klaxon d'un bateau que vous venez d'entendre. Pour se rendre au boulot ce matin, on prend le bateau. Direction le centre-ville de Metz pour tester un moyen de transport en commun pas comme les autres. Metzo, la navette fluviale. Et déjà, rien que pour l'ambiance, on adore. Vous montez à bord d'un bateau en plein centre-ville, au niveau du moyen pont, et là, vous glissez tranquillement sur la Moselle. Pas de klaxon de voiture, pas d'embouteillage, juste le bruit de l'eau. Et ça, franchement, le matin, ça change. Metzo, c'est surtout un vrai transport du quotidien, un petit peu comme un bus, mais en version bateau. Alors avec votre ticket classique du réseau Le Met, vous pouvez embarquer et faire plusieurs arrêts. Le Saulcy, Saint-Symphorien, Longeville, Sichazel et même aller jusqu'à Moulins-les-Metz. Alors c'est sûr, ça va prendre un petit peu plus de temps. Le bateau est plus lent que le bus, 30 à 60 minutes en général, selon votre trajet. Mais prendre le temps de profiter du paysage le matin, c'est juste parfait. Moi, j'ai adoré mon expérience. Autre bon point, les bateaux sont 100% électriques. Donc zéro bruit et zéro pollution. Et côté pratique, c'est plutôt bien pensé. Accessible aux personnes à mobilité réduite, possibilité de monter avec un vélo ou une trottinette, et il y a plusieurs rotations du lundi au samedi, du matin jusqu'au soir. Alors vous pouvez l'utiliser soit en allant travailler le matin, soit en y revenant le soir si vous êtes un petit peu moins pressé, et puis sinon, juste pour une petite balade, profiter de la Moselle, du paysage de Metz, mais aussi de la nature, tout en détente et en filant sur la Moselle. Ça joint l'utile à l'agréable. Vous l'aurez compris, ça mélange transport en commun et petite parenthèse de détente. Donc les navettes fluviales Metzo, c'est testé et approuvé.
0: Par Maxence Radovic en l'occurrence ce matin, 8h42. C'est l'arrivée de Monsieur Radin en studio. Bonjour Monsieur Radin.
4: Soyez bienvenue.
5: Bonjour tout le monde.
0: Vous voulez bien faire des choses, mais il faut que ce soit gratuit, vous.
5: Oui, aujourd'hui, on va sortir en famille. On va aller faire plein de lieux super sympas pour 0 euro. J'ai 3 idées de sortie totalement gratuites pour vous. Et abritées.
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0: 9h moins le quart, comme tout le monde, Monsieur Radin aime bien visiter des lieux sympas pendant les jours fériés, à condition que l'entrée soit gratuite. Et Monsieur Radin, dans la région, il y a de quoi faire.
5: Oui, aujourd'hui, j'ai envie de sortir. Je vais me faire un road trip Moselle. Je vais aller visiter l'étang de l'Indre, le musée de la guerre 1870 de Gravelotte, la maison de Robert Schumann à Sichazel. J'ai envie de faire le musée Georges de la Tour à Vic-sur-Seille, le musée du sel à Marsal, le parc archéologique de Blisbruck, le château de Malbrook, les jardins fruitiers de la Quenexie. Je vais faire tout ça aujourd'hui.
4: Dans la même journée.
5: Je vais même inviter toute ma famille. Papa, maman, mon frère, la belle-sœur, la nièce qui a 4 ans. Je vais tout payer. C'est l'ascension. Faut savoir se faire plaisir. Hier, il n'était pas dispo, et tant mieux, car hier, 4 entrées pour tous ces sites m'auraient coûté 180 euros. Aujourd'hui, c'est zéro. Le jeudi de l'Ascension, c'est la journée de la Moselle. Tous les sites Moselle Passion sont ouverts et gratuits. Sur tous les sites, il y a des animations, en plus, comme un marché du terroir à la maison de Robert Schumann, à Sichazel. Il y a démonstration tombe de moutons au musée du sel à Marsal. D'habitude, seuls les moins de 12 ans ne payent pas dans ces lieux. Ce serait bête de ne pas en profiter. C'est uniquement ce jeudi de l'Ascension. Autre idée de sortie, si on allait au zoo aujourd'hui. Certains commencent à paniquer, c'est jamais donné un zoo. Hein. Eh bien, en voici un qui se trouve en Allemagne, à quelques mètres de la frontière avec Forbach et Frémin. Ça s'appelle le Wildpark de Karlsbrunn. C'est sur le banc de la commune de Großrosseln. C'est comme la mini-ferme du zoo d'Amnéville, mais en très très grand. Il y a des sentiers de randonnée, avec des enclos de sangliers, de daims, et des petites chèvres trop choupies, un kiosque pour boire et manger sur place. En France, un truc comme ça aurait forcément été payant. Pas en Allemagne, où l'entrée est gratuite. Et c'est ouvert tout le temps. 24 heures sur 24, 7 jours sur 7. Ça fait 38 hectares, on y passe facilement la journée. Wildpark de Karlsbrunn. Karl comme Karl, Brune avec deux N à la fin. Mm-hmm. C'est vachement bien. Il y a également en Allemagne un parc à loups à Merci. Vous voyez où c'est Merci?
0: Merci, oui, l'hôpital, ouais.
5: Merci. M-E-R-Z-I-G. C'est aller à le pays des trois frontières. Oui, c'est pas très loin de Sierre-les-Bains. À quelques kilomètres du château de Malbrook, d'ailleurs. Sur 8 hectares de forêt, des loups gris vivent tranquillou balou dans des enclos très très grands. L'entrée de ce parc, qui serait un peu le parc Sainte-Croix, mais avec que la partie loup, est totalement gratuite. Tout le temps. 9h, 18h. Vous tapez Wolfpark. Wolf, c'est loup en allemand avec un W. Hein. K à la fin de parc. Merci sur Internet. Je sens que cette journée ne va pas me coûter grand-chose. Bon, si, juste en essence, si je fais tout ça. Mais je vous rappelle qu'en ce moment, l'essence est largement moins cher en Allemagne.
0: Vous l'avez dit.
5: Je peux même rajouter au Luxembourg, il y a le centre sportif technique du pays qui s'appelle la Coque. C-O-Q-U-E, c'est au Kirchberg. Il y a une énorme piscine, il y a plein de terrains de hand, de foot. C'est ouvert aujourd'hui et c'est gratuit. L'entrée de la piscine est gratuite. Si vous voulez découvrir la Coque au Luxembourg, seulement aujourd'hui, jeudi de l'Ascension.
4: Et là, franchement, il est radin, mais il a quand même de bons plans.
7: Il est futé.
4: Il est futé.
7: Presque plus que bison.
4: Oui, il est presque plus futé que le bison.
5: Il est rusé, le renard.
7: Malinx, le lynx, comme dit la pub.
5: Moi, je vais faire un parc Sainte-Croix avec que des renards et que des lynx. Je me sens tellement proche de ces bestioles.
4: Il s'appelle Monsieur Radin, c'est notre héros du jour. 8h47, bon début de journée. On va aller parler des puces dans un instant avec notre invité. Après Zaz et Mon Sourire sur Ici Lorraine. Bonne matinée, bon jeudi. C'est pas

0: j'espère.
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1: Et c'est notre agenda pour évoquer les puces de Metz aujourd'hui. Nous sommes avec Pierre Anstedt qui est avec nous, qui est brocanteur professionnel, fidèle des puces de Metz. Bonjour Pierre.
4: Oui, bonjour, ici Lorraine.
1: Qu'est-ce qui vous plaît selon vous dans, alors, qu'est-ce qui est plaisant dans cet événement? Et vous, en particulier en qualité de professionnel, qu'est-ce qui vous plaît dans cet événement des puces de Metz?
4: Ah bah alors moi je suis surtout en tant que vendeur professionnel, ce qui m'intéresse c'est la diversité des visiteurs depuis, faut dire que je viens depuis déjà 30 ans.
1: Ah oui.
4: Donc je suis un petit peu un vieux de la vieille.
1: Un peu à la maison.
4: Voilà, un peu à la maison. Voilà, non, c'est le public, les marchands étrangers, qui, parce que c'est quand même une foire professionnelle déjà avant tout. Et toujours, il y a toujours des gens sympas, des choses sympas à trouver. Moi-même, je suis acheteur autant que vendeur.
1: Alors, d'ailleurs, à propos du métier de brocanteur, être brocanteur, c'est aussi raconter des histoires à travers des objets. C'est un peu ça, votre métier?
4: Ah bah, c'est transmettre. C'est beaucoup de transmission. Les gens aiment bien savoir d'où viennent les objets, quels sont leurs usages, à quoi ça sert. Parce que souvent, il y a des curiosités, des vieux outils, des choses un peu d'art populaire. Donc, les gens d'aujourd'hui, enfin, les jeunes ne savent plus vraiment trop ce que c'est ou à quoi ça sert.
1: Ah, à ce sujet, tiens, puisque vous parlez d'objets, le plus insolite ou le plus marquant que vous ayez vendu ou découvert?
4: Alors c'est pas le plus marquant, j'ai vendu un corbillard un jour. C'était une charrette pour mettre le cercueil qui sortait de l'église et allait jusqu'au cimetière. On appelait ça un corbillard à l'époque. C'était un peu caustique. Le monsieur en voulait en faire un bar.
1: Ah bah voilà. Écoutez, c'est amusant. Est-ce que les puces c'est réservé aux collectionneurs ou c'est accessible vraiment à tout le monde?
4: Non, c'est accessible
1: à tout le monde.
4: Tout le monde peut venir chiner. C'est gratuit, il n'y a pas d'entrée payante. Donc, tout le monde est le bienvenu, rien que pour la curiosité, pas forcément besoin d'acheter quelque chose. Mais c'est vrai que c'est ce qui fait l'attrait des puces de Metz.
1: Vous êtes Pierre Anstedt, brocanteur professionnel. Où êtes-vous installé? Rappelez-nous où vous êtes installé.
4: Ah, moi, je suis à nom un peu barbare pour la Lorraine. Schiltigheim,
1: ouais. Non, mais c'est juste à côté de Strasbourg. C'est la maison. C'est 1h15 de route, hein. Donc, vous êtes dit, vous êtes un habitué des bus de Metz. Ce sera ce week-end. Merci d'avoir été avec nous. Et c'est à Metz Expo, pardon, je l'ai pas dit. Passez une bonne journée. Merci de votre intervention sur Ici Lorraine et à très vite, donc, au puces de Metz.
4: À samedi.
1: 8h53. Voici Dreamer de Supertramp sur votre radio Ici Lorraine. Bon jeudi de l'Ascension. Dreamer.

0: Junior. C'est bien sûr Supertramp sur votre radio, ici Lorraine. Bon début de journée, c'est le moment de consulter notre médecin Gérald Tierzek. Il est là, comme chaque matin, pour aujourd'hui faire le point sur les aphtes, parce qu'ils peuvent nous gâcher la vie, véritablement, docteur. Bonjour.
1: Bonjour à tous. Ils sont petits, mais ils sont extrêmement désagréables, et ça peut nous rendre la vie compliquée, notamment pour manger. Vous l'avez deviné, ces petites ulcérations qui font la loi dans notre bouche. L'aphte, c'est un petit nid de poule microscopique qui se niche sur la gencive, sur la langue ou à l'intérieur de la joue, et concrètement, c'est une ulcération qui est bénigne, de la muqueuse buccale, mais le symptôme numéro un, et ça nous fait grimacer quand on prend notre café le matin par exemple, c'est la douleur. Et pas n'importe laquelle, une douleur aiguë, intense et très localisée. Lui, il ne se voit presque pas, mais il va vraiment nous handicaper pour mâcher, pour parler, ou simplement pour avaler la salive. On reconnaît facilement l'aphte, hein, car c'est une ulcération bien ronde, avec un fond jaunâtre ou grisâtre, et autour c'est un petit peu rouge, c'est un petit halo rouge. C'est très différent de l'herpès, le bouton de fièvre dont on parlait, qui lui va se manifester par des petites vésicules qui sont remplies de liquide. L'aphte, pas du tout, ça fait plutôt un trou. L'herpès, il est contagieux. Lui, l'aphte, il ne l'est pas du tout. Donc, pas de panique. Si vous embrassez quelqu'un qui a un aphte, vous n'allez pas l'attraper.
0: D'accord. On fait quoi, docteur, pour s'en débarrasser?
1: Si la douleur est vraiment insupportable, le geste le plus simple, c'est de prendre du paracétamol. Ça fonctionne aussi pour la douleur des aphtes. Ensuite, direction la pharmacie, vous trouverez des gels anesthésiants à base de lidocaïne. C'est un anesthésiant local. Vous l'appliquez directement sur l'aphte. Ça a un effet un peu camisole chimique sur la douleur, c'est extrêmement efficace. Et puis il y a des bains de bouche antiseptiques, ça évite la surinfection. Vous pouvez prendre un peu de bicarbonate aussi dilué. Et puis surtout, on va éviter les aliments agressifs. On évite le citron, le piment, les chips trop salés ou les noix, parce que là, ça peut raviver et racler la muqueuse et raviver la douleur et les aphtes. Et puis la soupe, le yaourt ou la compote en phase aiguë, c'est plutôt pas mal, ça va chouchouter la bouche. Et attention, si vous êtes un craqueur d'aphtes récidivant, c'est-à-dire que vous en avez tout le temps, c'est peut-être pas un simple désagréments, c'est peut-être une stomatite afteuse récurrente. Alors ça veut dire quoi ça? Ben ça veut dire qu'à force de se mordre la joue par exemple, ou avec le stress, eh bien il y a des gens qui vont pouvoir déclencher justement ces aphtes. Et puis une petite astuce, ça peut être le dentifrice aussi. Donc si vous avez changé de dentifrice et que vous avez plus d'aphtes, c'est peut-être lui qui est en cause. Et en tout cas, comme toute ulcération dans la bouche, quand ça dure plus de 10 à 15 jours, on ne banalise pas, on ne dit pas c'est un aphte, il dure, il est récurrent, etc. On consulte son médecin, son stomato ou son dentiste. Allez, d'ici là, portez-vous bien.
0: Vous aussi, docteur, portez-vous bien. Merci pour vos précisions.
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0: Il est 8h59, c'est le moment de retrouver Ilan Malka. Bonjour mon cher Ilan.
4: Salut Fred, salut à tous. Fred, le sujet d'aujourd'hui va vous parler, je sens.
0: Allez-y.
4: La cuisine italienne.
0: Waouh, j'adore. Évidemment.
4: Qui n'aime pas, j'ai envie de dire.
0: Mais c'est vrai que ça a une forte popularité, la cuisine italienne.
4: Plutôt pâte, plutôt pizza, plutôt dessert, plutôt quoi Fred?
0: En dessert le tiramisu, mais le sucre c'est mal, mais c'est bon. Pizza, quand elles sont bien réussies. Il y avait le Visconti à Metz, on mange une bonne pizza quand elles sont bien réussies. Les pastas, c'est super bon, les antipastis. Enfin la cuisine italienne, c'est vraiment les polpettes, tout ça, c'est vraiment très bon.
4: Les polpettes,
0: c'est bon les polpettes.
4: Oh là là là. Ouais. Sujet inépuisable, mais que nous allons aborder entre 9 et 10 dans Bienvenue chez vous, et même entre 10 et 11 aussi.
0: Super.
4: Fred, à demain.
0: Oui. Avec grand plaisir, avec toute l'équipe, on sera très en forme demain matin pour vous accompagner au boulot. À demain.
4: Salut.
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4: Jeudi 14 mai, profitez bien de votre jour férié, si vous l'avez. Il est 9h, vous écoutez Ici Lorraine. Un point sur l'info avec vous, François Pelleret. Des pompiers ont été pris à partie en intervention à Hayange.
5: Oui, un automobiliste a été condamné pour cela. Les faits, c'était samedi en fin de journée, sur la bande d'arrêt d'urgence de l'A30, au niveau d'Hayange donc. Un homme menace et tente d'agresser un pompier parmi ceux venus lui porter assistance. Il a pris 1 an et demi de prison, dont 10 mois ferme. Pourtant, c'était bien pour lui venir en aide que les pompiers s'étaient déplacés, Diane Sprimont.
6: Oui, à leur arrivée, les pompiers se garent à proximité de sa Peugeot 207. L'homme de 43 ans se montre alors très agressif. Il insulte et menace les sapeurs-pompiers d'Ayange, puis il tente de frapper l'un d'entre eux à main nue. Les secouristes le maîtrisent et l'immobilisent en attendant la police. L'automobiliste est alors interpellé, placé en garde à vue. Les sapeurs-pompiers de Moselle portent immédiatement plainte contre cet homme qui est déjà connu de la justice pour des faits similaires. Il a donc été condamné lors d'une comparution immédiate pour outrage et rébellion avec obligation de soins et de travail. Il a perdu son permis de conduire, sa voiture a été confisquée et il devra indemniser les victimes.
5: Diane Sprimon, un silo de copeaux de bois a pris feu hier matin à Folchevillers. Les pompiers ont débarqué à 40 à la société Bois Composé. Les opérations ont débuté vers 7h. Le bilan, feu éteint et pas de victimes, mais le réseau d'eau qui a été très sollicité au point que la commune voisine de Folchevillers, Valmont, connaît des baisses de pression et des coupures temporaires au robinet. Ça pourrait se poursuivre aujourd'hui. Les policiers municipaux de Thionville ont intercepté hier un automobiliste à 126 km/h au lieu de 80. Il y avait une grande opération de contrôle routier sur l'ensemble de Thionville. Résultat, 13 PV dressés. Et puis en début d'après-midi, il y a eu toujours et encore à Thionville une collision entre trois voitures sur un axe très fréquenté entre le centre-ville et le Lincelin, c'est la rue Paul-Albert. Une voiture a fini sur le toit. On compte trois blessés, trois jeunes de 17 et 18 ans. 15 écoles ont participé au Plasma Challenge à Metz, une initiative pour motiver et sensibiliser les étudiants. 41 dons ont été faits entre mars et avril et c'est le lycée Louis-Vincent de Metz qui remporte le trophée avec 10 dons. Le plasma, c'est la partie liquide du sang, c'est un don qui dure 3 quarts d'heure. C'est vrai que c'est plus long que pour une poche de sang, mais ce challenge a apporté ses fruits, Emma Voglimaxi.
7: Lilou tient dans ses mains le cœur en verre qui a été offert aux participants.
8: On va peut-être l'exposer quelque part, je ne sais pas où encore, mais on va trouver un endroit.
7: Son école de sage-femme est arrivée quatrième, et ça, c'est grâce à un gros travail où elle a rassuré les étudiants.
8: C'est pas horrible à faire. Oui, l'aiguille est peut-être un petit peu plus grosse qu'un bilan sanguin, mais c'est pas douloureux ou quoi que ce soit. Donc on essaye un maximum de les rassurer et dire que ça se passe très bien.
7: Et ce qui aide, c'est d'y aller en groupe, selon Chloé, étudiante dans deuxième année d'une école d'ingénieur à Metz.
9: On sait qu'on y va avec nos copains. Donc tout de suite, c'est plus intéressant, c'est plus sympa. Et puis quand il y a de la communication, on nous en parle, on nous explique, on va dire que c'est plus rassurant.
7: Pour Quentin, 21 ans, dans la même classe que Chloé, c'est une question d'habitude.
10: Une fois la première fois qu'il est fait, ils reviennent au fil des années. Donc ça va faire que grandir. Et quand on va vieillir, par exemple, on va refaire du don du sang. Donc commencer maintenant, c'est important et c'est très utile pour le futur, avoir un maximum de noms.
7: Et l'habitude prend. Une fois la remise des prix terminée, les trois étudiantes en école de sage-femme en profitent pour s'inscrire à nouveau et donner leur sang à peine la cérémonie terminée.
5: C'était Emma Voglimaxi pour ce Plasma Challenge. Donald Trump accueilli par une menace en Chine. Si les États-Unis gèrent, du point de vue chinois, la question taïwanaise comme si les États-Unis gèrent mal la question taïwanaise, alors les deux pays pourraient entrer en conflit. Tous les sujets qui fâchent sont abordés dans ce sommet entre les deux plus grandes puissances mondiales. Parmi ces sujets, il y a l'Ukraine, l'Iran, les deux Corées. Le président américain est arrivé donc la nuit dernière à Pékin.
11: Il y a beaucoup de connectés à Télé-Cigogne, à Saral, mais ce ne sont même pas les Mosellans les plus connectés.
5: Ce sont les Barinois, figurez-vous. Parce que l'ornithologue Dominique Klein a lancé un petit sondage sur Facebook il y a 5 jours, enfin petit. Il a reçu 2600 réponses. La question est, d'où regardez-vous la webcam qui est braquée H24 sur le nid de Maurice et Mélodie sur le toit de la mairie de Saral? Donc ces réponses viennent, pour certaines, hors d'Europe, États-Unis, Canada ou Togo.
12: On pensait toucher la Moselle, un petit peu l'Allemagne autour, mais là on est parti vraiment on est parti sur la terre entière. Hein, j'exagère pas en disant ça, pas du tout. On s'attendait pas du tout à un tel engouement. On est encore surpris, surtout quand on voit les messages. Les gens sont toujours sympas. Oh, j'ai une école du Canada et une école de Ho Chi Minh Ville, donc au Vietnam. C'est incroyable. Là, on est aux antipodes là.
5: Dominique Klein, qui est à l'origine de cette webcam sur le nid de Cigogne au-dessus de la mairie de Saralbe. C'est fait, Paris Saint-Germain est champion de France grâce à sa victoire à Lens hier 2-0. C'est le 14e titre et le 5e consécutif. Les Parisiens se concentrent maintenant sur la finale de la Ligue des Champions. Ça sera le 30 mai contre Arsenal. Ce soir, on connaîtra les joueurs retenus par Didier Deschamps pour le Mondial. Il faudra patienter jusqu'à 20h. Comme à son habitude, le sélectionneur fera l'annonce en direct dans le JT de TF1. La Coupe du monde de football débutera le 11 juin. Elle se jouera aux États-Unis, Canada et Mexique. Oui, il y a trois pays organisateurs. Quel temps pour un jour férié, on n'est pas verni. Hein.
11: Non, c'est pas foufou. Hein. Non, c'est de la pluie ce matin, des orages cet après-midi, des températures en baisse entre 9 et 12 degrés cet après-midi. Donc 9 à Sarrebourg, 10 Saint-Avold, Forbach, Beach, 11 Metz-Sarreguemines, 12 Thionville. Donc on sort avec la grosse veste quand même. Hein. Moi, c'est ce que je conseille. Voilà, chacun fait comme il sent. Sur la route, bon, là par contre, ça roule plutôt bien. On sent que c'est un jour férié, pas de ralentissement important à vous signaler. Voilà, 03 87 52 13 13, si vous avez des infos à nous donner. Il y avait un véhicule en panne à hauteur de Talange sur la 31 dans le sens montant, direction du Luxembourg, mais ça y est, ça vient de se terminer. Voilà, n'hésitez pas à nous dire si vous constatez quoi que ce soit d'inhabituel sur la route. On est là pour ça, évidemment. On va parler cuisine italienne dans quelques instants. Vous avez une adresse préférée, vous, François, en cuisine italienne, je sais pas, dans le secteur moselle.
5: Il n'y a pas longtemps, à Borny Village, vous voyez, à Metz, je suis allé manger, ça s'appelle le Milano, je crois. Mais alors, les meilleures pizzas de Metz que j'ai goûtées, c'était là-bas. Vraiment, je vous conseille cette adresse, Borny Village.
11: Ok, très bien. Ah oui, je vais noter précieusement. La cuisine italienne, n'hésitez pas à témoigner sur le sujet, Facebook, WhatsApp, téléphone, 03 87 52 13 13, à tout de suite.
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11: Voici Francis Cabrel. Il va sortir un album dans pas très longtemps. En tout cas, il a annoncé qu'en 2027, il y en aurait un pour célébrer ses 50 ans de carrière. Ah ben, on attend ça avec impatience. Voici tout de suite un de ses grands classiques. Question d'équilibre sur Ici Lorraine.

0: Francis Cabrel, question d'équilibre.
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0: Amateur de cuisine italienne, j'ai une bonne nouvelle pour vous. Enfin non, d'ailleurs, je n'ai pas une bonne nouvelle pour vous. J'ai deux bonnes nouvelles pour vous. La première, c'est que pendant quelques jours, depuis hier et jusqu'à lundi prochain, 18 mai, vous allez retrouver pour la 5e édition le village italien Bellissimes, place d'armes dans la capitale mosellane, avec une trentaine de producteurs et artisans venus directement de la botte, comme on dit, pour partager leurs spécialités et leur savoir-faire. Et alors, la deuxième bonne nouvelle, c'est que la cuisine italienne, c'est notre sujet aujourd'hui dans Bienvenue chez vous. Donc bah on va se donner faim, on va se mettre l'eau à la bouche, pizza, pâte, escalope milanaise, parmesan, mozzarella, gorgonzola, tiramisu, j'en passe et des meilleurs. Venez me dire ce que vous aimez le plus chez nos voisins de la péninsule. Donnez-nous faim, on vous attend. 03 87 52 13 13. Vous nous appelez au téléphone, vous pouvez aussi nous laisser des messages sur WhatsApp sur ce même numéro, 03 87 52 13 13. Et aussi sur Facebook, hein, Ilan Malka, ici Lorraine, I-L-A-N, plus loin M-A-L-K, je vous l'appelle, c'est mieux. Nous sommes avec Cassandra Yvonnet, bonjour.
3: Bonjour.
0: Et avec votre sœur Alicia, bonjour.
3: Bonjour.
0: Alors l'atelier Galdese, je l'ai bien prononcé?
3: Oui, très bien.
0: Voilà, vous faites des pâtisseries italiennes artisanales dans le secteur du Sablon, donc à Metz. Alors on va commencer par raconter un petit peu votre histoire. Vous avez une famille originaire d'Italie?
3: Oui, notre papy est originaire du sud de l'Italie, près de Naples et de Salerne.
0: Ouais.
3: Et du coup, il est arrivé en France dans les années 60 avec sa famille pour que son papa puisse travailler en France, comme beaucoup de familles italiennes dans ces années-là.
0: Oui, il y avait beaucoup de mineurs.
3: Oui. Et du coup, il est arrivé en France et puis c'est de là d'où nous vient notre culture pour l'Italie.
0: Ouais. Et alors, comment est-ce que vous vous êtes intéressé à la pâtisserie?
3: Alors la pâtisserie, c'est vrai que c'est un souvenir d'enfance. Nous, on a toujours été en Italie depuis petite. On a notre maison là-haut dans un petit village de montagne et on s'est toujours intéressé à la cuisine et notamment à la pâtisserie italienne.
0: Ouais, vous aussi, Alicia?
4: Ah bah oui, complètement. On est baigné dedans, j'ai envie de dire. Hein.
0: Ouais. Alors, c'est vrai que quand on pense cuisine italienne, on pense pas spontanément à la pâtisserie. On pense évidemment aux pâtes. Enfin tout ce que j'ai cité. Hein, voilà, les pâtes, les fromages. Et les pâtisseries italiennes, elles sont méconnues. Alors évidemment, on peut penser au tiramisu, mais il y en a plein d'autres.
3: Il y en a plein d'autres. Il y a beaucoup de petits gâteaux secs, et c'est pour ça qu'on a développé vraiment notre marque Atelier Galdese. Dans un premier temps, se spécialiser dans le tiramisu pour faire vraiment connaître le vrai tiramisu. Quelque chose qui est léger, gourmand, avec des saveurs authentiques. Et aussi les gâteaux secs, beaucoup, qui sont énormément... c'est un produit phare de l'Italie et il y a beaucoup de régions avec plein de traditions. Et c'est vraiment ça qu'on a envie de faire découvrir avec notre entreprise.
0: Et alors ces gâteaux secs, ils s'appellent comment en italien?
3: Les amaretti.
4: Les baci di dama.
3: Les brutti maboni. Ils ont fait des petites amandes aussi caramélisées ou enrobées de chocolat.
0: Et qui s'appellent?
3: Il
0: n'y a pas de nom spécial. Ah, c'est juste que j'aime entendre l'italien. Alors voilà, c'est aussi pour ça, j'avoue. Bon, alors on va expliquer évidemment comment sont constitués ces gâteaux secs. Je pourrais vous demander aussi un top 3 plats italiens, pâtisserie italienne,
4: bien
0: à toutes
4: sûr,
0: les deux.
4: Bien sûr.
0: OK, super.
4: Les mêmes réponses quand même.
0: Vous allez avoir les mêmes réponses, ça va, c'est vrai.
3: Peut-être sur certaines choses.
0: Ouais. C'est vrai qu'il y a tellement de choses. Bon, enfin vous allez nous dire ça très vite. Et j'attends vos messages évidemment sur Facebook. Dites-nous tout. On se retrouve dans quelques instants après Gaëtan Roussel. C'est son tout dernier titre, Tout s'en va.
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0: Le tout dernier Gaëtan Roussel, vous le découvrez sur Ici Lorraine, ça s'appelle Tout s'en va.
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0: Entrée, plat, dessert, tout est bon dans la cuisine italienne. Qu'est-ce que vous aimez le plus? Dites-moi tout. Envoyez-moi des messages sur WhatsApp 03 87 52 13 13. Appelez-nous, laissez-moi des messages sur Facebook. Ilan Malka, ici Lorraine. Nous sommes avec vous, Cassandra et Alicia, à l'atelier Galdese, donc situé au Sablon. Vous faites des pâtisseries italiennes. Alors bon, vous nous l'avez dit, il y a du tiramisu, il y a des gâteaux secs, des amandes caramélisées, chocolatées et de la crostata. Qu'est-ce que c'est?
3: Exactement.
0: Ça?
3: Exactement, c'est une pâte sablée avec une confiture toujours artisanale, c'est excellent, c'est très très bon. Et on fait aussi en fonction des saisons, des périodes, de Noël ou de Pâques, il y a vraiment des gâteaux phares et on essaye de les reproduire aussi.
0: Et alors là, en ce moment, en ce printemps, même si regardez le ciel, c'est pas exactement le printemps.
3: Oui,
0: mais...
3: pas aujourd'hui. Mais en ce moment, on a de la crostata, donc avec les confitures de fruits de saison. Et on fait du tiramisu à la fraise, forcément, avec des fraises qui viennent de pas très loin, des jardins Vitry à la Max.
0: Ouais, c'est ça. C'est-à-dire qu'à chaque saison, il y a son tiramisu.
3: Exactement,
0: bon, alors évidemment, les fraises, elles sont de saison, mais
3: oui.
0: En été, ça va être quoi?
3: On va essayer Mirabelle.
0: Ouais.
3: On a déjà fait des tests l'année dernière. C'était très bon, très bon.
4: Ouais. Et citron aussi.
3: Citron, ouais.
0: Ok, sympa. Et alors, après l'été, c'est quoi? Printemps, été, automne?
4: Automne.
0: On ne sait pas encore.
4: Ça va être quelque chose de gourmand, mais voilà. On verra. Pour réchauffer un
0: on
4: peu.
0: On verra
4: aussi,
0: bien.
3: Ouais.
0: Mais... faut pas tout dévoiler, vous avez
3: c'est
0: raison.
3: Non.
4: Petit à petit,
3: il faut garder les secrets.
0: Faut laisser un petit peu de suspense. Comment vous répartissez les rôles entre sœurs?
3: Alors, moi, je suis plus en production. Parce que j'aime beaucoup. Après, elle m'aide. Là, elle est en stage actuellement chez moi. Donc, production, on fait ensemble. Après, j'essaye au maximum de lui faire de l'Instagram en fait pour tout ce qui est publicité.
0: Oui.
3: Ouais, pour essayer de se développer au maximum.
0: Oui, je vois que vous êtes en train de filmer, de prendre plein de photos. c'est bien. On pourra voir ça donc sur le compte Instagram qui s'appelle Atelier
3: Galdese tiré du bas tiramisu.
0: Voilà, tout simplement. Elle a été fondée quand l'entreprise? Exactement.
3: C'est tout récent, en septembre dernier.
0: Ah oui, d'accord.
3: Oui,
0: d'accord.
3: C'est tout récent.
0: Et alors, ça marche déjà fort?
3: Oui, oui, ça marche bien. On a notre clientèle régulière, ça plaît et on continue au maximum de développer la gamme pour plaire à nos clients et pour pouvoir développer la marque.
0: Ouais, comme quoi il y a une vraie demande hein, sur la cuisine italienne.
3: Oui.
0: Il y a plein d'adresses dans le secteur de la Moselle. Donc franchement, il y a de quoi faire. Vous avez dit alors au départ que l'idée c'était de faire vraiment le vrai tiramisu.
3: Oui.
0: Est-ce qu'on peut livrer quelques-uns des secrets du vrai tiramisu?
3: Alors.
0: Elles se regardent, là, les deux sœurs, genre qu'est-ce qu'on peut dire, qu'est-ce qu'on peut pas dire.
3: Alors, on va pas dévoiler nos secrets,
0: non.
3: Mais en tout cas, pour nous, un tiramisu, parce qu'on en a goûté des tiramisus hein, en étant en Messine, on en a goûté, il ne faut pas qu'il soit liquide.
0: Voilà. Ouais.
3: Ouais, ça.
4: Il faut qu'il soit bien ferme.
3: Bien ferme.
4: Et ça, c'est vraiment le sujet.
3: Bien ferme, mais léger. Il faut qu'il y ait le juste milieu avec les saveurs aussi, un café bien fort pour que ça sente le café et des bons ingrédients de qualité, ça c'est vraiment la clé.
0: Ouais, et alors les bons ingrédients, vous les prenez où?
3: On essaye au maximum de travailler en circuit court pour tout ce qui est œufs, farine. Voilà, on essaye de travailler au maximum avec les circuits courts.
0: C'est un vrai juste milieu à trouver. Alors s'il faut pas que ça soit trop liquide ni trop solide pour rester quand même léger, c'est vraiment de la précision. Hein,
3: c'est de la précision en pâtisserie.
4: Main,
3: voilà, c'est ça.
0: Ouais, c'est ça. Et alors, vous avez mis combien de temps à la trouver, la vraie recette? Il y a eu beaucoup de tests qui ont été faits.
3: Il y a eu pas mal de tests, surtout pour la gestion du sucre. Après, la texture, forcément, nous, on a toujours baigné dedans. Donc, la texture du tiramisu, on l'avait. La recette, on l'avait par notre famille italienne. Après, c'était juste de jauger le taux de sucre pour plaire aux personnes.
4: Puis, en fonction des goûts également, il y a le sucre qui va varier. Donc c'est surtout ça qui joue quoi.
0: Ouais, c'est ça. C'est-à-dire que bon, bah il y a des gens qui vont aimer très sucré, d'autres moins.
3: C'est
0: donc il faut
3: ça.
0: Voilà, faut c'est encore

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4: Allez donc découvrir l'atelier Gal des Heures. Alors vous êtes quelques-uns à m'écrire là. Il y a Chantal qui vient de m'envoyer un message sur Facebook. J'écoute votre émission Miam. Où sont installées ces deux jeunes femmes italiennes pâtissières, donc Cassandra et Alicia, qui sont mes deux invités. Oui, c'est vrai, on vous trouve comment exactement?
5: 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Donc, le mercredi, le marché du Sablon, samedi, le marché de Thionville, et le dimanche, le marché de Sainte-Thérèse.
4: Ah oui, d'accord, très bien. Bon, bah voilà, Chantal, hein, y a plusieurs façons de trouver. Il y a un site internet aussi.
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4: Bon, on va continuer à parler bonne gourmandise italienne dans un instant, juste après Ten Sharp. Ten Sharp, bah dans 36 minutes, il sera Ten Sharp parce que ça veut dire 10 heures pile, 10 heures précises, voilà. You sur Ici Lorraine.

0: Ten Sharp, You sur Ici Lorraine.
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0: Bon alors là, on rentre dans une séquence de Bienvenue chez vous que j'aime particulièrement, vous commencez à le savoir, c'est la séquence des top 3. Voilà, moi je suis comme ça, je suis top 3 maniaque. Donc je vais me tourner vers mes deux invités, Cassandra et Alicia, hein, l'atelier Galdese qui fait de succulentes pâtisseries italiennes, hein, présentes sur les marchés. Vous pouvez aller voir sur Instagram, atelier Galdese-du-bas tiramisu, c'est ça ?
3: C'est
0: oui,
3: ça.
0: C'est ça, sur Instagram. Vous aurez toutes les infos. Bon, je vais vous demander vos top 3 plats italiens à toutes les deux. On va commencer par vous, Cassandra.
3: Plat italien ?
0: Ouais, plat.
3: Alors moi, quand je vais à Salerne, j'adore pasta alle vongole. Ça, j'adore. C'est des spaghettis avec des palourdes, avec une sauce incroyable. Ça, c'est ce que je préfère. J'aime beaucoup la parmigiane. C'est comme des lasagnes. Enfin, c'est une sorte de lasagne aubergine. C'est que avec des aubergines sans viande.
0: Okay.
3: C'est un plat végé. C'est magnifique.
0: Oui, j'ai déjà goûté il y a longtemps.
3: C'est très bon. Et surtout celles de ma grand-mère, elles sont incroyables.
0: Ah bah évidemment.
3: Ah oui, ça. Après, la pizza napolitaine, j'aime beaucoup aussi.
0: Elle est à quoi la pizza napolitaine
3: déjà? Alors, pizza napolitaine, c'est en fonction de la pâte. En fait, il y a des pâtes épaisses et des pâtes fines. Et la pizza napolitaine, c'est plus pâte fine et c'est très très bon.
0: Alicia, un top 3 plat italien.
4: Alors, en top 3, bon, y a pas mal de choses hein, qu'on aime en Italie, effectivement. Mais bon, moi, je vais rester un petit peu sur les classiques. Déjà, il y a la carbonara. Mais la vraie carbonara.
3: C'est vrai. Pas...
0: Et alors, la vraie carbonara, elle est comment ?
4: Sans crème. C'est sans crème.
0: D'accord.
4: Donc, oui.
0: Donc, on a tout faux, nous, en France, en fait.
4: C'est ça. Mais les Français, on adore la crème. Mais elle est bonne aussi, cette recette. Hein. Faut pas dire non. Mais c'est vrai que la bonne carbonara avec des œufs, un bon pecorino, un bon parmigiano, c'est le meilleur. Et puis surtout, le bon guanciale, c'est le plus important. Après, qu'est-ce qu'on a ? On a les cacio e pepe. Donc ça c'est aussi des pâtes, c'est avec du poivre, beaucoup de poivre et surtout du parmesan. Et oui. C'est que ça en fait. Et c'est vraiment
0: poivre
4: incroyable.
0: Et parmesan.
4: Poivre c'est
0: et
4: ça.
0: Parmesan. Simple, efficace.
4: Faut pas chercher loin. Faut pas
0: oui,
4: chercher
0: c'est
4: loin.
0: Vrai, c'est vrai. Il faut pas toujours trop se casser la tête. Hein.
4: Et bien sûr les lasagnes. Moi
0: oui.
4: J'adore les lasagnes.
0: Ouais. Mais ça c'est vrai que c'est un chef-d'œuvre. C'est inusable. Allez rapidement un top 3 pâtisseries italiennes. Cassandra.
3: Ah bah le tiramisu évidemment ça ouais. C'est inévitable.
0: Indétrônable.
3: Et ce que j'aime beaucoup aussi quand je vais à Naples c'est les sfogliatelles. C'est vraiment c'est une pâtisserie typique de Naples. C'est très.
0: C'est normal
3: bon.
0: Que je la connaisse pas ou c'est parce que je suis
3: peut-être,
0: inculte.
3: Non c'est peut-être normal non. Ici c'est très difficile à produire. C'est quelque chose qu'on voit pas et que les Français ne connaissent pas. Mais à Naples c'est vraiment c'est vraiment très connu. C'est une pâte feuilletée avec de la ricotta à l'intérieur. Très très bon. Je vous conseille d'ailleurs si vous allez à Naples de prendre ça. Et cannoli sicilien pour le troisième. Là les cannoli siciliens c'est très très bon aussi. C'est un biscuit pareil frit. Avec de la ricotta sucrée à l'intérieur. Et ça, on va peut-être le développer sur notre stand bientôt.
0: Ah, top, ouais. Top. Bon, et vous, Alicia, un top 3 pâtisserie ?
4: Oh, là, moi, je suis un peu sur la même chose que ma sœur. Hein. C'est vraiment les cannolos. Moi, j'adore ça. J'aime beaucoup la panna cotta aussi. C'est très frais en été. Ça fait du bien. Et ça, d'ailleurs, on en fait aussi
3: également.
4: Et puis, bien sûr, bah, le tiramisu. Après, moi, j'aime beaucoup les tiramisu aussi. Spéculoos un peu plus gourmand ou caramel beurre salé. Des fois, ça change.
0: Ah, c'est vrai qu'au caramel, ça
4: c'est... change un petit peu que le café.
3: Classique.
4: Donc,
3: ouais.
4: Voilà.
3: Ouais. Et ça, vous pouvez retrouver sur notre stand.
0: Bon, très bien, très bien. Au marché Sainte-Thérèse, ça, j'ai bien noté.
3: Oui.
0: Le dimanche matin. Mais y a aussi à plein d'autres endroits. On va les rappeler aussi avant la fin de l'émission. Côté route, comment ça se passe ? Bon, ça circule globalement bien. Il y a un petit peu de monde. Ça, c'est un peu étonnant entre Glatigny et sur la D72. Comment ça se fait ? Parce que ça roule bien. Là, on est dans le secteur de Sainte-Barbe. Bon, si jamais il y a des problèmes sur la route, vous nous les signalez évidemment 03 87 52 13 13. Vous pouvez nous laisser aussi des messages sur WhatsApp au même numéro. J'insiste là-dessus parce que c'est nouveau, donc il faut bien que ça rentre dans les têtes.
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0: Voici Renaud, il dit que c'est l'une des chansons de son répertoire qu'il préfère. Voilà, cette chanson, elle est dans son top 3 à lui. En cloque sur Ici Lorraine.
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0: Renaud en cloque sur Ici Lorraine.
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0: Allez, donnez-moi votre top 3 cuisine italienne, je sais pas, votre top 3 pizza. Moi, je vous donne le mien. Regina, Neptune, Oriental. Voilà. Votre top 3 restaurant italien. Tiens, 3 adresses que j'adore. Le Taormina au Banc-Saint-Martin. Incroyable. Le Martina à Metz, près de la gare. Le Visconti à Metz aussi, mais je crois qu'il vient de fermer. Et le Pioppa Lasagna, parvis des droits de l'homme, à Metz également. Je lis des messages, vous m'en envoyez, c'est très bien. Il y a Pascal qui me dit, tout est bon dans la cuisine italienne, cuisine simple et compliquée à la fois. C'est pas si facile que ça de faire un bon plat de pâtes, mais il y a bien plus que les pâtes. Je me régale déjà de retourner en Italie en juillet. Et pour finir, une excellente adresse à Metz, le Martina en face de la gare. Justement, Cassandra, vous avez travaillé au Martina.
3: Oui, j'étais seconde de cuisine au Martina.
0: Ouais, c'est ça. Hein. Ouais, c'est vrai que c'est de la vraie cuisine italienne.
3: C'est de la vraie cuisine italienne. Il y a des bons produits. Tout est fait maison, du vrai fait maison. Tout est artisanal. C'est vraiment un très très bon restaurant.
0: Et alors, si je vous demande à vous deux, donc Cassandra et Alicia, vos adresses italiennes préférées.
3: Le premier, c'est chez mamie, hein,
0: oui.
3: Forcément. Ça, c'est obligatoire. C'est vrai qu'on mange très souvent des plats italiens chez mamie. Après, le Martina, pour les plats de pâtes, très très bon. Et peut-être...
4: Les pizzas, il y a chez Branco. C'est très, oui, très bon en pizza. Ou alors, si vous aimez bien, il y a Dolce Vita en pizza également. Après, c'est vrai que nous, tout ce qui est pâtes, on mange à la maison.
3: Ouais,
4: en fait,
3: c'est ça.
4: Donc, on va pas forcément au restaurant pour tout ce qui est plat italien.
0: Ouais, c'est ça. Ouais, parce que j'imagine que, comme souvent, ce sont des plats italiens faits par des Français, ça vous paraît un peu sans saveur, quoi.
3: Pas forcément sans saveur. Peut y en avoir des très bons. Mais c'est vrai que nous, on est habitué à une cuisine riche et authentique, avec des produits qui viennent de chez nous aussi. Parce que quand on fait le voyage, on revient souvent avec des produits qui viennent de chez nous en Italie. Donc forcément, on a les vraies saveurs de l'Italie.
0: Eh oui, c'est ça. Je me posais aussi une question. C'est facile de bosser entre sœurs ?
4: Ça va.
3: Pour l'instant, ça fait 2 semaines qu'elle est en stage, donc c'est le début, ça va. On verra par la suite. Non, pour l'instant, ça se passe très bien.
4: Après, ouais, c'est un petit stage de 2 mois, donc ça sera assez rapide.
0: Ouais.
4: Mais bon, on a l'habitude d'être toujours ensemble, alors oui, ça va, on est plutôt fusionnels, donc oui, c'est ça qui fonctionne bien.
0: Oui.
4: Mais on verra plus tard quand moi, j'aurai fini plutôt mes études. On va déjà finir les études.
0: C'est ça. Et donc, toutes les deux. Alors, vous, Alicia, vous faites aussi des études de cuisine, c'est ça ?
4: Alors oui, j'ai fait des études surtout en service. Et là, je suis en études de marketing et vente, surtout appliquées dans le digital. C'est pour ça que je fais un peu tout ce qui est com, surtout pendant mon stage. C'est le but de mes études.
0: Ouais, mais c'est ça qui est super, c'est que vous êtes très complémentaires finalement.
4: Exactement.
0: Vous préparez les plats, puis vous communiquez sur les plats. Donc c'est l'union fait la force,
4: c'est
0: en quelque
4: ça, exactement,
0: sorte. Ouais. Une recette simple en cuisine italienne à faire chez soi, qu'on pourrait faire très facilement, ça pourrait être quoi par exemple ?
3: De pâtisserie ?
0: Pourquoi pas, ouais.
3: Pâtisserie, faire une bonne crostata, c'est avoir des bons produits, des bons œufs frais, etc. pour faire une belle pâte sablée qui est à base d'œufs, de beurre, de farine, de sucre. La faire reposer au frigo et après la baisser pour mettre une belle confiture artisanale
4: ou maison, pourquoi pas,
3: dessus et au four pendant 50 minutes, voire une heure, tout dépend de l'épaisseur de la pâte, à 165 degrés.
0: Avec quel type de confiture est-ce que c'est particulièrement bon ?
3: Ça dépend des goûts et des goûts de chacun, mais moi j'aime beaucoup. En plus, c'est la période, confiture de fraises, c'est excellent.
0: Ouais.
3: Confiture de fraises, c'est excellent.
4: D'abricot également, c'est super bon.
0: Ouais.
4: Et puis même, nous, on fera là à la Mirabelle pour remettre un petit clin d'œil, bien sûr, à la Lorraine, c'est important.
0: Bientôt ?
3: Bientôt, quand ça sera la saison.
0: Oui, quand sera la saison des Mirabelles, plutôt
4: exactement,
0: en été alors.
4: Voilà. Mais après, toutes les confitures sont bonnes à prendre.
0: Ah oui, oui, absolument. Venez me donner vos idées de recettes. 03 87 59 13 13. Allez, je vous attends.
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0: On continue à parler cuisine italienne dans quelques petits instants, mais pour l'heure, on s'ambiance avec Chic, le freak.

0: Nick, le Freak.
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0: Comment ne pas l'aimer, franchement? De quoi je parle? De la cuisine italienne, bien sûr. Vous êtes nombreux à témoigner là-dessus. Il y a Fabrice qui vient de m'envoyer un message sur WhatsApp. J'adore la cuisine italienne, me dit-il. Vous êtes nombreux dans ce cas. Il y a Michel de Metz qui est avec nous. Bonjour Michel.
3: Bonjour.
0: Michel, vous êtes fan de cuisine italienne, je l'entends à votre voix.
3: Oui, aussi.
0: Ouais. Non, en fait, je dis que je l'entends à votre voix, c'est pas vrai. C'est juste que si vous appelez, c'est qu'a priori, vous êtes fan de cuisine italienne.
3: Oui, aussi, j'ai ma compagne qui dépouille.
0: Ouais.
3: Donc j'ai eu le plaisir.
0: Ok, et donc vous y allez souvent, dans les pouilles?
3: Non, pas souvent, mais de temps en temps quand même, parce que c'est le temps qui nous manque, en fait.
0: Ouais, ouais. Et qu'est-ce que vous aimez là-bas? Quand vous êtes là-bas, vous mangez quoi?
3: Alors, je vais pas vous mentir, il y a des glaces, forcément.
0: Oui, c'est vrai qu'on n'en a pas encore parlé, des glaces italiennes. D'ailleurs, tiens, je me tourne vers mes deux invités, Cassandra et Alicia de l'atelier Galdese. Les glaces en fer, peut-être à court ou moyen terme ou long terme, c'est une idée?
4: On y a pensé pour cet été, enfin pour les étés. Il faut qu'on réfléchisse encore parce que
5: ça reste beaucoup de travail
4: et beaucoup de particularités. Oui. Et faire une bonne glace artisanale, ça demande beaucoup de savoir-faire aussi.
0: Ouais, on peut pas tout faire non plus.
3: Ouais,
0: hein.
3: Oui. Ouais. C'est pas les glaces du supermarché. Hein,
0: ah bah non, c'est les vraies glaces.
3: Il y a des glaces à base de pistache qui sont extraordinaires.
0: Oui. Ouais, ouais.
3: Vous en avez une autre qui s'appelle la soupe anglaise, qui est une glace à base de génoise à l'intérieur, avec des morceaux de génoise qui a un super goût, qui est super bonne, bien crémeuse.
0: Et alors ça, c'est ce que vous mangez quand vous allez donc dans les Pouilles.
3: Oui.
0: Hein. Ouais. Vous avez une adresse à nous recommander si jamais on passe par là-bas?
3: Pour les Pouilles?
0: Ouais.
3: C'est à Capriola.
0: À Capriola?
3: Oui, c'est à Capriola, près de Bari.
0: D'accord. Ah d'accord, ok. Ok.
3: Mais en recette, il y a aussi en recette, vous avez les
0: bracioles. Ce que je vais vous demander. De quoi? Il y a quoi?
3: Il y a les bracioles.
0: Alors, c'est quoi ça?
5: On connaît pas.
4: J'ai pas.
0: D'accord. Alors vous avez réussi à coller même mes deux invités. Moi je me disais je connais pas. Bon, encore une fois c'est encore un plat que je connais pas. C'est pas grave. Mais alors là si même mes deux invités connaissent pas, expliquez-nous de quoi il s'agit, Michel.
3: Alors les bracioles, c'est une fine tranche de steak.
5: Ah oui, je vois.
0: Ouais.
3: Voilà. Et dedans donc on incorpore, enfin on met une tranche de mortadelle, on met du fromage, on met des épices.
0: Ah, ça a l'air sympa.
3: On les roule, on les pique avec des cure-dents et c'est légèrement coloré et cuit dans une sauce tomate.
0: Oh là là, ça me fait envie. Redites-moi comment ça s'appelle parce que j'ai pas bien compris.
3: Des bracioles. Bracioles.
0: Bracioles.
4: Bracioles, oui.
0: Bracioles, d'accord. Je vais aller regarder, sur Internet.
3: Sur Internet, c'est assez sympa.
0: Ok, super. Très bien.
3: Donc là, voilà. Ou les polpettes.
0: Oui, ouais, ça, les polpettes, bon, c'est un grand classique, évidemment.
3: Mais, ouais. Oui, mais il faut qu'ils soient bien faites, parce que bien souvent, on trouve des boulettes de viande ici dans le coin, ils appellent ça des polpettes, mais ça n'a rien à voir. Je pense plutôt des boulettes de viande, des boulettes de bœuf, tepta, comme dirait l'autre, alors que les polpettes, il y a du parmesan dedans, il y a de l'ail, il y a du persil. Il y a du pain, c'est vraiment bien assaisonné, c'est coloré et en plus ensuite cuit dans une sauce tomate.
0: Ah, c'est avec les bonnes polpettes, alors là, ouais, mais c'est irréalisable. Voilà, si vous êtes fan aussi, voilà, mes deux invités sont fans aussi, évidemment. Merci Michel.
3: Ou une dernière recette.
0: Bon, alors restez là, restez bien là, on va se retrouver dans quelques instants juste après Louisa. Elle a sorti son premier album il y a quelques semaines qui s'appelle sobrement Louisa. Voilà. Soleil bleu sur Ici Lorraine, c'était le tube de l'été dernier, vous vous rappelez ?

0: Lisa, Soleil Bleu sur Ici Lorraine.
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0: Les abonnements montent en flèche sur le compte Instagram de l'atelier Galdézé. C'est une très bonne chose. Vous avez bien raison de vous abonner à cette page. Atelier Galdézé, tiramisu. Soyez très nombreux pour soutenir Cassandra et Alicia qui sont mes deux invités. On parle cuisine italienne. Il y a Michel aussi de Metz qui est avec nous au téléphone. Michel, alors vous aviez une dernière idée de recette à nous donner, italienne. Qu'est-ce que c'est?
3: Alors, c'est un petit peu comme... Un peu comme de la chachouka, vous savez, la sauce tomate avec des œufs cassés dans la sauce tomate. Là, vous prenez des tomates, une concassée de tomates que vous faites revenir avec de l'ail et un peu de basilic. Vous laissez cuire doucement avec de l'huile d'olive, forcément. Et une fois que la sauce tomate est bien réduite, vous cassez des œufs entiers dedans et vous laissez cuire les œufs dans la sauce tomate jusqu'à ce que le jaune soit moelleux, pas cuit dur, moelleux.
0: Ouais.
3: Le blanc va être cuit et vous laissez cuire comme ça dans la sauce tomate et ça se mange avec du pain.
0: Et ça s'appelle comment?
3: Ah, je sais plus.
0: Bon, voilà, c'est la recette de Michel de sauce tomate.
3: Ouais. Voilà, j'ai mangé ça dans les poules, c'est super bon,
0: super.
3: C'est bien copieux parce qu'avec le pain, bah forcément, on trempe le pain à chaque fois dans la sauce tomate qui n'a rien à voir avec la sauce tomate qu'on trouve ici.
0: Ah bah, évidemment. Forcément. Merci beaucoup, Michel, pour toutes ces belles idées. À bientôt, salut.
3: À bientôt. Au revoir.
0: Ciao. On va prendre très rapidement Patricia de Marly. Bonjour Patricia.
4: Oui, bonjour. C'est juste pour signaler le restaurant chez Rosa qui se trouve à Moulins.
0: Ouais.
4: C'est très bon et l'accueil est vraiment très sympathique. Voilà.
0: Il y a un plat particulier que vous nous recommandez là-bas?
4: Ben justement, les polpettes, le risotto, l'ossobuco.
0: Ok, très bien.
4: Par exemple, enfin tout est très bon, mais et en plus c'est vraiment leur gentillesse sur laquelle je voulais insister.
0: Ah bah, voilà. Le service, ouais, c'est important aussi, hein, la qualité de l'accueil.
4: Ils sont très, voilà, et tout est très bon en plus.
0: Ouais.
4: Il y a juste un petit souci, c'est un peu petit. Il n'y a pas de la place pour tout le monde.
0: Ah bah oui, mais là avec la pub que vous leur faites, franchement ils vont avoir plein de monde, ils vont pas pouvoir accueillir tout le monde, mais c'est bien comme ça.
4: Mais bon, c'était une manière de les remercier pour leur accueil et tout est très bon.
0: Ouais. Ouais, comme ça, ils vont avoir des clients, c'est super. Et alors, c'est vrai qu'en plus, les bonnes polpettes, je trouve que c'est particulièrement rare.
5: Oui,
0: franchement, on est d'accord. Hein.
5: Oui, totalement.
0: Ouais, c'est souvent, moi, quand je prends des polpettes, je suis assez souvent déçu. Bon, il y en a quelques-unes de bonnes ici ou là, mais c'est rare, les très bonnes polpettes. Oui. Merci, Patricia.
4: Bonne journée.
0: À tout bientôt. Salut. Et puis, je vais remercier également mes deux invités, Cassandra et Alicia Yvonnet. Merci à vous.
5: Merci.
0: Vous voulez rajouter un tout petit quelque chose?
5: Bah non, mais venez goûter nos tiramisu, nos gâteaux secs, tout ça. Venez nous voir, ça soit sur les marchés ou alors dans les magasins producteurs.
0: Voilà, on va juste rappeler donc alors les magasins et les marchés, où on vous trouve?
5: Alors sur les marchés, on est le mercredi au Sablon, le samedi à Thionville et le dimanche à Sainte-Thérèse. Et pour ce qui est des magasins, on est au Grand Pré, donc à Moulins, les Jardins Vitrés à la Max et les Maîtres Fermiers à Montois-Flanville.
0: Bon, bah top, franchement, il y a de quoi faire. Hein. Atelier Galdézé, -du-bas, tiramisu sur Instagram et sur Facebook aussi. Hein.
5: C'est ça.
0: Merci à vous deux.
5: Merci à vous.
6: Au revoir.
0: Salut. On va continuer à parler cuisine italienne dans la deuxième heure de Bienvenue chez vous.
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0: Voici les Scorpions tout de suite, du rock allemand, une chanson qui évoque la chute du mur de Berlin et tous les événements qu'ont suivi, hein, cette période historique qui a marqué la fin des années 80 et le début des années 90. Wind of Change, un vent de changement. Vous êtes sur Ici Lorraine, une très bonne matinée, profitez bien de votre jour férié si vous l'avez.

0: mythique ce titre alors, hein, les Scorpions avec Wind of Change. Nous allons continuer à parler cuisine italienne, c'est notre sujet aujourd'hui dans Bienvenue chez vous, dans la deuxième heure entre 10 et 11. Restez bien là.
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0: Jeudi 14 mai, vous écoutez Ici Lorraine, il est 10h. Un point sur l'info, tout de suite avec vous, François Pelleret.
2: 10 mois de prison ferme, plus 8 mois avec sursis pour une tentative d'agression sur un pompier samedi dernier à Hayange en fin de journée. Sur la 30 en fait, un automobiliste alcoolisé s'arrête sur la bande d'arrêt d'urgence. Les pompiers arrivent pour lui porter assistance, c'est un quadragénaire. Ils sont reçus par des menaces. Ils tentent même de s'en prendre à l'un des pompiers, mais il est maîtrisé en attendant les forces de l'ordre. Une voiture sur le toit hier à Thionville, rue Paul-Albert. C'est un axe majeur entre le Lincoln et le centre-ville. En tout, 3 véhicules sont impliqués dans le carambolage. 3 jeunes de 17 et 18 ans se sont retrouvés légèrement blessés. Hier encore, un automobiliste a été contrôlé à Thionville à 126 km/h sur un axe limité à 80. La police municipale menait une grosse opération de contrôle routier. Elle a dressé 13 procès-verbaux. De son côté, la préfecture de la Moselle a dressé le bilan des accidents pour tout le département en avril et on a déploré 4 morts et 43 blessés dans 36 accidents de la route. La Chine menace les États-Unis d'un conflit si la question de Taïwan est mal gérée par l'administration Trump. Les deux dirigeants sont face à face en Chine. Xi Jinping reçoit en grande pompe Donald Trump. Les autres sujets de discussion ont concerné la guerre en Ukraine, en Iran et la situation entre les deux Corées. Le Paris Saint-Germain concrétise son titre de champion de France à Lens, victoire 2-0. C'est le 14e titre pour le PSG, le 5e consécutif. Maintenant, objectif Ligue des Champions le 30 mai face à Arsenal. Toujours un match en retard hier, Strasbourg est allé gagner à Brest 2-1. Ce soir, Didier Deschamps dévoilera sa liste des joueurs qu'il emmènera au Mondial. 20h dans le JT de TF1. Le Mondial qui débutera le 11 juin en Amérique, c'est-à-dire États-Unis, Canada et en Amérique centrale, au Mexique. Le sondage lancé par Monsieur Sigogne confirme la renommée mondiale de Maurice et Mélodie à Saralbe. L'ornithologue Dominique Klein a simplement demandé aux abonnés sur Facebook d'où ils regardent Télé Sigogne, cette webcam qui est braquée en permanence sur le nid installé en haut de la mairie. Il a reçu quelques 2600 réponses. Elle confirme que ce couple de cigognes est bien suivi au-delà de la Lorraine, de la France, dans toute l'Europe, et puis même au-delà de l'Europe, il y a des fans en Amérique du Nord, en Afrique. Aujourd'hui, c'est vrai que des touristes viennent jusqu'à Saralbe, rien que pour voir ce couple de cigognes. Et alors le plus étonnant, au classement des départements français qui comptent le plus de fidèles, eh bien la Moselle est seulement 2e derrière le Bas-Rhin. On ne croirait pas être un 14 mai.
0: Non, on a plutôt l'impression d'être au mois de novembre.
2: Ouais.
0: Mais nous sommes bien 14 mai, hein, ça, il n'y a aucun doute là-dessus. Alors, est-ce que cet après-midi ressemblera plus à un 14 mai? Bah non, pas vraiment. Ce sont des orages annoncés pour cet après-midi avec des températures entre 9 et 12 degrés, donc 9 à Sarrebourg, 10 Saint-Avold-Forbach Beach, 11 Metz-Sarreguemines et 12 Thionville cet après-midi sur la route. Bon, là par contre, on a bien l'impression d'être un jeudi de l'Ascension parce que ça roule bien. C'est déjà pas mal, hein, franchement. Si vous constatez quoi que ce soit d'inhabituel sur la route, 03 87 52 13 13.
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0: On va continuer à parler cuisine italienne. Dans quelques instants, nous serons avec Antoine Camera, qui est un épicier spécialisé donc justement en cuisine italienne. Il fabrique lui-même ses pâtes dans la vraie tradition de la péninsule. Vous allez tout savoir très vite. Tout de suite, vous le savez, le meilleur de la musique est sur Ici Lorraine. Alors, au milieu des années 80, France Gall et Michel Berger ont fait un voyage ensemble au Sénégal. Et ça les a profondément marqués, ça les a bouleversés, ça leur a inspiré plusieurs chansons, dont celle-ci, Babacar. Bonne matinée à tous.

0: France Gall, Babacar sur Ici Lorraine.
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0: Jusqu'à lundi à Metz, la place d'Armes est aux couleurs, saveurs, senteurs de la cuisine italienne et en particulier celle de la ville de Vérone. Donc c'est l'événement Bellissimes, hein, 5e édition. Il y a une trentaine de producteurs, d'artisans qui sont là. Alors qu'est-ce que vous allez trouver? De l'huile d'olive, des produits de boulangerie, des confitures, des vins, des miels, des conserves, des fromages, de la charcuterie, des pâtes, de la polenta. Il y aura des ateliers culinaires, des concerts, des animations diverses. Ça va être absolument génial. Donc si vous aimez cette cuisine italienne, eh bien allez absolument faire un tour à Bellissimes, c'est en ce moment, hein, place d'Armes jusqu'à lundi. Donc, et puis écoutez aussi, bienvenue chez vous aujourd'hui. Dans un instant, nous serons en compagnie de Antoine Camera de l'épicerie spécialisée en cuisine italienne Managgia, située à Metz, 8 rue de Queuleu. Restez bien avec nous, c'est juste après Matt Pokora, que voici tout de suite avec Quand même, sur Ici Lorraine.

0: Matt Pokora, quand même.
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0: La vraie cuisine italienne, les pâtes authentiques, les carbonara originels, les sauces préparées vraiment selon la tradition péninsulaire, comme on dit. Comment est-ce qu'on fait? Eh ben, nous allons en savoir plus avec vous, Antoine Camera. Bonjour à vous.
2: Bonjour, buongiorno a tutti.
0: Buongiorno.
2: Merci beaucoup de m'accueillir. Je suis ravi d'être là.
0: Eh ben, on est ravi de vous accueillir. Buongiorno a tutti. Mon accent, ça va?
2: Ça va, c'est plutôt correct.
0: Ouais, il y a encore un peu de boulot, je sens. Hein. Il est poli, donc il n'ose pas me le dire, mais vous êtes le créateur de cette épicerie qui s'appelle Managgia, donc, qui est située à Metz, au 8 rue de Queuleu. Alors racontons un petit peu tout d'abord l'histoire de Managgia. Ça a été créé quand?
2: Et ça a été créé il y a à peu près 2 ans, du coup avec ma femme. On n'était pas du tout prédestiné à faire ça. C'est vraiment une histoire de passion. Moi j'ai grandi depuis tout petit dans la bonne nourriture italienne avec le nonno, la mamie qui préparait des bons plats. C'était moi qui pouvais décider qu'est-ce que je voulais manger à midi. Donc quand on venait me chercher à l'école, c'était qu'est-ce que tu veux manger? La pasta, nonno, les spaghettis. C'était, voilà, pour moi c'était la pizza. C'est vraiment
0: quelle enfance de rêve.
2: Ouais, le cliché quoi. Mais vraiment c'était top. Donc on a toujours baigné dedans et un jour on a eu besoin de retourner aux sources, de revenir vraiment à l'essentiel qui est pour nous la nourriture, après la famille bien sûr.
0: Ah oui.
2: Mais et donc on avait besoin de ça et on s'est dit ben pourquoi pas partager notre culture, partager ce savoir-faire, ces bonnes choses, ces bons plats avec le monde entier et plus particulièrement Metz puisqu'on est ouvert à Metz.
0: Ouais, voilà. Ouvert il y a combien de temps donc?
2: Il y a deux ans.
0: Ouais, il y a 2 ans. Voilà, vous l'avez dit, vous avez des origines italiennes. Ce sont vos parents qui sont italiens?
2: Mes grands-parents sont nés en Italie et mes deux parents sont nés en France, mais d'origine italienne du coup. Et j'ai un papa calabré et une mère napolitaine.
0: Ouais. Alors, vous avez dit, j'étais pas prédestiné à ça parce que c'est vrai que vous avez un parcours très intéressant. Au départ, vous étiez pas parti vraiment dans la cuisine?
2: Pas du tout. J'ai fait des études en ressources humaines.
0: Ouais.
2: J'ai travaillé pendant plusieurs années au Luxembourg. D'abord en tant qu'assistant RH. Ensuite très responsable RH, spécialisé en recrutement, etc. Et un jour, voilà, besoin de sens, besoin de faire quelque chose de palpable, de concret, de voir des sourires sur les visages quand ils dégustent ce qu'on prépare, c'est vraiment le top.
0: Ouais. Et alors donc, vous avez beaucoup de produits très différents hein, à Managgia. D'ailleurs là, vous en avez amené, il y a des pâtes, il y a des gâteaux, il y a des sauces, vous faites vraiment de tout. Hein.
2: Tout à fait, exactement, ouais. On fait principalement, alors le cœur de métier, ça reste les pâtes fraîches artisanale que je produis tous les jours avec de la farine et de l'œuf, ni plus ni moins. Il n'y a pas besoin d'autre chose. On travaille tout circuit court et local, donc la farine elle vient du moulin Poinsignon à Fouligny. Les œufs c'est la ferme avicole de Neufchef. On essaie vraiment de rester dans la matière première la plus naturelle possible, on va dire, sans la modifier, sans mettre d'additifs, de conservateurs, tout ça. Et ça se ressent tout de suite. Ça se ressent tout de suite à la dégustation.
0: Ce qui est génial du coup, c'est que c'est de la vraie cuisine italienne, mais fait avec des produits mosellans. Donc il y a un petit peu les deux origines qui sont confondues dans votre cuisine.
2: Tout
0: quoi
2: hein,
0: voilà oui, quoi oui. Les origines italiennes et puis cette implantation mosellane, c'est la rencontre des deux, votre
2: clairement,
0: cuisine
2: clairement ouais. Ben, en même temps c'est aussi j'ai envie de dire qui je suis, c'est-à-dire
0: ouais.
2: Que ben j'ai des origines et j'ai grandi quand même ici,
0: ouais, c'est
2: donc
0: ça.
2: Je suis le plus italien des Français quoi.
0: Exactement. Alors vous allez nous expliquer donc quel est le processus de fabrication des vraies pâtes à l'italienne. Et puis vous allez aussi nous donner, on en parlait déjà dans la première heure avec mes deux invités Alicia donc et Cassandra, la recette de la vraie carbonara parce oui. que en France nous on la fait pas exactement comme il faut. Donc vous allez nous expliquer ça dans un petit instant. Voici tout de suite The Police sur ICI Lorraine, So Lonely.

0: Cette chanson, c'est un petit peu une relecture du No Woman, No Cry de Bob Marley. Hein. C'est Sting lui-même qui le dit. C'était The Police, So Lonely. On continue à parler cuisine italienne dans un instant.
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0: Vous trouvez de la vraie cuisine italienne? Ben vous avez plein d'adresses. Hein. Évidemment, vous pouvez notamment aller à Metz, rue de Queuleux, l'épicerie spécialisée Managgia, qui a été fondée par vous, Antoine Camera. Bon, alors on l'a dit, vous avez des pâtes artisanales, vous avez des sauces aussi là. Vous m'en avez ramené une. Qu'est-ce que c'est exactement?
7: C'est de la. Alors nous on appelle ça la sauce napolitaine. C'est vraiment la sauce traditionnelle avec de l'origan frais, tout simplement, quelques herbes, ce qu'il y a de plus classique.
0: Et alors qu'est-ce que vous avez d'autre comme sauce? Vous en avez plein. Hein.
7: Tout à fait. Alors là, c'est plus, on va dire, la partie de ma femme qui est saucière. Et on propose vraiment voilà, de la sauce bolognaise, de la sauce avec des polpettes, boulettes de bœuf, de la sauce gorgonzola, pesto vert, pesto rouge. Alors, on travaille toujours de saison. Donc, c'est sûr qu'en hiver, vous pourrez pas avoir de pesto vert parce qu'il n'y a pas de basilic, tout simplement. On fait aussi de la cacio e pepe, la crème de parmesan, la crème de citron. Enfin, voilà, on essaye de proposer vraiment un vrai morceau d'Italie à Metz, quoi.
0: Bon, ben, y a vraiment de quoi faire et vous allez nous expliquer dans un instant, mais comment vous préparez justement ces pâtes artisanales à la vraie façon italienne. Juste après Jackie Quartz, ce grand classique des années 80. Voici Mise au point. Je vous rappelle que si vous aimez la musique des années 80, et ben il faut nous écouter entre 19h et 20h. Hein. C'est 100% 80 tous les jours avec Laurent Petit-Guillaume.

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0: Jackie Quartz, mise au point sur Ici Lorraine.
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0: Des pâtes, on en mange partout, ça d'accord. Mais alors les vraies pâtes, à la vraie façon italienne, ça vous n'en trouverez pas partout. Vous pouvez en trouver à l'épicerie spécialisée Managgia, donc à Metz, rue de Queuleux. C'est vous qui l'avez fondée, Antoine Camera. Camera d'ailleurs, alors à Camera, évidemment, on peut penser à la caméra, mais il faut préciser qu'en italien, ça veut dire la chambre. Hein.
3: Exactement, exactement. Et comme votre collègue le supplie tout à l'heure, c'est très juste, ça fait référence à la caméra obscura.
0: Oui, c'est
3: qui,
0: ça.
3: Voilà, qui
0: la chambre obscura.
3: Prendre des photos, exactement.
0: C'est ça, la chambre obscure, hein, c'était les appareils photo, et ça c'est Benjamin qui réalise l'émission, qui est d'origine italienne lui aussi, qui nous l'a appris. Franchement, on apprend plein de choses. Bon alors, les vraies pâtes à la façon italienne, comment est-ce que vous les préparez?
3: Eh bien, selon les régions en Italie, il y a plusieurs manières de les faire. Il y a des gens qui mettent de la semoule de blé dur, il y a des gens qui mettent de l'eau, il y a des gens qui mettent de la farine. Alors nous, chez nous, on met de la farine et de l'œuf. C'est important pour la consistance, pour la teneur de la pâte, suite à la cuisson, etc. C'est la vraie manière de faire, il n'y a pas besoin de plus de choses.
0: Donc farine et œuf, et alors comment est-ce que ça se prépare à partir de ça?
3: Eh bien, vous préparez votre farine, ensuite vous incorporez votre œuf. Ce qui est important, c'est le pétrissage, qu'il soit à la main ou à la machine, peu importe. Un bon pétrissage, ça va vous donner une bonne pâte par la suite. Si vous la faites à la main, ça permettra de qu'elle se déchire pas, etc. Et si vous la faites à la machine, par exemple, avec un moule, alors forcément, nous on travaille avec des moules en bronze pour que la pâte, elle soit rigate, et comme on dit, ça veut dire qu'elle soit bien rugueuse, qu'elle accroche bien les condiments, la sauce, et ça permet en effet qu'elle se tienne bien à la cuisson, quoi.
0: Et alors, ça prend combien de temps, cette phase de pétrissage?
3: Alors, en général, ça peut varier selon votre force, j'ai envie de dire. Si vous avez la bonne force dans les mains, que vous êtes affilié à l'exercice, ça peut prendre pas trop longtemps. Et surtout, quand on a une machine, on parle de 10-15 minutes, quoi.
0: Oui,
3: minutes.
0: C'est ça. Et alors, vous, c'est à la main, c'est à la machine?
3: Moi, c'est principalement à la machine, parce que, alors, dans ma famille, le dimanche, on fait la pasta, c'est normal. On fait les lasagnes, on fait les ravioles, etc. Mais au magasin, on fait des quantités astronomiques. On parle en tonnes à l'année.
0: Et oui,
3: donc,
0: bien sûr.
3: Alors qu'à la maison, on parle de 2-3 kilos, quoi.
0: Oui, c'est ça. Oui, évidemment, hein, c'est un métier. Donc, c'est fabriqué. Voilà.
3: Lui, faire des tonnes à la main, ça peut vite devenir compliqué.
0: C'est ça. Hein, on n'a pas forcément toute la journée pour faire ça. Alors, vous avez plein de sauces différentes. Vous en avez parlé. Pour ce qui est des desserts, qu'est-ce que vous avez?
3: Alors, on propose des tiramisu fait maison, avec bien sûr les ganaches aussi fait maison. Alors j'appelle ça ganache, mais quand je parle du tiramisu framboise ou tiramisu pistache, eh ben on prend de la vraie framboise, on prend de la vraie pistache et on fait notre ganache avec. Et on propose aussi des panna cotta. Voilà, panna cotta, fruits exotiques, fruits rouges, tout fait maison bien sûr.
0: Bon, je vais vous demander forcément un top 3, parce que moi c'est ma grande passion, c'est les top 3. Si

0: vous un top 3 saveurs tiramisu.
1: Alors pour moi, le vrai et l'unique, ça reste le tiramisu café.
0: Oui.
1: C'est vraiment l'un
0: c'est le basique, celui-là.
1: C'est le basique, le traditionnel. On peut pas court-circuiter celui-ci. Et ensuite, je vous dirais, le tiramisu framboise, le tiramisu pistache sont pour moi encore cohérents. Par contre, voilà, quand on va commencer à rentrer dans des tiramisus qu'on appelle des tiramisus spéculoos, Oreo, Bueno, tout ça. Alors je veux bien, c'est de la fantaisie, c'est très bon, j'en mange aussi. Hein.
0: Moi, franchement, j'avoue que j'adore, mais disons que c'est pas le tiramisu originel, quoi.
1: On va dire que c'est vraiment de la revisite.
0: Ouais, c'est ça. Là, on est plus vraiment dans le tiramisu de base, quoi. On est un peu dans autre chose. Ouais. Mais ça n'empêche que ça peut être quand même très bon.
1: Ah oui.
0: Bon, ça me rassure si vous êtes d'accord avec ça. Alors oui, il y a aussi cette question des pâtes à la carbonara, parce que alors ça, moi, j'ai envie de savoir ce que c'est, comment est-ce qu'on fait de vrais carbonara. Vous allez nous dire ça dans un petit instant. Hein. La recette originelle, pas celle qu'on trouve en France. Alors, on en a déjà un petit peu parlé tout à l'heure avec mes deux invités, Cassandra et Alicia de l'atelier Galdese, qui nous disaient, en Italie, il n'y a pas de crème. Hein, mais alors, vous allez nous dire comment ça se prépare pour de vrai. Voici Pilayon tout de suite avec Happy Children. On parle d'Italie. Ça, justement, c'est de l'Italo Disco. Son vrai nom à Pilayon, c'est Pietro Paolo Pelandi. Bon, je sais que sur l'accent, il y a encore un peu de boulot, mais je fais ce que je peux. Hein.

0: Happy Lion, Happy Children sur ici Lorraine. Sur la route, ça roule bien. Donc ça, c'est la bonne nouvelle en ce jour férié. On peut rappeler quand même cette route coupée, donc à hauteur de Rezonville, donc sur la D103 entre Malmaison et Gorz. Voilà, route coupée pour travaux. Oui, n'hésitez pas à nous donner des infos route au 03 87 52 13 13. On parle cuisine italienne ce matin dans Bienvenue chez vous. Antoine Camera, vous êtes avec nous, l'épicerie spécialisée Managgia. Bon alors, la vraie recette des carbonara, qu'est-ce que c'est précisément ?
1: Alors, c'est une recette très simple en soi à la base. C'est une recette romaine, c'est important de le dire. Et la carbonara, c'est fait avec de la guanciale. La guanciale, c'est de la bajoue de porc qui est affinée un peu plus de 3 mois avec de l'ail et de la sauge. Et c'est vraiment ça qui va faire le cœur, le goût de la carbonara. Et avec, bien sûr, on va mettre du pecorino romano, du jaune d'œuf, du poivre.
0: Et sur... Ah, le jaune d'œuf, il y est. Hein.
1: Ah, oui. Le jaune d'œuf, c'est très important.
0: Ah, d'accord, ok.
1: Parce que vous pouvez même en mettre plusieurs.
0: Oui, c'est ça. Parce que alors, je sais que bon, dans la vraie recette, il n'y a pas de crème, mais je me demandais s'il y avait vraiment de l'œuf ou pas.
1: Ah, oui, c'est très important. Et c'est justement ça qui va faire un peu le liant de votre sauce. Hein. Donc, et en effet, surtout pas de crème si on ne veut pas avoir de problème avec les Italiens.
0: Ah, d'accord. Ah, alors, il y a une vraie question aussi, c'est est-ce qu'on peut couper les pâtes aussi ? Alors, ça, vous allez nous le dire dans quelques instants.
1: C'est un sacrilège.
0: Bon, ben voilà, j'ai déjà ma réponse. Voilà, il ne faut surtout pas couper les pâtes. Hein. Je sais que parfois, il y a des Italiens qui m'ont dit, bon, nous, on le fait de temps en temps, mais je pense que ceux qui sont vraiment attachés à la vraie cuisine italienne, non, là, c'est interdit, il ne faut surtout pas couper les pâtes. Bon, ben, on a d'autres questions à vous poser dans quelques instants, Antoine Camera. On va continuer à évoquer cette épicerie Managgia, donc située rue que le Hamas restait avec nous.
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0: Quelle est votre chanson préférée d'Étienne Dao ? Tiens, vous pouvez me le dire sur WhatsApp si vous en avez envie. Vous pouvez me livrer votre top 3 03 87 52 13 13. Envoyez-moi des top 3 sur WhatsApp, n'hésitez pas. Hein. Bah moi c'est celle-là, ma chanson préférée d'Étienne Dao. Des heures hindoues.

0: Alors viens dans Magie Martienne, Étienne Dao, des heures hindoues.
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0: Alors viens dans ma vie italienne, c'est un petit peu ce que vous nous dites, Antoine Camera, dans votre épicerie spécialisée rue de Queuleu à Metz, Managgia. Alors on a évoqué donc les vraies pâtes à l'italienne. Si je vous demande, alors vous ne faites pas de pizza, hein,
2: mais on fait pas de pizza, mais voilà, j'ai un papa qui est vraiment spécialiste de la pizza.
0: Alors si je vous demande la vraie pizza là aussi, à quoi est-ce qu'elle ressemble, quel goût est là?
2: La vraie pizza, tout simplement, c'est la margherita.
0: Ouais.
2: Alors pourquoi? Parce que si les ingrédients sont bons, il n'y a rien à cacher. Vous savez tout de suite si la pizza est bonne ou pas.
0: Oui, c'est ça, c'est la pizza de base, hein, au fromage.
2: Exactement, avec un peu de sauce.
0: Ouais, c'est ça. Et allez, un top 3 pizza, les deux autres pizzas que vous aimez particulièrement?
2: Alors la Regina, c'est un grand classique, c'est généreux, c'est réconfortant.
0: Ouais, moi c'est ma préférée.
2: Et avec ça, je mettrais la focaccia, bien épaisse, bien aérée, avec de la mortadelle coupée bien fine dessus, c'est simple, efficace.
0: Ouais, c'est vrai que ça c'est un bon trio gagnant. Où est-ce qu'on peut trouver donc vos produits, les produits de Managgia? Donc on peut les trouver déjà dans l'épicerie, hein.
2: Tout à fait.
0: C'est 8 rue de Queuleu, hein.
2: Exactement, tout à fait, en bas de la rue de Queuleu. Et alors c'est vrai qu'on a vraiment l'ambition de fournir des pâtes fraîches à Metz, de devenir premier fournisseur de pâtes fraîches à Metz, et il se trouve qu'on travaille déjà actuellement avec la Dame Jeanne, le Pizzaiolo, la Casa Ricci. Donc vous pouvez retrouver nos pâtes chez eux sans problème, et c'est des endroits où on mange très très bien, et il y a du savoir-faire, des ingrédients de qualité.
0: C'est impressionnant, parce que alors vous avez été créé, vous vous êtes créé il y a 2 ans.
2: Exact.
0: Et vous fournissez déjà des adresses qui sont un peu des références, hein.
2: Exact, et c'est une vraie fierté pour nous.
0: Ouais, ça c'est top, hein. Ça veut dire que ça a vite pris.
2: Ouais, tout à fait, ça a vite conquis, et vraiment on est ravis, et c'est très gratifiant pour nous.
0: Ouais, c'est clair, vous êtes parfois présent sur quelques marchés, ça peut arriver.
2: Pas encore, mais en tout cas ça va être le cas, pouvoir faire un maximum de salons, d'événements, de marchés, voilà, dès qu'on pourra se diviser, parce qu'on a concentré toute notre force sur ce magasin premièrement, et puis dès qu'on pourra, on pourra voilà faire s'étaler, s'agrandir un peu par le biais de ce genre d'événements.
0: Est-ce qu'il y a des projets à annoncer, des choses qui vont se passer peut-être dans les prochaines semaines, les prochains mois, pourquoi pas les prochaines années même, hein? Comment est-ce que vous voyez le développement de Managgia?
2: Pourquoi pas être présent dans d'autres ville, pourquoi pas proposer encore plus de spécialités, la parmigiana, il y a plein de choses qu'on ne propose pas encore, mais qu'on sait déjà faire, donc j'ai hâte qu'on grandisse et qu'on puisse vraiment partager ça avec la France entière et peut-être plus.
0: Vers l'infini et au-delà.
2: Exactement,
0: comme on dit.
2: Exactement.
0: Voilà, Managgia, donc 8 rue de Queuleu. Alors il y a un Instagram aussi, hein, que vous pouvez rejoindre, Managgia Metz. Hein.
2: Exactement, tout à fait.
0: Voilà, vous êtes présent sur d'autres réseaux sociaux aussi.
2: Les principaux, hein, Facebook, TikTok. Mais c'est vrai que sur Instagram, c'est là où on est plus présent, et c'est là où chaque semaine on va vous dire qu'est-ce qui est prévu, quelle pâte, parce qu'on change régulièrement de forme de pâte, de sauce. Vous avez toute l'actu sur Instagram.
0: Managgia Metz avec 2 N et 2 G. Hein.
2: Exactement.
0: Voilà.
2: Ouais. C'est vraiment un motif typique, on va dire un peu campagnard, ça parle au plus italien des Italiens.
0: Et ça signifie quoi?
2: Ça signifie, on va dire, ça a plusieurs significations. On est plus dans le langage familier là. Hein.
0: Ok.
2: Voilà, on peut le dire de manière péjorative comme de manière très positive. On peut dire Managgia come buona questa pasta.
0: Ah, voilà,
2: on peut dire Managgia ça m'embête un peu, quoi. Voilà.
0: Ah, je vois, c'est un petit peu l'équivalent d'un mot français qu'on place nous un petit peu partout, qui est pas très poli, mais j'ai pas envie de le dire, mais voilà, hein, c'est un mot que moi j'utilise beaucoup hors micro évidemment, mais qui peut exprimer la satisfaction ou aussi l'embêtement.
2: Je vois
0: duquel vous parlez, mais je ne vais pas le dire à l'antenne. À bientôt Antoine.
2: C'était un plaisir, merci beaucoup, au revoir.
0: Très bonne journée, salut. Voilà, Managgia à Metz, n'hésitez pas.
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0: Dans un instant, Maxence Radovic nous emmène faire un tour à bord du bateau, le Messo. Vous allez tout savoir très vite. Et tout de suite, Manadja, j'adore cette chanson. Taylor Swift, The Fate of Ophelia.

0: Taylor Swift, The Fate of Ophelia.
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0: Tous les jours dans Tester, Approuver, on vous donne envie de sortir de chez vous, de tester de nouvelles expériences. Maxence Radovic, vous nous emmenez sur l'eau aujourd'hui.
3: Et oui, c'est bien le klaxon d'un bateau que vous venez d'entendre. Pour se rendre au boulot ce matin, on prend le bateau. Direction le centre-ville de Metz pour tester un moyen de transport en commun pas comme les autres. Metso, la navette fluviale. Et déjà, rien que pour l'ambiance, on adore. Vous montez à bord d'un bateau en plein centre-ville, au niveau du moyen pont, et là, vous glissez tranquillement sur la Moselle. Pas de klaxon de voiture, pas d'embouteillage, juste le bruit de l'eau. Et ça, franchement, le matin, ça change. Metso, c'est surtout un vrai transport du quotidien, un petit peu comme un bus, mais en version bateau. Alors, avec votre ticket classique du réseau Le Met, vous pouvez embarquer et faire plusieurs arrêts. Le Saulcy, Saint-Symphorien, Longeville, Sichazel et même aller jusqu'à Moulins-les-Metz. Alors c'est sûr, ça va prendre un petit peu plus de temps. Le bateau est plus lent que le bus, 30 à 60 minutes en général, selon votre trajet. Mais prendre le temps de profiter du paysage le matin, c'est juste parfait. Moi, j'ai adoré mon expérience. Autre bon point, les bateaux sont 100% électriques, donc zéro bruit et zéro pollution. Et côté pratique, c'est plutôt bien pensé. Accessible aux personnes à mobilité réduite, possibilité de monter avec un vélo ou une trottinette, et il y a plusieurs rotations du lundi au samedi, du matin jusqu'au soir. Alors vous pouvez l'utiliser soit en allant travailler le matin, soit en y revenant le soir si vous êtes un petit peu moins pressé, et puis sinon, juste pour une petite balade, profiter de la Moselle, du paysage de Metz, mais aussi de la nature, tout en détente et en filant sur la Moselle. Ça joint l'utile à l'agréable, vous l'aurez compris, ça mélange transport en commun et petite parenthèse de détente. Donc les navettes fluviales Metso, c'est testé et approuvé.
0: Merci Maxence Radovic. Dans un instant, nous allons retrouver Muriel Giordan avec cette nouvelle tendance, enfin cette tendance en tout cas, je ne sais pas si elle est vraiment nouvelle, en tout cas les brocantes et les vide-greniers, on le vend en poupe en ce moment, en 2026. Muriel vient nous raconter ça juste après. Eddie Mitchell, tu peux préparer le café noir sur Ici Lorraine.

0: Eddie Mitchell, tu peux préparer le café noir.
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0: Vous êtes notre radar des tendances, Muriel Jourdan avec vous. Rien ne peut nous échapper sur le monde qui nous entoure. Et ce matin, on s'intéresse aux brocantes et aux vide-greniers.
3: Plus que jamais tendance, et ça fait des années que ça dure. Friperie, marché aux puces, brocante, séduisent aussi bien les adultes que les ados, avec un engouement très important sur les réseaux sociaux.
4: Déjà, pour commencer, j'utilise le site videgrenier.org. Je sais qu'il y a d'autres sites, je vous mets tout en description.
5: Regardez-moi le meuble que j'ai trouvé en brocante dimanche. Alors moi, je l'imagine vraiment en meuble télé.
6: On a chiné un superbe présentoir de magasin à détourner comme vous voulez dans une cuisine.
7: Et je vous montre ce que j'ai acheté pour moins de 20 euros. Spoiler, il y a des pépites. Ce sac tressé pour 3 euros, il est parfait pour l'été. Par contre, il puait la mort. J'ai dû lui mettre plus de vodka que je n'en ai bu pendant mes années de fac.
3: Évidemment, plus nos portefeuilles sont en dépression, plus l'engouement pour les vide-greniers est fort, hein, étant donné les économies qu'ils permettent de réaliser.
0: Ah bah oui, acheter d'occasion, sans aucun doute, c'est entrer dans nos habitudes de consommation. Selon une étude de Xerfi, Muriel, le marché de la seconde main a généré 14 milliards d'euros de chiffre d'affaires en France en 2024, tous circuits confondus.
3: Oui, chaque année, 50 000 vide-greniers et brocantes sont organisés en France et la grande majorité au mois de mai et au mois de juin. Ce jeune étudiant de 19 ans, il s'y est mis il y a 3 ans, non sans quelques déconvenus.
8: J'ai payé des impôts une fois parce que j'ai une activité d'achat de revente de chaussures, notamment sur des plateformes comme Vinted. Et donc, à la fin de l'année, tu as un bilan annuel. Et apparemment, j'avais vendu un trop gros volume. Et donc, ils avaient envoyé mes infos de vente à l'URSSAF et j'avais dû payer genre 20% du chiffre d'affaires. Ce qui m'avait fait chier surtout, c'est que j'avais pas été prévenu, quoi. Bah, je pense que la sensation que j'ai reçue, tout le monde là, en payant les impôts, c'est normal.
3: Alors, du coup, il te restait pas grand chose?
8: Et ouais, ça m'a tué une grosse partie de mon bénéfice.
3: Bah, bienvenue dans la vraie vie, hein.
8: Merci.
3: Bah, rassurez-vous, hein, si vous avez revendu un vieux chandail ou une robe à 15 balles, inutile de le déclarer au fisc. Depuis 2 ans, Vinted et Le Bon Coin transmettent automatiquement vos données aux impôts dès 2000 euros de vente et 30 transactions dans l'année. Mais ça ne déclenchera pas forcément l'impôt, hein, attention. Non, l'immense majorité des vendeurs occasionnels ne doivent rien. Et puisqu'on parle du succès des vide-greniers, sachez que dans quelques semaines, ce sera le retour des vide-greniers IKEA. Ils auront lieu dans plusieurs villes en France le 6 juin prochain. Les vendeurs doivent réserver leur stand en ligne sur le site de l'enseigne. Ça coûte 10 euros, avec un maximum de 2 espaces par personne. Et tous les fonds collectés soutiendront les associations locales. Alors attention, parce que les places s'arrachent très vite chaque année pour ces vide-greniers IKEA. Alors si vous venez avec votre moitié, y aura-t-il autant d'embrouilles de couple en vide-grenier que dans le magasin du géant suédois? Ça, je ne peux pas vous le garantir, je suis désolée.
0: Et vive la seconde main, merci à vous Muriel Jourdan.
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0: Quels sont vos albums préférés des années 80? Ça pourrait faire un bienvenu chez vous, ça, tiens. Moi, je pense qu'il y aurait l'album 3 d'Indochine. Parce que franchement, il y a énormément de tubes géniaux dessus. Bah, comme celui-là, par exemple. Troisième sexe, sur Ici Lorraine.

0: Voilà. Les Indochines, oui, c'est ça, j'en perds mes mots. Troisième sexe sur Ici Lorraine, lui, il va vous prendre la main pour vous amener jouer avec lui, c'est Jérémy K.
1: On va tenter l'ascension des Vosges alsaciennes pour rejoindre Colroy-Laroche en ce jeudi férié. Un magnifique séjour pour vous et la personne de votre choix, Ilan, direction la Chenaudière. Vous êtes prêts pour jouer?
0: Oui.
1: Bon, on va se faire plaisir.
0: À demain, salut.
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1: Passe un excellent week-end, week-end de l'ascension, week-end long. Profitez-en, il est 11h. Le point sur l'actualité, c'est avec vous Bastien Munch. Bonjour Bastien.
3: Bonjour Jérémy, bonjour à tous.
1: Il avait menacé, tenté de frapper un pompier. Un homme a été condamné en début de semaine.
3: Condamné à 10 mois de prison ferme, 8 mois avec sursis. Samedi dernier, il avait insulté et menacé les pompiers venus le secourir. C'était sur la 30 à hauteur d'Ayange. L'homme était alcoolisé, il a été interpellé dans la foulée et donc jugé par le tribunal judiciaire de Thionville. Il perd son permis de conduire et a obligation de suivre des soins. Un accident hier après-midi à Arnaville, c'est au nord de Pagny-sur-Moselle. Vers 17h, deux voitures se sont percutées sur la départementale 952. L'un des conducteurs, âgé de 41 ans, a dû être désincarcéré. Il est légèrement blessé, tout comme le conducteur de la deuxième voiture. La préfecture de la Moselle vient d'ailleurs de publier ses chiffres de la sécurité routière pour le mois dernier. 36 accidents qui ont engendré des dégâts corporels au cours du mois d'avril. 4 morts, 43 blessés au total. On apprend également que 118 permis de conduire ont été suspendus pour conduite sous l'emprise de stupéfiants. Les deux hommes les plus puissants de la planète se sont rencontrés dans la nuit. Donald Trump, président des États-Unis, Xi Jinping, président de la Chine, lors d'un sommet très scruté en Chine, justement. Ils ont notamment discuté tous les deux de la situation au Moyen-Orient et de la crise en Ukraine. 25 ou 26 joueurs, fin du suspense ce soir. Didier Deschamps doit annoncer la liste de ceux qu'il retient pour le mondial de foot qui démarre le mois prochain aux États-Unis, au Canada et au Mexique. Le sélectionneur des Bleus qui sera invité au journal de 20h avec peut-être une surprise à attendre en la présence de Mathieu Hudol, l'ancien Grenat, souvent cité pour intégrer le groupe des Bleus. Et puis c'est fait, le Paris Saint-Germain est champion de Ligue 1. C'est la fin du suspense depuis la victoire des Parisiens. Hier soir, victoire 2-0 contre le Racing Club de Lens. Le FC Metz, on le sait depuis maintenant 10 jours, sera relégué en Ligue 2 la saison prochaine. Dernier match, ce sera dimanche, pour ce long week-end, et ce sera à Nice. 11h02 sur votre radio, ici Lorraine. La météo, je crains le pire de ce que vous allez m'annoncer pour ces trois prochains jours, Jérémy.
1: Oh, le pire. On va pas broyer du noir, mon cher Bastien.
3: Non, c'est vrai.
1: C'est vrai qu'il y a encore quelques...
3: Mais en me levant ce matin, j'avais un peu envie de broyer du noir.
1: Mais non, on va inverser la tendance, vous allez voir. Quelques rares averses sont possibles pour ce jeudi férié dans le courant de l'après-midi. Le temps pourra devenir même orageux par moment. Faudra donc prévoir le parapluie, plus particulièrement dans le Pays de Beach, ainsi que dans le secteur de Sarreguemines. Le vent soufflera aussi pendant les épisodes pluvieux, jusqu'à 65 km/h. Le thermomètre ne fera pas d'effort, je suis d'accord avec vous Bastien, pour ce début de week-end. 9 degrés, pas plus, à Villerue dans le Payot, c'est vraiment frais pour un 14 mai, on est bien d'accord. 10 degrés à Metz, gros temps Quin, Thionville. Coup d'œil sur demain, avec une alternance, averse éclaircie au menu, il fera encore de 9 à 12 degrés, c'est vrai que c'est très faiblard pour la saison, mais ça va remonter, allez, à partir de samedi. Voilà, le plus dur est derrière nous, genre.
3: Oui.
1: Voilà, de toute façon, on va trouver des occupations, on va sortir, on va aller au cinéma, c'est un temps aller au cinéma, ou peut-être à la Chenaudière.
3: Ah ben, si vous me l'offrez, avec plaisir.
1: Ah ben, écoutez, moi je peux pas le faire, mais les auditeurs, eux, vont pouvoir jouer au grand quiz ce matin, on va tout vous expliquer dans un instant. Avant cela, j'aimerais qu'on jette un rapide coup d'œil sur les conditions de trafic, Bastien, pour vous dire que c'est du vert, absolument partout sur les cartes de Bison Futé. Si vous avez décidé d'aller déjeuner dans la famille, la belle famille, ce midi pour ce jeudi de l'Ascension, il n'y a aucune difficulté pour le moment. 03 87 52 13 13. Bastien, préparez le peignoir, les petites mules blanches pour aller dans le spa de la Chenaudière.
3: J'arrive.
1: C'est quelque chose. Hôtel 5 étoiles, c'est ce qui vous attend dans le grand quiz.
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1: Et voici un artiste qui montera sur la scène du Galaxy d'Amnéville du 29 au 31 mai avec la troupe du Roi Soleil. Il y reprendra son rôle de Louis XIV. Il va falloir descendre du trône quand même ce matin. Voici Emmanuel Moir, Beau Malheur sur Ici Lorraine.
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0: ce qu'on sait par cœur. C'est qu'on va vous souhaiter, en tout cas sur Ici Lorraine, plutôt du beau bonheur. C'est pas très français.
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0: C'est bien le beau bonheur, je trouve, pour se retrouver ce matin. En ce jeudi de l'Ascension, c'est le 14 mai. J'espère que vous pouvez en profiter, que les personnes que vous aimez, famille, amis, ou alors tout simplement de la détente. Voilà, si vous êtes tranquillement à la maison. Météo un peu capricieuse, je trouve que c'est le bon moment pour tenter de gagner cette très très belle escapade qui vous tend les bras. Grand tirage demain à 11h50, vous en avez l'habitude désormais dans le grand quiz. On vous offre, eh bien, j'ai envie de vous dire, l'un des plus beaux hôtels spa du Grand Est, c'est la Chenaudière. C'est un hôtel spa 5 étoiles, relais château. Alors, à remporter, si vous nous rejoignez seulement pour la première fois cette semaine, une nuit ensuite, un dîner gourmand au restaurant Le Chêne. Je peux vous dire que le cadre est magnifique et ce que vous allez voir dans vos assiettes l'est tout autant. Petit déjeuner XXL avec cuisine ouverte et puis surtout le spa pour vous détendre et oublier le stress du quotidien, les soucis, l'information un petit peu pesante. On met tout ça sous le paillasson et on vient tenter le grand quiz. Le principe est simple, il y a trois questions. Vous me donnez deux bonnes réponses, vous êtes inscrit automatiquement pour le grand tirage. On va balayer l'actualité, les questions patrimoine qui concernent la Lorraine, la Moselle, la musique que vous aimez. Bref, que du bonheur. Allez vous inscrire, c'est Clémence qui décroche en plus ce matin. Vous avez juste à faire ce petit effort de composer le numéro du standard. Mais si, vous allez le faire, je le sens.
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0: 03 87 52 13 13 pour venir vous détendre avec nous, que vous soyez Metz, Thionville, Forbach, Sarreguemines, peut-être Le Peillot du côté de Longwy, Villerue, Briey. Voilà, vous êtes toutes et tous les bienvenus sur Ici Lorraine. En attendant, on écoute un artiste qui monte encore sur scène, on l'a vu en concert l'an dernier. Il a une énergie communicative, il a toujours ses ondes très feel good. Il a eu 76 ans hier, s'il vous plaît, énorme respect pour Stevie Wonder. Isn't She Lovely sur Ici Lorraine.

0: Et tout de suite, un petit morceau de Stevie Wonder. On voit la vie d'un autre côté. Isn't she lovely? 11h14, ça fait du bien. On voit la vie du
1: côté. 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
0: On est avec Cathy ce matin qui voit aussi la vie du bon côté. Bonjour, bonjour Cathy, bonjour Sargumine.
2: Bonjour Jérémy, bonjour à tous.
0: Bon, est-ce que vous allez bien? Est-ce que vous passez une bonne matinée? C'est important de vous poser la question.
2: Oui, une très bonne matinée.
0: Bon, c'est génial. Infirmière dans la vie de tous les jours, c'est ça?
2: Voilà, c'est ça. Oui.
0: Et là, c'est le week-end, on en profite?
2: On en profite. On aimerait sortir un peu plus. Mais
0: non, eh oui, voilà. Bon, là, c'est un petit peu compliqué. Oui, bah, et a priori, selon les prévisions de Météo France, j'ai vu que l'été pourrait revenir par la grande porte à partir du milieu de la semaine prochaine, Cathy. Voilà.
2: Mais c'est parfait.
0: Ah, je sens que ça
2: je
0: vous...
2: Je n'attends que ça.
0: Je sens que ça vous met de bonne humeur pour tenter
2: oui,
0: aussi.
2: Oui.
0: Vous le savez, Cathy, le grand tirage de demain pour vivre cette escapade magnifique, exceptionnelle.
2: Oui.
0: J'en permets moi à la Chenaudière. Vous connaissez les lieux, Cathy?
2: Pas du tout. J'aimerais découvrir.
0: Bah, de toute façon, dès que vous arrivez déjà, le cadre est magnifique. Vous allez voir quand vous montez dans votre suite. Alors là, vous avez l'impression d'être quelqu'un d'important quand vous arrivez à la Chenaudière, parce que le service est aux petits oignons. Et puis alors, le spa, le restaurant, le chêne, le petit déjeuner, le grand buffet ouvert quand vous arrivez là, franchement, c'est que du bonheur, Cathy. Je sens que vous en avez... Ah, j'aime le alala de Cathy. Qui veut tout dire. Bon, on va tenter en tout cas de vous y emmener avec notre série de trois questions que voici, Cathy.
2: D'accord.
0: Et on vous souhaite évidemment bonne chance.
1: Merci. 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
0: Quel artiste, adepte de la positive attitude, interprétera ses plus grands tubes demain soir sur la scène du Galaxy d'Amnéville, ma chère Cathy?
2: Joker.
0: Est-ce qu'il s'agit d'Hélène Segarra, de Priscilla ou de Laurie?
2: Laurie,
0: vérifions ensemble. Évidemment, Cathy, c'est Laurie. Laurie Pester, on vous a invité en VIP d'ailleurs tout au long de la journée d'hier à ce concert prévu demain soir au Galaxy. Oui. Vous avez écouté du Laurie un petit peu?
2: Il y a longtemps.
0: Oui, c'est ce qu'on se dit, mais franchement, elle a que des tubes, Laurie, honnêtement.
2: Oui.
0: Regardez là, c'est Soleil, c'est Salsa, c'est... Ça va être la fête, en tout cas demain soir du côté du Galaxy d'Amnéville, attendez-vous à vivre un concert assez exceptionnel. Et le principal, Cathy, dans cette affaire, c'est que vous avez votre premier point.
1: D'accord. 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
0: Niveau musique, Cathy, qu'est-ce qui tourne dans votre playlist? Qu'est-ce que vous aimez chantouiller sous la douche?
2: J'aime bien du Goldman, du Balavoine, des chanteurs, un petit peu de ma génération.
0: Bah oui, les années 80. Ah bah vous êtes servi.
2: Les années 80.
0: Vous
2: oui.
0: êtes servi sur Ici Lorraine.
2: Oui.
0: On a tout ce qu'il faut, on a les plus grandes chansons, Cathy. Mmh. Vous allez pouvoir donc me répondre assez facilement à cette question, j'en suis sûr. Quel chanteur est atteint de la maladie d'amour dans un tube sorti en 1973?
2: Michel Sardou.
0: Cathy, je sais, il fait gris, il y a des nuages, mais vous allez chanter avec nous, s'il vous plaît. Vous aussi qui nous écoutez.

0: auriez une superbe collègue de karaoké, Cathy. Franchement. Ah,
1: j'aimerais bien. Alors ça, j'ai hâte de faire un jour un karaoké.
0: Je vais vous dire un truc. Je vais demander votre numéro standard à Clémence. Et le prochain karaoké qu'on fait avec l'équipe d'ici Lorraine, on va vous convier.
1: Ok.
0: Vous venez ? Non, mais c'est du sérieux. Hein. C'est pas comme ça un mot lancé en l'air, Cathy. On va vous inviter à venir chanter La Maladie d'Amour, si vous êtes d'accord, bien entendu.
1: Pourquoi pas ?
0: Pourquoi pas ? Voilà, on verra en tout cas si Cathy accepte l'invitation. On a les deux points, bravo Cathy !
1: Oui !
0: Et ben voilà, le grand tirage, il est pour vous, évidemment demain pour tenter d'aller à la Chenaudière. Oh, je vous y vois déjà, arrivé là, à l'accueil. On va vous dire bonjour Madame Cathy, bienvenue à la Chenaudière, installez-vous. On prend vos bagages, on les emmène dans la suite, et puis après, je vais pas tout vous raconter, mais ça va être vraiment une très belle aventure. J'espère en tout cas que le téléphone sonnera chez vous à Sarreguemines demain, et puis je vous souhaite un bon jeudi de l'Ascension. Merci, merci d'avoir été notre soleil, Cathy. À bientôt.
1: Merci, au revoir.
0: Bye bye.
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0: Oui, on a décidé de mettre du soleil dans ce jeudi de l'Ascension et vous y contribuez d'ailleurs. 03 87 52 13 13 pour jouer famille ou pas famille. Tiens, c'est une nouveauté ici Lorraine, signée Charles Doré. On la découvre ensemble dans le grand quiz à 11h18. Alors

0: 9 degrés ce matin, relevé à Metz à 11h21, place de la République. Bon, c'est pas beaucoup plus chaud du côté de Forbach, Sarreguemines ou Thionville. C'est pour ça que finalement, aller se balader, aller surtout se détendre dans les bassins chauffés de la Chenaudière peut être un très très bon plan. On vous y emmène en tout cas pour un magnifique séjour. Hôtel Spa 5 étoiles, Relais Château, c'est le cadeau du Grand Quiz. Cette semaine, vous allez pouvoir vivre cette expérience avec la personne de votre choix. Inscription dès maintenant. Clémence attend votre appel pendant la pause. 03 87 52 13 13. Et pendant que vous nous appelez, Jean-Jacques Goldman pour vous accompagner en musique avec La Vie par Procuration. Passez un excellent vendredi. Jeudi, on n'est pas vendredi.
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0: Elle voit la vie par procuration. Ça, c'est une grande chanson des années 80. Jean-Jacques Goldman sur votre radio, ici Lorraine. Il est 11h27.
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0: Alors là, j'ai envie de vous dire que c'est le moment idéal pour venir tenter le grand quiz en ce début de long week-end de l'Ascension. Certains d'entre vous vont faire le pont demain et puis on va en profiter pour aller voir la famille avec cette météo un petit peu frisquette. Bonjour Valérie.
2: Bonjour.
0: Vous êtes à Roseriol, Valérie. Roseriol, oui. Secrétaire médicale dans la vie de tous les jours. Alors vous allez travailler demain, il y aura le réveil demain matin.
2: Demain matin, le réveil à 6h, exact.
0: Bon, est-ce que vous avez l'habitude de trouver les bonnes réponses du grand quiz? Comment ça se passe quand vous nous écoutez derrière la radio, à la maison, au travail?
2: Alors, je peux pas au travail,
0: hein,
2: mais par contre, je vous écoute beaucoup à la maison et dans la voiture. Et ben, j'aime beaucoup vos jeux. Je trouve que c'est super de les faire avec les questions sur la région. Je trouve toujours ça très intéressant. Et bon, ben, je trouve ça dépend, quoi. C'est pas tout le temps.
0: Les questions sont aléatoires,
2: en tout cas,
0: exactement.
2: J'essaye.
0: Bon, Valérie, j'espère que vous allez tomber sur une série de questions qui va vous inspirer, qui va vous parler pour qu'on vous inscrive au grand tirage de demain, histoire de gagner la chenaudière pour deux personnes, Valérie. C'est un très joli cadeau. Colroy-Laroche, l'Alsace, ça vous parle?
2: Oui, bien sûr. Oui. J'aime beaucoup l'Alsace. On y va souvent, deux fois par an en tout cas. On essaye de se faire un petit week-end avec mon mari.
0: Bon, j'espère en tout cas que vous allez pouvoir accéder à ce grand tirage. Voici d'ailleurs votre toute première question. Valérie, bonne chance.
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1: Ma chère Valérie, quel pays est à l'honneur jusqu'à lundi, place d'armes à Metz, dans le cadre de l'événement Bellissimes? Est-ce que vous en avez entendu parler de cet événement?
2: Alors c'est le marché du terroir, je crois.
1: Quel pays est à l'honneur du côté de Bellissimes jusqu'à lundi? C'est place d'armes. Vous pouvez prendre le joker si vous avez un petit doute, Valérie.
2: Je ne sais pas le pays, franchement, je ne sais pas.
1: Alors, est-ce qu'il s'agit de l'Espagne, de l'Italie ou de la Corse? Alors que la Corse...
2: Alors, de la Corse.
1: Vous me dites la Corse, Valérie?
2: Je dis la Corse.
1: Alors, il y avait un petit piège parce que la Corse n'est pas un pays, malheureusement.
2: Ah c'était... oui, mince, bien oui. Sûr. Oh là là, mon Dieu.
1: Valérie...
2: Ah oui.
1: C'est l'Italie.
2: Eh oui.
1: Le parmigiano.
2: Eh oui.
1: La coppa. Les arancini à la sicilienne. Le limoncello, Valérie.
2: Ah,
1: voilà.
2: C'est
1: ce qu'on va vivre du côté de la place d'armes de Metz. Il y a une trentaine de producteurs, d'artisans italiens qui vont partager leurs spécialités, leur savoir-faire. C'est la ville de Vérone qui est à l'honneur.
2: D'accord.
1: Et Valérie, un petit morceau de Bressaola della Vatellina. Franchement, on y est. Petite charcuterie.
2: Oui, on y est.
1: Hein, franchement, petite Bressaola. J'ai envie. Bon, en tout cas, on ne marque pas de points sur cette question, Valérie. Mais vous le savez, dans le grand quiz, tout est possible.
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1: À qui Michel Polnareff écrit-il une lettre dans un morceau de 1978, Valérie?
2: À la France.
1: Vérifions.
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1: Qu'est-ce que c'est beau?
2: Oui, c'est magnifique.
1: C'est un peu frisson quand même là, ce titre de Michel Polnareff. On est en 1977. Ça vous rappelle des souvenirs, Valérie, un petit peu?
2: Ah oui, c'est mon époque. Oui,
1: ben oui. Michel Polnareff qui est exilé aux États-Unis est un petit peu nostalgique de son pays, mine de rien. Vous savez, c'est la période où il fait l'affiche avec ses fesses pour le concert de l'Olympia. Mm-hmm. Et ça lui vaut un procès. Tout de même, il est condamné à payer une amende de 6 millions d'anciens francs. Ça représente aujourd'hui 9 000 euros. C'est une période pas super pour Michel Polnareff, mais ça l'empêchait pas, en tout cas, d'écrire de grandes chansons comme celle-ci. Vous avez votre point, Valérie. On va tenter de confirmer avec notre troisième question.
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1: Sachant que vous avez déjà utilisé le joker, Valérie, ça peut peser dans la balance. Le petit Robert, vous connaissez le dictionnaire,
2: bien sûr,
1: fête ses 60 ans cette année. Il y a quelques nouveaux mots qui s'invitent dans l'édition 2026. Est-ce que vous savez, Valérie, et vous qui nous écoutez ce matin, ce que signifie le mot banger? Un banger, qu'est-ce que c'est?
2: Sans un, les banger.
1: Un banger.
2: Vous pouvez me l'épeler? Ça s'écrit
1: alors,
2: comment alors?
1: B-A-N-G-E-R. C'est un mot anglais à la base, mais qui est rentré dans le petit Robert cette année en 2026. Un banger.
2: Avec, ça pourrait être un banger.
1: Avec les propositions. Alors, bang, si on traduit en anglais, to bang, c'est frapper, taper, c'est ce que ça veut dire. Qu'est-ce que ça pourrait être, selon vous, Valérie?
2: Un banger. Un nouveau sport, un sport comme la boxe, quelqu'un qui jouerait d'un sport comme celui-là.
1: J'ai envie de vous aider, Valérie, j'ai envie de vous mettre sur la voie de la réponse, mais là on n'a pas les propositions, on n'a pas le joker.
2: C'est dommage, bon, mais tant pis pour moi.
1: C'est un morceau de musique entraînant, un banger, voilà. Valérie. Bon, vous savez quoi, n'hésitez surtout pas à nous rappeler parce que vous avez été une très bonne candidate quoi qu'il arrive. Et puis on reste connectés, vous revenez quand vous voulez sur Ici Lorraine pour tenter le grand tirage et peut-être qui sait à nouveau la chenaudière avant la fin de la saison. Je vous embrasse, Valérie.
2: C'est très gentil, merci moi aussi.
1: À très bientôt, bye bye.
2: Au revoir, à bientôt.
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1: Ah non, mais quel dommage! J'avais tellement envie d'emmener Valérie au grand tirage. Vous allez pouvoir, vous, en tout cas, tenter le coup et venger Valérie. Je le dis assez souvent, quand il y a un auditeur défait sur l'antenne, il faut venir prendre sa revanche. 03 87 52 13 13. Quand on vous dit qu'il y a le meilleur des années 80 sur Ici Lorraine, c'est le cas avec ce titre. Vous le connaissez, c'est Queen.

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1: Nous étions en train de nous poser la question dans le studio d'Issy Lorraine, qu'est-ce qu'on regrette des années 80? Franchement, à part la création du cycliste en lycra, pas grand-chose. Et surtout pas cette chanson de Queen, Another One Bites the Dust, sur Issy Lorraine. Ça fait partie des titres qui font du bien en ce jeudi matin, 11h35. Vous prenez peut-être la route pour rendre visite à la famille. Bah oui, en ce jeudi de l'Ascension, c'est bientôt l'heure du déjeuner. Attention, véhicule en panne, signalé sur l'A31 si vous circulez dans le sens remontant. Cela vous concerne en direction de Thionville. Il est arrêté sur la bande d'arrêt d'urgence à hauteur de Bertrange. Et puis Bison Futé nous signale également un bouchon sur l'A4 dans le sens Strasbourg-Paris, dans le secteur de Moineville. C'est le secteur de Sainte-Marie-aux-Chênes a priori qui est impacté par cette difficulté. Petit bouchon d'un demi-kilomètre. Je n'ai pas plus d'informations. Alors si vous en avez, si vous êtes sur l'A4 en ce jeudi matin, n'hésitez pas, 03 87 52 13 13. Clément, c'est au standard d'Issy Lorraine. C'est possible également d'échanger ensemble via le WhatsApp de la radio. Bonne route et prudence. Il est 11h36. Qui va prendre la direction de la Chenaudière? Vous le saurez dans quelques instants pour la suite du Grand Quiz.
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1: Et quand il est question de la musique, c'est celle qui vous fait chanter. On en a un exemple très clair, celui de Julien Clerc, justement, à 11h37.

0: chantait Julien Clerc sur votre radio locale, ici Lorraine, 11h39. Alors, à défaut de chanter, parce qu'on ne le fait pas exceptionnellement bien, on va jouer, c'est le Grand Quiz.
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0: Et c'est Aurélie de Longeville-les-Metz que l'on accueille sur l'antenne en ce jeudi de l'Ascension. Bonjour, bonjour Aurélie, comment allez-vous ?
2: Ça va très bien.
0: Ça travaille ?
2: Bonjour.
0: Ah oui, oh là là, on n'a pas de chance niveau. Vous avez des enfants, Aurélie ?
2: Non, je n'ai pas d'enfants, donc j'ai la chance de pouvoir me reposer aujourd'hui.
0: C'est bien. C'est quoi le programme ? Je sens qu'on va se poser sur le canapé, on va regarder des petits films à la télé, c'est ça ?
2: Voilà, sûrement une petite série.
0: Une petite série. Vous êtes sur quoi en ce moment, justement, Aurélie ?
2: Moi, ce sont les petites séries qui passent sur TF1.
0: Ouais.
2: Donc voilà, je vais me faire le replay de Grey's Anatomy, je pense.
0: Ah oui, alors j'ai vu hier en zappant que c'était la saison numéro 22. J'ai loupé des saisons.
2: Déjà.
0: Ah oui, non, mais. Ah. À part le docteur Mamour de Grey's Anatomy, je suis perdu dans les personnages. On en est où?
2: Je crois qu'il y a encore Meredith de D'accord. l'ancienne équipe, voilà.
0: Voilà.
2: Mais effectivement, tous les personnages principaux sont presque partis.
0: Eh ben oui, c'est ça, forcément, les saisons avancent, les acteurs vieillissent, on prend tous de l'âge, et du coup, turnover, ça change, vous avez vu. Nous, on continue, on est là, Aurélie, on ne vous lâche pas, et on vous emmène à la Chenaudière, je l'espère, lors du grand tirage de demain. Vous connaissez le principe, Aurélie, du grand quiz.
2: Oui.
0: Il me faut de bonnes réponses, et on va y aller sans plus attendre, parce que j'ai envie qu'on rentre dans le vif du sujet avec vous.
1: Allez,
0: oui.
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0: Mais plutôt chanceuse d'habitude, Aurélie, ou bof, finalement ?
2: Ça dépend des fois.
0: Ok, bon, j'espère que ça va le faire. Voici votre première question. Un ancien Grenat, Aurélie, champion du monde en 1998 avec l'équipe de France de football, était présent à Metz hier dans une opération pour lutter contre le cyberharcèlement. Mais lequel d'anciens Grenat ? Il y en a quelques-uns.
2: Ça, je sais, parce que je l'ai lu.
0: Ah.
2: C'est Robert Pires.
0: Oui. Ça sert de lire, ça sert de s'informer, ça sert d'aller sur le site.
2: C'est grâce à Laurent Deutsch que je suis sur les réseaux et qui en a parlé. Et voilà.
0: Et c'est vrai que Laurent Deutsch, il a un amour de Metz qui est assez incroyable.
2: Exactement.
0: Aurélien, il est venu.
2: J'ai beaucoup de chance.
0: Il est venu tourner dans une émission, je crois qu'il a mis sur sa chaîne YouTube il n'y a pas longtemps.
2: Oui, c'est ça.
0: Et puis, s'il a parlé de Robert Pires, j'ai envie de vous dire que la vie est belle. Effectivement, il est revenu et il revient de plus en plus en Moselle. Et il en a profité, Aurélie, pour parler de son jubilé au Stade Saint-Symphorien. Ce sera le 6 octobre prochain. Et sachez qu'il fait son maximum pour faire venir Zinedine Zidane. Ce serait pas exceptionnel, ça, franchement.
2: Très beau.
0: Que Zizou
2: tape
0: à nouveau le ballon au Stade Saint-Symphorien, ce serait quelque chose d'assez exceptionnel. On va suivre ça de très très près. En tout cas, vous avez votre point, Aurélie. On enchaîne avec notre question numéro 2, que voici.
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0: Retour dans les années 60, avec une série américaine qui a cartonné, elle était encore diffusée dans les années 80, et elle raconte les aventures de Samantha, Tabata et Jean-Pierre. Écoutez ce générique culte, Aurélie.
2: Samantha.
0: Vous avez le nom, vous avez le nom ?
2: Oui, c'est ma sorcière bien-aimée. Non.
0: Vous êtes sûr? Est-ce que c'est ma sorte? Mais oui!
2: Quand vous dites Samantha, je sais pas, je l'ai pas regardé, mais oui.
0: Mais si, Samantha Stephens! Oui, c'est ça, c'est ma sorcière bien aimée. Vous savez, elle se mettait des petits coups sur le nez comme ça pour faire des petits trucs magiques, là, Samantha.
2: C'est vrai.
0: Avec son mari Jean-Pierre, sa fille Tabata. Et puis sa maman, Andorra. Voilà les personnages de ma sorcière bien aimée. Je crois que c'est encore en replay sur M6. Allez chercher, farfouillez, vous qui aimez les séries. Il me semble qu'on peut voir encore ma sorcière bien aimée. Et franchement, je trouvais ça très sympa. J'ai regardé beaucoup la série dans les années 80. Vous aussi ?
2: Ah ben non, pas du tout. Je suis née dans les années 80, donc non.
0: Et ben voilà. La prochaine fois que vous le verrez, vous penserez à nous, Aurélie.
2: Exactement.
0: À l'équipe du Grand Quiz d'ici Lorraine. Bravo, on a les deux points. Je suis très très heureux de vous inscrire au grand tirage de demain pour aller à la Chenaudière. Est-ce qu'on a mis un peu de soleil dans votre jeudi à Longeville-les-Metz, Aurélie ?
2: Oui, c'est bon. Le
0: mission.
2: Soleil revient, je le vois qui pointe.
0: Ah, regardez. Si on regarde bien, regardez, si on cherche, si on souffle, on va le trouver. Allez, en tout cas, on vous souhaite un bon week-end, une bonne série sur le canapé, puis à très vite.
2: Merci, bonne journée.
0: Bye bye, Aurélie.
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0: Tiens d'ailleurs, en entendant parler d'andouillette, je commence à avoir une petite faim. Je pense que vous aussi, à 11h44, qu'est-ce qu'on va manger pour ce jeudi de l'Ascension? Je sais pas, une petite pinsa italienne avec des petits morceaux de pistache, du jambon italien. Oh là là, je sens qu'on va se régaler. Quoi qu'il arrive, on continue de jouer ensemble au Grand Quiz. Juste après Oshi, je partirai. Il est 11h44, bienvenue.

0: Oshi sur Ici Lorraine avec Je partirai. Alors restez avec nous, bien au contraire, parce que dans un instant, nous allons écouter ensemble une bande originale de film qui va nous ramener dans les années 90. C'était une grande comédie française. On va l'écouter très vite d'ailleurs.
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0: Et juste avant, nous accueillons dans le Grand Quiz de ce jeudi de l'Ascension Olivier. Alors Olivier est un auditeur heureux parce que lui, il fait le pont demain à Nosvillers. Bonjour Olivier.
2: Bonjour.
0: Bon, c'est super ça d'avoir un long week-end de 4 jours comme ça.
2: Exactement, c'est très bien.
0: Ah, là, on sent qu'Olivier en avait bien besoin, je me trompe?
2: Non, pas du tout.
0: Vous travaillez, vous, dans l'industrie en Allemagne?
2: Oui, c'est ça, oui.
0: Donc vous faites beaucoup de routes depuis Nosvillers ou
2: Oui, je fais en moyenne par jour une quarantaine de kilomètres.
0: Ouais. Bon, à l'écoute d'Ici Lorraine pour connaître les perturbations, les bouchons. Et puis il faut nous partager ce qui se passe sur la route, Olivier. C'est important, on compte sur vous.
2: Très bien, pas de soucis.
0: Vous avez votre rôle à jouer, Olivier, attention. Avant cela, on va tenter évidemment de vous inscrire pour le grand tirage qui aura lieu demain exactement, d'ailleurs, même lieu, même heure, sur Ici Lorraine, pour vous offrir ce séjour d'exception à la Chenaudière, Hôtel Spa 5 étoiles. On s'y voit déjà, Olivier, dans les petits chaussons de la Chenaudière.
2: J'aimerais beaucoup, oui.
0: Ah, bon, vous avez déjà fait une bonne partie, en tout cas du travail, en passant sur l'antenne. Il va falloir confirmer avec les questions que voici, Olivier.
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0: Question patrimoine, vous êtes comment en la matière, Olivier, vous maîtrisez?
2: Ça va.
0: Bon, dans quelle ville se trouve le château des Ducs de Lorraine? Il est classé monument historique en 1930 et il accueille aujourd'hui près de 30 000 visiteurs par an. Bon, si je vous dis qu'il est situé dans le pays des Trois Frontières, ça devrait peut-être vous orienter. Dans quelle ville se trouve-t-il ce château des Ducs de Lorraine?
2: C'est pas Rodemack?
0: C'est Sierck-les-Bains, Olivier. Sierck-les-Bains, le château des Ducs de Lorraine. Alors qu'on peut visiter aujourd'hui, ça peut être une bonne idée de balade parce qu'il est ouvert aujourd'hui jusqu'à 18h. Ça vous arrive comme ça d'aller visiter un petit peu le patrimoine local?
2: Ça m'arrive, dans chez nous, dans le coin, ça m'arrive, oui.
0: Bon, il y a de quoi faire aussi dans le secteur de Nosvillers en termes de patrimoine, de visite. Vous êtes particulièrement gâté. Mon cher Olivier, on va se refaire avec notre question musique.
2: On va essayer.
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0: Bon, vous n'êtes pas sans savoir, Olivier, que ce samedi, c'est le concours de l'Eurovision à Vienne, avec votre radio ici. Avec quelle chanson Céline Dion a-t-elle remporté justement le concours de l'Eurovision en 1988? Alors, si vous bloquez, il y a l'option Joker.
2: Joker.
0: Vous faites bien, j'aurais fait la même. Est-ce qu'il s'agit d'amour et d'amitié? Ne partez pas sans moi ou pour que tu m'aimes encore. Chanson donc qui a permis à Céline Dion de remporter le concours de l'Eurovision.
2: Ne partez pas sans moi.
0: Oui. On respire, Olivier. Vous faites un peu peur. Vous savez, j'ai l'impression d'être de faire un saut à l'élastique avec vous et d'avoir le pied un peu dans le vide comme ça.
2: C'est un peu ça.
0: Bon, heureusement, on est bien harnaché dans le grand quiz. Effectivement, Ne partez pas sans moi, c'est la chanson qui a permis à Céline Dion de remporter l'Eurovision en 1988. Vous savez, alors ces petites questions comme ça pour le plaisir, avec quel pays elle concourait, Céline Dion?
2: C'était pas Luxembourg?
0: Bah non, c'était la Suisse. Eh oui, parce qu'elle a remporté le concours de l'Eurovision avec la Suisse, Céline Dion.
2: Luxembourg.
0: Voilà, non, elle, c'était pas le Luxembourg. Elle avait participé aussi pour le Luxembourg, j'ai un petit doute maintenant. Je vérifierai, tiens, mon cher Olivier. En tout cas, on se souvient de cette chanson de Céline Dion qui avait permis donc son sacre du côté du concours de l'Eurovision. Nous allons devoir marquer absolument ce dernier point, Olivier, ensemble.
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0: Oui, oui.
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0: Bon, je vous annonce la couleur, à vous qui nous écoutez aussi en ce jeudi matin, c'est une question cinéma plutôt facile. Dans le film Le fabuleux destin d'Amélie Poulain, dans quel quartier touristique de Paris Amélie habite-t-elle? Magnifique ce film de Jean-Pierre Jeunet. Il est repassé il y a quelques semaines à la télévision et c'est un film à regarder en ce jeudi de l'Ascension pour...
2: Je n'ai jamais vu ce film.
0: Vous ne l'avez jamais vu?
2: Je peux vous dire non.
0: Alors... Le fabuleux destin d'Amélie Poulain, c'est un quartier de Paris hyper touristique. C'est le plus beau quartier de Paris, Olivier. Je peux pas vous dire
2: Montmartre.
0: Vous me dites Montmartre. C'est une excellente réponse, Olivier. Bon, c'est pas mal pour quelqu'un qui a pas vu le film. 25 ans après sa sortie, c'est vrai que Le Fabuleux Destin d'Amélie Poulain, il continue de faire vivre les beaux quartiers de Paris, Montmartre, le canal Saint-Martin et puis surtout le café des Deux Moulins. Si vous avez l'occasion d'aller à Paris, Olivier, allez vous faire un petit expresso dans ce café de Montmartre. On est replongé dans l'univers d'Amélie Poulain. Olivier, on a eu chaud.
2: Ouais.
0: Mais on a tenu bon. Vous êtes qualifié pour le grand tirage de demain. Bravo, Olivier.
2: Ah, bah super, merci beaucoup.
0: Bon, passez un très bon jeudi de l'Ascension et j'espère vous emmener à la Chenaudière demain. On croise les doigts pour vous.
2: Merci, apparemment, et bye. Une très bonne journée à vous.
0: Bonne journée, Olivier. À très vite.
2: Au revoir.
0: 11h53, je vous ai promis une grande bande originale de films. Ça va vous rappeler plein de souvenirs avec Thierry Lhermitte, Patrick Timsit et le personnage de Mimicicu. Allez, on va se rappeler un Indien dans la ville ce matin avec KOD. Voici Chacun sa route dans le grand quiz. Il est 11h53. Bon week-end de l'Ascension.

0: passez le message à votre voisin. Le Grand Quiz, c'est le jeu sur Ici Lorraine qui vous offre de très jolis cadeaux. Qui va repartir avec son séjour à la Chenaudière? Eh bien, vous le saurez en étant fidèle. On sera de retour évidemment demain dès 11h pour jouer. À suivre le journal de Bastien Munch en ce jeudi de l'Ascension. À tout de suite.
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0: Je vous souhaite une excellente fin de matinée à l'écoute d'Ici Lorraine, peut-être en train de nous écouter sur l'application Ici, si vous avez rejoint la famille, les amis pendant ce week-end de l'Ascension. On continue de se faire plaisir en musique, voici Crowd of Flash, ça c'est Rayon Souvenir évidemment, Harden My Heart, juste avant les infos de midi.

0: Moment d'au taquet aux côtés de Catherine Quiquendon. Il y a du rire, il y a des questions pour se cultiver. Bref, c'est un bon moment à partager en famille pendant la pause déjeuner. Et c'est à suivre après la météo très humide de ce jeudi de l'Ascension et les infos sur votre radio locale. Bonne pause déjeuner.
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0: Soyez les bienvenus, nous sommes le jeudi 14 mai. Il est presque midi. Le point sur l'actualité en compagnie de Bastien Munch. Bastien, pas de pont pour les dons.
2: Oui, c'est le slogan que veut répéter partout l'établissement français du sang. Le mois de mai est un mois compliqué pour l'EFS. Avec tous les jours fériés, encore un aujourd'hui, les gens pensent moins à aller donner leur sang ou encore leur plasma. D'où ce plasma challenge lancé aux étudiants de Metz depuis quelques semaines. L'objectif, c'était de compter les dons entre les différentes écoles. 15 établissements ont participé avec 41 dons au total. La remise de prix avait lieu hier, Emma Voglimaxi, et les étudiants sont désormais convaincus de l'urgence de ces dons.
3: Lilou tient dans ses mains le cœur en verre qui a été offert aux participants.
4: On va peut-être l'exposer quelque part, je ne sais pas où encore, mais on va trouver un endroit.
3: Son école de sage-femme est arrivée quatrième, et ça, c'est grâce à un gros travail où elle a rassuré les étudiants.
4: C'est pas horrible à faire. Oui, l'aiguille est peut-être un petit peu plus grosse qu'un bilan sanguin, mais c'est pas douloureux ou quoi que ce soit. Donc on essaye un maximum de lui rassurer et dire que ça se passe très bien.
3: Et ce qui aide, c'est d'y aller en groupe, selon Chloé, étudiante en deuxième année d'une école d'ingénieur à Metz.
5: On sait qu'on y va avec nos copains, donc tout de suite c'est plus intéressant, c'est plus sympa, et puis quand il y a de la communication, on nous en parle, on nous explique, on va dire que c'est plus rassurant.
3: Pour Quentin, 21 ans, dans la même classe que Chloé, c'est une question d'habitude.
6: Une fois la première fois qu'il est fait, ils reviennent au fil des années, donc ça va faire que grandir, et quand on va vieillir, par exemple, on va refaire du don du sang, donc commencer maintenant c'est important et c'est très utile pour le futur, avoir un maximum de noms.
3: Et l'habitude prend. Une fois la remise des prix terminée, les trois étudiantes en école de sage-femme en profitent pour s'inscrire à nouveau et donner leur sang à peine la cérémonie terminée.
2: Et sachez que c'est le lycée Louis-Vincent à Metz qui remporte le trophée avec 10 dons de plasma. Sur ici.fr, vous pouvez aussi réécouter l'interview d'Olivier Durat, le chargé de communication de l'établissement français du sang dans le Grand Est. Il était l'invité d'ici matin. Une femme de 45 ans est morte hier dans un centre équestre à Phalsbourg. Elle a reçu un coup de sabot de l'un de ses chevaux dans le ventre. Les pompiers déployés sur place n'ont rien pu faire pour la sauver. Trois jeunes de 17 et 18 ans légèrement blessés dans un accident de la route à Thionville hier. Trois voitures qui se sont percutées rue Paul Albert. L'une d'elles s'est renversée sur le toit. Ces trois jeunes ont été pris en charge par les pompiers de Yutz et de Étanges-Grande. Tous les cas contacts à une personne positive à l'antivirus ont été testés négatifs. C'est l'annonce ce midi de la ministre de la Santé. 26 personnes au total qui sont toutes placées en isolement hospitalier et qui continueront à être suivies médicalement. Elles seront testées trois fois par semaine, précise la ministre Stéphanie Rist. Il y a quelques jours, une centaine de passagers avaient dû être évacués d'un paquebot au port des îles Canaries.
0: On s'en doutait déjà, mais ça se confirme. Les cigognes de Saralbe sont observées depuis tout le reste du monde.
2: Oui, depuis l'Afrique, depuis les États-Unis, depuis le Canada. Le monsieur cigogne, comme on l'appelle, Dominique Klein, a décidé de lancer un sondage pour savoir d'où viennent tous ceux qui suivent les aventures de Maurice et Mélodie, ce couple de cigognes filmé 24 heures sur 24 sur le toit de l'hôtel de ville de Saralbe. Et en seulement 4 jours, il a déjà reçu 2500 réponses. Dominique Klein qui n'en revient pas.
7: On pensait toucher la Moselle, un petit peu l'Allemagne autour, mais là on est parti vraiment sur la terre entière. Hein, j'exagère pas en disant ça, pas du tout. On s'attendait pas du tout à un tel engouement. On est encore surpris, surtout quand on voit les messages. Les gens sont toujours sympas. Oh, j'ai une école du Canada et une école de Ho Chi Minh Ville, donc au Vietnam. C'est incroyable, là, on est aux antipodes. Là.
2: Voilà, Dominique Klein qui, pour l'heure, indique que la Moselle est le deuxième département français le plus représenté, pas le premier. On est juste derrière le Bas-Rhin. Mathieu Hudol fera-t-il partie des 26 élus? Le sélectionneur de l'équipe de France, Didier Deschamps, annonce ce soir sa liste des joueurs retenus pour disputer la Coupe du Monde de foot. Et l'ancien Grenat, qui a fait une saison incroyable et est régulièrement cité pour faire partie du groupe. La Coupe du Monde qui démarre le mois prochain aux États-Unis, au Canada et au Mexique. Il est midi 4 sur votre radio, ici Lorraine. On va faire le point sur le temps. Ciel gris, mais un petit peu lumineux de ce que je vois par la fenêtre de nos studios à Metz.
0: Bon, le ciel restera tout de même bien chargé, Bastien, cet après-midi.
2: Un peu d'espoir.
0: Bah oui, mais il faut le garder, l'espoir, effectivement. Ça s'éclaircit, mais le risque orageux va perdurer dans certains secteurs. Un risque d'orage localisé entre le secteur de Forbach et le bassin de Saint-Avold. Autant vous dire que si vous partez en balade, vous n'oubliez pas le parapluie qui sera particulièrement utile. Le vent soufflera jusqu'à 65 km/h pour les températures. Vous pouvez le constater, elles sont nettement en dessous des normales de saison. Pour un jeudi, de l'Ascension, pas plus de 9 degrés cet après-midi à Hayange, Metz, Folquemont, 11 degrés vers Yutz, Thionville ou encore Sarreguemines. Le temps va rester très mitigé demain avec une alternance nuages éclaircies. Les maximales évolueront entre 9 et 12 degrés. Voici les meilleurs moments d'au taquet. C'est en compagnie de Catherine Quicandon.
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3: 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Bonjour à toutes et à tous. Ravie d'être avec vous cette semaine. Pendant que Valérie Damido et Eric Bastien sont en congé, c'est l'occasion de découvrir ou redécouvrir des moments sympas et drôles avec nos candidats. D'ailleurs, si vous voulez participer à l'émission, appelez votre radio locale pour vous inscrire et ne vous mettez pas la pression pour les anecdotes. Tout le monde a des choses sympas à raconter. 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Alors aujourd'hui, nous serons par exemple avec Jean-Yves qui a découvert que faire la chenille lors d'un mariage, ça pouvait être dangereux. Et Aymeric qui fait cuire son gratin dauphinois dans le four tout en jouant sur votre radio ici.
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3: Et avant de retrouver Eric Bastien, Valérie Damido et les meilleurs moments de l'émission, nous profitons de la musique avec Daniel Balavoine. C'est le chanteur sur votre radio ici.

0: Vous écoutez ici le chanteur Daniel Balavoine. Alors en octobre dernier, Valérie Damido et Eric Bastien jouaient avec Thierry d'ici Provence et Soraya d'ici Picardie. Le premier est un homme très occupé à cause de sa femme, ou plutôt grâce à sa femme, car vous allez voir, cela lui fait plaisir. Quant à la seconde, elle aime bien le sport, mais à la télévision, comme beaucoup d'entre nous d'ailleurs.
1: Alors, Thierry, pas de point, Soraya, pas de point, Thierry qui vit à Marseille. Oh là là là, on adore Marseille. Alors, il paraît que tous les jeudis, tu fais beaucoup de sport avec ta chérie. Tu fais de l'aquatraining.
2: Exact.
1: Qu'est-ce que c'est l'aquatraining ?
2: Ben, disons qu'on va se jeter dans une piscine, on fait un peu de sport, un peu de vélo, un peu de musculation, beaucoup de gestes. Parce que ma femme a dit que j'ai pas assez d'abdos, alors on va à l'aquatraining. Elle m'a dit, mes abdos ils ont dégonflé, donc je les regonflerai à la piscine.
1: Bah oui, t'es comme moi, t'as des tablettes de chocolat, mais à l'intérieur, voilà, c'est tout.
2: C'est ça.
1: Ouais, bah oui.
2: Pour les abdos, mais à l'intérieur.
1: Oui, évidemment.
3: Quand je mets une bouée à la piscine, on me confond avec moi-même, hein. On sait plus qui est qui, hein. Entre la bouée et moi.
2: Ah bon, carrément.
3: Vous riez. Vous avez, vous la voyez pas, elle a le petit sourire comme ça.
1: Non, non, vous me voyez très bien et vous pourrez avoir la preuve sur les vidéos.
3: Vous êtes en gênance.
1: Ah ouais, je suis. T'as payé Bertrand pour pas qu'il mette la musique de la vanne pourrie ou comment ça se passe?
3: Ça va bien, ça va bien.
1: Alors, il paraît que tu bricoles beaucoup à la maison.
2: Oui, quand même. Ben, j'ai pas le choix. Hein. Ma femme, à chaque fois, me dit tiens, Thierry, tu peux mettre ce tableau. Tu peux accoucher le.
3: La femme.
2: À chaque fois. Ma femme, elle me trouve toujours quelque chose. Dès que je m'ennuie, dès que je suis pas à mon atelier, elle trouve quelque chose. C'est fou, hein.
1: C'est dingue.
2: Tout le temps, tout le temps.
1: Oh là là là là.
3: C'est le femme, ça.
2: Le reproche. Je refasse les décès suspendus. Sinon, pas de suite.
1: Oh là là là là. Bah oui. Bah, elle veut pas que tu t'ennuies. Voilà.
2: C'est ça. Elle est trop gentille. Elle passe à moi.
1: Bah, évidemment.
2: Elle veut pas que je
1: m'endorme. Évidemment. Alors, quand tu bricoles pas, t'es quand même très occupé parce que tu jardines. Hein, eh ben
2: c'est
1: oui.
2: Ça aussi.
1: Eh
2: le
1: oui.
2: Jardin, c'est tous les week-ends. Le jardin, c'est tous les week-ends.
3: Oui, mais ta femme trouve quelque chose à redire sur le jardin, j'imagine
1: non,
3: aussi.
1: Non, pas du tout.
2: Non, ça va. Ça,
3: ah,
2: va,
3: ça va.
2: Elle est assez indulgente avec moi. Elle est trop gentille.
1: Voilà. Parce qu'attention, ils plantent les épinards, les choux, là. Enfin, dans pas longtemps parce que c'est les légumes de l'automne.
2: C'est ça.
1: Et attention. Et en plus de tout ça, ils cuisinent une fois par semaine.
2: Mmh. Ben. Pareil, j'ai pas le choix. Non, en fait, là, c'est vraiment pour faire plaisir à ma chérie.
1: Ah.
2: Elle adore quand j'ai prépare des petits plats. Elle est trop contente. Donc, moi, ce qui me fait plaisir, me fait plaisir. On y va.
1: Mais qu'il est mignon, celui-ci. Alors, mon Thierry, tu vas marquer ton premier point immédiatement.
2: Oui.
1: Alors, je te pose une petite question. Tu as 5 secondes pour me dire vrai ou faux. C'est vraiment 5 secondes, hein, faut répondre.
2: Allez, ça marche.
1: Attention. Un berger corse a déposé le brevet du fromage anti-moustique. Alors, un berger corse a déposé le brevet du fromage anti-moustique. Est-ce que c'est vrai? Est-ce que c'est faux? Top chrono.
2: C'est faux.
1: C'est bien évidemment faux.
3: Bravo.
2: Wow.
1: Voilà. C'est totalement faux, c'est une blague de nos auteurs qu'on salue, Luigi et Raph.
3: J'ai appris que les moustiques avaient 47 dents, c'est une vraie info, j'ai lu ça hier, et c'est fou, imaginez ce petit truc avec 47 dents. Voilà, Soraya, il n'y avait pas de vanne, c'était même quand je donne une info, bon voilà, ok. Soraya, elle cherche un emploi, là on va être sérieux, là tu cherches un emploi en ce moment, dans quel secteur, si on peut te donner un coup de main, on le fera avec plaisir, hein, Soraya.
4: Alors, dans le domaine de l'insertion professionnelle.
3: Ok. En fait, voilà, t'es conseillère en insertion professionnelle et tu voudrais retourner dans ce secteur. Tu veux continuer là-dedans?
4: Oui. Okay. Absolument, ouais.
3: Bah, écoute, si quelqu'un dans ta région en Picardie, dans l'Aisne, entend voilà ton profil ou te découvre ou envie de te découvrir, 0810 055 056, on donnera ton numéro de téléphone. Il paraît que tu adores le sport, mais à la télé.
5: Je suis allé les voir passer.
3: Le sport à la télé, elle n'est pas du tout sportive, Soraya.
1: Hein, bah, comme toi et moi, quoi.
3: C'est ça. Soraya, tu aimes bien regarder le Tour de France, notamment les mollets, les cyclistes.
4: Ouais, j'adore. J'adore le cyclisme dans sa globalité. Et oui, plus précisément, le Tour de France, effectivement. Ouais, j'en rate pas un.
3: Ah oui,
4: donc, c'est le rendez-vous, ouais.
3: Soraya, voici un hymne national. C'est l'hymne du Canada. Écoute bien. Et pluribus unum, de plusieurs, un. C'est ce que ça signifie. Et moi, j'affirme que c'est la devise du Canada. Est-ce que c'est vrai ou faux? 5 secondes, top chrono.
4: Je dirais oui.
3: Il y Et pluribus unum? Eh bien non, figure-toi que de plusieurs, virgule 1, c'est la devise des États-Unis qui a été adoptée en 1782, devise du Canada. C'est Marie-Husque-Ad-Mare, j'espère que je le prononce bien, qui autrement dit veut dire d'un océan à l'autre. Bon bah je suis désolé, Soraya, pas de point.

0: The Way You Make Me Feel, Michael Jackson sur votre radio ici. Allez, place à Julie d'ici Champagne-Ardenne et François d'ici Nord maintenant. François qui va nous faire une petite imitation de voix de bande dessinée pour le plus grand plaisir de Valérie D'Amido et Eric Bastien. François, vous avez du talent, j'adore.
1: Allez, donc nous sommes avec François et Julie qui ont un point chacun. François qui habite à Choc dans le Nord-Pas-de-Calais. François qui nous a mis en copie son Instagram. Dis donc, quel beau dessin! Qu'est-ce que tu dessines bien?
2: Ben merci beaucoup. Alors, ouais, je suis allé à l'école pour apprendre, et tout petit et jusqu'à jeune adulte en fait.
1: Mais tu as fait quand même des études d'art, t'as pas...
2: Alors je suis rentré aux Beaux-Arts à l'âge de 6 ans. Sur Dunkerque, parce que je suis originaire de Dunkerque, et ensuite je suis allé en école d'art appliqué, ce qu'on appelle à l'époque la section F12, donc les sections F, bien sûr ça n'existe plus maintenant quand on est vieux, et après le bac je suis allé à la fac d'art plastique de Lille.
1: J'ai enchaîné. Ouais. D'accord. Ok, enfin, tu adores le dessin, mais tu as fait plein de métiers. Hein. Tu as été animateur pour enfants, vendeur, responsable de magasin, téléconseiller à la FDJ, tu as été serveur. Voilà. Tu voulais aussi être doubleur de dessin animé.
2: Ah. Ah, ça, j'aurais adoré. Franchement, ça aurait été un grand rêve, vraiment, de faire des voix pour des personnages, même pour des séries ou des choses comme ça. J'aurais adoré.
3: C'est pas facile.
1: Moi aussi, j'aurais adoré. Mmh. Mais c'est une.
4: C'est pas facile, mais on peut avoir des voix très différentes. C'est pas très sympathique.
3: Ah oui, non, mais il est bon.
1: Mais hein. C'est bien, super. Alors.
2: Exactement, Valérie.
1: Oh mon Dieu. Oh my God.
3: Il essaye de vous séduire pour les points, ça. Je le sens venir, celui-là.
1: Ouais, je le sens venir aussi. Alors, on va voir si tu vas marquer un deuxième point, mon chat. Je vais te mettre une petite chanson d'Annie Cordy.
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1: Arrêtez-moi.
3: Les stagiaires ne connaissent pas.
1: Hein. Bien sûr, hein, c'est de la musique d'EHPAD. Alors, pourquoi cette chanson d'Annie Cordy? Parce qu'elle parle de cucurbitacé. Et moi, je t'affirme que le mot cucurbitacé vient du grec et qu'il signifie fruit qui se cache sous terre. Est-ce que c'est vrai? Est-ce que c'est faux? Top chrono, 5 secondes.
2: C'est faux, parce que la cucurbitacée, elle est au-dessus de la terre.
1: Mais oui, cucurbitacé, ça veut dire cucurbita, ça veut dire courge, ça, voilà, donc c'est, ça vient, citrouille, potiron, courgette, blablabla, et ces fruits ne se cachent pas sous terre, ils sont à la surface, voilà, bravo, un point de plus, deux points.
3: Vous verriez Inès et Hélène qui boivent vos paroles, qui apprennent plein de choses, c'est vrai, hein, Inès et Hélène.
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1: Voilà, c'est le but du jeu, mes petites chéries.
3: Julie est avec nous, elle a 22 ans, elle habite à Reims, elle est en couple avec Lucas, elle a dit, elle fait des études de droit, tu lui as dit, Gabin, c'est en master 2. Il faut que tu trouves un stage d'ailleurs bientôt, parce que nous, stagiaires, viens chez nous.
7: Oui, exactement, il faut que je trouve un stage, je suis en pleine recherche en ce moment.
3: Ah oui, mais nous, par rapport au droit, tu peux pas venir à la radio, ça n'a aucun lien, du coup.
7: Oui, c'est sûr que c'est pas trop lié.
3: Le service juridique de Radio France.
1: Tout est possible. Tu peux faire un stage.
7: Voilà, c'est ça.
3: Exactement. Petite, tu voulais être... Vous êtes policière. C'est vrai?
7: Oui. Oui, c'est vrai.
3: Eh ben... Bon, t'es dans le droit, tu me diras, mais t'as pas été jusqu'au bout du truc?
7: Non, j'avoue que j'ai un peu changé d'avis, mais oui, quand j'étais petite, je voulais beaucoup faire policière, et c'est aussi un peu pour ça que j'ai fait des études de droit, parce que j'aimais bien. Mais finalement, je sais plus trop ce que je vais faire en ce moment, donc on verra bien.
3: Bon, ça, t'inquiète pas, les idées vont venir. Tu faisais de l'équitation quand t'étais petite, parce que t'adores les chevaux, et nous aussi. Et puis, tu fais un peu de sport, tu fais quoi comme sport?
7: Je fais de la natation.
3: Ok, brasse coulée, dos, crawl.
7: Bras coulés et puis du dos crawl. Le crawl, j'ai un peu du mal au crawl normal.
3: Ouais. Faut qu'on aille à la piscine, Valérie, je vous rappelle. Hein.
1: Ouais, 200 kilos de bonne humeur,
3: exactement,
1: pose ta question.
3: Exactement, on a dit qu'on irait à la piscine. Allez, on parlera de pâtisserie dans un instant, Julie, parce qu'elle adore la pâtisserie. Mais ouais.

0: Dans la jungle, le célèbre donc ensuite a mis une espèce de bagne en peau de bête qui est une invention du cinéma pour être plus pudique parce que Hollywood voilà, ne supportait pas que, enfin voilà, un acteur dû ou quoi que ce soit.
1: En même temps, on n'était pas dupes. Hein. Comment tu te fabriques un petit slip avec les ficelles et les élastiques dans la jungle, faut pas exagérer.
0: Mais c'est fou, quoi. Il avait pas de slip.
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0: Palmas, toute première fois dans la playlist d'ici. À suivre d'autres meilleurs moments d'Otake avec Valérie Damido et Eric Bastien. Mais d'abord, des infos pratiques et utiles près de chez vous sur votre radio ici.
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6: À la demi de chaque heure, des informations pratiques pour profiter de votre grand week-end en Moselle. Comme on le fait souvent, voici le journal des brocantes. De ce week-end, il y en a eu pas mal d'années.

0: Annulé hein, ce jeudi. Ce dimanche, des brocantes partout à Guénange. Il y aura déjà la brocante de Guénange, ça c'est samedi, et la braderie dans toute la ville. Donc ça c'est samedi. Dimanche, vous avez la braderie d'Audin le Tiche, avec aussi la brocante et un festival food truck. Ça peut être très bien ça. Marché aux puces à Bousse. Ebersviller fait son vide-grenier. Alors à chaque fois c'est dehors, s'il fait beau. Normalement dimanche ça devrait être bien. Sinon c'est repli à la salle des fêtes. Hein. Brocante à Florange aussi organisée par les sapeurs-pompiers. Ayange fait son vide-grenier également dans le centre-ville. Königsmacker, fête de la cité des officiers avec une grande brocante. Ça, c'est ce dimanche. Samedi, si vous ne pouvez pas attendre, il y a aussi les puces de Metz avec ici Lorraine. Ça se passe à Metz Expo dès le matin, 7h, midi, et l'entrée est gratuite.
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2: Cette semaine, Éric Bastien et Valérie Damido sont en vacances. L'occasion de découvrir ou redécouvrir des moments sympas et drôles de l'émission. De quoi vous changer les idées à l'heure du déjeuner, que vous soyez à la maison ou au travail. Mais d'abord, musique avec Michel Jonas. Les vacances au bord de la mer sur votre radio ici. On a

0: vous écoutez ici les vacances au bord de la mer, Michel Jonas. À présent, je vous propose de vous évader non pas au bord de la mer, mais avec Jean-Yves d'ici Pays de Savoie, un très grand voyageur, et Mélanie d'ici Armorique, qui a tendance à passer l'aspirateur plusieurs fois par jour. Oui, mais elle a une bonne raison, comme elle l'explique à Valérie Damido et Eric Bastien sur votre radio ici.
1: Alors Jean-Yves qui joue avec ici Pays de Savoie, qui habite à Vimines, qui est un Viminou, qui collectionne les verres à bière, qui cuisine, qui bricole. Il a participé déjà à un jeu télé, celui-ci. À quoi t'as participé ?
2: La cible.
1: Bon, dis donc, qu'est-ce que t'as gagné ?
2: Une parure, montre, bracelet.
1: Oh, dis donc.
2: Pour femme.
1: Tu l'as offert à ta chérie.
2: Bah, bien sûr.
1: Évidemment. Alors, tu adores voyager. Hein. Toi, tu as déjà voyagé partout. Hein. Au Sénégal, à l'île Maurice, en Grèce, en Espagne, en Italie. Mais surtout au Togo et au Bénin.
2: Oui, tout est originaire, mon épouse.
1: Voilà. Et alors, elle t'a fait découvrir son pays. Vous avez visité.
2: Oui, tout à fait.
1: Oh là là là là là là. Dis donc, alors qu'est-ce que...
2: C'est super beau.
1: Bah oui, c'est beau. Bien sûr que c'est beau.
2: Oui.
1: Tu as aimé, tu voudrais y retourner ?
2: Ah oui.
1: Mais t'aimerais bien aussi, j'ai vu, aller visiter les pays nordiques pour voir des aurores boréales.
3: Alors, c'est pas la vraie chose.
2: C'est un rêve, ça.
1: Ah bah oui, c'est un rêve. Bah, ça s'organise, hein.
2: Bah bien sûr.
3: Ouais. À 3 heures de Paris, l'Islande.
1: C'est pas très
2: oui,
1: long.
2: Bah, c'est ça.
1: Eh oui, un petit camping-car et hop. Alors, là, tu as 2 points. Tu es à égalité avec Mélanie. Je te propose d'en marquer 3 de plus. Attention, c'est la question à choix multiples. Je te pose la question, je te propose des réponses. Et à mon top chrono, tu as 10 secondes pour me donner ta réponse. Ok ?
2: Ok.
1: Alors, Jean-Yves, de quel pays vient la fête d'Halloween à l'origine ? Ça vient d'où la fête d'Halloween à l'origine ? L'Irlande, les États-Unis, le Mexique ou le rayon déguisement de chez Jiffy. Top chrono, 10 secondes.
3: Salut Jiffy.
2: Ça vient d'Irlande.
3: Des idées de génie.
2: Oui.
1: Et oui, bien sûr que ça vient d'Irlande. Ça vient de la fête celtique Samhain, qui marquait la fin des récoltes, le début de l'hiver. Et les Irlandais ont ensuite exporté cette tradition aux États-Unis avec à qui les citrouilles et les bons becs. Bravo, tu as 3 points de plus, tu es à 5.
3: Mélanie, elle déteste les activités à sensation. Elle n'est pas rassurée. Et quand elle monte dans un petit manège... Qu'est-ce que tu fais? Pareil que tu cries tout le temps, ça ressemble à quoi un cri de Mélanie sur un manège?
4: Oula, faut peut-être mieux pas le faire à la radio.
3: Si, vas-y, on a éloigné nos casques.
1: Vas-y, j'ai retiré mon casque.
3: Ah, mais ça fait quoi, genre, ou plus que ça?
4: C'est pire que ça. Je crie, je ferme les yeux, je suis pas bien.
3: Ouais, t'es pas bien. Alors, pour te détendre une fois que t'es pas bien, t'as un rituel et t'adores ça. Bienvenue dans le domaine de l'étrange. Ah. Elle passe l'aspirateur plusieurs fois par jour.
1: Ah d'accord, ok.
3: Alors écoutez... Mélanie, on est aspirologue comme ça, experte?
4: Bah non, mais avec tous les animaux, il faut bien.
3: Ah oui, c'est vrai qu'on rappelle, il y a 3 chats, il y a 2 chiens, oui, donc il y a des poils partout. Donc c'est plus pour eux. Donc pas très étrange. Tiens, juste un petit mot avant de jouer, parce que Jean-Yves, on a voyagé avec lui, on parlait de l'Afrique, et toi, t'as fait un voyage humanitaire en Afrique, notamment au Sénégal pendant un mois.
4: Oui, c'est ça.
3: Et alors, quel souvenir tu en gardes?
4: De très très bons souvenirs, c'était il y a très longtemps maintenant, mais des souvenirs qui sont gravés.
3: Tu as été auprès d'enfants dans un village très isolé, puis dans une maternité. Je rappelle que tu es infirmière, donc voilà, ça t'a permis aussi peut-être de faire des choses intéressantes. Et il y a quelque chose de poignant, on va finir là-dessus. Tu as une maman qui a choisi ton prénom, je crois, pour
4: son
3: enfant.
4: Oui, pour l'une de ses filles, oui. Ouais.
3: C'est génial.
4: Ouais.
3: Pourquoi elle a choisi ton prénom? T'avais sympathisé avec elle?
4: J'avais sympathisé avec elle et en fait c'était le jour de mon anniversaire aussi.
3: D'accord. Bon bah il y a une petite Mélanie qui est au Sénégal et qui porte ton prénom. Ça fait plaisir de le savoir.
4: Oui, c'est agréable.
3: Allez, nous allons jouer avec ta question qui vaut, rappelons-le, 3 points à choix multiples. Quelle actrice française, on va parler de cinéma, j'espère que t'es un peu branché cinéma. Quelle actrice française née en 1898 est décédée en 1992, repose sous l'épitaphe « Enfin seule ». Est-ce que c'est Jeanne Moreau, Simone Signoret, Arletty ou Hélène, qui a enfin réussi à se débarrasser des garçons dans Hélène et les garçons? La pauvre, elle n'est pas morte, top chrono.
4: La troisième, je dirais.
3: Arletty ?
4: Ouais.
3: L'épitaphe, enfin seul, donc c'est ce qui est écrit sur sa tombe. Oui, c'est Arletty, l'inoubliable partenaire de Jean Gabin dans Hôtel du Nord avec cette réplique mythique.
5: Bon Dieu, tu sais.
3: Elle est enterrée à Courbevoie et on peut lire Enfin seul, qui est un dernier clin d'œil mordant à l'image de cette icône du cinéma français.

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1: La Lune, un des derniers titres de Christophe Maé qui est actuellement en concert. Il sera à Paris fin mai, à Talence, Vienne ou encore Montauban en juin. Et puis ailleurs, puisqu'il a des dates jusqu'en mars l'année prochaine. Nous retrouvons Valérie Damido, Éric Bastien, mais aussi Mélanie d'ici Armorique et Jean-Yves d'ici Pays de Savoie. J'adore Jean-Yves. Il va nous expliquer pourquoi il a passé un mariage en caleçon. Petit indice, faire la chenille, ça peut être dangereux.
2: Alors Jean-Yves, il y a une petite anecdote que tu nous as racontée qui m'a bien amusée. Oui, parce que Jean-Yves, il a passé le mariage de sa cousine Véro.
3: Véro, ouais.
2: Eh oui, avec un petit caleçon. Hein, voilà, il avait 18 ans, il était le premier à la tête de la chenille. Hein. Tu chantais comment ? La, la, la, la, la, la, la, la, pam, pam.
4: Mets tes deux pieds en canard.
2: Et voilà, alors, du coup tu fais ça, et qu'est-ce qui se passe ?
3: Oui, je vois une belle jardinière, donc je saute par au-dessus, évidemment, je me dis tiens, les autres ne me suivront pas. Et malheureusement, de l'autre côté de la jardinière, il y avait une descente d'escalier, bien carrelée et tout, et voilà. Donc, le genou ouvert, on y voyait l'os, enfin c'était pas mal. Ouais. Donc direction hôpital, on m'a recousu, et après retour au mariage, mais en caleçon.
5: Il n'a pas vu le pied au canard, il a marché comme un canard.
2: Il a marché avec une attelle, quand même. Hein,
3: c'est ça.
2: Mais oui. T'avais un beau caleçon, rassure-moi, t'avais un beau caleçon.
3: Ah ben, à l'époque, oui, c'était du turquoise fleuri. Oh ouais, ça... Puis en plus, il allait bien avec ma chemise, qui était bleu turquoise.
2: Ah, bah voilà, quand même.
5: Les maris ont dû apprécier.
2: Bah oui, en même temps. Ouais. Bah oui.
3: Sûrement que j'avais prévu le coup pour sortir le caleçon à la chemise.
2: Oui, tu te disais qu'à un moment donné... Tu te serais mis un peu en caleçon.
5: Je pense qu'il faut toujours prévoir la couleur de son caleçon à un prochain mariage maintenant. J'y réfléchirai.
2: Bah, réfléchissez bien. Ben oui. Alors, nous allons tout de suite essayer de gagner 5 points de plus avec la question cash et tout de suite, Dalida. C'est...

0: là.
1: On sent qu'il chante, Jean-Yves. Là.
2: Oui, oui.
0: Alors attention, Jean-Yves. Non. C'est pas une question difficile pour toi. Eh oui. En France, quelle fleur est associée au deuil? Top chrono, 10 secondes.
3: Les chrysanthèmes.
0: Eh oui, les chrysanthèmes, on va pas. Il n'y a pas de suspense. Si les jardiniers, il est en plein dedans, il en a plein son truc.
1: C'est d'actualité.
0: Bah oui, c'est d'actualité. Bien sûr que c'est les chrysanthèmes. Alors, il faut savoir qu'après la Première Guerre mondiale, Raymond Poincaré a demandé que chaque tombe soit fleurie le 11 novembre. Et le chrysanthème, bah, c'est un peu la fleur de l'automne. Bah, du coup, c'est devenu la fleur du deuil. Donc voilà, 5 points de plus. Jean-Yves, 10 points.
1: Parfait. Ou Ludon, Mélanie, il s'envole là. Hein.
4: Oui.
1: Ah oui, oui, oui. Mm-hmm. Mélanie, tu es capable de faire concurrence à Vital Fraise? Tes parents s'appellent Mante et Allo? Non, du tout.
4: Non, c'est pas ça, mais je vais faire concurrence quand même.
1: Bon. Alors, on va se dire un petit mot sur la Bretagne. On a parlé de tes voyages, mais t'es évidemment fan du Finistère, notamment. Toi, tu vis dans le 22, c'est les Côtes d'Armor, hein, j'ai dit, hein,
4: oui,
1: le 22.
4: C'est ça.
1: Pourquoi? Qu'est-ce qui te marque dans le Finistère? Qu'est-ce qu'il y a de particulier dans ce département?
4: Parce que je trouve que c'est la coutume bretonne qui est bien plus présente, et puis c'est typique, c'est l'accent en breton, et j'aime bien.
1: T'as quelques villes comme ça dans le Finistère que tu aimes bien?
4: J'aime bien Crozon, c'est très joli.
1: Ouais.
4: Quimper aussi.
1: Quimper, c'est vrai que c'est beau.
0: Le Cronan, les amis, c'est beau.
4: Le Cronan.
1: Le Croisic, c'est dans le Finistère, le Croisic? Non, c'est pas très loin. Ah non, le Croisic, non, c'est pas du tout dans ce coin-là.
4: Non, c'est bon.
1: T'as un camping-car?
4: Oui, c'est ça.
1: Et t'as un beau camping-car, hein?
4: Oui, un vieux camping-car qui est mon âge.
1: Ben oui, on a vu les photos, tu les as envoyées à Professeur Brown. Et alors, il y a des tags, et je crois que c'est un artiste de chez toi qui a tagué ton camping-car?
4: Oui, il vient de Saint-Brieuc, entre autres, et c'est un qui vient de Quévert aussi.
1: Et Saint-Brieuc, c'est la Bretagne. C'est un artiste breton, vas-y, cite-le, hein, profites-en.
4: Il s'appelle Mars, et le deuxième artiste, c'est Stratosphère.
1: D'accord. Et avec ce camping-car, tu sillonnes la France entière et tu te balades, que ce soit en Bretagne ou ailleurs. Et des fois, tu termines avec deux mecs sur le toit parce qu'à Perros-Guirec, t'es tombé en panne. On va pas raconter l'histoire, mais t'as roulé avec deux gars sur le toit du camping-car quand même.
4: Sur le capot,
1: ouais. Sur le capot, ouais. Allez, nous allons jouer pour cette avant-dernière question. Elle vaut 5 points. C'est une question cash.
0: C'est la dernière question. Après, il y a le bingo.
1: Après.
0: Mais c'est pas une question.
1: Ah, vous considérez que c'est pas une question, le bingo?
0: Non, pour moi, c'est le tout pour le tout.
1: Chaque jour, vous me surprenez. Et chaque jour, j'apprends des choses avec vous.
0: Allez. Dites pas de bêtises.
1: Je vais vous faire plaisir. La bande originale que vous adorez.
0: Ah là là là là.
1: Ah oui. 48 heures d'Halloween. Un petit sorcier qui va bien. Question. Quel comédien incarne Harry Potter au cinéma? Question simple.
4: Daniel Radcliffe.
1: Moi, j'en vois. J'ai quand même envie de prendre.
0: Attends, la candidate, elle a l'âge de Harry Potter.
1: 36 ans. Alors ça nous fait 10 points. Oui, parce que c'est la bonne réponse. Daniel Radcliffe, cet acteur britannique qui est mondialement connu depuis, il avait 10 ans, hein, quand il a commencé. Bravo, J.K. Rowling et Harry Potter.
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0: You Can't Hurry Love, Phil Collins sur votre radio ici. Dans quelques instants, Valérie Damido et Eric Bastien seront avec Émeric d'ici Loire-Océan, un grand amateur de fromage, et Florence d'ici Brésisel, qui a la manie de fermer toutes les portes à clé. Bon, en même temps, on a tous et toutes nos petites habitudes. 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
3: Alors, nous sommes avec Émeric, donc je rappelle qu'il y a deux points. Et Émeric qui habite à La Roche-sur-Yon, et Émeric qui suit toutes les émissions de télé-réalité, qui adore cuisiner, qui adore jardiner, mais qui alors, par-dessus tout, il paraît que tu adores le fromage.
4: Ah oui.
3: Ah oui. Ah oui, monsieur, oui, oui. Alors, qu'est-ce que
4: là,
3: vous...
4: Ça me donne envie, parce que là, je vois du fromage gratiné, là. Oh, oui, oui, oui.
3: Comment ça, tu vois du fromage gratiné, mon Dieu. Qu'est-ce que tu
4: as... Là, dans mon four, il y a un petit gratin qui m'attend, là, depuis tout à l'heure.
3: Un gratin de quoi, s'il te plaît?
4: De pommes de terre, et puis, bien sûr, du fromage dessus. C'est du fromage raclette.
3: Qu'est-ce que c'est, ton fromage préféré?
4: J'aime vraiment, franchement, tous les fromages. J'aime beaucoup le Morbier, notamment.
3: Ah, le Morbier, c'est pas mal. Le Morbier, c'est pas trop de ta région, mais c'est pas mal.
5: C'est un nectaire en force.
3: C'est un nectaire, oui. Bon,
4: c'est un nectaire aussi.
3: Oui, moi, c'est pas mal. Enfin, c'est vrai que le Morbier, c'est pas mal. Alors, est-ce que tu vas marquer 3 points de plus? Je te propose la question à choix multiple. Je pose la question, je te propose des réponses. Et à mon top chrono, tu auras 10 secondes pour me donner ta réponse. Alors, écoute bien. Quelle chanson arrive en tête du top 5 des morceaux les plus joués lors des enterrements en France? Une question bien joyeuse.
5: C'est sympa, hein.
3: Alors, je te propose...
4: C'est sympa.
3: Le Paradis Blanc, de Michel Berger. L'Hymne à l'amour, d'Édith Piaf. Puisque tu pars, de Jean-Jacques Goldman. Ou Les Sardines, de Patrick Sébastien. Top chrono, 10 secondes.
4: Puisque tu pars.
3: Oui, c'est cette chanson de Jean-Jacques Goldman.
5: Oh, c'est bien.
3: C'est d'une gaieté aujourd'hui, c'est magnifique.
5: Elle nous a quittés.
3: Elle nous a quittés puisque tu pars. Mais grâce à ça, tu marques 3 points de plus, tu as 5, Émeric.
5: Alors que c'est tellement plus simple.

0: dis donc, ça va.
1: Non. Eh bien, c'est bien. Moi, mon candidat a marqué 3 points. Il a 5.
2: Ah oui, donc c'est à moi.
1: C'est à toi, avec ta candidate qui s'appelle Florence.
2: Oui, Florence.
1: Qui habite en Bretagne et qui a 1 point.
2: Ouais, et qui est une trouillarde.
1: Bah, enfin, qui n'est pas trouillard? J'aimerais bien voir ta tête dans un château hanté, toi, tiens.
2: Demain, c'est Allo, Owen.
1: Et... Non, mais il m'a fait le geste Allo, quoi. Ça va, Nabila? Ça se passe bien, Nabilo? Allez.
2: Et vive le shampoing. Il paraît que tu vérifies, on va se remettre dans l'ambiance qui fait peur, hein, moi ça me va. Elle vérifie toujours les portes. T'es une trouillarde, il paraît.
3: Oui, alors, je peux pas tout le temps les portes fermées sur moi.
2: Ah ouais?
1: C'est-à-dire
3: tout
1: tu
3: le temps, tout le temps.
1: Tu les fermes à clé, c'est ça que tu veux dire?
3: Ah, elles sont fermées à clé. Hein. Personne, si j'ai quelqu'un qui arrive chez moi, je ferme la porte directement à clé derrière.
2: C'est une peur ou c'est, il y a quelque chose ou...
3: C'est une peur, oui, ouais. C'est une peur.
2: Je ne s'explique pas les peurs. Hein. Bon, allez, oublions la peur et partons en Thaïlande. Voilà, quelque chose qui est plus réjouissant. Voilà, c'est un de tes rêves ou tu as déjà été en Thaïlande?
3: Ah non, ça serait un rêve.
2: Ah.
3: Mais on va partir là-bas pendant notre retraite.
2: Avec Hervé, ça fait partie de vos projets, voilà, la Thaïlande. Ouais.
3: Ça fait partie de nos projets.
2: Bah écoute, je te le souhaite, à voyager déjà au Maroc, en Tunisie, en Espagne, en Italie, tu adores hein, le Maroc. Bon, bah la Thaïlande, c'est pour très bientôt. Florence,
3: ça sera pour très bientôt.
2: Nous allons jouer tout de suite, et cette question qui arrive avec un QCM, et ça vaut 3 points. Demain, nous sommes le 31 octobre.
1: Oh mon Dieu.
2: Et demain, c'est la journée mondiale de quoi? De l'épargne, si les bons ne sortent pas, des vampires, la journée mondiale des villes ou la journée mondiale de la citrouille pour rendre hommage à tous les légumes qui se sont vidés sans broncher. Top chrono, 10 secondes. Journée mondiale de quoi demain? Vampire, ville, citrouille, épargne, vite.
3: Les vampires.
2: Les vampires. Alors demain c'est Halloween, mais c'est aussi la journée mondiale des villes. Créé par l'ONU, qui met en avant le développement urbain durable. Bon, c'est vrai qu'on pense plutôt aux citrouilles, aux vampires, je te l'accorde, par rapport à Halloween, mais c'est officiellement la journée mondiale des villes, Florence.
1: Ça me tue, j'ai appris ça ce matin. Je ne comprends pas. Moi, je trouvais que c'était classe, la journée mondiale de la citrouille, mais bon. Là,
4: 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Gabriel. 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

0: Et c'est avec Gabriel de Johnny Hallyday que nous terminons les meilleurs moments d'Otakey aujourd'hui. Rendez-vous demain pour une autre sélection. On parlera parc d'attractions, hockey, voyage entre autres, avec Valérie Damido et Eric Bastien sur votre radio ici. Bonjour Wendy Bouchard.
1: Bonjour chère Catherine, bonjour à tous.
0: Aujourd'hui dans Ma France, on va faire une petite escapade dans notre beau pays.
1: Exactement, en ce week-end de l'Ascension, sachez que les gîtes de France sont pleins à 82%. Il s'agit de pépites qui valorisent le patrimoine local et nous en parlons avec la directrice nationale de ce réseau en or. Dans Ma France, c'est sur ICI.
0: Et c'est Catherine. Dans un instant.
1: Merci.
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0: Très bonne journée avec votre radio ici, il est 13h. Je vous retrouve demain à partir de midi pour les meilleurs moments d'Otakey. Maintenant c'est Ma France, Wendy Bouchard.
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1: Bonjour à tous, merci d'être à l'écoute de Ma France. Alors que les Français ont des envies d'escapade, des envies d'ailleurs et de nature, mais pas trop loin de chez eux. C'est un peu la constante pour ce nouveau pont de mai. On en parlera avec notre invitée directrice des Gîtes de France. C'est un label qui attire de plus en plus de vacanciers, mais aussi de propriétaires. On vous donne des nouvelles rassurantes de l'antivirus. Les tests des cas contacts en France sont tous négatifs à la mi-journée. En revanche, vous entendrez un sujet qui met en garde l'homme trop prompt à se rapprocher des milieux naturels des animaux sauvages. Ce qui accroît, on l'a bien vu ces dernières années, les risques d'épidémie. À la une encore cette vidéo édifiante, celle d'un pédocriminel confondu en direct sur TikTok et Twitch. Un chasseur de pédocriminels s'est fait passer avec un avatar pour une petite fille de 14 ans. L'homme de 66 ans est un ancien directeur sportif en Haute-Saône, en garde à vue depuis mardi soir à Vesoul. Au cœur de vos régions encore, l'hommage aux victimes du commando pour libérer Mohamed Amra au péage d'Incarville dans l'Eure. C'était il y a 2 ans et Gérald Darmanin a rendu hommage aux victimes à Caen il y a quelques instants. La fermeture des magasins Minelli provoque la tristesse des clients, nous sommes à Reims. Et puis attention aux règles de tranquillité dans vos jardins, les jours fériés, les dimanches, c'est réglementé. N'abusez pas des tronçonneuses ou d'autres rotophiles. Ce jeudi de l'Ascension est un jour férié attendu par des millions de Français, pas seulement pour sa dimension spirituelle. Il permet un peu d'évasion printanière, malgré une météo particulièrement froide et maussade cette année en dehors de la Méditerranée. La recherche de l'escapade, de la déconnexion. Oui, l'important c'est de partir, disent les vacanciers, partir quand même malgré les prix de l'essence. C'est partir moins loin, une solution toute trouvée et qui concerne aussi Loubourdi, nos voisins étrangers.
3: Quand ce propriétaire de chambre d'hôte en Normandie regarde les réservations du week-end sur son ordinateur, eh bien c'est clair, les étrangers qui viennent habituellement en voiture sont aux abonnés absents.
4: On a moins d'Hollandais. Les Hollandais, ils ont 6 heures de route entre chez eux puis la Bretagne, donc souvent ils font des pauses chez nous en Normandie. Les Anglais aussi, et sans oublier les Belges. Et cette année, on ne les voit pas, hein. On a clairement des noms français sur l'agenda, sur les calendriers.
3: Des touristes venus essentiellement cette année d'Île-de-France, à 2 heures de route. Et James Lemery, le gérant de la maison d'hôte Villa Monrepos, assure que même avec cette économie d'essence, ses clients feront davantage attention sur place.
4: Ils vont rayonner dans un rayon de 50 km. Ils vont pas faire beaucoup de route. Après, les gens vont faire aussi attention à pas aller trop au restaurant, donc ils grignotent dans les chambres.
3: Partir moins loin pour faire des économies. Didier Arino est directeur du cabinet Pro Tourisme. Il interroge les vacanciers. Et il l'assure, c'est la tendance nationale.
5: Moins loin, moins longtemps, partir à moins de 3 heures de son domicile, même s'il y a un aspect psychologique, car un carburant à 2,10 ou 1,90, sur un séjour de vacances, le delta, c'est 30 à 50 euros seulement.
3: Selon une enquête menée par son cabinet au mois d'avril, 500 000 vacanciers assuraient ne pas vouloir partir pendant ces ponts du mois de mai.
1: Ou alors cette escapade près de chez soi qui offre tout de même une autre vision et une bouffée d'oxygène. On en reparle à 13h15 avec notre invité qui dirige le réseau des Gîtes de France. Avec des embouteillages sur la route, certes, mais avec les prix des carburants, une fois de plus, c'est tout de même beaucoup plus calme sur les routes et autoroutes de France. Julie Tescrat, vous êtes sur l'aire de Pont de l'Isère et vous l'avez constaté pour ICI.
6: Kelly est arrivée de Saint-Étienne pour passer le long week-end de l'Ascension dans la Drôme.
7: Bah on est parti en fin de matinée, c'est plutôt fluide par rapport aux autres années. Là, on n'a eu aucun bouchon et l'année dernière, oui, on était parti à peu près aux mêmes heures. Il y avait des bouchons. Quand on se disait, il y a eu d'autres week-ends avant fériés, c'est plus étalé du coup.
6: Et il y a peut-être aussi moins d'automobilistes. La consommation de carburant a baissé de 30% début mai. Vinci ne communique pas ses chiffres sur la 7, mais le ressenti est là. Vincent, en route pour Gros-Pierre en Ardèche, n'a eu que quelques ralentissements à Lyon, malgré les précisions de Bison Futé.
8: Le GPS annonçait quelques petits bouchons par-ci par-là juste avant qu'on s'arrête. Je ne sais pas encore ce qu'il va nous dire quand on va reprendre la voiture. Et à part le tunnel sous Fourvière et puis le passage de Lyon, le reste à peu près nickel.
6: Hier, des bouchons ont bien été signalés sur la 7 autour de Valence, mais seulement dans l'après-midi, loin de la journée noire annoncée. Benjamin est en direction de Saint-Raphaël. Le trajet a laissé bien passer, mais il redoute déjà le retour dimanche.
9: L'année dernière, on a mis un temps incroyable pour rentrer. C'était vraiment la misère, 14h. Et donc cette année, on a préféré rester sur place une nuit de plus et puis rentrer le lundi au calme.
6: Et Bison Futé, voie jaune en Auvergne-Rhône-Alpes pour aujourd'hui dans le sens des départs.
1: Et ce jeudi de l'Ascension est classé rouge sur les routes. On vous conseille de quitter la région parisienne plutôt à partir de 17h. Ça reste très bouché sur la 13 vers l'ouest et Marseille et Lyon aussi sur la 7 jusqu'à ce soir. Ce pont de l'Ascension qui est aussi une manne pour la SNCF. Le pont affiche des trains complets, près d'1 800 000 réservations dans les TGV Inouï et dans les Ouigo. En revanche, les trains ne circulent pas entre Paris et Toulouse sur la ligne Polt qui passe par la souterraine. Aucun intercité ou presque jusqu'à dimanche. Idem le week-end des 30 et 31 mai en raison de travaux de modernisation nécessaires bien sûr, mais qui pénalisent les usagers. Dans Ma France, on vous parle à présent d'une vidéo qui tourne en boucle sur les réseaux sociaux et que je vous encourage à regarder. Elle horrifie, évidemment, parce qu'elle dénonce, mais elle nous montre la réalité crue et brute des méthodes des pédocriminels. On y voit un ancien directeur de l'Union sportive scolaire en Haute-Saône faire des avances à une jeune fille de 14 ans. Mais derrière ce visage juvénile se cache en réalité un influenceur finisi qui appartient à une association qui chasse les pédocriminels. Il a créé un avatar, il a créé une fausse enfant qu'il fait parler grâce à l'intelligence artificielle. Et il a publié ce dialogue en direct sur Twitch et confondu cet homme, déjà condamné l'an passé à une peine avec sursis pour détention d'images de mineurs à caractère pornographique. Emma Dewey, pour nous, vous avez pu échanger avec un de ces chasseurs de pédocriminels, membre comme Finisi de l'association 211, et ce qu'il dénonce est édifiant.
10: Durant 50 minutes de live, un homme de 66 ans, moustache et cheveux grisonnants, fait des avances sexuelles à une jeune fille, créée par l'intelligence artificielle, sans le savoir.
11: Et si on se voit et que je t'emmène au parc, donc là, est-ce que je pourrais t'embrasser, par exemple?
12: Imagine que t'as 14 ans et quelqu'un...
11: Ouais.
12: Imagine.
11: Est-ce que ça te ferait envie?
10: La voix juvénile est en fait celle d'un TikToker. Il se revendique chasseur de pédocriminels, comme un autre que nous avons joint par téléphone.
13: Moi, je suis chasseur.
10: Il souhaite rester anonyme pour continuer de piéger les pédocriminels qui, selon lui, grouillent dans les chats des jeux en ligne.
13: C'est effrayant, le nombre de personnes qu'il peut y avoir en tant que pédocriminel. Ils n'ont pas de scrupules. Que tu aies 10 ans ou 14 ans, ils iront vers toi.
10: Avec toujours le même mode opératoire.
13: Le profil type d'une personne va faire ce qu'on appelle du grooming, va mettre à l'aise l'enfant en question et va l'amener dans une conversation de confiance avant de pouvoir agir.
10: Et pour mettre à son tour le potentiel pédocriminel en confiance, le chasseur modifie voix et visage grâce à l'IA.
13: Un outil qui sert à débusquer et à être plus rapide dans la démarche de la traque. C'est sérieux et très professionnel.
10: Face à cette vidéo devenue virale, le chasseur appelle tous les internautes à ne pas se faire justice eux-mêmes en répétant « Nous sommes des traqueurs de pédocriminels et non des chasseurs de primes ».
1: Merci Emma. Et quant à l'homme de 66 ans confondu lundi dans cette vidéo, il est en garde à vue depuis mardi soir au commissariat de Vesoul et son domicile a été perquisitionné. Il est 13h07 et la France joue la transparence et la pédagogie avec des réunions sanitaires quotidiennes, vous le savez, sur l'antivirus et des nouvelles rassurantes à l'heure où l'on se parle car tous les nouveaux tests pratiqués sur les Français identifiés comme cas contact sont négatifs. Guillaume Fariol, c'est la ministre de la Santé qui l'a annoncé il y a quelques instants.
14: Oui, les 26 cas contact français ont tous été testés négatifs sans exception, annonce la ministre de la Santé Stéphanie Rist. Il s'agit de 4 passagers du MV Ondus, ce paquebot où s'est déclarée l'épidémie, et de 22 personnes qui ont approché pendant des voyages en avion une patiente néerlandaise qui, elle, n'a pas survécu au virus. Par mesure de précaution, ces cas contacts en France sont toujours tous placés à l'isolement dans des hôpitaux. Ils seront suivis de très près par les médecins, testés trois fois par semaine. Les autorités sanitaires ne communiqueront plus les résultats, sauf test positif. Rappelons que la durée d'incubation de cet antivirus peut aller jusqu'à 42 jours. Une Française, passagère du MV Ondus, la seule testée positive à ce jour, elle est toujours en réanimation dans un état grave à l'hôpital Bichat à Paris.
1: Et la circulation du virus semble maîtrisée, les risques extrêmement limités, rassurent les infectiologues. Matignon qui a annoncé par ailleurs que la France disposait d'un stock de masques pour faire face pendant 3 mois au cas où. Et dans ce dossier, on vous alerte aussi sur ces maladies infectieuses transmises par les animaux sauvages à l'homme. Ces zoonoses se multiplient depuis une dizaine d'années et le public connaît évidemment le virus Ebola, le chikungunya, le Covid bien sûr, et ce dernier exemple en date, l'antivirus des Andes porté par un rongeur d'Amérique du Sud, un petit rat de rizière. Cette maladie se transmet donc par contact avec ces rongeurs ou par l'inhalation de poussière contaminée par leur déjection. Et cela nous questionne de plus en plus, Paul Tilly. Et cela questionne aussi le rapport de l'homme avec ces milieux naturels dans lesquels nous ne devrions pas entrer.
15: Plus l'humain s'aventure dans des zones sauvages, plus il s'expose à des risques, alerte Anne Goffard, virologue au CHU de Lille.
16: Je vais être très radicale. Il ne faut pas y aller au contact de la faune sauvage. Parce qu'on peut attraper des maladies infectieuses qui, théoriquement, ne nous concernent pas. Mais il n'y a pas que les antivirus, il y a d'autres virus aussi.
15: La construction du canal de Panama en Amérique centrale fin 19e est un exemple.
16: Les humains sont allés défricher la forêt tropicale et il y a énormément de gens qui travaillaient sur le chantier du percement de ce canal qui ont été infectés par un virus, le virus de la fièvre jaune, qui est présent dans la faune sauvage tropicale. Il y en a plein qui sont morts de la fièvre jaune.
15: Il faut trouver un équilibre entre activité humaine et biodiversité, rappelle la chercheuse. Et ça vaut pour la France, où un antivirus circule, pas celui des Andes, mais l'antivirus Pumala. Le campagnol roussâtre en est porteur.
16: On appelle ça la maladie des forestiers. On sait que certains professionnels peuvent être exposés à ces infections virales du fait de leur pratique professionnelle. Et chez ces personnes-là, on leur donne des recommandations pour se protéger.
15: Porter masque et gants et éviter les poussières potentiellement contaminées par les déjections des rongeurs. On dénombre une centaine de cas chaque année, principalement dans le nord-est du pays, à cet antivirus Pumala. Beaucoup moins virulent que celui des Andes, il ne se transmet pas d'un humain à un autre.
1: En football, à présent, le PSG est sacré champion de France pour la 14e fois de son histoire. En déplacement à Bollard, les Parisiens ont souffert peut-être, mais ils se sont imposés 2-0 face au RC Lens, 5e victoire consécutive. Et sur Beansport, hier soir, Ousmane Dembélé, ballon d'or la saison passée, a réagi à ce sacre.
17: On voulait venir gagner ici, et voilà, fallait faire un match sérieux, on a encore un autre dimanche, et puis voilà, on va fêter ça, parce que voilà, c'est officiel, on est champion. Les trophées individuels, ça vient après, si ça vient, c'est bien, si ça vient pas, c'est comme ça. Le plus important, c'est les titres collectifs, et comme j'ai dit, on a gagné la Ligue 1, on a gagné la Super Coupe, on a gagné l'Intercontinental aussi, et voilà, le 30 mai, on a quelque chose de grand. Pour tous les fans du Paris Saint-Germain.
1: Le 30 mai, en effet, c'est presque demain, la finale de la Ligue des Champions à Budapest. Le PSG qui tentera une deuxième victoire consécutive face aux Anglais d'Arsenal. Et puis un peu plus loin encore, pour la planète foot, c'est la Coupe du Monde qui démarre le 11 juin aux États-Unis, au Canada et au Mexique. Qui seront les heureux élus sélectionnés avec l'équipe de France? Didier Deschamps doit l'annoncer ce soir dans le journal de 20h sur TF1. Mais Saïd Makhloufi a voulu lui donner un petit coup de main en demandant aux joueurs de l'avenir foot Lozère de se glisser dans la peau du sélectionneur et de composer leur propre liste des bleus. Voilà ce que ça donne.
18: Est-ce qu'on peut dire qu'on est tous là 60 millions de sélectionneurs?
19: Oui. Gardien de but.
20: Maignan titulaire.
21: On prendrait Samba.
18: Alors la question maintenant, c'est le numéro 3. Il y a Chevalier, ou est-ce qu'on rappelle
22: Hugo Lloris, bien sûr, Hugo Lloris. Et il a beaucoup d'expérience avec l'équipe de France.
23: Défenseur, Jules Koundé.
22: Upamecano, il est pas mal.
24: Jonathan Clauss.
18: Non.
24: Malo Gusto.
25: Moi je dirais Saliba aussi.
23: Milieu de terrain.
25: Warren Zaïre-Emery.
24: Polyvalent, partout.
18: Gros joueur.
25: Il a tout dit, mon camarade.
22: Griezmann au milieu de terrain, ça va chauffer.
25: Tu dis que des dégâts.
22: N'Golo Kanté.
18: Kanté, sécurité.
25: Je rappellerai Kanté aussi.
26: Ah oui, Kanté, parfait.
22: Oui.
27: Il est petit, il est gentil, il va bouffer Léo Messi.
25: Il faut qu'il y soit.
27: N'Golo Kanté.
23: Attaquant.
25: Barcola.
22: C'est Barcola.
23: Ousmane Dembélé.
25: Je suis d'accord.
22: Doué.
23: Kylian Mbappé.
18: Olise, ça c'est validé.
25: Sûr. Obligatoire.
18: Est-ce qu'on prend Thauvin?
22: Non.
25: Mieux vaut pas.
28: On l'oublie, Giroud. Et ouais, ben moi je veux Gigi, moi, dans l'équipe.
18: Hein. Avec une équipe comme ça, on va jusqu'où?
22: On va en finale et on gagne la Coupe du Monde. Hein.
25: Bien sûr, ouais, je suis d'accord.
29: Ramener la coupe à la maison.
28: On prendra la troisième étoile.
29: On est ensemble.
30: En route pour la Coupe du Monde.
1: Il est 13h13 à l'écoute de ma France.
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1: Et on commence le tour des régions à Caen, où le ministre de la Justice, Gérald Darmanin, a présidé il y a quelques instants une cérémonie d'hommage en mémoire des deux agents pénitentiaires tués il y a 2 ans, jour pour jour, par un commando lourdement armé lors de l'évasion sanglante de Mohamed Amra. C'était au péage d'Incarville, dans l'Eure. 3 autres agents avaient été grièvement blessés dans cette attaque, et parmi les rescapés, l'un d'eux a accepté de s'exprimer, Nolwenn Lejeune, par la voix de son avocat.
10: Parler dans un micro, c'est encore impossible pour lui, s'excuse son avocat. C'est donc ce dernier, Romain Léandri, qui va porter la parole de son client, vivant mais marqué à vie par une scène d'une violence effroyable dont chaque seconde reste gravée en lui.
0: Il se souvient de tous les détails, surtout des événements marquants, tels que des images, tels que des bruits, tels que des sons.
10: Il en garde des séquelles physiques et psychologiques qui font qu'il est toujours en arrêt de travail. Ceux qui l'ont aidé à tenir, ce sont bien sûr tous ses proches. C'est aussi sa capacité à garder la tête froide face à Amra et son commando.
0: C'est quelqu'un qui a toujours cru en l'institution judiciaire. Il n'est pas rempli de haine, il n'est pas rempli d'une idée de vengeance. Il est dans un esprit de reconstruction et de soif de vérité.
10: Ces derniers mots sont pour les pompiers, les 3 pompiers de Louviers qui sont intervenus après l'attaque. Sophie, Benoît et Alexandre, 3 pompiers sans qui, glissent-ils sobrement, la tournure aurait été différente.
1: Nolwenn Lejeune pour ici, Normandie, Caen. En Champagne, on illustre la fermeture définitive des magasins Minelli, une marque fondée en 1973. À Reims, la boutique située en plein centre-ville va donc fermer ses portes, comme tous les autres points de vente du chausseur, le 30 mai prochain. C'est une annonce accueillie avec tristesse par les clients et par les autres commerçants rémois. Emma Jacob.
3: D'ici là, la boutique écoule ses stocks, moins 60% sur tous les articles. Karine a reçu un mail de Minelli le matin même et ressort du magasin avec 2 paires.
4: J'ai même demandé si les usines arrêtaient vraiment et elle me dit oui, tout arrêtait et je trouve ça vraiment dommage. On avait la qualité et encore une entreprise qui disparaît.
3: Devant la boutique rémoise, la seule de la Marne et des Ardennes, Isabelle, elle, apprend la nouvelle de la fermeture.
5: C'est une enseigne de ma jeunesse en fait. Ah, ça fait drôle de savoir que ça va s'arrêter.
3: Et ça fait drôle aussi aux autres chausseurs du centre-ville. Marie a ouvert sa boutique de chaussures pour hommes, femmes et enfants il y a 2 mois, juste à côté de Minelli.
6: On n'est jamais satisfait quand on a des voisins qui ferment. Quand il y a de la concurrence, c'est très important aussi. Hein, c'est ça qui fait tourner les boutiques. C'est des institutions qui tombent, donc on se demande où on va aussi.
3: Le plus gros concurrent aujourd'hui, rappelle Mélanie, vendeuse, s'appelle Internet.
7: C'est sûr que l'intérêt, il est de se dire ben, on ne prend pas la voiture, on reste chez soi, on est derrière son écran, on renvoie quand ça ne va pas. Il faut qu'on arrive à reconquérir par le conseil. Qu'il y a un vrai plus, une vraie différence.
3: Plusieurs chausseurs rémois expliquent avoir déjà mis en place cette reconquête de la clientèle avec la possibilité de commander en ligne puis de venir essayer en magasin ou encore la location de chaussures pour quelques semaines seulement.
1: Et puis si vous aviez l'intention de profiter de ces week-ends prolongés pour faire du jardinage, eh bien sachez que l'utilisation d'outils bruyants est encadrée. Le dimanche par exemple, le créneau pour les tondeuses, les broyeuses ou les rotophiles est limité à 2h le matin. C'est un arrêté préfectoral qui fixe cette règle. Illustration en Charente avec Pierre Marsat pour ici La Rochelle.
8: À Ansac-sur-Vienne, à côté de Confolens, tout est très clair. L'information est diffusée dans les boîtes aux lettres des habitants, le petit journal municipal et même sur les réseaux sociaux. Le maire, Fabrice Audouin, applique la loi tout en permettant d'avoir un petit créneau le matin.
9: Les jours fériés sont comme les dimanches, effectivement. On a le droit de tondre, tailler les, enfin tout ce qu'on peut faire comme bruit, de 10h à midi, de façon à laisser les gens tranquilles chez eux, sur leur terrasse, surtout quand on arrive à cette saison. Ça reste un arrêté préfectoral, où la commune pourrait éventuellement aller plus loin, mais bon, je ne l'ai pas fait, je le laisse au niveau préfectoral. Je pense que c'est déjà pas mal, ça laisse une petite autorisation, 10h midi, et voilà, c'est bien.
8: Sur la place de la mairie, quelques carrés d'herbe enjolivent le cadre de vie, l'herbe est bien tondue, sans doute en semaine. Un peu plus loin sur le parking, Daniel Tremblay vient jeter quelques bouteilles en verre dans le conteneur. Il habite Limoges où il tond sa pelouse en semaine. Il vient en sac rendre service à ses parents âgés et fait du jardinage aux heures autorisées.
20: Je pense que c'est une bonne chose. L'après-midi, les gens veulent leur liberté et puis le calme. Même à la campagne, je pense que les gens ont le temps de le faire dans notre créneau. Je le fais pour mes parents, ils sont très âgés. Je le fais en dehors de ces périodes.
8: Et monsieur le maire Fabrice Audouin donne l'exemple. C'est lui qui tond sa pelouse chez lui et il s'interdit d'aller au-delà des horaires imposé.
1: Pierre Marsat pour ici La Rochelle. Il est 13h17 sur ici. Merci de votre écoute en ce jour de l'Ascension.
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1: Et en ce week-end prolongé dans Ma France, en dehors d'une météo peu réjouissante, on vous invite au grand air, à la nature, à la déconnexion. Bienvenue pour ce week-end à rallonge qui fait les affaires des gîtes de France, plein à 82% pour ce pont de l'Ascension. Bonjour Solange Escure.
11: Bonjour et merci pour votre invitation.
1: Ben merci de nous parler de ces gîtes de France dont vous êtes directrice nationale du réseau. Bien des valeurs plébiscitées, Solange Escure, pour ces gîtes avec un tourisme d'authenticité, avec une proximité avec l'habitant. Ces valeurs-là, vous les mettez en avant et elles rassurent aussi beaucoup de touristes.
11: Exactement, nous portons des valeurs depuis que notre marque existe, depuis près de un peu plus de 70 ans. Donc chez Gîtes de France, c'est à la fois un hébergement de qualité régulièrement visité avec un classement qui va de 1 à 5 épis pour pouvoir convenir à l'ensemble des budgets, mais c'est surtout une relation humaine très forte, c'est-à-dire des propriétaires qui vont accueillir dans leur maison et qui vont faire découvrir aux vacanciers toutes les richesses de leur territoire, de leur terroir et donc des vacances nature, des vacances au vert et des vacances qui font du bien.
1: Et un sens du partage, hein, vous commencez de le dire, pas de boîte à clés, il n'y a pas de côté impersonnel. Parmi votre exigence et vos exigences d'ailleurs dans ce label Gîtes de France, il y a cette présence.
11: Exactement. L'accueil, ça fait partie de nos valeurs fondatrices en fait, hein, qui était d'accueillir dans un hébergement par le propriétaire de l'hébergement, faire revivre des maisons dans des territoires en milieu rural avec donc cet accueil personnalisé du propriétaire qui va pouvoir échanger sur les produits à découvrir, conseiller la ferme où on va trouver le bon fromage, où on va trouver les bons produits du terroir. Donc c'est bien plus qu'un hébergement, c'est à la fois un hébergement de qualité avec un bon rapport qualité-prix, mais également cette découverte et ces vacances pour tous.
1: Oui, vous parliez de produits locaux, du terroir justement. Parmi ces valeurs au cœur des Gîtes de France depuis 70 ans maintenant, il y a cette promotion du patrimoine local. J'ajoute d'ailleurs que 84% de vos gîtes en France sont situés en milieu rural. Ça fait partie de l'identité revendiquée également, Solange Escure.
11: Alors non seulement de l'identité, mais c'est également en fait un apport économique pour les territoires et pour ceux qui vivent dans les territoires. Je pense aux artisans, je pense aux commerçants. Chaque année, nos propriétaires, soit en créant un hébergement, soit en rénovant ou en améliorant leur hébergement, en fait, apportent à l'économie des territoires, donc les artisans. Donc c'est un cercle vertueux, il y a de la consommation également. Et puis pour les collectivités, c'est également des recettes pour nos territoires ruraux. Et donc, on contribue fortement. Hein. Globalement, c'est un peu plus de 2 milliards d'euros de retombées économiques pour les territoires. Oui. Donc, une présence forte et une économie importante.
1: Les chiffres vont bien. En effet, 28 millions de nuitées enregistrées pour ces Gîtes de France et 36% de nouveaux hébergements en un an. On va y venir, en dehors de toutes les garanties que vous apportez aux hôtes et qui expliquent cette attraction. Des milliers de nouveaux venus qui ont donc décidé de se jeter dans le grand bain et de participer, je pense à Brun parce que je pense à Epi, et de participer justement à cette communauté des Gîtes de France. Exemple en Bourgogne, Luc Chemla.
12: À 74 ans et après une carrière dans l'énergie, Gérard Caillot s'est lancé en mai dernier dans l'aventure. Tout est parti d'un héritage, la maison familiale située à Nuit-Saint-Georges en Côte d'Or, que le retraité a ensuite racheté à ses frères et sœurs.
13: C'est une vieille maison vigneronne, bourguignonne, qui date de 1760 et quelques et autres, 120 mètres carrés avec trois chambres.
12: Avec en plus vue sur les vignes, l'idée d'en faire un gîte lui est venue dans un second temps.
13: On voulait rénover la maison, on a commencé à faire des travaux, qui sait faire des travaux, bah autant essayer de les amortir un petit peu avec un gîte. Donc ça permet de faire vivre la maison, d'aider les petits-enfants indirectement.
12: Cette activité apporte un complément de revenus, environ 2000 euros bruts par mois, surtout que le label Gîtes de France attire les vacanciers. D'ailleurs, si le nombre de demandes pour rejoindre le réseau ne fait qu'augmenter, c'est également parce qu'il propose un accompagnement personnalisé pour répondre par exemple aux questions des novices du secteur. Au total, 43 000 propriétaires font aujourd'hui partie du réseau Gîtes de France.
1: Solange Escure est avec nous, directrice nationale de ce réseau des Gîtes de France. C'est un réseau qui ne cesse de s'accroître et vous mettez d'ailleurs en avant et en valeur sur le site des Gîtes de France des nouvelles pépites pour les vacances d'été, notamment Solange.
11: Oui, nous avons beaucoup de nouveaux hébergements, des propriétaires qui viennent chercher la réassurance de la marque, l'accompagnement dont vous parliez dans le reportage, puisque nous sommes présents dans chaque département avec 92 agences et nos chargés de développement vont visiter chaque hébergement, vont conseiller le propriétaire sur son positionnement tarifaire, sur l'aménagement de son hébergement, sur la décoration. Donc, notre grande force et notre plus-value, c'est vraiment cet accompagnement permanent du propriétaire. Il n'est pas seul avec sa location. Compte tenu de la concurrence accrue, c'est important qu'on puisse l'accompagner, l'aider et qu'il puisse se positionner au mieux pour que son hébergement soit le mieux loué, bien sûr.
1: Et on accueille justement sur les antennes d'ici votre réseau de proximité et dans Ma France, l'un de ces nouveaux propriétaires qui a rejoint le réseau des Gîtes de France. Bonjour Jérémy Barré.
14: Oui, bonjour Wendy, bonjour Madame Lescure.
1: On vous retrouve avec grand plaisir parce que vous faites partie des pépites que Gîtes de France met en avant. J'ai pas d'action chez vous, je découvre simplement les images du lieu que vous avez réhabilité, rénové, que c'est absolument magnifique. Décrivez-nous, on est sur les bords de Seine, près de Val-de-Reuil, dans l'Eure.
14: Voilà, tout à fait, nous sommes sur la commune de Pose, un village marinier situé donc à l'est de l'Eure, sur les méandres de la Seine, juste avant le barrage de Pose. Mmh. Nous avons réalisé donc du coup les travaux suite à la venue de l'expertise des Gîtes de France.

0: société immobilière de pouvoir acheter cette maison et d'en créer un gîte. Voilà, depuis 2024.
1: C'est un très grand coup de cœur parce que vous avez pensé cette maison aussi comme un lieu de nature idéal avec un accès direct à la Seine pour les amateurs de pêche. Et on est vraiment dans la déconnexion que je décrivais en début d'émission. Peu importe la météo, on est ailleurs.
0: Exactement. Nous avons aujourd'hui, par exemple, une famille qui sont arrivées avec un bateau, qui l'ont mis au ponton et qui profitent tous les jours, en ce moment, de la pêche sur la Seine. Et c'est vraiment très, très, très joli à voir et vraiment, c'est une famille très agréable.
1: Solange, vous pouvez réagir à ce que nous dit Jérémy Barré parce que voilà, il a été accompagné par justement l'un de vos employés aguerris sur ce sujet-là pour réaliser au mieux les meilleures prestations pour que ça rentre dans les cadres de Gîtes de France et que tout soit bien en règle, Solange.
2: Oui, tout à fait. Bonjour Jérémy et merci d'avoir rejoint le réseau. Donc nous accompagnons effectivement, et ce que je vous disais précédemment, nous avons des experts dans chaque département qui sont là pour aller visiter les maisons, pour conseiller les propriétaires sur la partie aménagement, faire en sorte que l'hébergement corresponde au mieux aux attentes actuelles des vacanciers. Et c'est vraiment la force de notre marque et de notre réseau, c'est cet accompagnement personnalisé pour chaque propriétaire et qui continue tout au long de sa durée de mise en location de l'hébergement, en fait. On est toujours là pour lui le conseiller sur les aspects juridiques, fiscaux. Et puis également, Gîtes de France défend les intérêts des propriétaires au quotidien, fait en sorte que leur activité soit la plus intéressante pour eux et surtout qu'elle leur apporte en fonction de leurs besoins, un revenu complémentaire.
1: Bien sûr.
2: Et n'oublions pas cette sauvegarde du patrimoine bâti qui est très très importante.
1: Aussi, Jérémy Barré, que vous demande en échange, parce que ça peut intéresser bien sûr beaucoup de propriétaires qui sont à l'écoute aussi, que vous demande en échange Gîtes de France?
0: Et bien, écoutez, ce qu'il nous demande, c'est d'être accueillant, de pouvoir proposer un hébergement propre et accessible à tous, avec les qualités de tout ce qu'il faut dans un logement de vacances aussi, surtout privilégier l'accueil bien évidemment d'être présent le jour de l'arrivée des clients.
1: Bien sûr, mais il n'y a pas de contrepartie économique. Comment fonctionne
0: la contrepartie économique? Eh ben c'est juste comment expliquer, Madame Lescure va...
1: Allez-y, oui, Solange Lescure, mais voilà, pour être tout à fait clair et transparent avec ceux qui seraient intéressés.
2: Tout simplement, il y a une cotisation pour faire partie de la marque Gîtes de France.
1: D'accord.
2: Donc une cotisation qui est versée à l'association départementale. Et ensuite, une commission qui, en moyenne, sur le territoire, est de 13%, qui est prise sur chaque contrat de location fait par la marque.
1: Pour cette
2: et je voudrais aussi ajouter le fait que nos hébergements dans nos territoires ruraux ont remplacé une partie de l'hôtellerie traditionnelle familiale
1: c'est vrai.
2: Que l'on connaissait et qui a totalement disparu de nos territoires ruraux.
1: Mais qu'on reste dans ce côté maison de famille. Voilà ce que vous disiez aussi dans cette humanité. Solange Lescure, merci, directrice nationale de ce réseau des Gîtes de France. Et merci pour cette belle illustration dans l'Eure, sur les bords de Seine, près de Val-de-Reuil. Comment s'appelle votre maison, si on veut la retrouver sur Gîtes de France, Jérémy?
0: L'écrin des bords de Seine.
1: L'écrin des bords de Seine, qui porte bien son nom. Voilà. Comme d'autres pépites mises en valeur, ce lodge éco-conçu dans le Puy-de-Dôme, ce gîte XXL pour les grandes tribus dans le Tarn-et-Garonne, ou cette villa dans la Pinède landaise à Cap-Breton, avec cette offre de nature parfois très accessible, classement par épi, vous le savez, une gamme de prix très large, de 1 à 5 épis. Merci à vous pour ce petit week-end en votre compagnie.
2: Merci
1: à tous les deux.
2: Merci beaucoup.
1: Et restez à l'écoute de votre réseau de proximité. L'info locale, c'est à suivre. Merci à tous.
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1: À la demi de chaque heure, une information pratique pour bien vivre en Moselle, comme c'est le grand week-end de la Toussaint, j'allais dire de la Toussaint. Mais oui, on s'y croirait. Week-end de l'Ascension qui a commencé. Plein d'infos sorties pour ce week-end. Dimanche, le Walking Dog de Woustviller, à côté de Sarreguemines. Le Walking Dog, c'est un lieu qui n'existe que pour vous à Sarreguemines. Il n'y a pas d'équivalent à Metz. C'est un grand centre entièrement dédié aux chiens. Ils ont même une piscine, rien que pour les chiens. C'est vachement bien. C'est dans la zone industrielle de Woustviller et dimanche, ils font leur grand salon canin avec plein de marches canines que vous pourrez faire avec vos pépettes. 3, 6 et 9 kilomètres. Plein de professionnels de la santé canine, de l'alimentation des chiens également. À faire à partir de 8h30 ce dimanche au Walking Dog de Woustviller. C'est pas loin de Sarreguemines. Ça se trouve rue des Forgerons. J'appelle ça la zone industrielle de Woustviller, là où il y a toutes les entreprises. Et c'est donc dimanche, mais vous pouvez y aller aussi samedi, ce sera ouvert.
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0: sur Ici Lorraine. Bienvenue les Mosellans, enfin les Mosellans qui sont restés dans le 57. Il y en a beaucoup qui sont partis chercher le soleil et un peu de chaleur dans l'ouest ou dans le sud. Bon, ils ont phénomène de gouttes froides eux aussi, hein. Mais quand même pas 10 degrés comme nous cet après-midi. Hein. Bonne Toussaint à vous tous. Hein. Oubliez pas d'aller changer l'eau des fleurs au cimetière. Nos belles rencontres de l'après-midi, dans un instant, Hélène Hirtzmann, elle est vétérinaire à Yutz. Alors si le métier continue de faire rêver les jeunes, tu veux faire quoi plus tard? Bon, sans leur mettre la pression, il y a de grandes chances qu'ils répondent vétérinaire. Eh bien c'est grâce à des personnes comme elle. Vous allez le comprendre juste après Florent Pagny et Renaud sur Ici Lorraine. Un bon jeudi à vous tous, premier jour du week-end, il en reste 3 encore. Hein. Et une pensée à ceux qui bossent demain.
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2: Le docteur Alain Hirtzmann exerce le métier de vétérinaire à la clinique Anicura de Yutz depuis une quinzaine d'années, avec une passion et un amour des animaux qu'elle nous partage dans le Lorrain du jour. Bonjour Alain.
3: Bonjour, bonjour à tous.
2: Et qu'est-ce qui vous a donné envie de devenir vétérinaire ?
3: Alors au départ, je pense un rêve de petite fille comme beaucoup de monde, hein, voilà, parce que c'est vrai que c'est un métier qui fascine. Et puis après, j'ai pu découvrir le monde animal et le monde de la médecine grâce à mes stages en école. Ça m'a confirmé mon rêve et donc j'ai eu la chance de pouvoir ensuite me former pour cela.
2: Vous êtes spécialisée dans le comportement des animaux. À quel moment vous avez su que c'était la spécialité finalement qui vous convenait ?
3: C'est vraiment effectivement quelque chose qui me passionne, parce que au quotidien, ben, pour les soigner, il faut essayer aussi de les comprendre, je pense. Et donc, c'est vrai que c'est toujours intéressant. Et comme c'est des membres de notre famille, souvent, ben, la communication avec eux est importante pour tout le monde, pour eux comme pour nous. Donc, c'est pour ça que ça m'a toujours intéressée.
2: Les propriétaires, est-ce qu'ils comprennent aujourd'hui mieux les besoins émotionnels des animaux qu'auparavant ?
3: Je pense que oui. Même avant l'adoption, souvent, on a des questions sur... comment faire au mieux pour qu'il soit bien chez nous, pour être sûr de ne pas faire d'erreurs. Souvent, on se pose des questions et on fait de l'anthropomorphisme, on les compare peut-être trop à nous, mais justement, on essaye de se mettre des fois à leur place et de comprendre, et on le sent de plus en plus à travers les propriétaires de nos patients.
2: Vous pratiquez aussi l'aromathérapie, vous pouvez nous expliquer en quoi ça consiste ?
3: Alors l'aromathérapie, c'est une branche de la phytothérapie et de toutes les médecines qui sont complémentaires ou alternatives, c'est-à-dire sans forcément les médicaments à base de principes chimiques, mais plus naturels, à base de plantes, d'huiles essentielles. Et nos animaux sont relativement réceptifs à ces formes de médecine qui sont un complément souvent à ce qu'on peut utiliser aussi au quotidien en médecine plus générale.
2: Est-ce que vous pensez, Hélène, que la société manque encore d'éducation sur le bien-être animal ?
3: Je pense que ça progresse énormément, qu'il y a beaucoup de choses qui nous sensibilisent, beaucoup d'associations, les vétérinaires, les émissions télévisées par exemple, mais je pense que c'est peut-être pas encore suffisant. L'animal est vraiment un être vivant à part entière, il faut savoir comprendre ses besoins et y répondre au mieux, mais des fois justement on est peut-être encore un petit peu trop à les utiliser à notre façon, ce qui n'est pas forcément l'idéal pour eux.
2: Vous pratiquez le métier de vétérinaire depuis 15 ans, qu'est-ce qui vous touche encore ?
3: On a des bons et des mauvais moments comme dans tous les métiers. Le rapport justement des animaux avec leurs humains et des humains avec leurs animaux, ça reste quand même quelque chose de toujours important. En les soignant, on essaye de faire en sorte que ça aille au mieux et ça, c'est toujours quelque chose d'émotionnellement un peu fort.
2: Merci pour votre témoignage, Hélène Hirtzmann. À bientôt sur l'antenne d'ici Lorraine.
3: Merci beaucoup. À bientôt.
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0: Lewis Capaldi sur Ici Lorraine. En ce jeudi bien sympa du mois de novembre, bientôt les marchés de Noël vont s'installer. On s'y croirait là en ce moment. Bon, je vous rappelle qu'on est en mai hein, malgré tout. Hein. Bon, ça sera bien à partir de dimanche. Dimanche, ça s'arrange un peu, hein, même si c'est pas la grosse chaleur. À suivre dans un instant sur Ici Lorraine, Axel Red et puis les infos de 14h. Passez un bon jeudi malgré tout.
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1: Bon jeudi, reposez-vous bien si vous le pouvez. Nous sommes le 14 novembre. Oui, oui, novembre. Vous verrez ça avec la météo, juste après les infos de ce jour avec la rédaction d'ici.
2: En France, tous les cas contacts sont testés négatifs à l'antivirus. Annonce de la ministre de la Santé, Stéphanie Rist, sur le réseau social X. Par mesure de précaution, ces 26 personnes sont toutes placées en isolement hospitalier et continueront à être suivies médicalement et à être testées 3 fois par semaine. Deux nouvelles plaintes déposées contre Patrick Bruel. Une masseuse qui accuse le chanteur d'agression sexuelle en juillet 2019. La seconde, tentative de viol pour des faits remontant au printemps 2010 au domicile de Patrick Bruel à Neuilly. Sur scène. Les deux femmes avaient déjà porté plainte en 2019, des procédures classées sans suite à l'époque. On apprend la disparition de Sophie Garel à l'âge de 84 ans, animatrice radio emblématique des années 70-80. Elle a également été chroniqueuse dans plusieurs émissions de Laurent Ruquier, comme On a tout essayé sur France 2. Sophie Garel, également la compagne de l'acteur et réalisateur Jean-Yann. Vous êtes nombreuses et nombreux sur les routes aujourd'hui à l'occasion du pont de l'Ascension et un pic de bouchons de 1340 km. Cumulé, relevé tout à l'heure par Bison Futé. 16 ans après le psychodrame de l'équipe de France à la Coupe du Monde 2010, Netflix diffuse un documentaire sur la grève des joueurs. Ça s'appelle Le Bus, les Bleus en grève. Et ça fait beaucoup de bruit. L'ex-sélectionneur Raymond Domenech se dit meurtri et trahi. La Coupe du Monde 2026, cette fois, est Didier Deschamps qui va lever le voile sur la liste des 26 bleus dans le 20h de TF1 ce soir. Une dernière sélection pour le sélectionneur en poste depuis 2012.
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1: La météo de ce jeudi, bon, j'aimerais bien vous dire autre chose, mais c'est nul, c'est pas terrible. Il n'y a pas grand-chose, il n'y a pas beaucoup de branches auxquelles se raccrocher. Hein. On a eu pas mal de pluie ce matin, un ventre mou depuis la pause de midi. Cet après-midi, les pluies reviennent vers 17-18 heures sous forme d'orage. On aura une soirée extrêmement pluvieuse. Par contre, début d'après-midi, 14h02, là, oui, vous pouvez aller vous promener. C'est certes humide, il y a un petit crachin qui tombe, mais c'est en ce moment qu'il pleut de moins. Par contre, on a le vent. On a la grisaille, pas du tout de soleil, 10 degrés cet après-midi, on est 9 degrés en dessous des normales de saison et pourtant le dernier dessin de glace c'était hier. Est-ce que ça s'arrange pour le grand week-end? Oui, un petit peu mieux demain, 12 degrés, on gagne 2 degrés, c'est bien. Mais ce sera toujours aussi humide. 13 degrés samedi, toujours de l'humidité. Par contre, dimanche parfait, 16 degrés, un tout petit peu de soleil et au moins pas d'averse. Bon, on va écouter de la musique latino pour se réchauffer. Mais c'est du latino de Paris. Hein.
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0: sur Ici Lorraine. Aujourd'hui, c'est la journée de la Moselle sur tous les sites passionnément Moselle, donc les sites dont s'occupe le conseil départemental. Le château de Malbrouck en fait partie, l'étang de l'Indre, le musée de Marsal, le musée de Vic-sur-Seille, on a la maison de Robert Schumann également, à Sichazel, le musée de Gravelotte, absolument sublime. Tous ces lieux sont gratuits ce jeudi, pour tout le monde. Ça serait dommage de ne pas en profiter, et il y a plein d'animations sur place. Hein. Dans un instant, trois chansons françaises à la suite avec Gérard Blanc, Marine et Daniel Lavoie. Passez un bon jeudi Toussaint. Ici Lorraine est là.
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1: À la demi de chaque heure, plein d'infos pratiques qui vous concernent en Moselle. Aujourd'hui, c'est presque que des idées de sortie. Hein. C'est un grand week-end de 4 jours. Des idées de sortie abritées. Par exemple, ce week-end au stade Saint-Symphorien, dans les belles salles du stade Saint-Symphorien, ce n'est pas qu'un terrain de foot, il y a le jeu du Graouli. Les jeux du Graouli, c'est le plus grand salon du jeu de société de l'Est de la France. Ça va durer 2 jours, vous pourrez tout tester. C'est gratuit au stade Saint-Symphorien. Pour ceux qui aiment les animaux et la culture en même temps, le musée du sel à Marsal organise un week-end entièrement dédié aux moutons et à la laine. Donc démonstration de tombes de moutons devant et dans le musée. Déjà, le musée du sel à Marsal, c'est très très beau. Mais en plus, il y a des démonstrations de tombes de moutons et de la vente de produits de pulls en laine. Ils ont bien choisi leur week-end. Parce que normalement, il devait faire 25-26 degrés, mais là, pas du tout. On a besoin d'un pull en laine. Musée du sel à Marsal, c'est 2 jours, samedi dimanche.
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0: Jimmy Somerville, You Make Me Feel, sur Ici Lorraine. Bon après-midi à vous tous, allez vous promener malgré tout, mais n'oubliez pas le ciré, n'oubliez pas non plus le parapluie. Hein. Et les gants aussi, oh, j'avais rangé les gants dans l'armoire, je pensais plus jamais m'en servir. Eh ben si, à suivre, dans un instant, sur Ici Lorraine, pour vous faire plaisir, Sandra, Amir et Richard Marx, c'est les infos de 15h juste derrière.
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1: Bon, c'est une belle journée d'automne en Moselle, d'autant que c'est férié. Il est 15h. Oui, l'automne et à peine le retour du printemps dimanche. Météo à suivre après les infos de ce 14 mai. Je vous le rappelle avec la rédaction d'ici.
2: Deux nouvelles plaintes déposées cette semaine contre Patrick Bruel pour agression sexuelle et tentative de viol. Deux femmes qui avaient déjà porté plainte en 2019. Procédure à l'époque classée sans suite. Exactement 2 ans après l'attaque du péage d'Incarville, Gérald Darmanin a rendu hommage aux 2 agents pénitentiaires tués et aux 3 autres blessés lors d'une cérémonie à Caen. Il y a 2 ans, la France a été blessée en son cœur, a déclaré le ministre de la Justice, évoquant une cicatrice sans doute jamais refermée. Fin de citation. Des nouvelles rassurante de l'antivirus en France. Les 26 cas contacts sont testés négatifs, annonce la ministre de la Santé, Stéphanie Rist. 4 étaient sur le bateau foyer du virus. Les autres avaient pris l'avion avec une néerlandaise morte de ce virus. Tous restent à l'isolement à l'hôpital. Une Française de plus de 65 ans est toujours, elle, en réanimation dans un état critique à l'hôpital Bichat à Paris. 10 ans après le crash d'Égyptair et la mort de 66 personnes, dont 15 Français, la perspective d'un procès s'éloigne. Le parquet de Paris demande d'un non-lieu général, estimant que c'est un incendie déclenché par la rencontre d'une fuite d'oxygène et d'une source de chaleur inconnue dans le cockpit qui a entraîné l'accident. Une rave party tente de s'installer en Lozère, à Saint-Privat-du-Four. Les forces de l'ordre sont sur place. Environ 200 véhicules sont en route. La préfecture demande d'éviter le secteur. Et puis c'est la dernière de Didier Deschamps ce soir. Dernière sélection, dernière liste, celle des Bleus, retenue pour la Coupe du Monde 2026. Il sera l'invité du 20h de TF1.
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1: Allez, le premier jour du week-end s'annonce vraiment pas terrible. Vous l'avez vu ce matin, ceux qui ont été faire leur jogging à 8h du matin, ils sont rentrés trempés. Les cyclistes également. Hein. Ça s'est un petit peu calmé depuis le début de journée en Moselle, même s'il y a encore des averses par-ci, par-là, le long des frontières du Luxembourg et de l'Allemagne. Ça va revenir surtout vers 17-18h sous forme d'orage. C'est tout ce qui nous manquait. Hein. Parce qu'on a le vent qui souffle, 50 km/h, un vent glacial, des températures de 10 degrés en ce moment à Metz, 9 degrés en dessous des normales de saison. Hein. C'est vraiment un temps de Toussaint. 10 degrés à Thionville, pareil à Longwy ou encore à Verdun. Il va faire 3 la nuit prochaine. Pourtant, le dernier dessin de glace, c'était hier. Hein. 3 la nuit prochaine, encore du 12 degrés ce samedi avec des averses par-ci, par-là, tout au long de la journée. C'est pas terrible. Exactement pareil samedi, il faudra attendre dimanche hein, avec 16 degrés et pas de pluie pour enfin sentir un début, tout début de printemps, ou plutôt une fin d'hiver. Hein. Passez malgré tout une bonne journée. On vous accompagne sur Ici Lorraine. Qu'est-ce qu'on peut bien faire après une météo comme ça? Ben rien, justement.
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0: Madonna, Like a Prayer, sur ici Lorraine. Elle vient de sortir un nouvel album, donc on la voit beaucoup en ce moment à la télévision et sur Internet. Bon, beaucoup se disent, elle s'habille encore comme ça, à son âge. Moi, ce que je retiens, c'est que j'aimerais surtout bien être comme elle, à son âge. Je vous le donne pas, vous irez voir sur Internet, mais franchement, j'aimerais bien être comme ça. À suivre dans un instant, Michel Berger, Jérémy Frérot, Rose Laurence, sur ici Lorraine. Passez une bonne journée, allez vous promener, le zoo d'Amnéville est ouvert, il y a plein de fêtes partout, et puis ça va continuer encore pendant 3 jours. Le bonheur du week-end de l'Ascension, moi c'est mon week-end préféré, et on le passe ensemble sur ici Lorraine.
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1: À la demi de chaque heure, une information pratique, plusieurs d'ailleurs, pour bien vivre en Moselle. Préparer votre grand week-end, savoir où est-ce qu'il y a des fêtes et peut-être réapprendre le français avec toute la famille, puisque ce samedi après-midi, à l'espace Europa Courcelles de Montigny, pour fêter les 60 ans de l'espace Europa Courcelles qui a fait vivre tant de générations de Montigniens, il y a toujours eu plein de beaux événements ici, et bien on organise samedi une dictée européenne à 14h30. Ça peut être sympa. Alors qu'est-ce que c'est qu'une dictée européenne ? C'est pas une dictée où on va passer du français à l'allemand, au luxembourgeois. Enfin, on pourrait, hein. C'est une dictée avec les grandes figures européennes, notamment Joseph Schaff. Il y a plein de noms de rues qui portent le nom de Joseph Schaff à Montigny. Eh bien, on va reprendre ces textes et puis la création de l'Europe. Donc tout le texte tiendra là-dessus. Vous devez vous inscrire pour être là samedi à 14h30. C'est totalement gratuit. Vous tapez dictée européenne Montigny sur Internet. Et en avant, on va réapprendre la syntaxe ce samedi après-midi.
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0: Tina Turner sur ICI Lorraine. Bon jeudi, malgré tout, malgré le temps, nous sommes au mois de mai, on devrait gambader partout, là en ce moment, faire des pique-niques sur des foutas, dans les parcs, au bord du plan d'eau, à Metz ou à Creutzwald. Mais aujourd'hui, c'est la Toussaint, donc on reste à la maison et on regarde la télé, comme un vulgaire mois de novembre. À suivre dans un instant sur ICI Lorraine, la bonne musique qui vous accompagne, qui vous donne du baume au cœur, avec Black, Charles Doré et Mécano pour aller jusqu'à 16h.
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1: Bon jeudi, premier jour du week-end pour beaucoup d'entre vous. Il est 16h en Lorraine. Bon, y a bien un jour qui sera sympa sur les quatre. Météo à suivre après les infos du 14 mai. Voici la rédaction d'ici.
2: Dans le Finistère au Conquet, deux personnes sont mortes noyées lors d'une séance de longe-côte. Ce matin, cinq autres du même groupe sont hospitalisées. Toutes les victimes ont entre 60 et 75 ans. Les détails sur ici.fr. De nouvelles plaintes déposées contre Patrick Bruel, une masseuse qui accuse le chanteur d'agression sexuelle en juillet 2019. La seconde femme l'accuse de tentative de viol pour des faits remontant au printemps 2010 au domicile de Patrick Bruel à Neuilly-sur-Seine. Les deux femmes avaient déjà porté plainte en 2019, des procédures classé sans suite à l'époque. C'est une bonne nouvelle face au risque de propagation de l'antivirus en France. Les 26 personnes identifiées comme cas contact de la néerlandaise décédée ont été testées négatives, annonce de la ministre de la Santé sur X. Par mesure de précaution, elles sont toutes placées en isolement hospitalier et continueront à être suivies médicalement et à être testées trois fois par semaine, précise Stéphanie Rist. 16 ans après le psychodrame de l'équipe de France à la Coupe du Monde 2010, Netflix diffuse un documentaire sur la grève des joueurs. Ça s'appelle Le bus, les bleus en grève. Et ça fait beaucoup de bruit. L'ex-sélectionneur Raymond Domenech se dit meurtri et trahi. La Coupe du Monde 2026, cette fois, est Didier Deschamps qui va lever le voile sur la liste des 26 bleus dans le 20h de TF1 ce soir. Une dernière sélection pour le sélectionneur en poste depuis 2012. Et puis, on a appris la disparition de Sophie Garel à l'âge de 84 ans, animatrice radio des années 70 et 80. Elle a également été chroniqueuse dans plusieurs émissions animée par Laurent Ruquier.
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1: La météo des 4 prochains jours, pour ceux qui ont la chance d'être en grand week-end, enfin la chance, si vous êtes resté en Moselle, c'est pas du tout un week-end de printemps, c'est plutôt un week-end de Toussaint. Bon, vous l'avez vu depuis ce matin, c'est pas terrible, ça s'est pas amélioré cet après-midi. Et au contraire, les orages arrivent aux alentours de 17-18 heures. Ça va revenir sous forme d'orages, donc attention, de la grisaille, de la fraîcheur, du froid même pour la saison. Toujours 10 degrés dans les rues de Metz en ce moment, il y a pas beaucoup de promeneurs au plan d'eau. 10 degrés à Creutzwald, ou encore à Forbach et à Sarreguemines, 3 la nuit prochaine, 12 demain, exactement le même temps qu'aujourd'hui. Samedi, 13 degrés sur la Moselle, le Pays Haut et le nord de la Meuse, exactement le même temps que jeudi et vendredi. Dimanche, ça s'améliore avec un beau 16 degrés. Alors oui, c'est pas terrible, mais c'est énorme par rapport à ce qu'on a eu cette semaine. 16 degrés et un petit peu de soleil ce dimanche. Voici Thelma Houston sur Ici Lorraine, ça va peut-être faire remonter les températures.
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0: Francis Cabrel, il faudrait que pleuve l'amour. Alors pour la pluie, c'est bon. Pour l'amour, ça ne tient qu'à vous. Passez un bon jeudi. On est avec vous toute la journée sur Ici Lorraine. Pas de jour férié. On a plein d'infos à vous donner, notamment que les sites passionnément Moselle sont tous gratuits ce jeudi de l'Ascension. Vous pouvez encore y aller, hein. Il y a encore du temps. Le château de Malbrouck, le musée de la guerre 1870 à Gravelotte. Vous avez également le parc européen de Blisbruck, parc archéologique sublime. Et il y a un marché du terroir à la maison de Robert Schumann aussi à Sichazel. C'est aujourd'hui la journée de la Moselle. Tous ces sites sont gratuits. Avec Nicolas Turon et Frédéric Vialet, on connaît bien la Lorraine. On connaît bien surtout les Lorrains. Et aujourd'hui, on va voir qu'on est Lorrains parce qu'on a tous un avis sur Nancy. Positif et négatif, oui, les deux en même temps.
1: On sait qu'on est Lorrain parce que...
2: Parce qu'on a l'impression de se promener dans une affiche de Mucha.
1: Vous savez, Mucha. Ça me parle pas du tout, là.
2: Ah, dès qu'on sort de la Moselle, hein, vous êtes un peu paumé. Hein. Spoiler, je vais dire du bien de Nancy.
1: Oh.
2: Ah ouais.
1: Bon,
2: la capitale des ducs de Lorraine a beaucoup de défauts, on le sait.
1: Oui.
2: Je pense à sa prétention, par exemple. Tu sais, ils se croient les rois du monde parce qu'ils ont une belle place. Ils sont tellement fiers de la Plastane qu'ils la foutent sur chaque carte postale, chaque mug, chaque t-shirt. Bientôt les pièces de 2 euros, tu sais. Rappelons aux Nancéens que Nancy, c'est la Plastane avec des quartiers dégueulasses en béton tout autour. La prétention des Nancéens est culturelle aussi. T'sais, ils font des expos pour le moindre truc. Un bout de carrelage, un paravent, une crotte de nez. Ils trouvent un vase en verre Art Nouveau, ils se croient à Florence. Bon, bref, j'avais dit que je dirais du bien. Bon, il y a quand même aussi le club de foot en carton qui évolue une division en dessous d'une autre depuis des années, je me dépêche de le dire. Il y a le tram qui fonctionne jamais. Et puis la circulation. Non. Vous avez déjà roulé en voiture dans Nancy?
1: Ah, c'est très difficile. C'est
2: pour un centre historique, c'est un escape game. Et les mœurs arriérés, ils ont même pas de mutuelle spéciale, des jours fériés en moins. Bon, bref, les sauvages. Sorti de ça, j'avais dit que je dirais du bien. On doit reconnaître à Nancy un indéniable charme qui donne l'impression aux promeneurs de déambuler dans une affiche de Mucha. Mucha, c'est cet affichiste, illustrateur, peintre, décorateur, originaire de Prague et qui représente à lui seul l'art nouveau. On va dire que ces affiches sont presque un résumé de cet art. Mais si les affiches de Mucha, vous connaissez, vous savez, c'est les publicités à l'ancienne. Au centre de l'affiche, il y a une femme gracieuse, des fois un petit peu presque une fée, le regard rêveur avec des cheveux interminables qui deviennent des arabesques décoratives.
1: Ah,
2: c'est un peu... Ouais, dites-moi.
1: C'était des affiches qu'on voyait beaucoup dans les, je pense, les années 20, les
2: oui,
1: années 30, dans les...
2: Ça.
1: Je vois tout à fait.
2: Avec les cheveux qui terminent en motif floraux.
1: Il y a un autre nom.
2: Moi bien plus. Ça se termine en nature, en floral. On utilise le lys, l'iris, les roses, les feuilles stylisées. Il y a souvent des halos autour des personnages des arabesques, des lignes courbes, comme autour de vous, Frédéric, pour que les plantes, tissus et cheveux fusionnent. Les fameuses arabesques qu'on retrouve, quel est le témoin connu dans le monde entier de l'art nouveau? C'est pas à Nancy, c'est à Paris. C'est les bouches de métro. Les sorties
1: oui,
2: de bouches de métro à l'ancienne. Voilà,
1: exact,
2: c'est ça qu'on retrouve. Et on retrouve ces motifs à Nancy. À l'Excelsior d'abord. Au musée de l'école de Nancy. À la Villa Majorelle. Et puis dans les détails qu'offre la rue. Ça, c'est vraiment super. On se balade dans les rues de Nancy. Et au milieu du béton moche dégueulasse, on trouve une poignée de portes, des mosaïques, des marquises, des lampadaires, des vitraux. Baladez-vous dans le quartier de Sauru. Passez devant la maison Bergeret. Et puis revenez maintenant. Ça suffit. Vous allez finir par aimer Nancy.
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0: 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À faire demain à Bouzonville, et ça vaut presque le coup de faire la route jusque là-bas, hein, si vous n'êtes pas du secteur, dans la salle des fêtes, vendredi soir, blind test géant avec toute la ville et l'Orchestre National de Metz. Ils vont jouer des génériques de séries ou des musiques de films, il faudra les reconnaître en version symphonique. La super idée, hein. À suivre dans un instant de la chanson française. En symphonique, ça doit être sympa. Étienne Dao, Vanessa Paradis et Alain Chamfort sur ICI.
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1: À la demi de chaque heure, des informations pratiques pour profiter de votre grand week-end en Moselle. Comme on le fait souvent, voici le journal des brocantes. De ce week-end, il y en a eu pas mal d'annulés hein, ce jeudi. Ce dimanche, des brocantes partout à Guénange. Il y aura déjà la brocante de Guénange, ça c'est samedi. Et la braderie dans toute la ville. Donc ça c'est samedi. Dimanche, vous avez la braderie d'Audin le Tiche, avec aussi la brocante et un festival food truck. Ça peut être très bien ça. Marché aux puces à Bousse. Ebersviller fait son vide grenier. Alors à chaque fois c'est dehors s'il fait beau. Normalement dimanche ça devrait être bien. Sinon c'est repli à la salle des fêtes. Hein. Brocante à Florange aussi organisée par les sapeurs-pompiers. Ayange fait son vide-grenier également dans le centre-ville. Königsmacker, fête de la Cité des Officiers avec une grande brocante. Ça c'est ce dimanche. Samedi, si vous ne pouvez pas attendre, il y a aussi les puces de Metz avec ici Lorraine. Ça se passe à Metz Expo dès le matin, 7h, midi et l'entrée est gratuite.
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0: Indochine, le chant des cygnes, sur ici Lorraine. Attention, les cygnes du plan d'eau, à Metz, à Creutzwald, enfin partout où il y a des cygnes, sont en rut en ce moment. Donc ils ont des réactions un petit peu particulières, ils sont agressifs. Ils s'attaquent surtout aux chiens blancs. Si vous avez un bichon blanc, j'ai remarqué ça au plan d'eau de Metz, c'est surtout eux qui prennent. Sur ici Lorraine, l'humour en tube avec Fred Ballard, l'encyclopédie de l'humour francophone. C'est le festival de Cannes en ce moment. Tout le gratin est sur la croisette, mais certaines actrices sont restées sur le carreau. Elle. Fred Ballard a voulu savoir pourquoi dans l'humour en tube.
1: J'ai fait un peu de cinoche hein, dans des rôles poignants avec une spécialité, pute morte de dos à contre-jour.
2: Oui, alors c'est tout le problème dans le milieu du cinéma, on vous met vite une étiquette et pour Douli, c'est pas la plus glorieuse. Mais bon, il faut jamais dire non. Parfois, il faut savoir commencer de dos pour finir face caméra.
1: Le réalisateur m'a appelé, il me dit « Ouais, Douli, il y a un rôle de pute morte, on a tout de suite pensé à toi ». J'ai dit, mais pas pute vivante, non? Pute épanouie, peut-être? À la rigueur, pute à l'agonie, non? Morte? Bon. J'ai même pas été payée, voilà. Pute morte, bénévole, j'adore ma vie.
2: Alors, c'est vrai que c'est peut-être pas avec ce genre de rôle qu'on finit en haut de l'affiche, avec une ville à pied dans l'eau, au Cap d'Antibes. Mais il n'y a pas de saut métier hein, au cinéma, il suffit d'exploiter ses talents, même les moins évidents.
3: J'ai une très belle voix. Même que je pourrais faire des milliards de dollars avec ma voix, si ça me tentait, en faisant des voix de porno japonais.
4: Kewazawa, kawaii nsungo, suwa, tuwe, waro, silo, para, para.
3: J'ai dû en regarder hein, pour écrire cette blague-là.
2: Ah ben oui, mais on n'a rien sans rien dans ce métier. Hein. Il faut savoir sauter sur tout ce qui se présente, que ce soit japonais ou pas. Le monde merveilleux du cinéma n'a pas fini de séduire Rosalie Vaillancourt, qui grimpe au rideau aussi vite qu'elle grimpe les marches. Comme quoi le rire mène à tout, même au 7e ciel.
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0: Désuit sur ici Lorraine. Officiellement, les saintes glaces sont passées. Hein. Le dernier servé, c'était hier. Hein. Mais je vous rappelle qu'en Moselle, on a une sainte de glace qui s'appelle la Calte Sophie, la Sophie, et qui tombe le 25 mai. Donc on dit toujours qu'avant le 25 mai, faut rien planter. Eh ben, je pense que la Calte Sophie, cette année, elle va bien fonctionner. Hein. À suivre dans un instant, on va faire venir la chaleur avec Nicolas Bille. Il passe votre début de soirée avec vous, peut-être début de week-end pour ceux qui ont bossé aujourd'hui. Juste après Auria, Alain Souchon sur Ici Lorraine.
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0: Alain Souchon pour votre fin de journée sur Ici Lorraine. Passez une belle après-midi, c'est férié, vous étiez peut-être en famille ce midi, peut-être en train de faire un peu de rangement à la maison aussi. D'autres étaient au travail, bon courage surtout pour rentrer à la maison. Ce sera dans le calme sur les routes. On va y revenir dans un instant sur votre radio locale Ici Lorraine. Merci de nous avoir choisis.
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0: Passez une très belle fin de journée, nous sommes le 14 mai, bon jeudi. À tout pile 17h, le journal Bastien Munch, bonjour.
2: Bonjour Nicolas, bonjour à tous.
0: Le trafic des trains reprend progressivement entre Metz et Nancy.
2: Oui, il était fortement perturbé en début d'après-midi en raison d'un accident de personne. L'un des TER vers 14h a percuté un homme au niveau du passage à niveau de Blénod-les-Ponts-à-Mousson. Les passagers étaient toujours à bord de la rame il y a une heure. Le trafic des trains était totalement interrompu. Il reprend donc peu à peu, mais en passant par Lérouville. Tragique accident à Phalsbourg. Une femme de 45 ans est décédée hier dans un centre équestre. Elle a reçu un coup de sabot de l'un de ses chevaux. Les pompiers n'ont rien pu faire sur place pour la sauver. C'est une nouvelle rassurante annoncée ce matin par la ministre de la Santé. Toutes les personnes identifiées comme cas contact d'une patiente atteinte de l'antivirus, toutes ces personnes ont été testées négatives. Ces 26 patients restent quand même en isolement hospitalier. Elles continuent d'être testées 3 fois par semaine, c'est ce qu'indique Stéphanie Rist. 2 nouvelles plaintes déposées contre Patrick Bruel, une ancienne masseuse et une jeune femme qui rêvait de devenir chanteuse, l'accusent toutes deux d'agression sexuelle et de tentative de viol. Elles avaient déjà déposé plainte, des plaintes classées sans suite, mais elles ont décidé de saisir à nouveau la justice face aux témoignages publiés dans la presse. Ces dernières semaines, plusieurs femmes ont porté plainte pour des faits similaires contre le chanteur. Qui fera partie des heureux élus ? Didier Deschamps annonce ce soir la liste des 26 joueurs, ceux qui s'envoleront pour le mondial de foot le mois prochain. La compétition a lieu aux États-Unis, au Canada et au Mexique. Le sélectionneur est invité aux 20h de TF1 ce soir. L'une des bonnes surprises, ce serait de voir dans cette liste l'ancien Grenat Mathieu Hüdel, qui a réalisé une très bonne saison avec le RC Lens. Les Lensois qui se sont inclinés 2-0 hier face au PSG, ce qui permet au Paris Saint-Germain de prendre officiellement la place de champion de France cette saison. Et puis toujours du foot avec les finales de la Coupe du Grand Est en ce moment au stade de Gentrange de Thionville. Les plateaux de jeu réduit féminin, c'était ce matin, avant la grande finale qui commencera à 17h30 entre Sarre-Union et Saint-Dié chez les hommes. Une pelouse parfaite sur place, c'est ce que nous dit Gabi Delvit, le coordinateur de l'US Thionville Lusitanos, une voix bien connue des auditeurs d'Ici Lorraine. Ici Lorraine, il est 17h02, la météo de ce soir. Alors c'était un ciel nuageux aujourd'hui, je suppose que ça continue ce soir, aussi demain ?
0: Ah bah bien sûr, avec des températures qui vont redescendre là cette nuit, 2 à 4 degrés seulement, ça picote un peu. Quelques averses encore possibles là sur la Moselle toute cette nuit, avec du vent, ça sera la même chose pour demain, une bonne partie de la journée. On attend même quelques coups de tonnerre sur l'est de la Moselle demain après-midi et puis prévu aussi sur le pays de l'Agnier. Faut attendre la fin de journée de demain pour avoir à nouveau un peu de soleil et un petit peu d'éclaircie. Les températures maxi demain, 12 à 15 degrés. On espère que le temps va se remettre quand même pour profiter de ce long week-end. Bastien, on vous retrouve tout à l'heure pour le journal de 18h.
2: À tout à l'heure.
0: À tout à l'heure. On reste prudent sur nos routes et autoroutes en Moselle. C'est un jour férié et ça se ressent sur la 31, sur l'autoroute A4, sur la 320. Pas de soucis non plus sur l'autoroute A30 ce soir. Vous avez le moindre pépin à nous signaler. Peut-être un temps de parcours aussi à nous donner. Peut-être nous appeler pour nous dire que tout va bien, c'est une info. 03 87 52 13 13. Julien vous attend pour décrocher au standard et puis sinon vous passez également par WhatsApp, même numéro de téléphone pour envoyer vos textos, vos photos. 03 87 52 13 13. Bonne route, 17h03. Dans un instant, L'île au trésor, le dernier single des Enfoirés. Et puis, je vous emmènerai, tenez, dans les salles de cinéma en Moselle. Que voir sur ce long week-end, peut-être pour les plus chanceux d'entre vous. La programmation est à suivre dans moins de 10 minutes.
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0: Avant ça, voici un tube de l'année 83, titre qui avait été nommé pour l'Oscar de la meilleure chanson originale. Michael Cimbello, Maniac sur Ici Lorraine. Bon début de soirée avec nous.

0: Bande originale du film Flashdance, sorti en 1983, Maniac avec Michael Cimbello sur Ici Lorraine.
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0: Alors Flashdance dans les années 80, on va rester dans les salles de cinéma avec pas mal de beaux films à voir en ce moment. À commencer par le film qui cartonne depuis sa sortie il y a 3 semaines, le biopic sur Michael Jackson qui s'appelle sobrement Michael.
3: Vous savez ce que je veux ?
4: Vous voulez être la plus grande star du monde.
5: On doit capitaliser sur le succès de Michael. Parce que The Jackson Family, c'est la marque. C'est notre Coca-Cola. Et il faut qu'on commence à vendre. Alors, j'organise une série de concerts autour du monde. C'est que le début.
3: Je dois réfléchir.
5: J'ai déjà réfléchi pour toi.
0: Le film sur Michael Jackson qui vient de dépasser les 3 millions de spectateurs en France et puis qui vient aussi de relancer les ventes des albums du roi de la pop qui se retrouve à nouveau numéro 1 un peu partout en France. Il y a un autre film à ne pas manquer, La Vénus électrique avec Anaïs de Moustier, Pio Marmaille et Gilles Lelouch. Là, c'est un peintre en manque d'inspiration depuis la mort de sa femme qui va voir une voyante pour essayer de communiquer avec elle. Il ne sait pas qu'il communique en vrai avec une spécialiste de l'imposture.
6: Tu me jures pas? Mais non, jamais. Depuis quelques temps, j'ouvre une médium.
7: Comment s'appelait l'être cher?
6: Irène.
7: J'entends quelqu'un murmurer un prénom.
6: Quel prénom?
7: Antoine?
0: La Vénus électrique, film qui a été présenté en ouverture du Festival de Cannes cette année. Il est désormais à voir dans les salles de cinéma de Moselle. Retour de la musique avec Les Enfoirés sur Ici Lorraine, avant de retrouver Maxence Radovic sur l'eau dans les navettes de Metz, Metzo. Ce sont ces navettes fluviales là qui relient Moulins-les-Metz au centre-ville. Passez une très belle fin de journée, 17h10, L'île au trésor, nouveauté Ici Lorraine. Je crois

0: 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Passez un très bon début de soirée, 17h13, dans Testé et Approuvé aujourd'hui. Maxence Radovic, vous nous emmenez sur l'eau. Et oui, c'est bien le klaxon d'un bateau que vous venez d'entendre. Pour se rendre au boulot ce matin, on prend le bateau. Direction le centre-ville de Metz pour tester un moyen de transport en commun pas comme les autres. Metso, la navette fluviale. Et déjà, rien que pour l'ambiance, on adore. Vous montez à bord d'un bateau en plein centre-ville, au niveau du moyen pont, et là, vous glissez tranquillement sur la Moselle. Pas de klaxon de voiture, pas d'embouteillage, juste le bruit de l'eau. Et ça, franchement, le matin, ça change. Metso, c'est surtout un vrai transport du quotidien, un petit peu comme un bus, mais en version bateau. Alors avec votre ticket classique du réseau Le Met, vous pouvez embarquer et faire plusieurs arrêts. Le Saulcy, Saint-Symphorien, Longeville, Sichazel et même aller jusqu'à Moulins-les-Metz. Alors c'est sûr, ça va prendre un petit peu plus de temps. Le bateau est plus lent que le bus, 30 à 60 minutes en général, selon votre trajet. Mais prendre le temps de profiter du paysage le matin, c'est juste parfait. Moi, j'ai adoré mon expérience. Autre bon point, les bateaux sont 100% électriques. Donc zéro bruit et zéro pollution. Et côté pratique, c'est plutôt bien pensé. Accessible aux personnes à mobilité réduite, possibilité de monter avec un vélo ou une trottinette, et il y a plusieurs rotations du lundi au samedi, du matin jusqu'au soir. Alors vous pouvez l'utiliser soit en allant travailler le matin, soit en y revenant le soir si vous êtes un petit peu moins pressé, et puis sinon, juste pour une petite balade, profiter de la Moselle, du paysage de Metz, mais aussi de la nature, tout en détente et en filant sur la Moselle. Ça joint l'utile à l'agréable, vous l'aurez compris, ça mélange transport en commun et petite parenthèse de détente. Donc les navettes fluviales Metso, c'est testé et approuvé.
1: Avec vous, Maxence Radovic pour Ici Lorraine, avec ces navettes fluviales qui vous permettent de vous balader entre le centre-ville de Metz et Moulins-les-Metz avec un bateau électrique pour aller bosser le matin quand il fait beau. Franchement, ça permet de se ressourcer et puis de ralentir un peu le rythme. C'est d'ailleurs peut-être le week-end pour vous, week-end de 4 jours pour vous qui profitez de cette journée fériée. Pierre Garnier après Billy Joel sur Ici Lorraine.

Pierre Garnier, l'horizon sur votre radio locale ici Lorraine. Pierre Garnier qui est sorti vainqueur de la Star Academy 2024. Alors là, c'est la dernière promotion de la Starac que vous allez voir ce samedi soir. Ça sera au Galaxy d'Amnéville.

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0: 17h24, merci d'avoir choisi ICI Lorraine pour votre fin de journée. Journée fériée, mais vous êtes peut-être sur les routes en train de rentrer tranquillement du travail. On va refaire un point complet sur l'état du trafic dans 4 minutes. Le temps d'écouter Rien que de l'eau, c'est un classique signé Véronique Sanson sur votre radio ICI Lorraine.

Rien que de l'eau avec Véronique Sanson sur votre radio locale ici Lorraine. Est-ce que nous aurons de l'eau, des averses également prévues là sur cette fin de journée, cette nuit et demain? La réponse dans quelques instants. 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La route sur ce jeudi de l'Ascension, jeudi férié, ça se ressent sur nos routes et autoroutes en Moselle. Journée et fin de journée, surtout plutôt calme sur le réseau principal comme secondaire. Je regardais l'autoroute A31, ça circule bien dans les deux sens de circulation. Pas de soucis sur l'autoroute A30, pas de pépins non plus sur l'A320 et l'autoroute A4. Et puis dans le centre-ville de Forbach, Sarreguemines, Metz ou Thionville, la circulation a l'air fluide pour l'instant. Alors évidemment, si vous repérez quoi que ce soit, vous nous appelez 03 87 52 13 13, que ce soit par le standard et par Julien qui vous répond ou par notre messagerie WhatsApp. Même numéro de téléphone pour envoyer donc vos petites photos, vos textos, nous dire peut-être comment ça roule ce soir, nous dire aussi ce que vous avez prévu sur ce long week-end. Ça nous intéresse. 03 87 52 13 13. Allez, passez une belle fin de journée avec ici Lorraine. Dans ce prochain quart d'heure, on écoute ensemble le dernier Taylor Swift.

0: Taylor Swift, Uplight, c'est une nouveauté ici, Lorraine, qu'on écoute dans les prochaines minutes. Reste avec nous.
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0: Avant ça, on va remonter le temps à l'occasion du 70e anniversaire de l'Eurovision. C'est l'occasion pour nous de vous rappeler les moments marquants de la France dans la compétition. Est-ce que vous vous rappelez de ça ?
3: Mais moi, je voulais une moustache.
0: On est en 2014 et le groupe Twin Twin obtient le pire résultat en France à l'Eurovision. Souvenir à suivre après François Fellman et ce tube de l'année 86. Ça s'appelle Rien que pour toi. Passez une très belle fin de journée. Merci de votre fidélité. C'est ici Lorraine que vous écoutez. Bon jeudi avec nous.

Vos chansons préférées sont forcément sur Ici Lorraine, votre radio locale avec François Fellman et ce titre qui a été son premier grand succès au Top 50. On était en 1986. Autre grand succès, mais celui-ci date des années 2000, c'est le Roi Soleil.

0: Alors en 2005, la France découvrait une toute nouvelle comédie musicale. On faisait la connaissance par la même occasion d'Emmanuel Moir et de Christophe Maé. Et bien cette année, le Roi Soleil revient sur scène. Ça sera du vendredi 29 au 31 mai. Louis Delors incarne le frère du roi, Monsieur, dans cette nouvelle version. Il sera l'invité d'Ici Lorraine tout à l'heure à 18h45.
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0: 17h37, la finale, c'est à Vienne en Autriche ce samedi. Vous serez peut-être avec un plateau repas devant la télé pour célébrer les 70 ans de l'Eurovision. Nous, en tout cas, toute cette semaine, on fête cet anniversaire avec Flavien Groyer qui nous fait revivre ce soir l'édition 2014.
3: The winner is Conchita Wurst from Austria.
4: Cette année-là, la drag queen autrichienne Conchita Wurst triomphe au Danemark. Le résultat des représentants tricolores, lui, est calamiteux. Le pire de toute l'histoire de la France. En 2014, c'est le groupe Twin Twin qui est choisi par les téléspectateurs français. Quentin Mauduit, co-animateur du podcast 12 points et spécialiste de l'Eurovision.
5: Ils avaient peut-être eu une petite notoriété, mais en tout cas, ils n'avaient pas d'aura médiatique et artistique importante.
4: À la tête de ce trio pop, Laurent, cheveux bruns droits sur la tête et une chemise manche courte qui met bien en valeur ses muscles. La chanson s'intitule « Moustache ». Une simple ode au poil en apparence, mais avec des paroles plus profondes.
5: Il y a un propos assez critique sur la société de consommation, sur le fait que l'individu a tout ce qu'il lui faut pour être heureux, mais il lui manque une moustache. Je vous laisse avec ça.
4: La musique est plutôt entraînante.
5: C'est rare pour la France d'envoyer une musique up-tempo. Il y a quand même des points assez ressemblants à Papa Outé de Stromae.
4: Le groupe est très optimiste.
6: On a pu prendre la température, voir si le morceau marchait. On a trouvé qu'il marchait très bien.
4: Et il donne tout à Copenhague. Mais la mise en scène est trop brouillonne.
5: Ils font des sauts sur scène, ça va dans tous les sens. Il y a des géantes moustaches derrière qui sont incrustées dans les murs LED, mais on comprend pas très bien.
4: Et ça ne prend pas du tout. Le résultat est sans appel. La France termine dernière.
5: C'est la première fois que ça arrive avec deux petits points. C'est-à-dire que non seulement on a fini dernier, et on a failli avoir un zéro pointé. On peut le dire, ça n'a pas marché.
4: Cette dernière place et le très mauvais score l'année suivante sont deux électrochocs. La délégation française change de stratégie avec des chansons plus travaillées, des paroles parfois en anglais et des campagnes de promotion en Europe. Et ça marche. Dès 2016, la France retrouve le chemin du top 10.
0: Ici.fr pour avoir toutes les infos sur la France à ce grand concours international de la chanson. On va continuer de parler de l'Eurovision dans 3 minutes puisque la finale se tient après-demain à Vienne, mais au Luxembourg, en Allemagne et en Belgique. Quels sont les artistes qui vont avoir la lourde tâche de représenter leur pays? On fait le point après Taylor Swift, Up a Light. Ah, je vous l'avais promis, c'est une nouveauté ici Lorraine. Passez un très bon début de soirée avec nous, il est 17h40.

Ça, on adore. Hoplite, Taylor Swift, c'est une nouveauté ici, Lorraine. Bon, ce samedi, c'est la grande finale de l'Eurovision qui se déroule à Vienne pour cette 70e édition. Alors, qui sont les artistes qui vont représenter la Belgique, le Luxembourg et l'Allemagne? On vous dit tout. Après une pause de plus de 30 ans, le Luxembourg a fait son grand retour en 2024 à l'Eurovision. Et cette année, le pays fait confiance à Eva Marija et à cette chanson.

Mother Nature, c'est le nom de cette chanson inspirée par ses souvenirs d'enfance, son envie de retrouver l'innocence de la jeunesse. Eva Marie-Ja a seulement 20 ans, son parcours est incroyable puisqu'elle est tombée amoureuse de la musique et du violon en particulier à l'âge de 3 ans. Cette chanson intime et poétique a toutes ses chances à Vienne ce week-end. Chez nos voisins belges, c'est une chanteuse que l'on a pu voir dans la saison 9 de l'émission The Voice. À l'époque, elle va impressionner le public et le jury, aller jusqu'en finale en Belgique, mais sans remporter l'émission. Par contre, ça lui donne une belle exposition pour la suite de sa carrière. La preuve, c'est elle qui portera fièrement la Belgique à ce grand concours de l'Eurovision avec la chanson Dancing on the Ice.

Elle s'appelle Essila, elle nous vient du Brabant wallon et c'est elle qui a donc la lourde tâche de représenter la Belgique cette année à l'Eurovision. De son côté, l'Allemagne a choisi la chanteuse Sarah Engels.

0: ailleurs, c'est le nom de cette chanson qui va représenter l'Allemagne à l'Eurovision cette année. L'Allemagne qui a déjà remporté deux fois le concours, c'était en 1982 et en 2010.
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0: Sade sur votre radio locale ici Lorraine, ça nous a fait bien plaisir ça. 17h54, dans un instant votre journal de 18h, on vous emmènera notamment au CERFAV, le Centre Européen de Recherche et de Formation aux Arts Verriers. Alors il se trouve à Vannes-le-Châtel, c'est en Meurthe-et-Moselle, et il va s'agrandir, ce qui prouve que l'art verrier attire de plus en plus de monde et principalement les jeunes. Reportage à suivre dans votre journal 100% local de 18h.
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0: Après l'info de 18h, nous allons jouer ensemble, oui ou non, avec le patrimoine lorrain. Donc, une énigme qui nous emmène sur les traces d'un site vosgien. Vous avez la bonne réponse. Je vous offre 2 heures de détente à partager à la Villa Pompéi d'Amnéville. Voici Kim Carnes sur Ici Lorraine.
10: Bonjour.

0: Davis Eyes, Kim Carnes sur votre radio locale ici Lorraine. Passez une très belle fin de journée.
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0: Bon début de soirée, merci d'avoir choisi Ici Lorraine. 14 mai, il est 18h. Bastien Munch pour votre information locale. Bonsoir Bastien.
2: Bonsoir Nicolas, bonsoir à tous.
0: Encore un coup dur pour l'auberge du Stock à Langatte.
2: Oui, ce restaurant emblématique du pays de Sarrebourg avait été détruit par un incendie la nuit du Nouvel An. 4 mois et demi plus tard, la démolition complète devait commencer ce lundi. Mais l'équipe de l'auberge s'est rendu compte aujourd'hui que le four à pizza et à tarte flambée avait disparu. Le patron Luc Crémer est abattu.
3: Ça, c'était encore des outils, un four à tarte flambée sur roulette. Il y avait des choses que je ne pouvais pas faire manuellement. J'attendais la démolition pour qu'ils me les enlèvent, quoi. Ils étaient un petit peu bloqués. Ils étaient bloqués dans les débris, quoi. Bah, le problème, c'est que ce four-là, cet été, il aurait encore peut-être pu nous faire un petit peu travailler, parce que bon, je veux dire, actuellement, moi, je suis sans travail, quoi. Hein, je veux dire, il aurait pu servir pour faire un petit peu. Un peu tourner mon fonds de commerce cet été, quoi. C'est des fours qui ont travaillé sur l'auberge pendant nos manifestations en été dans le jardin, hein, quoi. C'était un bel outil de travail en renfort de l'auberge quand l'auberge était complète, quoi.
2: Luc Crémer, le patron de l'auberge du Stock, qui appelle par ailleurs les personnes qui ont volé ce four à venir lui ramener. S'il n'a pas de nouvelles d'ici quelques jours, il annonce qu'il ira porter plainte. Le trafic des TER a été fortement perturbé cet après-midi entre Metz et Nancy. Un train a percuté une personne vers 14h à hauteur du passage à niveau de Blénon-les-Ponts-à-Mousson. Les secours en arrivant n'ont que pu constater le décès de la victime. Cela a engendré une coupure totale du trafic dans les deux sens. Les TER qui ont recommencé à circuler un peu avant 17h, mais en étant détournés par l'Hérouville. Une femme est morte dans un centre équestre à Phalsbourg. Hier, elle a reçu un violent coup de sabot de la part de l'un de ses chevaux. La victime de 45 ans est décédée sur place. Les secours n'ont pas pu la réanimer.
0: 4 personnes interpellées après la fusillade à Nice.
2: Oui, c'était ce lundi. 2 personnes tuées par des tirs dans le quartier du Moulin, sur fond de trafic de stupéfiants. Parmi les 4 personnes interpellées cette nuit, il y a le principal suspect. On n'a pas beaucoup plus de détails pour l'instant. Des nouvelles des 26 personnes considérées comme cas contact en France après le foyer d'antivirus découvert à bord d'un paquebot. Paquebot qui a ensuite accosté aux Canaries. Ces 26 Français ont tous été testés négatifs, annonce la ministre de la Santé. Ils sont quand même gardés à l'isolement pour l'instant et continueront d'être testés 3 fois par semaine.
0: L'art verrier attire de plus en plus de jeunes.
2: Oui, c'est une bonne nouvelle pour ces métiers emblématiques dans la région. On pense bien sûr à la verrerie de Meisenthal, aux cristalleries Lérère et Saint-Louis. Chez nos voisins Meurthe-et-Moselle, dans le Toulois, c'est le Centre européen de recherche et de formation aux arts verriers, le CERFAV à Vannes-le-Châtel, qui s'agrandit. Il vient d'inaugurer une extension de 2500 m² pour accueillir toujours plus de stagiaires. Bon, faut dire que c'est le seul établissement en France à enseigner l'ensemble des techniques verrières. Et la demande est là, explique Vincent Quedeau, c'est le président de ce centre de formation.
4: Nous avons de plus en plus de jeunes et surtout de jeunes filles qui se tournent vers ces métiers, qui sont des métiers de la main, des métiers de passion. Et donc, ils ont envie de pouvoir aussi suivre des formations dans des conditions exceptionnelles d'apprentissage et de technicité, puisque ces ateliers nécessitent beaucoup d'espace de manière aussi à apprendre l'ensemble des techniques. On met souvent en avant le soufflage, mais il y a le chalumeau, il y a la pâte de verre, il y a le vitrail. Il y a un tas de métiers, justement, de techniques à apprendre. Et donc, il faut de la place. Il faut de la place, il faut des bâtiments les plus confortables possibles, de manière à rendre ça le plus efficient possible. Si nous pouvions atteindre des niveaux de 600 stagiaires, ce serait absolument merveilleux, hein, pour l'utilisation de ce nouveau bâtiment.
2: Et l'extension de ce centre de formation, le CERFAV, elle coûte 10 millions d'euros, financée à moitié par la région Grand Est. 25 ou 26 joueurs, fin du suspense ce soir. Didier Deschamps doit annoncer la liste de ceux qu'il retient pour le mondial de foot qui démarre le mois prochain aux États-Unis, au Canada et au Mexique. le sélectionneur des Bleus qui est l'invité du journal de 20h de TF1 ce soir. On espère y trouver dans cette liste Mathieu Udol, l'ancien Grenat qui a fait une très bonne saison avec le RC Lens et qui est souvent cité parmi les sélectionnables des Bleus. Et puis c'est l'ouverture du festival Passage à Metz ce soir, festival qui fête ses 15 ans, plus d'une vingtaine de performances, de spectacles engagés, mais aussi des ateliers, des rencontres, des projections. Ça commence donc dans un peu moins d'une heure et demie avec l'inauguration sur l'esplanade de Metz à 19h30. 18h quasiment passé de 5 minutes sur Ici Lorraine. La météo de ce soir, c'est encore couvert. Et surtout, ce sont des températures qui se rapprochent de zéro.
0: Oui.
2: Non.
0: Ça, je vous avoue que moi, j'étais pas prêt quand j'ai vu ça.
2: Moi non plus, je ne suis toujours pas prêt d'ailleurs.
0: 2 à 4 degrés.
2: 2 seulement. Degrés.
0: 2 degrés. Alors, il faut dire qu'on est en pleine période des saints de glace. Ça
2: oui,
0: va venir. Bon, vous en faites pas. On va récupérer des températures plus agréables d'ici les prochains jours. Mais c'est vrai que là, si vous comptez sortir ce soir, prévoyez peut-être le retour de la doudoune.
2: Ah oui,
0: 2 degrés.
2: La dernière fois de l'année peut-être.
0: Peut-être, je l'espère en tout cas. Et puis en prime, il y a du vent à plus de 50 km/h. C'est très localisé. On attend quelques coups de tonnerre également demain dans la journée sur l'Est Mosellan, sur le Pays de Lagny, avec quelques averses possibles. Il faudra attendre demain fin de journée pour revoir un petit peu le soleil. Les températures demain remontent un petit peu jusqu'à 12 à 15 degrés. Bastien, je vous souhaite une très belle fin de journée.
2: Bonne soirée.
0: Merci beaucoup. Vos conditions de circulation à tout instant au 03 87 52 13 13, soit par le standard et Julien qui décroche ce soir, soit par notre messagerie WhatsApp. Pour l'instant, RAS sur nos routes et autoroutes en Moselle, ça circule bien sur les axes principaux comme sur le réseau secondaire. Pas de soucis non plus d'ailleurs en centre-ville de Metz, de Forbach, Sarreguemines ou de Thionville. C'est tant mieux pourvu que ça dure. 03 87 52 13 13. On est à vos côtés jusqu'à 19h. N'hésitez pas à nous contacter. Et puis gardez le numéro de téléphone à proximité parce que ça vous dit peut-être quelque chose quand on vous parle d'un site vosgien. Ce n'est pas un lac ni un site naturel comme le Honeck. On joue ensemble dans un instant oui ou non sur Ici Lorraine.
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0: Avec à remporter ce soir quand même des invitations pour aller vous détendre dans les eaux chaudes, les eaux thermales. Et leurs bienfaits surtout, on a amené Villa Pompéi, 2 heures à partager avec la personne de votre choix. C'est ce que je vous propose de remporter ce soir et toute cette semaine, si vous trouvez du coup ce site qui se trouve dans les Vosges. Je vous rappelle les indices que nous avons collectés dans les prochaines minutes après Shiny Happy People, REM sur Ici Lorraine. Shiny.

0: Vous écoutez votre radio locale avec le groupe REM. Passez un bon début de soirée avec nous.
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0: Alors, c'est une nouvelle énigme qui a été lancée hier. Nous sommes à la recherche d'un site qui se trouve dans le département des Vosges. Ce n'est pas un site naturel comme le Honeck. Ce n'est pas non plus un lac. Vous pensiez au lac de Gérardmer. Je suis désolé, mais c'était pas la bonne réponse. Alors, on continue de se creuser la tête ensemble. Venez me faire vos propositions. Venez me poser vos questions. Je vous réponds que par oui ou par non, et je vous offre, si et seulement si vous avez la bonne réponse, de quoi vous détendre à la Villa Pompéi Amnéville. 2 heures pour aller vous détendre, cadeau parfait pour vous offrir un instant rien qu'à vous dans ce temple du bien-être. 2 heures que vous allez pouvoir partager en prime avec votre moitié, ou en tout cas la personne de votre choix. Alors, quel est ce site qui se trouve dans le département 88, dans les Vosges? 03 87 52 13 13. Posez-moi les bonnes questions, ça peut nous permettre d'avancer peut-être vite d'un seul coup. On vous attend pendant qu'on écoute le dernier Zaz, Mon sourire sur Ici Lorraine.

0: Elle fait un carton dans le monde entier, elle a vendu des millions d'albums. Zaz, son dernier single, vous l'avez découvert sur votre radio locale ici Lorraine. Passez un bon début de soirée, on va jouer ensemble, le oui ou non, sur cette prochaine demi-heure au 03 87 52 13 13. Une énigme en lien avec la région Lorraine, le patrimoine lorrain. Nous recherchons un site vosgien en ce moment, qui n'est pas un lac ni un site naturel comme le Honeck. Alors venez tenter votre chance dès maintenant par téléphone, Julien réceptionne vos appels. Et j'espère que nous allons avancer ensemble sur cette énigme qui a été lancée hier. Bonsoir Jeanne.
1: Bonsoir Nicolas.
0: Depuis Longeville-les-Metz, vous avez le week-end prolongé peut-être Jeanne, avec peut-être de belles choses qui sont prévues malgré la météo qui n'est pas terrible, terrible Jeanne.
1: Non, c'est pas terrible, mais c'est aussi le moment d'aller voir des amis de longue date qu'on n'a pas vu depuis un bon bout de temps, voilà.
0: Ah bah super, bah impeccable. Qu'est-ce qui est prévu avec les amis de longue date? Alors Jeanne, c'est pas indiscret, vous allez faire quoi de beau?
1: Non, juste se rencontrer, de parler, de passer un bon moment ensemble.
0: Ouais, et puis de se retrouver, c'est vrai que ça fait du bien, hein, ça ressource
1: ben
0: aussi.
1: Oui.
0: Ça, je vous comprends. Eh bien, profitez-en bien, Jeanne. Nous, on va essayer de vous offrir ces invitations pour aller vous détendre à la Villa Pompéi. Ça, c'est vrai qu'on soit seul, entre amis, c'est toujours un bon moment parce qu'on se détend dans les eaux thermales. Alors déjà, parce que c'est plein de bienfaits. Et puis parce que, franchement, buller dans un jacuzzi, Jeanne, il y a pire hein, quand même. Il y a pire dans la vie. Ça, c'est le beau cadeau qui est à remporter ce soir si vous avez la bonne réponse, Jeanne. On recherche un site vosgien qui n'est pas un lac ni un site naturel. Je vous écoute, Jeanne.
1: Alors, est-ce qu'il y a un rapport avec l'archéologie?
0: Ah, ça, alors je pense savoir à quoi vous pensez dans les Vosges. Mais je vous réponds non, Jeanne. Pas de rapport du tout avec l'archéologie.
1: Tant pis.
0: Vous pensiez au site de Grand, c'est ça?
1: Oui, c'est ça, exactement.
0: Ouais, qui se trouve dans les Vosges.
1: Qu'il y en a un autre qui est plus petit, mais je pensais à Grand, oui.
0: Ouais, non, bah c'est pas celui-ci ni l'autre. Alors, du coup, Jeanne, pas de rapport avec l'archéologie pour le site que nous recherchons, mais ça nous permet aussi, et c'est pour ça que j'adore ce jeu, de redécouvrir le patrimoine lorrain et du coup de se dire, bah tiens, peut-être sur des jours de congé, peut-être sur des vacances, aller découvrir le site archéologique de Grand, qui est un village vosgien assez tranquille, pleine de forêts maintenant, on a cet amphithéâtre qui est encore à voir et franchement ça vaut le détour. 18 000 places quand même à l'époque, hein, cet amphithéâtre, donc c'est vous dire si on en mettait du monde. Jeanne, je suis désolé, c'est pas la bonne réponse, mais merci beaucoup. Je vous souhaite une belle soirée, Jeanne, à très vite du côté de Longeville.
1: Merci à vous aussi.
0: Merci, à très bientôt. On vous attend alors, hein, 03 87 52 13 13. J'ai des invitations à vous offrir pour aller vous détendre à la Villa Pompéi. Si vous retrouvez ce site vosgien, qui n'est donc pas en lien avec l'archéologie, qui n'est pas un lac, vous pensiez peut-être au lac de Gérardmer, peut-être au lac de Longemer, ce n'est pas un lac. Et c'est pas non plus un site naturel comme le Honeck. Alors venez tenter votre chance dès maintenant par téléphone. 03 87 52 13 13. De quoi vous détendre, profiter pendant 2 heures des bassins d'eau chaude, du hammam, du sauna et jacuzzi. Franchement, c'est super ça. Voici Gilbert Montagnier sur Ici Lorraine.

0: classique des années 80 qui fait encore danser, hein, la musique de Gilbert Montagnier sur des paroles signées Didier Barbelivien. Passez une très belle fin de journée avec votre radio ici Lorraine. Et puis ne manquez pas tout à l'heure, là dans une petite demi-heure à peine, Louis Delort qui est invité de votre radio locale. Le chanteur incarne le frère du roi Monsieur dans la comédie musicale Le Roi Soleil. Le Roi Soleil qui fait son grand retour pour 3 soirs de suite, hein, le dernier week-end de mai, ça sera au Galaxy d'Amnéville. Louis Delort, invité avec nous donc avant 19h sur votre radio locale ici.
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0: Et nous allons nous détendre avec la personne de notre choix à la Villa Pompéi d'Amnéville. C'est le beau cadeau qui est à remporter ce soir et cette semaine. Si vous trouvez la bonne réponse à cette énigme patrimoine qui a été lancée hier et qui nous emmène à la recherche d'un site dans les Vosges. Je vous rappelle que ce n'est pas un site naturel comme le Honeck. Ce n'est pas non plus un site archéologique ni un lac. Avez-vous une idée? Vous nous appelez. Julien vous attend au 03 87 52 13 13. Florence, bonsoir.
3: Oui, bonsoir Nicolas, bonsoir tout le monde.
0: Vous nous appelez de Metz, comment ça va?
3: Oui, ça va.
0: Ouais, vous êtes en week-end?
3: Oh ben, moi je suis tout le temps en week-end. Donc
0: ça c'est bien, ça c'est pas mal. Qu'est-ce qui est prévu alors là sur ce long week-end pour vous?
3: Ben, on va peut-être aller faire un tour Place d'Armes ce week-end.
0: Ah, parce qu'il y a Bellissimes. Vous allez faire un petit tour en Italie tout en restant chez nous en Moselle. Bah, c'est très très bien.
3: Voilà.
0: Il y a toujours des bons produits en plus à découvrir. C'est une nouvelle édition. On vous a mis quelques infos d'ailleurs sur notre site ici.fr. Florence, avant de partir en Italie, peut-être un petit peu de détente à la Villa Pompéi. Là aussi,
3: c'est
0: de quoi se changer un petit peu les idées, se faire du bien avec les jacuzzi, les hammams, les saunas et puis évidemment les bienfaits de l'eau thermale. Florence, on recherche donc un site qui se trouve dans les Vosges. Je le disais, c'est pas un lac, ni un site naturel, ni un site archéologique. Vous avez peut-être une question ou une proposition à nous faire?
3: Oui, je voulais savoir, est-ce qu'on peut y faire du ski?
0: Alors là, je vous dis non.
3: Bon, voilà, comme ça on est
0: mine déjà les stations. Puis alors là, sans aucun suspense, non, non, non, non, non, non, on peut pas y
3: bien,
0: faire du ski.
3: Comme ça on élimine.
0: Bah oui, bon, c'est vrai que dans les Vosges, on a de quoi faire. Vous pensiez à quoi, Florence?
3: J'avais vu la station du Markstein, je crois que ça
0: ouais.
3: Peut se dire comme ça.
0: Alors, où il y a eu en plus de ça, j'ai vu ça d'ailleurs passer sur les réseaux sociaux et sur Facebook, c'est la station du Markstein où il y a eu de la neige ces dernières heures. Hein. Donc, la station est fermée en ce moment, notamment la Luche sur Rail n'ouvre pas ses portes, enfin voilà. Mais il faut dire qu'il fait froid, on est en plein dans les seins de glace en ce moment, et sur les hauteurs, je peux vous dire qu'il fait encore plus frais. Florence, je suis désolé, c'est pas la station du Markstein.
3: C'est pas grave.
0: Bon, on continue d'avancer sur cette énigme.
3: Voilà.
0: Je vous embrasse du côté de Metz, Florence. À très bientôt.
3: Bonne fin de journée.
0: Merci. Bonne soirée à vous. À très bientôt. Et profitez bien parce que Bellissimes, on est sur un bel événement avec de bons produits 100% italiens. 18h24. Je vous souhaite une très belle fin de journée avec ici Lorraine. Donc, on rappelle les derniers indices que nous avons. On ne peut pas faire du ski sur ce site vosgien que nous recherchons. Ce n'est pas un site naturel comme le Honeck. C'est pas un site archéologique. Vous pensez notamment au site archéologique de Grand avec cet amphithéâtre immense de plus de 18 000 places. Ce n'est pas non plus un lac de Longemer, lac de Gérardmer, entre autres, lac des Corbeaux, ce n'est pas un lac. Tentez votre chance dès maintenant, 03 87 52 13 13, le cadeau est super sympa. 2 heures pour aller se détendre dans les bassins d'eau chaude, d'eau froide, également pour les plus courageux. Il y a le sauna, le hammam, le jacuzzi, bref, instant unique pour penser à vous et à partager avec la personne de votre choix. On vous attend par téléphone dès maintenant, bonne chance.

0: Les Jackson sur votre radio ici Lorraine, le film qui retrace d'ailleurs la carrière du roi de la pop et donc de sa naissance en tant qu'artiste avec les Jackson, un carton au box-office. Le biopic que vous pouvez aller voir là en ce moment au cinéma partout en Moselle vient de dépasser les 3 millions de spectateurs en France. 18h29, on va accueillir Anne-Catherine tout de suite au 03 87 52 13 13. On joue ensemble là pendant encore une petite minute à peine. Oui ou non, c'est votre grand jeu patrimoine. Bonsoir Anne-Catherine.
1: Bonsoir,
0: comment ça va sur cette journée fériée d'ailleurs? Est-ce que c'est férié d'ailleurs pour vous Anne-Catherine?
1: Oui, c'est férié également, oui, et un petit long week-end qui s'annonce, donc plutôt pas mal.
0: Ah bah super, qu'est-ce qui est prévu? Alors j'aime bien savoir en général ce que font les gens sur les week-ends comme ça.
1: Écoutez, avec la météo, on va essayer de s'adapter déjà, mais sinon on a un anniversaire en famille dimanche qui est prévu, et puis des petites sorties à droite à gauche, en fonction de la météo toujours, de ce qui sera possible de faire, une petite balade sur Metz je pense, peut-être pourquoi pas aussi au Bellissima comme votre précédente auditrice, et puis voilà, on va essayer de faire des petites choses.
0: Bon, et ben, en plus il y a l'embarras du choix, alors même si la météo ne suit pas, on a pas mal de musées, on a pas mal de choses en intérieur, on vous a fait une belle sélection sur notre site ici.fr. C'est ce qu'on fait chaque semaine pour que vous puissiez profiter du week-end d'avoir plein de petites idées.
1: D'accord, bah super.
0: Anne-Catherine, on joue ensemble. On recherche donc, nous, un site vosgien qui n'est pas un site naturel, ni un lac, ni un site archéologique, ni un lieu où on peut faire du ski. Je vous écoute, Anne-Catherine. Vous avez une question, je l'imagine.
1: Oui, alors on se demandait si c'était un site ou un monument qui avait pour symbole la liberté ou quelque chose en lien avec le bicentenaire de la Révolution française.
0: C'est bien précis, j'aime bien, mais c'est non.
1: D'accord.
0: Je suis désolé.
1: Bon, non, mais c'est pas grave.
0: Vous pensiez à quoi alors précisément, Anne-Catherine?
1: On pensait à la Tour de la Liberté, en fait, qui se trouve à Saint-Dié-des-Vosges.
0: Ouais, effectivement.
1: Voilà.
0: C'est pas ça, je suis désolé.
1: Pas de souci.
0: La Tour de la Liberté, on élimine, c'est pas ça. Merci beaucoup Anne-Catherine, et vous embrassez Julien, donc qui est à vos côtés, hein, si j'ai bien compris, du coup,
1: oui,
0: vous réfléchissez
1: c'est ça,
0: ensemble.
1: Tout à fait. Et puis, le petit Martin qui est très fan aussi, et qui vous embrasse également, voilà.
0: Des gros bisous à toute la famille, merci beaucoup Anne-Catherine.
1: À très bientôt.
0: Au revoir et bon week-end.
1: Également.
0: On continue de jouer ensemble mardi. Qu'est-ce que je dis? Moi, je me sens déjà en week-end. Demain, pardon. Après le journal de 18h, on va continuer ensemble. Je me sens déjà vendredi soir. Demain, donc juste après le journal de 18h, on continue de mener l'enquête. Peut-être que vous aurez la bonne réponse. Je vous le souhaite. Il y a des invitations pour aller vous détendre.
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0: Bon jeudi, il est 18h32. Avant de regarder comment ça se passe sur les routes et autoroutes en Moselle, ce qui nous attend ce jeudi soir et puis ces prochaines journées. Alors bon, les températures déjà, ça va pas être ça pour cette nuit et demain matin. Température autour de 2 à 4 degrés. On est encore en plein dans les seins de glace et c'est pour ça que la météo est plutôt fraîche en ce moment. En prime, on ajoute du vent demain. Quelques averses possibles le matin et après-midi sur une bonne partie du département et puis quelques coups de tonnerre qui feront leur apparition et qui se feront sentir sur l'est de la Moselle et sur le pays de l'Agnier. Il faudra attendre demain, fin de journée, pour avoir quelques éclaircies. Température maxi demain après-midi entre 12 et 15 degrés, que vous soyez sur Forbach, sur Bousse ou encore sur Valmestroff et Metz. L'état de la route, franchement, ça se passe bien ce soir. C'est une journée fériée et ça se ressent si vous prenez la route en ce moment, alors que ce soit pour profiter de ce long week-end. Peut-être que vous rentrez du travail, hein, pour vous qui avez peut-être bossé aujourd'hui. Il y en a pas mal. La route est plutôt fluide et c'est tant mieux. 03 87 52 13 13, ici Lorraine est à vos côtés.

0: Joan Jett, Europe ou encore Matmata font partie des artistes programmés cette année pour la 10e édition. Le programme avec Émilie Mazoyer, c'est dans les 10 prochaines minutes sur Ici Lorraine.
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0: Juste avant, voici un artiste qui a eu aussi sa période rock dans les années 80-90. Florent Pagny sur Ici Lorraine, qui sera chez nous pour deux dates en Moselle. Ce sera au Galaxy d'Amnéville au mois de novembre.

0: du monde.
1: Vous avez peut-être déjà vos places pour aller le voir au Galaxy d'Amnéville. Ce sera au mois de novembre. Très attendu puisqu'il y a deux dates pour aller voir Florent Pagny et sa toute dernière tournée.
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1: Passez une très belle fin de journée, c'est jeudi, c'est férié, vous faites peut-être le pont en plus de ça demain, donc c'est un long week-end qui se profile. 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

0: première version en 2005 avait révélé Christophe Maé et Emmanuel Moire. Emmanuel Moire repart en tournée dans le rôle de Louis XIV et son frère est désormais incarné par Louis Delors qui sera notre invité dans un instant sur Ici Lorraine.
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0: Juste avant, on vous donne des nouvelles de Bilal Hassani et de Bonnie Tyler. Salut Émilie Mazoyer.
3: Salut tout le monde. Émilie, au rapport pour votre dose quotidienne d'actualité musicale. Toutes les filles des années 80 étaient un peu amoureuses de lui. Fab de Milli Vanilli a 60 ans aujourd'hui.

c'est pas lui qui chantait, mais qu'il était joli. Sorti l'an dernier, le film Milli Vanilli, de la gloire au cauchemar, est disponible en VOD. Je vous le recommande, j'ai adoré. Dans deux jours, samedi soir, des dizaines et des dizaines de millions de téléspectateurs regarderont la finale de l'Eurovision. Ici, étant la radio partenaire de la délégation française, allez Monroe, on vous donne rendez-vous toute la semaine à l'antenne avec Laurent Petit-Guillaume qui vous fait vivre cette 70e édition depuis les coulisses. Et on remonte l'histoire de la France à l'Eurovision dans un podcast signé Flavien Groyer.

Eurovision 2019 à Tel Aviv. Le candidat français Bilal Hassani, 19 ans, victime d'une vague de haine sans précédent. Le souvenir est marquant et le podcast disponible sur ici.fr. Enfin, de bonnes nouvelles de la star galloise Bonnie Tyler. It's a opérée en urgence au Portugal, plongée dans un coma artificiel, puis victime d'un arrêt cardiaque à son réveil. Après une semaine d'angoisse, les proches de la chanteuse de 74 ans peuvent enfin maintenant parler de convalescence après une grosse frayeur. Un festival pas comme les autres, le Rétro C'est Trop à Tillaulois dans les Hauts-de-France, fête ses 10 ans. Alors que les tournées autour des tubes du top 50 pullulent, Rétro C'est Trop a adopté une esthétique différente. Du rock, rien que du rock, avec 15 000 festivaliers qui viennent chaque année applaudir les groupes qui les ont marqués depuis les années 60. Tears for Fears, Deep Purple, les Stray Cats, Bertignac, Alice Cooper, Trust, les Sex Pistols et ZZ Top y sont déjà passés. L'édition des 10 ans de Rétro C'est Trop aura lieu du 26 au 28 juin. Il donne très envie d'aller faire un tour en Picardie avec les B-52s, Joan Jett, Europe et Matmata.

Et pour rester dans le rock, l'invité ce soir dans Décibel avec vous, Émilie Mazoyer, c'est Philippe Manœuvre. Il était venu nous voir en janvier dernier pour la sortie de son livre Rock. Ce soir, il nous présente la suite, Roll. C'est aux éditions Hugo et de Seine. Évidemment, vous allez tout savoir de Philippe Manœuvre et de ce nouveau livre qui est à paraître très prochainement. Rendez-vous dès 20h sur Ici Lorraine. Pour la suite, les amoureux des comédies musicales, restez avec nous. Il ne faut pas passer à côté du Roi Soleil. 3 soirs fin mai au Galaxy d'Amnéville. Louis Delors joue et chante dans cette nouvelle version du Roi Soleil. Il est l'invité d'Ici Lorraine, juste après M. Pokora 1000 fois. C'est une nouveauté sur votre radio locale.

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1: Vous pourrez le voir cet automne sur la scène du Galaxy d'Amnéville, M. Pokora sur votre radio ici Lorraine. Un peu plus tôt à Amnéville, vous allez découvrir Le Roi Soleil, la comédie musicale emblématique du début des années 2000 et de retour prochainement au Galaxy. Bonsoir Louis Delors.
2: Bonsoir.
1: 29, 30, 31 mai pour ce grand retour du Roi Soleil en Moselle au Galaxy d'Amnéville. Et puis il y a aussi une date au Nancy Open Air cet été, le 4 juillet. Vous incarnez Monsieur, le frère du roi, dans cette nouvelle version du Roi Soleil. Louis Delors, vous êtes retrouvé comment sur ce projet ?
2: Bah, c'est un petit peu un concours de circonstances, un hasard. En fait, j'avais pas postulé à la base pour le projet, mais Kamel Wally et Bruno Berberes d'Ovatia avaient du mal à trouver le personnage de Monsieur. Et puis, je pense que vers la fin, ils ont un peu appelé tous les gens qu'ils aimaient bien, et ils m'ont finalement contacté pour que je passe les essais. Et c'était 3 mois avant la première, donc vraiment sur le tard, j'ai passé les essais et ça s'est bien passé. Et voilà, du coup, ils m'ont donné le rôle.
1: Le frère du roi, Monsieur, qui est un rôle assez particulier, hein, Louis Delors. C'est un personnage très festif, très extraverti. Comment on se prépare pour un rôle comme celui-ci ?
2: Alors le rôle de Monsieur, c'est un rôle qui demande beaucoup de lâcher prise, beaucoup de confiance, mais la confiance va venir en faisant. Donc voilà, ça a été surtout à la préparation, ça a pris du temps à rentrer dans la peau du personnage, à oser faire des choses, à oser se lâcher totalement, et petit à petit, j'ai réussi à débloquer un peu ce côté un peu fou, un peu complètement libre, sans limite de ce personnage. Donc ça a pris du temps.
1: Ce qui donne de l'énergie, de la confiance aussi, Louis Delors, j'imagine, c'est le public qui, 20 ans après, attendait avec impatience quand même le retour du Roi Soleil. Vous ressentez cette nostalgie, cette ferveur aussi du public ?
2: Ah bien sûr, ça, c'est sûr que ça donne un gros coup de boost quand on est sur scène. On a en moyenne 4000 à 5000 personnes par date. C'est des générations. On sent qu'il y a une transmission entre les gens qui l'ont vu il y a 20 ans et les nouvelles générations. On vit des beaux moments parce que il y a des gens, je pense, qui n'avaient pas pu le voir à l'époque, qui sont très heureux de pouvoir le voir maintenant. Il y a des gens qui l'avaient vu et qui sont contents de pouvoir revivre ce souvenir. Donc on sent vraiment qu'il se passe quelque chose autour de ce spectacle et que les gens sont contents de le revoir.
1: Justement, il y a 20 ans, vous étiez tout jeune, vous, Louis Delors. Vous aviez conscience du carton que c'était à l'époque ?
2: Ah oui, il y a 20 ans, j'en avais conscience parce qu'on entendait les chansons à la radio toute la journée.
1: Ouais.
2: On voyait les clips à la télé tous les jours tout le monde connaissait, enfin d'ailleurs c'est encore le cas, hein, tout le monde connaît au moins une chanson du Roi Soleil. C'est vraiment un spectacle qui s'est inscrit dans l'imaginaire, dans le patrimoine presque, j'ai envie de dire, parce que ça a marqué pour moi les années 2000 et la variété française, quoi. Donc aujourd'hui, je suis très heureux de pouvoir faire partie d'un spectacle comme celui-là.
1: Avec à vos côtés, Louis Delors, Emmanuel Moire, qui lui était en place déjà il y a 20 ans. Ça s'est passé comment justement les échanges avec lui ? Parce que pour le coup, lui, il y a 20 ans, il a vécu aussi cette période du Roi Soleil.
2: Oui, alors Emmanuel, il est vraiment super sympa, il nous a tous bien accueillis, hein, je parle pour toute la troupe, parce que lui, c'est finalement le seul qui est encore là 20 ans après, entre les danseurs, les chanteurs et les comédiens, et c'est sûr que de l'avoir à nos côtés, ça nous met en confiance, parce que on sait qu'on peut difficilement se tromper quand on joue avec l'original, et il y a quelque chose qui se passe super bien, enfin en tout cas, moi, dans le rapport avec lui, je m'entends super. On a une bonne complicité quand on joue ensemble et une complicité aussi en dehors de la scène, donc c'est super de pouvoir travailler avec lui.
1: 20 ans après, le retour du Roi Soleil et des comédies musicales sur la scène du Galaxy d'Amnéville, hein, ce sera les 29, 30 et 31 mai, et puis cette date du 4 juillet également, en plein air cette fois-ci au Zénith de Nancy, dans le cadre du festival Nancy Open Air. On a hâte de vous retrouver en tout cas. Merci beaucoup Louis Delors.
2: Merci à vous.
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0: Vénus avec les Bananarama sur votre radio locale ici Lorraine. Vous restez avec nous dans un instant, le journal de 19h et 100% années 80.
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0: Avant 19h à l'imparfaite, nouveauté avec Amir sur Ici.
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0: Belle imparfaite. Amir sur Ici Lorraine.
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0: C'est failli aujourd'hui, peut-être même le week-end pour vous qui faites le pont demain. Profitez-en bien en tout cas. Bonne soirée, 19h, Marine Legénie pour votre journal.
2: Trois jours après cette fusillade en plein après-midi à Nice, dans le quartier sensible des Moulins et qui a coûté la vie à deux hommes, une avancée majeure aujourd'hui dans l'enquête, puisqu'on apprend, Pierre de Cossette, que quatre suspects ont été interpellés.
3: Oui, opération policière nocturne et dans la plus grande discrétion dans un appartement du quartier des Musiciens en plein centre-ville de Nice, à plusieurs kilomètres du quartier des Moulins et de sa place des Amaryllis, sur laquelle lundi, un homme avait surgi sur une trottinette électrique avant d'ouvrir le feu devant un magasin d'alimentation, puis d'être récupéré par une voiture volée la veille à Marseille. Au sol, une vingtaine de douilles, deux hommes mortellement touchés, 38 et 57 ans, possible victime collatérale, inconnue pour trafic de stupéfiants et cible et dont trois en urgence absolue. Trois jours d'enquête, tambour battant, menée par la police judiciaire de Nice. La voiture qui avait servi à prendre la fuite avait rapidement été retrouvée calcinée dans une petite ville sur les hauteurs, à une quinzaine de kilomètres de Nice. Et donc, quatre suspects ont été arrêtés, trois à Nice et le dernier dans les Bouches-du-Rhône. Et parmi eux, le principal suspect. Les gardes à vue peuvent durer 96 heures dans cette enquête ouverte, notamment pour assassinat en bande organisée.
2: Pierre de Cossette pour Ici, l'ex-directeur du sport scolaire de Haute-Saône, mise en examen et placé en détention provisoire. Ce soir, l'homme a été piégé en ligne par un internaute se faisant passer pour une adolescente de 14 ans à l'aide de l'intelligence artificielle. Il a déjà été condamné pour détention d'images pédopornographiques. Un homme et une femme de 70 ans sont morts ce matin dans le Finistère pendant une séance de longe côte au Conquet. Cinq autres personnes du même groupe sont hospitalisées, deux en urgence absolue. Vous avez les détails sur ici.fr. Des nouvelles rassurantes maintenant sur l'antivirus en France. Aujourd'hui, les 26 cas contacts identifiés dans notre pays ont tous été testés négatifs. C'est une annonce de la ministre de la Santé. Pour autant, Stéphanie Rist précise que ces personnes vont encore rester sous haute surveillance. C'est la dernière de Didier Deschamps ce soir. Et oui, dernière sélection, dernière liste en poste depuis 2012. Le sélectionneur tricolore s'apprête en effet à quitter l'équipe de France. Il sera l'invité du 20h de TF1 pour dévoiler ses choix pour le Mondial. Et on s'attend, Jean-Pierre Blimaud, à une liste sans grande surprise.
4: Il y a d'abord les certitudes. En attaque, il y a Mbappé, Ousmane Dembélé, mais aussi Désiré Doué ou Bradley Barcola seront dans la liste. En défense, Jules Koundé, Dayo ou Upamecano. Au milieu, Aurélien Tchouaméni peut aussi préparer sa valise, comme quasi certainement N'Golo Kanté. Côté gardien, le numéro 1 sera Mike Maignan, le numéro 2 Brice Samba. Pour le troisième gardien, c'est beaucoup plus incertain. Le parisien Lucas Chevalier pourrait être évincé par Robin Risser, le jeune international espoir du RC Lens. Son coéquipier Florian Thauvin fait partie des grandes interrogations. Le monégasque Marnès Akliouche devrait avoir plus de chances, comme l'ancien lyonnais Ryan Cherki, aujourd'hui à Manchester City. On devrait revoir Marcus Thuram, Michael Olise, deux attaquants présents lors de la dernière tournée américaine. Une liste sans vraiment de surprise, mais qui sera aussi la dernière de Didier Deschamps, qui n'avait pas caché son émotion lorsqu'il avait donné la précédente pour la dernière fois au siège de la Fédération. Cette fois, ce sera devant le très grand public dans un journal de 20h, où il a pris l'habitude d'annoncer la liste des heureux élus pour les grandes compétitions internationales.
2: Et la Coupe du Monde se déroulera du 11 juin au 19 juillet, organisée conjointement par les États-Unis, le Canada et le Mexique pour une première triple organisation en Coupe du Monde. Allez, on part à Vienne pour une autre compétition, l'Eurovision. Et on prend des nouvelles de notre candidate avant la grande finale de samedi, Monroe, qui a interprété pour la première fois sa chanson « Regarde ». Aujourd'hui, quelques heures auparavant, elle a pu rencontrer les fans français, un rassemblement organisé dans un cadre de prestige, l'ambassade de France en Autriche, Flavien Groyer.
5: Monroe s'avance sous les dorures de l'ambassade. Une centaine de fans l'attendent dans la salle de réception. Ils reprennent en chœur sa chanson « Regarde ».

0: Une attention qui a particulièrement touché la jeune chanteuse lyrique, reconnaissable à ses longues tresses blondes.
1: Là, on est tous unis pour partager des choses qu'on aime, pour partager cette chanson, pour partager ce message et pour partager des moments comme ça. Je suis tellement contente, en fait, d'être ici avec eux.
0: Une grande partie de ses fans la soutiendront samedi soir pour la grande finale, dans la salle de concert ou dans des bars. Ils sont impressionnés par son talent, comme Erwan. C'est la première fois qu'il vient à l'Eurovision.
2: 17 ans, sortir une performance vocale comme elle l'a fait hier, c'est exceptionnel. Bah, qu'est-ce que vous faisiez à 17 ans, vous? Elle a un talent de fou furieux et je pense qu'elle va aller très loin. Après, il faut voir si ça plaît au public européen et on espère que ça le fera. En tout cas, nous, on est derrière elle.
3: Ah, une rencontre à voir en images sur ici.fr. Fabien Groyer, l'envoyé spécial d'ici en Autriche, que nous retrouverons, tiens, notez-le, demain dans Ma France.
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5: Bon, on a eu quelques éclaircies aujourd'hui, mais le temps reste assez maussade hein, dans l'ensemble, avec des averses et parfois quelques averses orageuses. 12 degrés pour les températures qui redescendent là tranquillement et qui vont atteindre cette nuit les 2 à 4 degrés à peine. Même température pour demain matin, avec en prime des averses possibles sur la Moselle toute la journée, du vent et puis quelques coups de tonnerre prévus sur l'est de la Moselle et sur le pays de l'Agnier. Faudra attendre demain en fin de journée pour avoir quelques éclaircies et jusqu'à 15 degrés pour les maximales.
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7: Bonsoir à tous, c'est l'heure de remonter le temps, de retrouver les chansons qu'on écoutait sur les nouvelles radios libres, qu'on retrouvait sur le boulevard des clips, sur la petite chaîne qui monte, qu'on achetait en 45 tours et qui se classait dans le top 50. Bref, c'est 100% années 80. Et ça commence comme ça.

0: Laura Branigan, Self Control.
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0: Un titre qui a bénéficié à l'époque d'un clip réalisé par William Friedkin. Et si ce nom ne vous dit rien, c'est que vous n'avez jamais connu une grosse frayeur au cinéma. C'est le réalisateur de L'Exorciste, sorti en France en 74. Mais revenons à nos années 80. Et surtout, évitons les angoisses. Pour la suite, ce sera plutôt festif, envoûtant, grâce à des rythmes latinos qui donnent plutôt envie de danser. C'était le but de Félix Gray avec La Gitane. Mission accomplie. En février 88, il entre dans le top 50. Il y restera 21 semaines.
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0: Al Corley, c'était Square Rooms. Mars 1985. Ce titre reste 3 semaines consécutives numéro 1 du top 50. La chanson est efficace, mais c'est aussi un tube parce que Al Corley est une star. Et oui, souvenir, souvenir. Il est aussi comédien, une des vedettes de la série télé que tout le monde regarde, enfin surtout moi, Dallas. Et voilà, on les aime aussi pour ça, les années 80. La suite dans un instant, Véronique Jeannot et Laurent Voulzy, Désir, Désir.
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0: Français, à l'allemand, au luxembourgeois, enfin on pourrait. 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

0: Vallée, c'est des souvenirs.
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0: Alors pour la suite, j'ai choisi un titre qui a permis au Luxembourg de remporter le concours Eurovision en 83 grâce à la Française Corinne Hermès. D'ailleurs, cette semaine, je vous donne rendez-vous chaque soir en direct de Vienne pour Décibel avec Émilie Mazoyer et pour vous donner les dernières infos concernant cette 70e édition. Bah oui, la France va-t-elle, grâce à Monroe et sa chanson Regarde, ramener la coupe à la maison? Suspense jusqu'à samedi. En 83, c'est cette chanson la gagnante.
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0: Michel Sardou, c'était Musulmane. 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Et c'est la 212e chanson de Michel Sardou, sortie en 86. C'est lui qui en a écrit les paroles. Un tube qui a squatté le top 50 pendant 19 semaines. Joli score, hein. Allez, bientôt 20h, c'est l'heure de retrouver comme chaque soir Émilie Mazoyer dans Décibel. Mais avant cela, toujours dans les années 80, c'est Monsieur Eddy Mitchell qui arrive avec Mans.
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2: Il est 20h et c'est Décibel, toute l'actualité musicale avec ce soir un amoureux de musique qui planque depuis 5 décennies ses états d'âme derrière des lunettes noires pour ne voir que les flammes infernales du rock'n'roll. Manœuvre, Philman pour les intimes et les fans, avait sorti en 2018 ses mémoires intitulées Rock. La suite, qui s'appelle tout naturellement N-Roll, vient de sortir. Mélange de souvenirs, de chroniques, d'interviews, de rencontres. 30 textes sélectionnés sur 50 années de carrière. Réjouissant comme un deuxième rappel au concert des Stones, Philippe Manœuvre est dans Décibel. Et oh, let's go!
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2: Salut à toutes, salut à tous et bienvenue sur votre radio. Ici, c'est Décibel et c'est jusqu'à 21h. Dans l'actu musicale du jour, il y a aussi les 82 ans d'un grand réalisateur américain qui nous a offert de bien belles musiques grâce à ses films. C'est George Lucas. Rendez-vous en fin d'émission si vous voulez partir un petit coup dans les étoiles. La découverte du jour s'appelle Ronnie, un vrai coup de cœur qui, je pense, devrait vous plaire. Et puis, on retrouvera Laurent Petit-Guillaume en direct de Vienne pour la finale de l'Eurovision qui approche, hein, J-2. Il vous révélera tout ce qui se passe en coulisses et croyez-moi, il s'en passe de belles. Un petit Johnny Hallyday au cinéma aussi, ça fait partie de l'actu musicale. Vous allez pouvoir acheter vos tickets dès maintenant. Et là, je file retrouver Philippe Manœuvre parce qu'entre son bouquin et son spectacle, l'attraper en studio, c'est pas facile et c'est pas tous les jours. Bonsoir Monsieur Philman.
4: Bonsoir Émilie.
2: Comment ça va?
4: Oh ben, ça va bien quand je suis avec Émilie à Paris. Tout va bien.
2: C'est vrai. Alors, grosse actualité, je le disais, Philippe, on s'est vu il n'y a pas très longtemps pour parler de ton spectacle. Un enfant du rock raconte. T'es sur scène, tu racontes tes anecdotes, tes souvenirs, les artistes. T'es pas tout seul, t'as un musicien avec toi.
4: Oui, il y a Rol Poupeau, le guitariste de FFF et de Johnny Hallyday, et qui me donne l'assurance, quoi. Je me sens épaulé.
2: Alors on s'était parlé, c'était au tout début de la tournée, tu avais fait quelques dates parisiennes et je crois une ou deux en France. Là ça y est, t'en as fait pas mal, il y en a de nouvelles qui viennent de tomber les amis. En 2027, Philippe Manœuvre, il va passer près de chez vous, à Troyes, à Saint-Julien-en-Genevois, en Belgique aussi, il y a plein de nouvelles dates qui tombent.
4: Mais oui.
2: Comment ça se passe? Est-ce que ça te plaît alors d'aller rencontrer les fans de rock partout en France?
4: Mais c'est fantastique.
2: C'est vrai.
4: C'est fantastique, je les fais crier, j'en fais des trucs qu'on n'a jamais fait dans aucun théâtre en France, je pense. Et c'est fou parce que on joue dans des salles entre 700 et 1000 places. Et moi, je fais réagir la salle. C'est ça qui est incroyable.
2: Oui, tu
4: ne
2: donnes
4: moi.
2: Pas une conférence.
4: Non.
2: Toi, tu veux vraiment qu'il y ait un aller-retour.
4: C'est un aller-retour. Hein. On a joué en Suisse, c'était bourré de monde, les gens étaient extatique là, bon, on était à Pinmar en Bretagne, mais les Bretons, mais je les embrasse sur les deux oreilles parce que c'est ils ont été mais d'une chaleur
2: déchaînée.
4: Ouais.
2: Et puis c'est beau de se dire que voilà, après la télé, la presse écrite, la radio, il y a aussi des premières fois pour Philippe Manœuvre, et voilà, et pour la première fois tu montes sur scène et en plus tu te régales, donc ne ratez pas les amis ce show Philippe Manœuvre en tournée.
4: Un enfant du rock raconte.
2: Un enfant du rock raconte. Alors, je parlais de ce bouquin qui vient de sortir aux éditions Hugo. Le premier, c'était Rock. Donc là, c'est End Roll.
4: Voilà.
2: Et la quatrième de couverture nous cite quelqu'un que tu aimes beaucoup. Monsieur Keith Richards, responsable de ce solo incroyable de Sympathy for the Devil. Tout le monde parle du rock ces jours-ci. Le problème, c'est qu'ils oublient tous le rôle. Alors, Philippe, c'est quoi le rôle?
4: Moi-même, franchement, j'avais sorti Rock grâce à tous les gens qu'on a fait beaucoup autour. Rock, ça s'est vendu à 100 000 exemplaires.
2: Ah ouais, c'est un carton.
4: Oui, oui, c'était un vrai carton. Et je sors un autre bouquin juste après. Et la première dédicace que je fais, il y a un gamin. Il me dit, vous avez pas osé. Je dis, oser quoi? Il me dit, après Rock, aller faire un drôle. je me suis dit, mais je suis trop bête. Ouais. Mais heureusement, j'ai des lecteurs hyper intelligents. Et donc, j'ai gardé ça dans un petit coin de ma tête. Et quand tout le monde me dit, mais vous faites une pièce de théâtre, il faut sortir quelque chose, un livre. Parce que c'est vrai, après, on aime bien se retrouver avec les gens qui sont venus au théâtre. Ils veulent acheter un livre, oui. Qu'on leur fasse une dédicace, un selfie, des choses. C'est très adorable, très sympa. Et j'avais, sauf que j'avais pas de livre. Yarol, il a ses disques. Moi, j'avais pas de livre. Alors bon, on en a fait un.
2: Ouais. C'est hyper réjouissant de lire Philippe Manœuvre pour la génération bébé rocker qui lisait rock and folk, pour la génération d'avant, pour ceux qui vous ont lu. C'est vrai dans plein de d'hebdo, etc. Enfin, il y a toute une histoire vraiment de la musique. Ça a été, j'imagine, hyper difficile de choisir ces 30 textes.
4: Oui, franchement.
2: Franchement, heureusement le corpus, il fait combien? T'as compté ou pas, Philippe?
4: Il y a plusieurs millions de signes. Non,
2: ouais, c'est ça.
4: Comme s'il faudrait sortir trois gros bouquins de 1000 pages. Pour
2: entre les
4: tout.
2: Chroniques de disques, les rencontres, les interviews, les reportages et tout.
4: Alors souvent, il y a des gens qui me parlent de vieux textes, comme j'ai fait un immense texte sur le heavy metal. J'étais le premier en 1975, il faut savoir. AC/DC répète, ils n'ont jamais joué encore. Les groupes de Iron Maiden n'est pas formé. Et moi, je suis là à dire, ah, il y a un nouveau truc, c'est le heavy metal, vous allez voir ce que vous allez voir. Enfin bon, je me base sur Led Zeppelin, Black Sabbath, donc c'est pas une erreur.
2: Oui.
4: Et après, j'ai dit quelles pourraient être les pistes. Bon, la plupart des groupes ont disparu, mais enfin, il y a des gamins qui m'ont dit sur Instagram, mais vous vous rendez pas compte, vous avez été le premier en France à écrire un article sur le heavy metal. Alors c'est amusant de dire, regardons ce qu'on a fait quand c'était que de la musique, que de l'aventure. Et puis, il y a des textes auxquels je tiens, textes sur le Bataclan que j'avais écrit.
2: Ah oui, on en parlera tout à l'heure.
4: Voilà, il y a des choses que j'aime bien. Et puis, surtout, alors, il y a un chroniqueur dans le Figaro, monsieur Nicolas Nguemout, qui a dit, quand on lit un texte de Philippe Manœuvre, en fait, c'est un solo de guitare avec des mots.
2: Et il est bon, Nguemout, il a raison.
4: Ça me fait plaisir, sa définition de mon livre. Je me dis, c'est que des solos de guitare avec des mots.
2: Alors, il y a des solos drôlement barrés, un peu psychédéliques, dirons-nous, monsieur Manœuvre.
4: Ah oui, mais c'est normal.
2: Je pense notamment page 123. Alors, c'est tiré du Rock'n'Folk numéro 134, mars 1978. Vous nous emmenez dans une espèce de voyage très étrange avec John Lennon, et en fait...
4: J'ai la prémonition qu'il va être assassiné.
2: De son assassinat.
4: Ouais.
2: Ça, c'est fou. On écoute quelques notes, tiens.
4: Et quand Lennon a été assassiné, beaucoup de lecteurs de rock et folk m'ont écrit personnellement disant, mais qu'est-ce que vous aviez appris? Comment vous le saviez? Et là, j'ai eu peur. C'est un coup incroyable. Ouais. Mais c'est des prémonitions, je ne sais pas pourquoi.
2: Tu ne te l'expliques pas, toujours pas.
4: Voilà, il y en a eu une autre, un jour, je dirige le journal Rock et Folk et je dis en plein mois d'août, on va faire une couve Pink Floyd. Je ne sais pas pourquoi, ce qui m'a pris, il n'y avait aucune raison, aucune réédition, rien. Mais je commande un grand article, le journal sort, le lendemain, Syd Barrett meurt.
2: Ah, wow.
4: Le fondateur de Pink Floyd. Alors, voilà, ça, c'est inexplicable. Hein, c'est sur 40 ans de carrière. Il y a eu 2-3 fois comme ça, vraiment incroyable.
2: C'est cosmique, quand même.
4: C'est des prémonitions. Voilà.
2: Ouais. Il y a un grand moment. Ça, je pense que tout le monde va t'en parler. Celles et ceux qui l'avaient lu à l'époque s'en rappellent sans doute. Moi, je n'avais pas lu à l'époque et j'ai découvert dans ton livre le portrait de Gainsbourg dans Playboy en janvier 1980. Alors, avant qu'on écoute de Gainsbourg pour se souvenir de ce mec incroyable. Qu'est-ce que toi t'en gardes déjà en le relisant? Ça a dû te faire remonter des émotions.
4: Oui, parce que alors quand j'interviewe Serge, Aux Armes, etc. n'est pas sorti. Ça sort 8 jours après. Et moi, j'ai eu le test pressing, je l'ai écouté à Metal Hurlant tout l'été, et tous les dessinateurs de Metal Hurlant disaient, mais c'est génial, Gainsbourg fait du reggae, mais c'est fou, c'est bien. Et puis le résultat était vraiment... Donc je dis à Gainsbourg, cet album, ça va être le carton total. Et Gainsbourg, il rigole, il me dit « Dieu t'entende !» Parce que lui, il n'a jamais vendu aucun album.
2: Oui.
4: Melody Nelson, 30 000. Je t'aime moi non plus, l'album, 50 000. Enfin, que Johnny, Michel Sardou, Julien Clerc, tout le monde
2: millions,
4: vend des camionnés d'albums. Gainsbourg, il ne fait que des 45 tours. Il a cette image, il fait des 45 tours, mais il ne peut pas faire un album. Et je lui dis « Aux armes, etc. », c'est l'album. Et cet album va se vendre à 100 000, puis 300 000, puis dépasser 1 million d'exemplaires. Donc ça devient un des 10 albums qui ont dépassé le million en France. Il doit y avoir un Johnny, un Julien Clerc, un Sardou, un Gainsbourg. Enfin, c'est faire 1,5 million avec un disque, c'est très très difficile. Hein. Donc voilà. Et du coup, pour Gainsbourg, j'étais un peu comme une mascotte. Mais donc, on a fait cette interview. Et quand on la lit aujourd'hui, on se dit, en fait, il dit au revoir à Gainsbourg.
2: Un peu, hein.
4: Et il y a déjà Gainsbourg qui pointe le bout de son nez parce que les réactions à l'album sont terribles. Notamment, il devait aller le dédicacer à Marseille où il y avait une fête des Antilles et des tropiques, et donc il y avait un stand de la Jamaïque, et Gainsbourg devait venir dédicacer aux armes, etc. Et les parachutistes avaient dit, nous on va venir lui dédicacer sa gueule.
2: Oh, wow.
4: Et donc, Gainsbourg n'avait pas osé aller dédicacer à Marseille, je le taquine là-dessus, et en fait, il va les rencontrer à Strasbourg pendant la tournée en janvier 80, il fait sa tournée, il fait le Palace 9 soirs, j'y suis 2 fois, et après il part en tournée, et quand ils arrivent à Strasbourg, les paras sont dans la salle, et Gainsbourg, alors les Rastas ne veulent pas, on entend, y aller, Gainsbourg, il dit, on va aller jouer, on va leur montrer, les Rastas, ils disent, oh la main, c'est l'armée, là, nous,
2: c'est dangereux,
4: on n'y va pas, et du coup, Serge ira seul sur scène, chanter la Marseillaise, le poing brandi, et avec les paras, quand on chante la Marseillaise, obligé de se mettre au garde à vous, quand
2: ils
4: même,
2: pas le choix.
4: C'est des images surréalistes, qu'on voyait à l'époque à la télévision.
2: C'est fou, on va la réécouter, tiens, cette Marseillaise reggae de Serge Gainsbourg, Aux armes, etc. Et si vous voulez lire un entretien incroyable entre Philippe Manœuvre et le grand Serge, rendez-vous dans N-Roll qui vient de sortir aux éditions Hugo.

0: aux armes, etc. Dans Enroll, Philippe Manœuvre continue de raconter sa vie d'enfant du rock et ses rencontres. Une sélection d'une trentaine de textes sur ses 50 ans de carrière. Il y a évidemment l'entretien avec Serge Gainsbourg. Johnny Hallyday, statue du commandeur du rock français depuis les années 60.
1: Oui.
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0: Il commence dans les années 60. Toi, à quel moment tu commences à l'interviewer, Johnny? À quel moment tu commences à le trouver intéressant, toi, en tant que rocker?
1: Ah, mais moi, en tant que gamin, il m'a fasciné.
0: Dès le
1: début. Ah ouais, quand j'ai entendu la guitare électrique, c'est ce que j'explique dans le spectacle. J'ai jamais su si c'était Johnny ou la guitare électrique, mais j'ai entendu un truc complet de rébellion contre la musique dominante en France à l'époque, qui était l'accordéon. Tous les bals populaires, c'était l'accordéon. Il y avait des émissions avec des accordéonistes non-stop.
0: C'est
1: les
0: vrai.
1: Les plus gros cachets de la SACEM, c'était Aimable, André Verschuren, enfin, les accordéonistes, hein, c'était un truc. Et ça, c'était en 1960, Johnny arrive, et c'est la révolution. Il y a les pour et les contre, tous les croulants, comme on les appelait. Parce que, en 1968, soudain, ils se rendent compte de quoi. Il y a la moitié de la population française à moins de 25 ans. Et l'autre moitié, beaucoup plus de 50. Donc c'était un mélange détonnant.
0: Le titre de la chronique qui est dans le livre, c'est « Johnny revient, les rocks les plus terribles ».
1: Oui, c'est la chronique. C'est son album que je préfère. C'est un album que j'ai entendu qui date de 64. Et à l'époque, ils ont envoyé Johnny faire son service militaire. Quoi. Ils ne savaient plus comment faire. Ça devenait... Le général de Gaulle était concerné. Il y a eu la fête de la Nation. 360 000 personnes gratuitement sur la place de la Nation pour voir qui Johnny Hallyday. Donc, c'était le Woodstock français. Personne n'était au courant que ça existait. La télé n'est pas venue.
0: Non.
1: 360 000 personnes, rien, aucun document. 10 photos de Jean-Marie Perrier, c'est tout. Et ça, c'était quand on l'a vécu, parce qu'après, ça a continué. Donc, tout le monde, il y avait évidemment des gamins, rien n'était prévu pour un aussi grand nombre de gens.
0: Non.
1: Il y en a qui étaient montés sur des voitures pour essayer de voir Johnny. Il n'y avait pas d'écran ni rien. Les voitures étaient habillées. Donc ça tonnait. Et le général de Gaulle avait dit, s'ils ont autant d'énergie, on va les envoyer construire des autoroutes, ces jeunes. Alors, imagine Johnny Hallyday, quoi ? Donc, il faisait des réponses au général dans ses concerts.
0: Énorme.
1: Il disait, nous les jeunes, nous sommes des millions ! Et toute la salle hurlait, ouais ! Non mais c'était... voilà. Donc ça a eu un moment, et ben, donc en 64, ils se sont dit, ça y est, il peut aller faire son service militaire. Et ils l'ont envoyé 2 ans en Allemagne, et le consensus général, Émilie, tout le monde disait, il ne reviendra jamais.
0: Oh, mais quel horreur. Ah, ces douces années 60.
1: Ouais.
0: Alors, Philippe, c'est vrai que quand on pense à toi, on pense, oui, à tes rencontres, alors, oui, avec Johnny Hallyday, avec les Stones, etc.
1: Tina Turner.
0: Tina, on en parlera tout à l'heure. Mais il y a des gens un peu moins connus, en tout cas du grand public en France, et que tu as décidé de mettre en avant dans ce nouveau livre. Et je pense notamment à Johnny Thunders and the Heartbreakers.

0: ce beau Johnny-là, beaucoup moins connu que Johnny Hallyday. Pourquoi il est dans ton livre? Pourquoi il est marquant, selon
1: toi? Parce que c'est un personnage. Il vient de New York, il était dans les New York Dolls. J'ai eu la chance de les rencontrer à Paris en 73, ces New York Dolls. Donc j'ai été totalement partant. Et ensuite, il est devenu un peu, avec son groupe, les Heartbreakers, c'était le meilleur groupe punk en circulation à l'époque du punk. Hein. Ouais. Ça battait tout le monde à plat de couture, les Clash, les Pistols. Au début, c'était les Heartbreakers. Et malheureusement, Johnny était un toxico, comme il y en a beaucoup dans le rock. Lui, c'était la poudre, l'héroïne. C'est des drogues qui abîment énormément, qui abîment et ton portefeuille, et ta vie privée, et tout, et ta carrière, tout. Tout. Et mais Johnny, c'était un toxico, fier et heureux de l'être. Et je trouve ça incroyable.
0: Ouais. Et il t'a marqué en tout cas.
1: Ouais, hein. Il m'a beaucoup marqué parce qu'il était vrai celui-là. C'était un vrai bonhomme. Et je me souviens toujours à la fin de l'interview, il me dit ça sort quand ton interview. Alors on était en mars. Je lui dis ça sort le 15 avril. Il me dit ah, ben, je serais peut-être encore vivant. Et en fait, il est mort en avril, mais pas de cette année-là, quelques années plus tard. Mais waouh, quand tu relis ça aujourd'hui, tu dis voilà, lui c'était un authentique rocker. On pourrait se poser la question, Philippe, parce que il y en a qui prétendaient, il y en a qui l'étaient, il y en a qui se laissaient emporter par le truc, mais qui étaient des authentiques rockers? Mais ce Johnny Thunders, moi, quand je réécoute toujours les New York Dolls chez moi et ses albums solo et les Heartbreakers, et je me dis ben c'était vraiment de la grande musique quoi.
0: C'est beau cette interview à relire qui avait été publié dans Rock and Folk en mai 1978. Alors, il y en a un autre qui n'est pas très très bien identifié forcément par le public français, ou alors pour les mauvaises raisons, c'est-à-dire pour la télé-réalité qu'il a fait dans les années 2000.
1: Ah, c'est Ozzy.
0: Ozzy Osbourne. Alors, Ozzy, il est dans ton livre, il vient de nous quitter. Black Sabbath, Ozzy Osbourne, avant qu'on les écoute, Philippe, qu'est-ce que tu peux dire pour convaincre celles et ceux qui ne s'y sont pas encore intéressés d'y aller, mais tout droit?
1: Black Sabbath, c'est les fondateurs du heavy metal. Il n'y a pas à tourner autour du pot. Le premier album de Black Sabbath, aujourd'hui, le heavy metal, ça fonctionne. Hein. Il n'y a pas de problème. Ils ont leur festival, comme le Hellfest en France. Il y en a en Allemagne, en Angleterre, il y en a partout. Ils ont énormément de groupes. Et le metal, c'est énorme. Et il y a aujourd'hui des familles. Il y a le folk metal, il y a le metal symphonique, il y a le death metal, il y a le thrash metal. Enfin, vous voyez, il y en a beaucoup, beaucoup des metals. On compte 200-250 familles.
0: Ah, carrément.
1: Mais ils sont d'accord sur rien, sauf sur un truc. Ils descendent tous de ce premier album de Black Sabbath. C'est le début de leur histoire. Et moi, j'étais fanatique de Black Sabbath. J'adorais ce groupe qui était très décrié à l'époque. Et donc, chaque fois qu'il passait, je suppliais mon rédacteur en chef. Je disais, je peux pas aller voir Ozzy Osbourne. Voilà. Et je l'ai interviewé très souvent, Ozzy. C'est pour ça qu'il est venu aux Enfants du Rock avec Lemmy de Motorhead, où ils ont fait la fameuse séquence où Lemmy détruit la chambre. Oui. Voilà, c'est des gens que je pratiquais depuis des années. Et Ozzy, on était tellement copains que j'ai retrouvé, en faisant des recherches pour l'émission, j'ai retrouvé mon vieux carnet de l'époque où je notais les adresses des musiciens. Parce que
0: l'adresse de la maison, adresse postale.
1: On n'avait pas Internet et tout. Et Ozzy m'a écrit son adresse et il m'a écrit en dessous « Viens quand tu veux ». Avec son adresse écrite. Mais alors, comme c'est Ozzy, il a pris deux pages du carnet pour écrire Kathleen. Mais
0: ça va trembler un peu.
1: Ouais, c'est tellement touchant. Dans le même carnet, j'ai les adresses de Kraftwerk, des Roxy Music. Enfin, mais c'est dingue. Wow.
0: C'est génial, le carnet, quand même.
1: Ouais.
0: Ah, c'est magnifique.
1: Mais oui, c'est une époque pré-téléphone portable. Ouais. En tant que journaliste, il fallait avoir les numéros des journaux, les numéros des attachés de presse, les numéros des artistes. Enfin, on faisait avec ce qu'on avait. Et donc, on avait tous un tout petit carnet dans la poche arrière où on notait tout, quoi, voilà.
0: J'adore. Allez, Ozzy Osbourne, on va l'écouter avec le groupe Black Sabbath. Et je pense que c'est la première fois que ça passe sur la radio ici. Ça fait plaisir, hein. C'est grâce à toi, Philippe.
1: Merci, Émilie.

0: parfait de la première à la dernière seconde.
1: Ben oui, c'est Tony Iommi, le guitariste de Black Sabbath, qui est là. Avec Bill Ward à la batterie, Geezer Butler à la basse et notre ami Ozzy aux vocaux.
0: C'est une encyclopédie du rock sympathique et qui raconte bien, qui est mon invité ce soir, Philippe Manœuvre. Alors après ce petit Black Sabbath et votre envie folle de lire évidemment l'interview d'Ozzy qui est dans le nouveau bouquin de Philippe Manœuvre, je vous annonce que nous allons parler filles, car oui, Philippe Manœuvre n'a jamais eu de problème avec les filles, on a toujours eu dans ses équipes, dans les journaux dans lesquels il bossait et aussi dans les chroniques qu'il écrivait. Il y en a donc dans son nouveau bouquin. À tout de suite.
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0: Je suis avec Philippe Manœuvre, vous l'entendez? Et on est dans Décibel, l'actu musicale jusqu'à 21h, avec à venir l'anniversaire de George Lucas, la découverte du jour, une certaine Ronnie, et puis un petit tour à l'Eurovision 2026 avec notre Laurent Petit-Guillaume. Tout ça, ce sera après notre filmman national Philippe Manœuvre, qui sort aux éditions Hugo, End Roll, la suite de son bouquin rock, évidemment, End Roll, sélection d'une trentaine de textes, qu'ils soient chroniques, préfaces, articles ou encore entretiens, tirés donc de ses 50 ans d'écriture rock. C'est un bonheur. Les filles journalistes rock, il n'y en a pas toujours eu, Philippe. Toi, tu les as vues arriver.
1: Ah oui. Moi, bizarrement, je suis arrivé à un tournant quand j'ai repris la direction du journal vers l'an 2000.
0: Ouais,
1: j'ai vu arriver
0: ans.
1: Beaucoup de filles qui disaient « on veut écrire sur le rock ». Plus des filles photographes comme Carole Épinette, Marion Ruzniewski, Gaëlle Guesquière. Enfin, j'avais vraiment une équipe.
0: Marion Ruzniewski, puisque tu en parles, un chapitre lui est consacré dans ce nouveau bouquin, « End Roll ». En fait, tu reprends la préface que tu as écrite pour son livre,
1: oui.
0: « Doing it to death, 20 ans de photo au Bataclan ».
1: Oui.
0: Est-ce que tu peux nous expliquer brièvement Marion? Qu'est-ce qu'elle fait dans ton bouquin et qu'est-ce qu'elle a vécu, Marion?
1: Quand il y a eu la fameuse, le 13 novembre 2015, il y a eu l'affaire du Bataclan.
0: L'attentat.
1: L'attentat terrifiant. Et moi, évidemment, je suis chez moi, j'appelle immédiatement le responsable des concerts, Basile Farkas, qui se trouvait avec toute l'équipe de Rock et Folk à un concert des Inrecuptibles, qui était à la Cigale. Ils avaient fait venir un groupe anglais, tout le monde portait les plus grands espoirs. Toute mon équipe était au festival des Inrock. Et je dis à Basile, qui on a au Bataclan? Et il me dit, on a Marion Ruzniewski. Je me dis, oh non, c'est pas possible.
0: Photographe
1: de concert, ouais. Une petite...
0: haute comme trois pommes.
1: Ouais, c'est ce que je dis, elle est haute comme trois pommes.
0: C'est vraiment ça. Son sac photo est plus gros qu'elle.
1: Voilà. Ouais. Et bien, elle a pris

0: journaliste qu'elle a appelé avec le téléphone d'un pompier. Elle a dit « Préviens Philippe, je pourrais pas être au concert de Motorhead demain. » Tu te dis, ça c'est de la roqueuse.
1: Ça c'est de la roqueuse.
0: La meuf, elle se prend une balle d'Al-Qaïda dans le dos, et ben elle a la force de m'appeler pour me faire dire « Je pourrais pas être à Motorhead demain. » Mais cette fille, elle, c'est une journaliste avec un J majuscule, quoi.
1: C'est ce que tu dis. Ne cherchez pas le héros ici, c'est Marion et tous ceux qui étaient au Bataclan ce soir-là. Mort ou vif, héros du rock'n'roll.

0: Sèvres, Philippe, il y a aussi une reine. C'est Tina Turner.
1: Oui.
0: Tina Turner.
1: Animae Bollocks.
0: Ouais.
1: Animae Bollocks. Alors, elle, je l'ai rencontrée, j'ai passé 15 jours avec elle et une équipe cinéma dans le désert australien à Coober Pedy, la ville des mineurs d'opale, où elle tournait Mad Max 3 avec Mel Gibson, George Miller réalisait, bien sûr, et nous, moi j'avais traduit Mad Max 2 en français, donc George Miller m'avait à la bonne, et on avait été invités avec les enfants du rock à aller sur ce tournage, voilà.
0: C'est fou. Mais alors là, pour le coup, quand tu vas la rencontrer, c'est déjà une icône.
1: Ah oui.
0: C'est déjà une méga star. Et encore là, tu n'as pas de trac.
1: Ah
0: n'as
1: non.
0: Pas de... C'est génial.
1: Bon non,
0: ça,
1: c'est Tina, quoi. Enfin voilà, on l'a.
0: C'est Titi.
1: Mais, non, mais on la connaît depuis tellement, ouais. Depuis les 1967, ouais. River Deep, Mountain High, et donc on sait qu'elle fait ce métier, par, voilà, elle est là, elle est tellement incroyable sur scène, tout le monde aime Tina Turner, et elle l'a bien senti, elle a réussi à garder son nom de Turner,
0: ouais.
1: Dans le divorce, elle a tout abandonné, les voitures, les visons, la maison, tout, elle a dit je pars avec les enfants et le nom, je veux garder mon nom de scène, et donc Ike a autorisé, vu qu'il gardait tout le reste,
0: ouais.
1: Le juge a dit soyons cool, et elle a gardé ce nom de Tina Turner, et donc elle sait, mais elle, c'est une personne étrange, elle est déjà zen, elle est macrobio, elle fait de la méditation, des fois elle dit non, là on peut pas se voir, je médite, enfin oh non mais c'est, on est tous dans un motel, hein, on est ensemble dans le motel quoi.
0: Et le texte, bah, malheureusement que tu partages, c'est sa nécro, hein, puisque
1: oui,
0: c'est sorti dans Rolling Stone France en 2023, ça c'est un exercice qui doit être particulièrement douloureux pour toi, parce qu'on sent que les artistes, quand tu les rencontres, t'es vraiment avec eux, même si c'est 10 minutes de ta vie, c'est 10 minutes où t'es complètement avec eux. Ça, c'est un exercice dur quand tu
1: vois qu'ils s'en vont. J'avais trouvé une interview de Bob Dylan à un moment où j'aurais pu devenir le critique méchant.
0: Ouais.
1: Et Dylan, il disait dans cette interview à Rolling Stone USA, il disait, est-ce que les artistes actuels ont besoin d'être piétinés? Il disait non. J'ai pas l'impression, moi, en tant qu'artiste, j'ai plutôt besoin d'être épaulé. Oh, quand j'ai lu ça, je me suis dit, oui, voilà la règle de ce métier. Ces gars, ils font une musique formidable. Alors, bon, bien sûr, tous les 45 tours seront pas numéro un. Tous les albums seront pas des chefs-d'œuvre inébliables qu'on va rééditer pendant 50 ans. Mais ils essayent. Ouais. Ils font le job. Ils font la musique de, et pour ça, Ils ont renoncé à beaucoup de choses. Ils ont renoncé au pognon, souvent. Ils ont renoncé à leur famille. Ils ont pas eu des vies normales, mais ils nous ont donné la plus belle musique du monde. Alors, aidons-les, quoi. Ouais.
0: Mais il y a beaucoup d'amour dans ce livre. C'est là où je voulais t'emmener, parce que vraiment, et que ce soit le Philman des années 70 ou celui d'il y a 5 minutes, on sent que ça t'a pas quitté.
1: Non, et alors c'est marrant. Voilà. L'autre jour, on parlait d'un chanteur et quelqu'un disait, s'il se retrouvait face à ce qu'il était à 18 ans, son double de 18 ans lui cracherait à la gueule de
0: donc
1: ce qu'il est devenu.
0: C'est quelqu'un qui a mal évolué.
1: Voilà.
0: Que tu ne nommeras pas.
1: Non.
0: Voilà.
1: Moi, quand j'y repense, je me dis, je pense que si le Philippe Manœuvre qui a commencé à Rock & Folk à 18 ans me rencontrait le Philippe Manœuvre de 72, de 72 ans, bientôt, ouais. Hein, c'est le mois prochain.
0: Le mois prochain.
1: Donc, et je pense pas qu'il lui cracherait à la gueule. Je sais pas. Je crois qu'il y aurait une compréhension.
0: Ouais.
1: De...
0: Moi, je pense qu'il te taperait dans la main.
1: Ouais, je pense qu'il se ferait un high five,
0: ouais.
1: En disant, t'as fait le job, toi aussi, tu continues, c'est bien, voilà.
0: Bah tiens, pour finir, pour se dire au revoir et merci Philippe, c'est un des textes les plus récents que tu as écrit pour une émission de télé, La Grande Semaine, à laquelle tu participais, oui. Sur M6. Et c'est après la mort de Françoise Hardy.
1: Oh,
0: c'est
1: oui.
0: Un très joli texte, Les 10 raisons pour lesquelles nous perdons une immense chanteuse, qui montre aussi finalement que ton spectacle.

0: être hyper large, et que même s'il n'y a pas de solo de guitare, eh ben Françoise, ça te touche.
1: Alors Françoise Hardy, pour moi, c'est une personnalité rock. Ouais. Et elle était très contente quand je lui disais ça, parce qu'elle, elle ne se voyait pas du tout comme une chanteuse de variété pop. Mais moi, je pense que si on aime Nico et ce qu'elle a fait avec le Velvet, bah, Françoise Hardy, c'est exactement pareil. C'est la même voix, c'est le même timbre et c'est la même façon de chanter doucement. C'est-à-dire, c'est ce que j'expliquais. Pourquoi les chanteuses devraient hurler, quoi, comme Edith Piaf hurlait. Mais c'était magnifique, on adorait. Mais après, toutes les chanteuses voulaient hurler plus fort qu'Edith, plus Flossy. Alors il y avait Cora Vauquer, il y en avait d'autres. Ça y allait, c'était vraiment des ah, ça hurlait. Et Françoise Hardy arrive et elle a des choses toutes simples, très belles à dire. Dit tous les garçons et les filles de mon âge, elle va pas le hurler, elle le murmure parce que c'est le murmure d'une adolescente qui se rend compte que sa vie commence bien mal, quoi. Personne l'aime, alors que c'est en fait une des plus belles filles du monde. Et c'est tellement touchant et c'est tellement vrai, c'est tellement juste. Et puis après, moi j'ai continué, mon ami La Rose. Enfin, cette femme était magnifique et j'avais un très bon rapport avec elle. Mais on s'est très peu vus, on s'est vus que 5-6 fois dans toute ma vie, mais c'est inoubliable. Pour moi, c'était la grande Françoise.
0: Bah, tu lui rends un très bel hommage, tu lui as rendu à la télé. Et c'est dans End Roll, ce nouveau livre, donc Philippe, aux éditions Hugo, que vous pourrez acheter au merch, en coulisses, des spectacles de Philippe Manœuvre à venir. Un enfant du rock raconte. Alors pour toi, Philippe, pour tout le monde, et pour ton chat qui nous écoute peut-être, comment te dire adieu, Françoise?
1: Avec Françoise, merci Émilie, merci Philippe. Merci beaucoup.
0: À la prochaine, salut.
1: Allez, ciao.

0: l'original s'appelait It Hurts to Say Goodbye et c'est Serge Gainsbourg qui a signé l'adaptation française des paroles pour Françoise Hardy en 1968. Allez, on quitte Philippe Manœuvre et ses souvenirs rock pour un présent, comment dire, un petit peu plus variété et extrêmement coloré. Vous voyez ce que je veux dire ? Ici étant partenaire de l'événement et de la diffusion samedi soir sur France 2 de la grande finale, notre Laurent Petit-Guillaume national est sur place à Vienne. Salut Laurent.
1: Hey, salut la France, salut Émilie, bonsoir à tous.
0: Laurent Petit-Guillaume oui. En direct de l'Eurovision avec évidemment un accès privilégié, on va dire, à la délégation française et à la chanteuse Monroe.
1: Absolument.

0: Raconte-nous comment tu as vécu ce moment, c'était ce matin.
1: Oui, absolument. Ce matin, on était convoqué à l'ambassade de France, ici à Vienne, un très beau bâtiment, magnifique. Ah. L'ambassadeur avait proposé de regrouper tous les fans français qui se sont déplacés ici à Vienne. Il y en a à peu près 200, comme chaque année. Ils sont vraiment très fidèles, de les accueillir dans les salons de l'ambassade. Et à un moment donné, Monroe est arrivé, mais ils avaient préparé cette venue. Donc, ils s'étaient tous réunis, ils avaient répété la chanson. Et quand elle est arrivée, ils lui ont chanté sa chanson, qu'elle a repris ensuite avec eux plusieurs fois. C'est un très joli moment, un très joli partage, un échange. Elle était hyper émue et je dois dire que nous aussi, en tant que spectateurs, on était très émus parce que vraiment, les fans de l'Eurovision sont chaque année vraiment fans de notre représentant ou de notre représentante. Et là, c'était un très beau moment. Ensuite, elle a discuté un petit peu avec tout le monde. C'était hyper sympa. C'est une jeune fille magnifique, merveilleuse. Elle a 17 ans, elle a un charisme incroyable et puis elle chante vraiment bien en direct. Là, on a pu le juger. Et d'ailleurs, vous la verrez ce soir, puisque ce soir, on est diffusé sur France 4, la demi-finale qu'on va vivre nous ici en direct, également comme vous, ou sur le site de France Télévisions. Et Monroe, ne loupez pas son passage, elle passe en 6e.
0: Ah oui, ça va, c'est pas trop tard.
1: Non, c'est pas trop tard. Non. Ça commence à 21h. Je vais courir après, justement, rejoindre la salle. Et je vous recommande également le passage extraordinaire. On l'a vu cet après-midi en répétition de l'Australienne, Delta Goodrem. On en a déjà parlé.
0: Oui.
1: Ouh, sur scène, c'est très fort. Et elle monte dans les sondages. Elle passe en 11e position ce soir.
0: Et voilà, alors, voilà. Il me semble aussi que tu nous recommandes de porter attention à la candidate suisse.
1: Oui, elle s'appelle Veronica Fusaro. Alors elle est très connue du public suisse. Elle est auteure, compositrice, interprète. Elle a déjà sorti un album, donné de nombreux concerts, même participé au Montreux Jazz Festival. Donc tu vois, c'est quand même assez classe.
0: Oui.
1: C'est de la pop-soul assez surprenante, beaucoup moins avec des paillettes, des décolletés vertigineux, etc. que les autres. Et elle chante Alice. Écoutez plutôt, franchement, c'est une super belle chanson. On la verra ce soir dans les demi-finales.

0: c'est super chouette, mais c'est presque pas assez kitsch pour faire Eurovision, non?
1: Ouais. Je me suis dit que ça allait te plaire.
0: Oui, bien vu, Lolo.
1: Autre style, dans la sélection, il y a aussi des divas. Hein. Et Chypre, cette année, a sélectionné Antigone, une bombe blonde façon Shakira du pauvre, mais quand même, elle a tous les attributs.
0: J'adore.
1: Non, non. Le déhanchement efficace, elle danse sur une table, son titre c'est Jala, Jala, Jala. C'est entêtant, elle est vraiment hyper sympa en plus. Vous la verrez ce soir à la télévision sur France 4. Jala, Jala, Jala, c'est un tube.
0: Ah ben on découvre.
1: Faut la voir.
0: Ah oui.
1: Il y a du déhanchement.

0: parce qu'elle danse sur une table et les paroles de la chanson c'est je danse sur une table. Je vois qu'on a encore sorti les meilleurs auteurs compositeurs du frigo. C'est magnifique.
1: Ah, pour ce qu'il faut.
0: Oh là là, là les bookmakers j'imagine mettent pas tous leurs pions sur cette petite dame.
2: Non.
0: Oui, Antigone.
2: Non.
0: Bon,
2: non.
0: Ouais,
2: non.
0: C'est comme
2: non.
0: ça.
2: Non.
1: En revanche, les bookmakers, ils se trompent souvent. Ça n'a pas évolué. Les trois premiers, c'est toujours la Finlande, la Grèce et le Danemark. Et ensuite, via la France, ensuite via Israël, ensuite via l'Australie. Mais il faut se méfier du représentant danois. Il s'appelle Søren Torpegaard Lund. Lui aussi, lui, c'est un très grand chanteur. Moi, je parle pas bien ces langues-là.
0: Oui, c'est normal.
1: Ouais, on est d'accord. Mais alors, lui, il est très connu aussi dans son pays parce que c'est un grand chanteur de comédie musicale. Il a joué dans West Side Story, Kinky Boots, Roméo et Juliette au Danemark. Et pour l'anecdote, l'organisation de l'Eurovision avait juste demandé qu'il modifie sa tenue, jugée trop provocante. Bon, ils sont un peu coincés du.
0: Oui.
1: Parce que franchement, vous verrez, il n'y a rien de grave. Et la chanson s'intitule For Vigar Jim.
0: Oh là là, quel accent! Merci Laurent, un des favoris. En tout cas, il nous fait une remontada au niveau des bookmakers. Il s'appelle Søren Torpegaard Lund. On le découvre grâce à toi. Bonne demi-finale, Lolo. Et à demain soir, en direct.
1: À demain.
0: Oui! Oh là là, pour la veille de la finale. Bisous! Oui.

0: Jan Torpegaard Lund. Voilà, c'est pas si difficile de... Non, si, quand même, c'est difficile, j'avoue. Voilà, un des favoris de ce concours Eurovision. Demain, on sera avec Laurent Petit-Guillaume, à nouveau, hein, en direct de Vienne, et il nous racontera les derniers potins, j'espère les bonnes nouvelles de la délégation française. On envoie évidemment nos meilleures pensées à Monroe. Et puis voilà, samedi soir, vous vivrez la finale en direct à la télé sur France 2, avec votre radio ici.
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0: Depuis la mort de Johnny, tous les ans, le 15 juin, qui est le jour anniversaire de la naissance de Johnny Hallyday, eh bien, ses héritiers, celles et ceux qui sont là pour faire vivre sa musique et sa mémoire, préparent toujours un événement pour les fans qui auraient envie de se retrouver ce jour-là. Et là, depuis quelque temps, ça se passe au cinéma. Donc là, si vous êtes fan de Johnny Hallyday, sachez que vous avez rendez-vous au ciné le 15 juin pour découvrir sur grand écran un de ses concerts cultes. C'est le Bercy 1995 qu'on appelait le Laurada Tour. Laurada, c'était le nom de sa maison pour Laura et David. Le Laurada Tour, donc, de 95. Une projection unique dans toute la France. Le 15 juin, donc, les billetteries sont déjà ouvertes et ça sera évidemment l'occasion de se retrouver entre fans et de chanter très fort, hein, parce que oui, c'est un concert, mais c'est aussi pas mal un karaoké, il faut bien le dire. Écoutez comment ça sonnait Johnny en 95 à Bercy sur le Laurada Tour. Voici Gabriel.

0: regarder Laura Datour dans une sélection de cinéma partout en France. Ça sera le 15 juin.
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0: Ah, mon coup de cœur du jour, c'est une jeune artiste dont je vous avais parlé l'année dernière, au moment de la sortie de son premier EP qui s'appelait La Romance. Elle, c'est Ronnie. Elle est née à la fin des années 90 à Grenoble et elle sort de la musique depuis 2023 sur le label français Enterprise. Elle a sorti le 30 avril une nouvelle chanson que j'adore qui s'appelle Encore un peu. Et je me suis dit que ce serait une bonne idée qu'on découvre ce titre ensemble ce soir. C'est le coup de cœur de Décibel, Encore un peu, signé Ronnie.

0: C'est intime, c'est pop, folk, apaisant. 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Elle s'appelle Ronnie et la chanson Encore un peu vient de sortir.
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0: Ah, c'est l'heure de la chanson anniversaire. Et ce soir, nous célébrons l'anniversaire de l'Américain George Lucas, grand réalisateur hollywoodien, 82 ans aujourd'hui. Un saint homme, si vous me demandez mon avis, vu qu'il a déjà réalisé des films incroyables, évidemment La Guerre des Étoiles, American Graffiti. Et puis en tant que producteur et réalisateur, il a donné beaucoup de bonheur et beaucoup de plaisir à beaucoup de gens de plein de générations différentes. Hein, derrière Indiana Jones, Willow et même le petit dinosaure et la vallée des merveilles. Il y a George Lucas, et oui, alors joyeux anniversaire à cet homme qui nous a fait passer des heures et des heures de bonheur cinématographique et qui nous a tous mis à la musique classique et symphonique. C'était quand même pas gagné, mais c'est bien grâce à George Lucas que nous écoutons ce soir dans Décibels sur votre radio ici, l'Orchestre Symphonique de Londres jouant en 1977 une composition de John Williams. C'est le thème principal de Star Wars et normalement, vous allez adorer ça.

0: Et joyeux anniversaire à Georges Lucas, 82 ans aujourd'hui. Décibel, pour ce soir, c'est fini. Et demain, tiens, on restera dans l'ambiance musique de film, puisque notre invité, ça sera un des Français les plus reconnus dans le monde en ce qui concerne les musiques de film depuis les années 80. C'est Eric Serra. C'est à lui qu'on doit notamment la musique du Grand Bleu et aussi de Nikita, Subway ou encore le Cinquième Élément. Eric Serra, qui célèbre ses 40 ans de carrière en faisant une grande tournée. Alors, ce sera après les grandes vacances, mais là, comme on s'est dit qu'on était en plein Festival de Cannes et que vous alliez peut-être avoir un petit peu envie de goûter au cinéma, et ben, c'est ce qu'on va faire demain soir dans Décibel. Il me reste, et c'est très important, un petit peu de temps pour remercier l'équipe de l'émission. Il y avait ce soir Iris Guitoni, Basile Combe, Élorie Roussillon et Franck Moilier. Et puis vous, évidemment, hein, parce que si vous n'êtes pas là, tout ça ne rime à rien. Je sais que le blind test vous manque un petit peu cette semaine, mais voilà, à cause de l'Eurovision, on fait pas de blind test. Promis, dès la semaine prochaine, on s'y remet. Promis juré.
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0: Et à 21h sur votre radio ICI, la musique continue. Bonne soirée.
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5: Si on ramenait un truc qu'on trouve un peu ringard, mais que moi j'aime beaucoup, c'est la tectonique. Voilà, et il y a un titre phare qui accompagne bien la tectonique et c'est Je vais vite de Lori.

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0: En 1982, c'est une erreur de guitare qui est à l'origine d'un des plus grands tubes du groupe Téléphone.
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0: Téléphone travaille dans les studios mythiques de Jimi Hendrix à New York. Lors d'une répétition, Louis Bertignac rate un accord. Ses doigts glissent, le son est sale, mais le déclic est là. Plutôt que de corriger la note, il décide de bâtir tout le morceau autour de cet accident inspiré des Rolling Stones.

autre fait notable, la batterie de Kolinka est enregistrée dans la cage d'escalier du studio pour une résonance massive. Un mélange de maladresse et de génie qui a surpris la rigueur des ingénieurs américains.

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1: L'immense Johnny, monsieur Johnny Hallyday. 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
2: Bonjour, mon nom, évidemment, c'est Joseph Fragomène, et en italien Giuseppe Fragomène, alias Mazarin. Messieurs, dames, bonjour. Le musée que vous allez visiter, c'est toute ma vie.
3: Le musée dont nous parle Joseph Fragomène retrace des centaines d'années de costumes. Il a été créé de toutes pièces à l'Espar Médoc et il est à l'image de cet homme de 90 ans. Joseph est né en Italie, mais son cœur bat pour la France depuis 70 ans. Il a été couturier de star à Paris avant de poser ses valises dans le sud-ouest et au cœur du Médoc. Il nous reçoit dans son musée, habillé tout en bleu.
2: Regardez la photo avec Michou, je suis là avec Michou, c'est moi qui ai donné la couleur en 70. Il n'avait pas les moyens de se payer le costume chez moi. Il rentre dans la boutique à Place des Vosges et il m'a demandé, monsieur Mazarin, pourriez-vous me faire un costume? J'ai regardé ses yeux, je dis, vous savez, tellement des yeux bleus, jolis et beaux, franchement, vous devrez vous habiller en bleu ciel, ça vous va très bien. Et c'est à partir de ce jour-là qu'il s'habillait tout le temps en bleu.
3: Qu'est-ce que vous avez fait à Paris de beau? Parce que là, je vois face à nous des tas de photos de stars, d'Alain Souchon à Karen Cheryl, de Philippe Chevalier à Ariel Dombal.
2: Tous les stars de cinéma de France des 70 en 2000 venaient chez moi.
3: Pourquoi venaient-ils chez vous? Est-ce que c'était pour leur costume personnel ou pour les rôles qu'ils allaient jouer?
2: C'était pour le cinéma. J'étais obligé d'habiller l'artiste.
3: Charles Aznavour est en photo.
2: Et il était très content de s'habiller chez moi parce qu'on avait la même taille. Et d'ailleurs, on mettait des talons tous les deux à l'intérieur de la chaussure pour s'agrandir.
3: Qu'est-ce que ça fait d'habiller les gens, les stars, les personnes célèbres? Est-ce qu'on a un petit peu de pression?
2: Oui, une seule fois avec un seul comédien, un italien qui s'appelle Michel Piccoli, figurez-vous, je croyais qu'il était gentil, non, pas du tout. Ce monsieur, il voulait un costume près du corps. Et une fois fini, oh monsieur, il est trop serré, et surtout, je n'ose pas lui dire, mais monsieur, vous savez la tête en avant, vous savez les épaules basses, vous savez le dos rond, franchement, vous êtes mal foutu, mais je ne pouvais pas le dire.
3: Est-ce qu'on peut dire que vous avez, depuis Paris, habillé toutes les stars et les politiques, et depuis l'Espar Médoc, créé un musée du costume aussi? C'est-à-dire que c'est le fil conducteur de votre vie, tout ça?
2: C'est un musée que j'ai mis sur scène tous les costumes du cinéma et le théâtre.
3: Dans le musée, Joseph, il y a une partie consacrée à la Révolution française. C'est l'époque où on coupait des têtes, et vous avez reconstitué cette partie de notre histoire, avec les costumes dédiés.
2: Vous savez, Marat, Danton, Robespierre...
3: Qu'est-ce qu'on voit là?
2: Parce que... Là, c'est une guillotine avec la tête de Marie-Antoinette qui tombe. Je peux faire même le bruit de la lame, comme il tombe. Alors évidemment, il y avait le bourreau qui tirait.
3: C'est ça qui est bien dans votre musée, c'est qu'effectivement, il y a les costumes et les accessoires. C'est vraiment une exposition très complète.
2: Regardez la lanterne, d'où vient la chanson. L'aristocrate a la lanterne. L'aristocrate le pondera.
3: Le palais du costume Mazarin est plus qu'un musée. Il est un lieu de culture et d'histoire. Il est aussi un endroit de témoignage, incontestablement celui d'un homme dont la passion a toujours été dévorante pour le travail du tissu, l'art de créer des vêtements et finalement des costumes.
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4: Nous sommes dans les années 1970. Un ovni se pose à Chasseneuil. Dans cette soucoupe volante, attention, pas d'extraterrestres, mais des gens en maillot de bain.
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4: Cette drôle de piscine en forme d'ovni est ce qu'on appelle une piscine tournesol. En fait, il s'agit d'un modèle qui a poussé en France dans les années 70 et qui a pour origine un programme lancé par l'État en 1969. Ce programme, nommé 1000 piscines, intervient dans un contexte marqué par deux événements. D'abord, le fiasco des nageurs français aux Jeux Olympiques de Mexico en 1968. Ensuite, plusieurs noyades tragiques impliquant des enfants. Résultat, eh bien, il faut apprendre à tous les Français à nager, vite et partout. Pour cela, un concours est lancé afin de concevoir des équipements innovants, économiques et facilement reproductibles. Et le type tournesol est l'un des plus caractéristiques. Il est l'œuvre de l'architecte Bernard Scholler. Alors attention, 1000 mètres carrés au sol, 6 mètres de haut, cette piscine était révolutionnaire à l'époque. Il faut imaginer 36 arches métalliques qui soutiennent un dôme de plastique en partie escamotable et pivotant afin de profiter au maximum du soleil, d'où son nom, hein, le tournesol. Dedans, on retrouve tout le nécessaire, un bassin de 25 mètres, des vestiaires, des douches, bref, un vrai vaisseau spatial aquatique.
1: Mais cette piscine tournesol de Chasseneuil-sur-Bonnieure était-elle le seul modèle construit dans notre région ?
4: En France, entre 1972 et le début des années 80, il y en a eu 183 construites sur les 250 prévues au départ, dont 18 en Nouvelle-Aquitaine. Mais attention, hein, la moitié a déjà disparu, à l'image de celle qu'il y avait à Châtelaillon-Plage. Il faut dire aussi que ces piscines tournesol, eh bien, elles ont tendance à mal vieillir. Maintenir ces structures à flot, sans mauvais jeu de mots, coûte cher et les rénovations ne sont pas toujours simples à réaliser. C'est pour cela que la piscine tournesol de Chasseneuil est un vrai petit morceau de patrimoine des Trente Glorieuses, toujours bien vivant avec près de 40 000 usagers par an. Les gens sont sensibles à son charme rétro-futuriste, à ses petits carreaux de faïence ou à ses grands hublots. Alors en cette fin d'été, eh bien, si vous passez du côté de Chasseneuil, n'hésitez pas à aller piquer une tête dans cet ovni.
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5: Je rêvais d'avoir une maison à la campagne. Cette maison, c'est comme si j'y étais née. C'est ma maison de famille.
6: Ma maison s'appelle l'Ostao de la Mar.
7: C'est une maison un peu envoûtante.
8: Eh bien, vous voyez, des livres et trois fenêtres qui me donnent le paysage du pays, comme si c'était trois tableaux.
9: Ils ont vécu ici.
10: Thibaut Gaudry.
11: Ah, je m'appelle Nina Simone.
9: L'histoire de Nina Simone, c'est celle d'une petite fille amoureuse de Jean-Sébastien Bach qui rêvait de devenir la première pianiste concertiste noire américaine. Mais qui grandit dans l'Amérique profonde des années 30 et 40 où la ségrégation raciale est de mise.
11: J'ai commencé à étudier le classique à 5 ans.
12: Et vous avez continué, vous avez eu vos diplômes.
11: Et après, j'ai obtenu le doctorat de musique de Amherst University.
9: Élève studieuse, oreille absolue et jeune prodige, elle ne parvient pas à intégrer l'école de musique dont elle rêvait, brisant la carrière à laquelle elle aspirait. Et elle emportera le regret et la douleur toute sa vie.
11: I'm sorry that I didn't become the world's first black classic pianist. Oh yeah, I think I would have been happier. I'm not very happy now. Oh yeah.
9: Finalement, c'est par le jazz qu'elle connaît la gloire. Nina Simone devient aussi l'une des voix de la lutte pour les droits civiques des Noirs. Mais avec une sensibilité à fleur de peau, des douleurs de l'enfance qui ne sont jamais loin, sans compter des troubles bipolaires et des phases de dépression, elle finit par quitter les États-Unis, voyage beaucoup, et c'est naturellement en France qu'elle trouve refuge dans les années 80. Elle, la francophile, qui a connu le succès en reprenant « Ne me quitte pas » de Jacques Brel, et qui a choisi son nom de scène après avoir vu « Casque d'or » avec Simone Signoret.
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14: Pour Nina Simone, comme beaucoup d'artistes noirs de cette époque, la France est un pays très très important, parce qu'on a cette image réelle, à l'époque, d'un pays ouvert. Par exemple, prendre un bus ou un métro à Paris, ben, on prend le métro et le bus avec les Blancs, on n'est pas dans des compartiments séparés, et la France est une terre d'asile.
9: Elle vit 2 ans à Paris, enregistre quelques chansons et fait quelques concerts, puis en repart, avant de revenir une dizaine d'années plus tard. En 1992, elle s'installe à côté d'Aix-en-Provence, à Bouc-Bélair. C'est là qu'un après-midi de juillet 95, excédée par le bruit que font deux adolescents jouant autour de la piscine de la villa voisine, elle tire un coup de pistolet à grenaille et blesse légèrement l'un d'eux. Elle écopera de 8 mois de prison avec sursis et une obligation de soins. En 1998, elle déménage à quelques kilomètres, à Carry-le-Rouet, où elle s'éteint le 21 avril 2003. Lors de ses funérailles, à l'église de Carry, une sono joue « Ne me quitte pas ». Sa grande amie, la chanteuse Myriam Makeba, est là. Elton John a fait envoyer des roses jaunes, avec un petit mot « Tu étais la plus grande, et je t'aime ». Sa fille, Lisa, prend la parole pour rappeler combien Nina aimait la France et demande de ne pas laisser son souvenir s'éteindre. Son souvenir et sa voix sont toujours là. Elle ne nous a jamais vraiment quittés.

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1: Yadi ou Mulodi ou Kushiba. Très bien, Franck.
2: Très, très bien. J'ai une pêche aujourd'hui.
1: Bon, mais tant mieux. Moi, je ne sais pas, je n'ai pas bien dormi la nuit dernière. Il passe plat dormit l'année passée. Vous savez pourquoi?
2: Ben non.
1: Ben à cause de mes voisins. Ah. Ils m'ont empêché de dormir. Alors, vite. À quoi arrive au paga et les grands gauch périeux? Alors, heureusement pour moi, grand gauch périeux, ça n'arrive pas souvent. Mais quand même, quel sagan que mes voisins ont fait la nuit dernière.
2: Quel sagan? Alors, je connais pas. Qu'est-ce que ça veut dire, ça?
1: Quel sagan? Le sagan, c'est le bruit. Le sagan, c'est le vacarme, le tapage. Vous voyez le genre de nuit que j'ai passé.
2: Oh là là, oui.
1: Alors, faire du sagan, faire des sagans, c'est faire du bruit. Chez nous, en français régional, en francitan, vous pouvez entendre quel sagan est qu'une sagan, un sagan du diable, une sagan del diable, en version originale. Le sagan, c'est aussi le tapage consécutif à une querelle. Quel sagan?
2: C'est marrant parce que Sagan, moi, ça me fait penser à
3: François Sagan.
1: Ah, c'est vrai, vous avez tout à fait raison. Mais oui, Françoise Sagan, effectivement, une femme de lettres française. Ben, Noscudo, en Corsia Cazar en 1935, née dans le Quercier, dans le Lot, à Cajar en 1935, et décédée en 2004. Alors, une précisionnette, elle passe au nom officiel. En réalité, Sagan n'était pas son véritable nom. Elle s'appelait Françoise Quarez. Fi final, la question que nous pouvons poser à Franz. On peut se poser cette question. Pourquoi avait-elle choisi ce pseudonyme Sagan? Ben, peut-être espérait-elle que son nom fasse du bruit.
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4: Hier, vous étiez supporter du MIG 72, aujourd'hui vous êtes supporter du Mans FC, bravo Vincent Malher. Et comme vous, Vincent Malher, qui se partage entre la France et l'Autriche, est parvenu à se constituer une incroyable collection de maillots authentiques de joueurs de l'équipe sartoise. Vincent Malher, légende ici.
5: Bonjour, je m'appelle Vincent Malher, j'ai 45 ans, je suis né au Mans. Je me partage aujourd'hui entre le Mans, où j'ai une maison, et puis l'Autriche. Mon métier, c'est vice-président pour un grand groupe logistique français, où je m'occupe de tous les entrepôts en Europe. Et ma particularité, c'est que j'ai réuni une collection de maillots du Mans FC MUC 72 de plus de 100 pièces. Et moi, j'étais à l'école au Mans, j'ai fait Bellevue, j'étais pas un très très bon élève. Et puis, j'ai financé mes études avec de la logistique. J'étais préparateur de commandes pendant les week-ends. Aussi chez Ouest France, où j'ai travaillé 10 ans sur le circuit en animateur commercial. J'ai fait pas mal de courses. Comment je suis arrivé à mon poste de vice-président avec un effectif de plus de 30 000 personnes? Eh bien, par la base, petit à petit, j'ai augmenté donc mes effectifs, mes fonctions, pour arriver maintenant à être gérer une équipe en Europe. Toutes les semaines, je prends l'avion. J'ai réussi à constituer une collection de plus d'une centaine de maillots du MUC 72, puis ensuite du Mans FC. C'était pas intentionnel au départ. Quand j'étais enfant, je faisais des revues de presse. Je collectionnais tous les articles de journaux. Et puis j'ai eu l'idée de faire une revue de presse pour chacun des joueurs que je distribuais en fin d'année. Magie, j'ai reçu un jour de la part d'un joueur, Aziz Alouali, je m'en souviens comme si c'était hier, son sac de sport à la fin du dernier match de l'année contre l'Olympique de Marseille, avec son maillot que j'ai gardé précieusement. Ça m'a donné l'idée, en fait, de continuer, d'aller à la rencontre des joueurs de foot, qui étaient pour moi intouchables à l'époque. Hein. J'étais très jeune. De fil en aiguille, un maillot, deux maillots, 10 maillots. Et puis, cette collection de maillots, qui la collection démarre des années 90. J'avais 10 ans à l'époque, jusque dans les années 2010, quand je suis parti du Mans pour des raisons professionnelles. Aujourd'hui, ma collection, donc c'est plus d'une centaine de maillots du Mans. Ce que j'aimerais faire de la collection, ça c'est une vraie question. Je suis en lien avec la ville du Mans, avec le département, pourquoi pas. Et j'aimerais beaucoup la mettre à disposition pour pouvoir en faire profiter un maximum de personnes. Voilà, c'était Vincent Malher. J'ai été heureux de vous parler de mon parcours, de mes passions. Et je voudrais vous dire que l'important dans la vie, c'est de vivre chaque jour des choses magiques.
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3: Bonjour Serge Papagali.
6: Oh monsieur Thomas, que faites-vous là? Ben si en fait c'est votre boulot, vous êtes là.
3: Ben oui, on est là.
6: Vous êtes là depuis minuit, vous avez
3: pas quitté. Au moins ça.
6: Dauphinoise, bien le bonjour également. Alors aujourd'hui, allons chez les Dolomoises et les Dolomois, dans la bonne ville donc de Dolomieux. Ben, il doit y avoir des amoureux, parce que c'est la Saint-Valentin aujourd'hui.
3: Oui.
6: Il y a des amoureux pendant tout le Dauphiné, on est tous amoureux. Ça tombe bien parce que ce soir, moi j'y joue justement à Dolomieux. Ben oui, donc moi j'y suis vraiment en chair et en os, plus en chair qu'en os d'ailleurs, enfin c'est autre chose, basse. Dolomieux, la commune natale de... Alors prenez des notes, prenez
3: oui.
6: des notes les gars, la commune natale de Déodat Grattet de Dolomieux.
3: Rien que ça.
6: Déjà un gars qui se prénomme Déodat, chapeau bas. Je crois même que la Saint-Déodat n'existe pas à mon avis, bon, c'est vous dire. Hein, moi. Mais bravo à ce géologue célèbre qui a découvert la Dolomie et laissé son nom au massif des Dolomites en Italie. Ben, je suis sûr que vous n'êtes même pas quatre à le savoir ça. Ben, maintenant vous serez des millions, parce que vous êtes des millions à nous écouter. Bon, c'est ça aussi ici Isère, le savoir à portée d'oreille, bien sûr. Je continue. La Dolomie est une roche sédimentaire carbonatée. Bon, d'accord, j'arrête. J'en vois deux qui roupillent, monsieur Thomas. Non, il rigole, ça va, bon. N'empêche, ça fait plaisir de savoir que le nom Dolomieux a un rapport avec les Dolomites dauphinoises, celle-là, bien sûr. Nous sommes bien sûr...
3: Quand même.
6: Ah ben oui, quand même. Nous sommes sur les terres froides iséroises. Les fameuses terres froides, vous savez, qui n'existent pas vraiment. En fait, puisque personne n'accepte de reconnaître qu'il habite bien dans cette terre pas chaude. Moi, j'y ai tourné beaucoup, mais là, la réponse est toujours « Non, mais les terres froides, non !»
3: C'est plus loin.
6: Ça commence plus loin. Après le ruisseau. Mais je m'en fiche, moi j'aime bien tous les Dauphinois, même celles et ceux qui sont au pôle Nord. Attention, j'ai pas dit le Groenland, hein, parce que oulala...
3: Oula, oui, attention.
6: Oulala,
3: en ce moment...
6: Ouais. Laisse-nous tomber, si Trump s'intéresse aux Dauphinés, on est foutus. Non. Pas d'iceberg à Dolomieux. Mais en revanche, dans le secteur de l'étang, un ruisseau qui s'appelle le Pissou. Ah bon, ça va, ouais, mais ça va prêter à rire, bien sûr, on va éviter
3: de se moquer.
6: Ne nous moquons pas. Le Pissou passe donc à côté de Dolomieux, et on y trouve, écoutez-moi bien, une espèce protégée. Mais oui, madame, mais oui, monsieur, l'écrevisse à pattes blanches, qui peut donc aller où elle veut, puisqu'elle peut la montrer.
3: Eh ben oui.
6: Sa patte blanche. Elle en a même plusieurs, quand elle peut aller où elle veut, en fait. Tout ça se passe en Dauphiné, et dans le Pissou, qui n'est pas un très, très grand comme ruisseau, hein. C'est juste, un petit pissou.
3: Oh
6: non,
3: là
6: mais
3: là.
6: J'ai pas pu. Non, mais je me suis dit, je la fais pas, puis j'ai dit, si, il faut que je la casse.
3: Vous allez la garder pour ce soir, celle-là, Serge.
6: Un petit pissou, mais ce soir, je vais peut-être le refaire. Tiens, pendant que j'y pense, en parenthèse, demain, 15 février, après notre départ, hein, aura lieu une vente au boudin dans les Halles. Aucun rapport avec notre venue, parce que c'est un pur hasard. C'est pour ça que j'ai bien précisé, après notre départ. Hein. Bon, j'embrasse tous les Dolomois et les Dolomois, même celles et ceux qui ne viendront pas nous voir ce soir. Moi, je suis comme ça, moi. Moi, j'embrasse tout le Dauphin. Tous les Dauphinois qui existent, parce que dans le coin, bien sûr, vous le savez,
3: on n'est pas des quand même.
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1: Taureau, je crois que c'est du 21. Ah non, je sais plus.
2: Savez-vous ce que c'est que l'astrologie ?
3: C'est les astronautes qui vont dans l'espace.
1: C'est l'espace et les constellations, le placement des étoiles.
2: Vous êtes de quel signe ?
3: Verseau. Moi, je crois que je suis taureau.
1: Moi, je suis taureau.
3: Ah si, je suis taureau.
2: Comment on a découvert que vous étiez de ce signe-là ? C'est grâce à quoi ?
1: Au mois de l'année, par exemple, le taureau, je crois que c'est du 21 mars jusqu'au 20... Ah non, je sais plus.
3: Moi, j'avais un petit carnet de jeux et il y avait un jeu. Si on réussit le jeu, on savait on était de quel signe.
4: C'est quand même magique, hein ?
5: Waouh, c'est fabuleux ! Et pourquoi on fait ça ?
3: Je suis un peu verso. C'est de quel temps à quel temps ? C'est de la fin de janvier au début de février. Et moi, vu que je suis née le 31 janvier, je suis verso, du coup. Ça s'appelle des signes astrologiques. Et l'astrologie, du coup, c'est des signes astrologiques.
2: T'es taureau, ça veut dire que tu rentres, t'as besoin d'une étable ?
1: Non, c'est sur les qualités. C'est quand on est, par exemple, taureau, dans le mois où on est taureau, on n'est pas comme d'habitude.
2: Et vous êtes comment, messieurs les taureaux ?
1: J'en sais rien.
6: Il possède certainement des qualités, mais voilà. Lesquelles ?
3: Je sais pas, moi, je pense de l'émotion. Beaucoup, beaucoup d'émotions. Après, je sais pas.
7: Comment je peux te montrer que je peux être fort et sensible, noble et affectueux ?
3: Les taureaux, par exemple, ce sont des personnes qui sont nées pendant les mois de taureau.
8: C'est logique.
1: Quand on est taureau, on se contrarie plus, on est plus vexé, alors que d'habitude, non.
3: Taureau, vu que les taureaux, c'est costaud, je pense que les taureaux, ils sont costauds. Enfin, ceux qui ont les signes astrologiques taureaux, ils sont peut-être très forts.
2: Et les balances, alors ?
3: Quand on était le signe astrologique balance, c'est-à-dire que quand il y a quelqu'un qui nous dit quelque chose, on va le balancer.
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9: Son titre, Les Cadors, c'est l'histoire d'un homme qui se croit être l'un des fils de Kadhafi. Il part dans le désert du Sahel, dans l'espoir de retrouver le trésor de l'ancien dictateur libyen. Jérémy Ferrari, lui, est né en 1985 à Villesmeuse. Son nom de famille, c'est Larzière. Il grandit à Charleville, ses parents sont commerçants. C'est un passionné de théâtre depuis son adolescence. Dès 15 ans, il pousse les portes du théâtre de Charleville pour apprendre le métier. À 16 ans, il se choisit comme nom de scène Ferrari. Il se produit dans des bals et des maisons de retraite des Ardennes. Il met en scène ses premiers one-man shows et suit aussi des cours de théâtre à Paris, au célèbre cours Florent. Jérémy se distingue des autres humoristes car il aborde des sujets graves de manière cynique et souvent décalée. Il navigue entre provocation et réflexion. Dès octobre 2010, ses apparitions dans l'émission On ne demande qu'à en rire sur France 2, animé par Laurent Ruquier, ne passe pas inaperçu.
10: Jérémy Ferrari.
9: Jérémy fait vite partie des invités réguliers, comme Olivier de Benoît, l'humoriste rémois. Vent de pièces à Beyrouth confirme son talent de comédien engagé. Il traite de la guerre et des conflits géopolitiques.
11: Alors, Action contre la faim, ils ont un petit peu d'argent de côté. Ils ont 40 millions d'euros de côté. Et ils t'expliquent pourquoi dans leur bilan comptable, c'est un cas de coup dur.
12: Mais quel coup dur ?
11: C'est parce qu'il y a des gens qui meurent de faim qu'il y a Action contre la faim. Donc le coup dur, ça serait qu'ils aient plus faim alors.
9: En 2017, il frappe encore plus fort avec Anesthésie Générale. Ce spectacle est une véritable critique de notre société et de ses dérives. Politique, économie, santé, tout y passe. Il se raconte aussi dans un livre où il dévoile ses addictions, dont l'alcool. C'est un artiste attachant et à part dans l'humour français. Il aime revenir dans son Ardenne natale. Il n'oublie pas ses racines. Jérémy Ferrari, c'est l'un des trésors de Champagne-Ardenne.
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8: ce matin, on a rendez-vous avec un Caulois, il s'appelle Éric Castet, et avec sa femme Juliette, ils ont intégré il y a quelques années l'organisation internationale JRS, c'est Jesuit Refugee Service Welcome. Il s'agit en fait de réseaux de familles qui mettent à l'abri des migrants le temps de leur régularisation pour éviter qu'ils dorment à la rue, avec tout ce que ça comprend évidemment. Alia Zegaoula a rencontré Éric, qui se décrit d'abord en trois mots.
10: Déterminé, ça c'est sûr. Déterminé, deux fois, ça compte. Optimiste. On a l'impression de que notre action est une goutte d'eau dans l'océan des souffrances. Il y en a une, toute sa famille a été massacrée. Elle est venue à pied, elle a traversé du désert, en prison, en Libye, esclavage, viol. Des fois, ils abandonnent leur famille. Ça nous oblige à faire un peu de géopolitique, à comprendre ce qui se passe dans les autres pays. On a l'impression de toucher à l'essentiel. Et pendant six mois, nous accueillons Myriam. C'est une magnifique aventure à plusieurs titres. D'abord, la rencontre de ces gens qui vivent toutes les horreurs qu'on peut imaginer. Vraiment toutes.
12: Qu'est-ce que vous en retirez de ces rencontres que vous n'auriez sans doute pas faites sans ce réseau ?
10: Bon, moi, ça a été un choc. Il y avait des préjugés sur les religions et les coutumes. Moi, je vais parler franchement. On a accueilli une femme qui a vécu toutes les horreurs, mais qui a un rayon de soleil. Et grâce à sa foi, qui n'est pas la mienne, qui est foi musulmane, et je découvre que sa foi lui permet de faire triompher la joie. J'étais très touché par la capacité de résilience.
12: Au-delà de ces semaines passées ensemble, est-ce que vous arrivez à avoir des nouvelles de ces personnes accueillies auparavant ?
10: Oui, il y en a qui reviennent nous voir, il y en a qui ont réussi à s'installer, qui ont réussi vraiment à se régulariser, à trouver du travail. Elles viennent voir maman Juliette, papa Éric.
12: Est-ce que vous diriez que ça vous a davantage encore ouvert à l'autre ?
10: Merci pour la question. Je suis ouvert à l'autre. Mais jusqu'à quel point je consacre du temps à celui qui est en face de moi ? Jusqu'à quel point je le considère ? Je peux faire distraitement en pilotage automatique, mais quand la personne est en face de moi, est-ce que j'ai l'impression de perdre mon temps ou est-ce qu'au contraire, je considère que chérir la personne qui est en face de moi est peut-être l'action la plus directe pour la paix ? C'est la question que je me suis posée. Évidemment, je suis très occupé.

0: à la mer, toutes les étoiles de mer qui sont sur la plage. Et un autre lui dit, mais tu te rends compte, il y en a des milliers. C'est complètement vain. Il a dit, oui, c'est vain, mais pour les, celles que je mets à l'eau, elles sont, ça change tout, c'est leur vie qui en veut. Donc, de voir des existences sauvées, entre guillemets. Quand je dis des existences, c'est parce que ces jeunes sont des futurs parents, j'espère, et c'est pas juste une personne, c'est une lignée. Enfin, voilà, c'est des vies, dans leur durée, qui sont modifiées. Se soucier d'une personne, il faut commencer par ça, quoi. Voilà. Voilà où j'en suis de mes réflexions, de ce que je reçois en faisant ça.
1: Ah, le portrait très fort et émouvant, hein, d'Éric Castet. 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
1: Patrick Citeau nous emmène chaque week-end dans des communes de notre Poitou. Nous allons dans les Deux-Sèvres aujourd'hui, où Patrick Citeau se promène dans la rue Léonce Perret. On est à Niort, l'occasion d'évoquer le parcours artistique de cet homme de théâtre et également de cinéma.
2: La rue qui porte son nom rend ainsi hommage à cet artiste né à Niort le 14 mars 1880. Son goût pour l'art prend ses racines dès son enfance, passée rue Hiver à Niort, où ses parents possèdent un atelier de menuiserie. Les quelques mois de convalescence qu'il passe dans un Paris en pleine ébullition artistique confirment le choix du jeune homme. De retour à Niort, il obtient l'accord de ses parents pour tenter sa chance à Paris. Il s'inscrit dans une école musicale de Montparnasse et se révèle notamment bon chanteur. En parallèle, Léonce Perret prend des cours de théâtre. Il affiche rapidement une forte expérience théâtrale. En 1900, il obtient son premier contrat comme jeune premier au théâtre de l'Athénée. C'est un peu le hasard qui le pousse jusqu'au 7e art. En 1909, après un contrat de quelques mois dans un théâtre de Saint-Pétersbourg,

0: Strasbourg, il joue Cyrano de Bergerac à Berlin. Il fait alors la rencontre du directeur de la filiale allemande de la société française cinématographique Gaumont. Léon Spéret découvre le cinématographe. De retour à Paris, il travaille pour Gaumont sous la direction artistique de Louis Feuillade.
1: Et il y débute comme acteur, mais très vite, Patrick, il passe derrière la caméra.
0: Léon Spéret réalise ainsi de plus en plus de films en dehors des studios et teste de nouvelles techniques en plein air. En 1913, il connaît la consécration. Son film « L'enfant de Paris » le propulse définitivement au rang des meilleurs réalisateurs français de l'époque. Quand la guerre éclate, Léon Spéret est mobilisé. Mais il ne tarde pas à revenir derrière la caméra pour réaliser quelques films patriotiques. Fin 1916, à la fin de son contrat, il part exercer son art aux États-Unis. Le film intitulé « N'oublions jamais » est son premier gros succès en France et outre-Atlantique. Quand la situation économique commence à se dégrader aux États-Unis, la récession n'épargne pas le cinéma. À la fin de l'été 1921, Léon Spéret rentre en France avec dans ses bagages les méthodes de travail de l'industrie cinématographique américaine. Avec Königsmark, qui sort en France en mars 1924, Léon Spéret va ensuite définitivement entrer dans la légende du 7e art. Le film est en effet considéré comme une œuvre majeure du cinéma des années 20. Quelques années plus tard, alors que Léon Spéret entame une nouvelle version de Königsmark, parlante et bilingue, il tombe malade. Il meurt finalement le 12 août 1935. Léon Spéret repose depuis lors au cimetière Cadet à Niort. La rue qui porte son nom à Niort lui rend un hommage bien mérité.
1: Quel hommage que vous lui rendez aussi, vous, Patrick Citeau. 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
4: Et Olivier, ce matin, on retourne à l'école primaire aujourd'hui.
3: Eh oui, et pour y trouver du gaga. Mais blé, je voudrais aujourd'hui vous parler du mémoire de Judith Boucher, réalisé l'an dernier à l'Université Jean Monnet de Saint-Étienne, et qui s'intéresse à une question rarement étudiée. Comment le parler stéphanois, le gaga, circule encore aujourd'hui dans les écoles primaires, et dans quelle mesure le parler des enseignants influence le parler des élèves? Son travail porte sur toutes les classes de l'école primaire, en milieu urbain comme en milieu rural. Judith a formulé trois hypothèses. Premièrement, le gaga serait peu utilisé par les enseignants en situation d'enseignement. Deuxièmement, lorsque les enseignants l'utilisent, les élèves auraient tendance à le reprendre. Et troisièmement, le gaga serait plus présent dans les écoles rurales que dans les écoles urbaines. Pour répondre à ces questions, elle a observé des classes, mené des entretiens avec les enseignants et avec les élèves, et elle a mené des observations dans les temps informels à l'école. Son analyse porte à la fois sur le vocabulaire gaga et sur des structures spécifiques comme le pronom neutre Y, employé comme complément direct, j'y ai fait, l'inversion des pronoms personnels après un impératif, donne-moi-le au lieu de donne-le-moi, ce qui nous vient du patois, hein, puisque Pierre Duplay écrivait déjà en 1896 à l'inverse du français, quand un verbe à l'impératif a deux pronoms pour complément, l'un direct, l'autre indirect, c'est ce dernier qui s'énonce en premier. Exemple en patois, « by may lou ». Et puis aussi la formation d'adjectifs à partir de participes passés. Il est trempe de chaud, ses joussons enflent, la reloge est arrête. Donc qu'en est-il des résultats du travail de Judith? Les observations révèlent une situation un peu plus nuancée que ce qu'elle attendait. Très surprenant, 54% des enseignants utilisent au moins une fois un régionalisme en cours au cours des séances observées. Un élève sur six emploie spontanément un mot ou une expression gaga lors des entretiens. Et dans les classes, un régionalisme apparaît dans 20% des situations que Judith observe. Il semblerait donc que le gaga soit encore bien présent dans nos écoles. Mais quels sont les mots, les expressions, les tournures qui ressortent le plus, ou plutôt qui ressortent le mieux? Un peu de patience les amis, la suite c'est pour bientôt.
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4: Pluie, neige, canicule, brouillard, la météo décide si on va râler ou si on va râler autrement, si vous voyez ce que je veux dire. Mais dans le fond, qui décide des prévisions météo? Qui observe? Qui calcule? Qui c'est qui tranche à la fin? Et surtout, pourquoi ils disent qu'il va y avoir du soleil alors qu'on se prend une rincée? Eh bien, réponds tout de suite dans les coulisses de Météo France Alsace que je teste pour vous aujourd'hui. Je suis à Ilkirch-Grafenstaden. Ici, on estime, on calcule le temps qu'il fera demain. Et à côté de moi, voici Simon. Simon, c'est le technicien météo. C'est lui qui surveille des capteurs, des antennes, des machines qui parlent. Bref, tout le langage, c'est des chiffres. livre. Entre le vent, la pression, l'humidité, tout est mesuré en continu avec des stations météo basées un peu partout en Alsace, à des endroits stratégiques, en altitude, dans les vallées, en plaine ou encore en ville, au nord, au sud, bref, un peu partout. Et à cela, on peut ajouter aussi d'autres outils comme les radars, les satellites. Et chaque jour, c'est des millions d'observations qui arrivent dans les ordinateurs de Météo France Alsace. Et avec des équations très, très, très complexes. Et cette complexité est en lien avec notre prochaine découverte. Direction le bureau des modèles météo. Ça, c'est avec Théo. Théo, il est météorologiste et il m'explique qu'on ne prédit pas le futur. Mais en revanche, on calcule des scénarios et leurs probabilités. Certains modèles, par exemple, simulent l'atmosphère avec comme résultat, écoutez bien, 350 prévisions possibles chaque jour. Ah bah oui, hein, la machine, elle calcule tout ce qui est possible. Hein, et c'est l'humain, enfin, qui va trancher. Parce que oui, la météo, en bout de ligne, c'est pas juste une machine. Hein, c'est aussi un cerveau. Il y a un cerveau qui tranche. Et en parlant de cerveau, en voici un autre bien rempli. C'est celui de Cédric. Il est climatologue. Et Cédric, lui, va nous emmener littéralement dans un autre monde. Parce qu'avec ses analyses, à Cédric, on ne regarde pas demain. Non, on va regarder 100 ans en arrière. Car Météo France, conserve en quelque sorte la mémoire du climat depuis plus de 150 ans. Parce que le passé, il nous permet quoi ? De comprendre l'avenir. Surtout avec les notions du dérèglement climatique, qui nécessite une véritable expertise. Alors, après ce dévoilage d'outils, de calculs, d'équations et d'expertises en tout genre, comment se fait-il qu'en 2026, on puisse encore se tromper dans les prévisions ? J'ai posé la question et la réponse de mes spécialistes est claire. Prévoir la météo, c'est comme essayer de prédire la forme exacte des vagues dans une soupe qu'on remue en permanence, sauf que la casserole fait la taille de la planète et que la cuillère tourne toute seule. Et en plus de ça, il y a quelqu'un qui joue avec le feu. On continue. Bref, vous l'avez compris, impossible d'être parfait, seulement de se rapprocher de probabilités, mais avant tout, le rôle de Météo France Alsace, c'est d'anticiper au maximum les risques.
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1: Impossible de ne pas céder à la tentation des macarons de Boulet, la plus ancienne enseigne de la ville depuis 1854. Et la transmission est aussi une affaire de famille puisque Jacques-Alexandre vient de passer la main à sa fille. Bonjour Mathilde.
2: Bonjour.
1: Les macarons de Boulet sont fabriqués dans la tradition de manière artisanale. Il y a une volonté de garder une production de qualité.
2: Moi, c'était vraiment une priorité pour moi, comme ça l'a été pour mon père il y a 31 ans, quand il a pris la suite donc de sa maman, donc ma grand-mère. C'est de perpétuer le savoir-faire et donc bien sûr la qualité et l'artisanat. Donc je modifierai absolument pas du tout la façon de les fabriquer, ça restera tel que ça l'est depuis le début.
1: Quels ont été les mots de votre papa ?
2: Pour être honnête, ça fait quelques années qu'on en discute, hein, que le sujet est sur la table, mais ça lui tenait bien sûr à cœur, voilà, qu'il y ait une suite. Il m'a mis aucune pression, hein, ça s'est fait d'une manière très naturelle, très douce également. Je pense qu'il est fier et surtout heureux de savoir que je vais conserver ce savoir-faire et pas faire de changements majeurs qui puissent entacher notamment la qualité de nos macarons.
1: Les macarons de Boulet, ils sont célèbres, Mathilde, dans le monde entier. L'export peut être encore plus performant.
2: Ça peut être encore plus performant parce qu'aujourd'hui, avec Internet, les possibilités sont illimitées. Mais j'ai surtout à cœur de maintenir notre ancrage dans la région parce que c'est tout de même essentiellement en Lorraine, hein, qu'on a nos clients de plus longue date. Donc l'export fait partie de mes projets, mais je tiens surtout à trouver de nouveaux distributeurs dans la région et à continuer de les faire connaître autour de nous.
1: Vous êtes en possession d'un secret de fabrication. Qu'est-ce qui fait ce petit goût si particulier des macarons boulageois pour qu'on les aime tant ?
2: Ce qui fait vraiment leur particularité, c'est ce goût de l'amande, parce que nous on travaille donc des amandes entières qu'on reçoit dans leur peau. C'est pas de la poudre d'amande, hein, c'est des amandes qui arrivent entières chez nous et qu'on va ensuite aller émonder. Du coup, on ne casse pas la fibre de l'amande lors de la fabrication. Donc ça permet vraiment à nos macarons d'avoir un goût très fin, très subtil, le goût de l'amande qui se développe très longuement dans la bouche après l'avoir mangé. Et le dressage à la cuillère, qui est une technique très rare, hein, sur les macarons. On a quand même beaucoup de macarons aujourd'hui posés avec une dresseuse. Les nôtres sont faits un par un la main à la cuillère en argent et donc ils ont un moelleux que vous trouverez sur aucun autre macaron.
1: Vous représentez la 7e génération à travailler dans l'entreprise. Est-ce que c'est une pression supplémentaire de faire perdurer cette tradition ?
2: Comme voilà, toute reprise d'une société d'aussi longue date, il y a une pression, aussi beaucoup, beaucoup de fierté. Puis je resterai bien entourée par mon papa, ta compagne qui travaille ensemble depuis longtemps, ne seront pas très loin. Donc je suis quand même bien entourée. Donc assez confiante tout de même.
1: Question gourmande, Mathilde, comment aimez-vous déguster le macaron de Boulet ?
2: C'est vrai qu'avec un petit café à 16h, pour moi c'est l'idéal, mais honnêtement même avec une coupe de champagne, il n'y a pas d'heure pour en manger, ça passe toujours très bien.
1: Un grand merci, ouais, d'avoir été entre Lorraine du jour et très bientôt à Boulet pour goûter ces magnifiques macarons.
2: Avec grand plaisir, à bientôt.
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3: Yatouni est d'origine mahoraise et nous raconte son parcours. Dites-moi, Yatouni, qu'est-ce que vous aimeriez que les gens connaissent de votre culture mahoraise ?
4: La richesse vraiment relationnelle. C'est vrai qu'à Mayotte, il y a vraiment une solidarité extrême entre les habitants. Si, par exemple, vous rencontrez des inconnus dans la rue, vous allez toujours ressentir ce lien. Je ne sais pas, c'est quelque chose qui est naturel. Alors qu'ici, en France, les inconnus qu'on croise dans la rue, on ne sent pas forcément un lien avec eux et on ne serait pas forcément apte à les voir, leur poser des questions et tout ça. Oui.
3: Moins d'entraide, moins de solidarité, on ne va pas facilement demander un peu de sel ou un peu de sucre chez le voisin, en fait.
4: Oui, c'est ça, oui. À Mayotte, on a vraiment une relation assez intense avec les voisins. On les respecte et on vraiment montre beaucoup d'amour envers eux. Si jamais on manquait de quelque chose, parfois de l'eau ou du sel, peu importe, on peut aller toquer chez le voisin et lui demander. Et avec plaisir, la personne va lui offrir. Sauf qu'ici en France métropolitaine, je pense que ça paraîtrait un peu bizarre quand même.
3: Vous buvez-vous un jus de pomme ?
4: Oui.
3: Comment on dit pomme en maoré ?
4: Jus de pomme et jiva.
3: Ah, jiva ?
4: Oui. qui veut dire le jus de pomme est très bon. Oui,
3: ah bah c'est court, c'est facile.
4: Oui.
3: Vous avez hâte de retourner à Mayotte. Quelle est la première chose que vous allez manger quand vous arrivez?
4: Ça serait une mangue avec du sel.
3: Ça, ah, c'est... oui. Ça, c'est étonnant, ça.
4: Oui. C'est comme si on mangeait du chips, mais encore mieux. Et c'est super bon, les mangues. C'est... Le goût est juste indescriptible.
3: Mais avec du sel.
4: Oui, avec
3: le sel,
4: du sel
3: qui va faire ressortir le goût de la mangue.
4: Oui, c'est ça, oui. Ça va vraiment faire ressortir le goût de la mangue.
3: Alors, votre maman, Siti Fatima, c'est elle qui cuisine à la maison. Qu'est-ce que vous aimez manger quand elle cuisine?
4: J'aime beaucoup manger le pilao. C'est un plat qui ressemblerait un peu au paella de l'Espagne. Plat très coloré.
3: Avec des épices un peu particulières que nous n'avons pas ici en France.
4: Il y a le curcuma, après il y a le masala et il y a aussi le poivron. Et le citron aussi et le sel, donc tous les ingrédients ici en France.
3: Vous vous intéressez à la cuisine, vous avez appris à cuisiner avec maman?
4: En fait, à Mayotte, c'est très important pour une femme de savoir cuisiner. Depuis l'âge de 6 ans ou 7, jusqu'à mes 10 ans, donc j'avais l'habitude en fait de rejoindre ma mère et qu'elle m'apprenne à cuisiner.
3: J'ai entendu parler d'un fruit, le konona.
4: Konokono.
3: Kono, oui. Comment vous dites?
4: Konokono.
3: Ah oui.
4: Oui.
3: C'est pas du tout konona.
4: Non.
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5: Si vous portez le nom de famille Salin, restez à l'écoute. Mais avant cela, je vais vous parler d'un bretonnisme bien connu qui est le lagen.
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5: Moi, je suis dans le lagen. Bon. Voilà une expression typique dans le français local, c'est inspiré par notre belle langue bretonne. On l'entend souvent aujourd'hui, en particulier les lendemains de fête. Quand on est un peu dans le brouillard, on a tendance à dire « ouais, je suis dans le lagen ». Alors ce mot a pourtant une signification un petit peu différente en breton. En breton, « arlagen », c'est en général de la boue bien collante, impossible à cultiver, dans laquelle on a difficulté à marcher, voire on s'enfonce un peu. Mais pas que ça, ça désigne donc les fondrières, les mares d'eau boueuse. Donc Béa et Lagen, être dans le Lagen, c'est devenu une expression permettant de dire que l'on est dans un état qui n'est pas des plus sympathiques. Vous saurez maintenant que Lagen, c'est pas la gueule de bois, mais c'est de la boue en langue bretonne, à Lagen.
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5: Et j'en arrive maintenant à un nom de famille très commun. Vous en connaissez peut-être, hein, peut-être qu'il y en a dans votre entourage, ou peut-être le portez vous-même. C'est Salin. Alors, déjà en breton, on prononce Salahun. Pas Salin, mais Salahun. Comme le célèbre ermite de la forêt de Landévennec, ou encore du Folgoat, près de l'Esnevin, Salahun ar Fol, Salin dit le fou. Salin est donc un nom ou un prénom, et son origine remonte à loin, très loin, et vient aussi de très loin. C'est avec l'évangélisation de l'Armorique que ce nom est sûrement arrivé, car Salin, ou Salahun, n'est rien d'autre que l'adaptation bretonne du prénom Salomon. Salomon, fils de David, roi d'Israël. Donc, un nom de famille biblique aujourd'hui. Salomon, devenu Salahun en breton, mais aussi Salou ou encore Salik. C'est la même origine pour ces noms de famille. Salin ou Salomon, si vous voulez, fut d'ailleurs le nom d'un autre roi, mais de Bretagne, cette fois-ci au 9e siècle. Donc, un nom de famille plus que royal. Les Salins pourront à l'avenir se vanter d'avoir un nom de famille prestigieux. Je vous dis à demain, même heure, même radio, en Mans. Ici, Evel Juste, Canemarquois.
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0: La Maison Tellier.

0: Maison Tellier, la timidité des arbres, un coup de cœur ici Normandie.
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2: Nous partons à la découverte des Maranges, ce petit territoire partagé entre trois villages. Chéilly-les-Maranges, Sampigny-les-Maranges et Dezize-les-Maranges, au lieu de la prochaine Saint-Vincent tournante 2026. Alors, avec Plus belle la vigne, on zoome sur ce territoire viticole caché dans une petite vallée. Ici, les coteaux font partie de la côte de Beaune, mais en Saône-et-Loire. Explication avec Élodie Roy, viticultrice et vice-présidente du comité d'organisation de la Saint-Vincent.
3: La côte de Beaune s'étale d'une même exposition, mais il y a une faille géologique à Santenay et les Maranges, on est une vallée un petit peu à part, je dirais.
2: Alors là, Santenay, c'est dans quelle direction ?
3: Santenay, c'est juste en face. Voilà,
2: là-bas. C'est dans le petit creux là-bas.
3: Là, vous voyez des bâtiments en face. Oui. Là, c'est tout le début de Santenay.
2: D'accord. Voilà. Et donc après, il y a les hauteurs, en fait, il y a les collines.
3: Les coteaux, voilà. Les coteaux. C'est une vallée, en fait. Les Maranges, vous avez la vallée de la Causanne et la vallée de la Deune. Donc la Causanne, c'est une petite rivière qui circule sur Chéilly, sur Sampigny, qui prend sa source en fait à Vauchignon, au bout du monde. Donc c'est un nom qui ça s'invente pas.
2: C'est joli.
3: C'est une petite rivière qui fait 14 km et qui se jette dans la Deune juste à la sortie de Chéilly. Donc cette rivière, elle passe au milieu là. Le petit village de Sampigny qui est ici, très étriqué, très enclavé, et sur les hauteurs, vous avez Dezize et tout en haut le petit hameau.